0: hébergement gratuit et provisoire pour une personne en demande d'asile. C'est 12 milieux qui accueillent toutes les 6 semaines une nouvelle personne isolée. En 2025, ce dispositif a permis d'éviter 44 000 nuits dans les rues à des personnes en demande d'asile.
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2: Vous voulez deux aussi ?
3: Oui, je veux bien, Mariala, s'il te plaît, merci.
0: Nous sommes aujourd'hui à Ivry-sur-Seine, au sein d'une famille d'accueil, membre du réseau JRS Welcome. C'est Barella, demandeur d'asile depuis quelques mois en France, qui m'accueille. Il est arrivé dans cette nouvelle maison depuis une semaine.
4: Bonjour, je m'appelle Barella Andar et je viens d'Afghanistan et j'habite ici chez Véronique.
0: Comment est-ce que vous avez découvert JRS et qu'est-ce qui vous a mis en confiance pour aller vers cette association et prendre contact avec eux?
4: Quand je suis arrivé en France le 2 avril 2025, chaque vendredi, j'allais à l'église suédoise pour apprendre le français. Et là-bas, on a eu plusieurs femmes qui parlaient sur JRS. Et il m'a dit que Barella, il y a une association qui s'appelle JRS.
0: Barella y prend alors rendez-vous avec l'association. Il rejoint une première famille pour 6 semaines.
4: Ça, c'est quelque chose vraiment très bien pour moi parce qu'avant JRS, c'était très difficile. J'ai habité en Porte de la Chapelle plusieurs semaines et après, j'ai déménagé à Champigny-sur-Marne. C'était vraiment très difficile, mais quand j'ai déménagé à JRS, c'était vraiment très bien avec 4 personnes. On a mangé ensemble, on a parlé ensemble et j'ai appris beaucoup français.
0: Barella profite de ses échanges avec la famille pour améliorer son français et depuis une semaine, il est accueilli dans ce nouveau foyer.
3: Bonjour, bienvenue à Ivry-sur-Seine, chez Véronique et Guillaume Goubert. On a le plaisir d'accueillir Barella, qui est réfugié. Je pense que même à travers une émission de radio, on se rend compte que Barella a le contact très facile. Voilà. Et c'est vrai que quand j'ai ouvert la porte à Barella et à son accompagnatrice, et que Barella s'est présentée à moi avec un grand sourire en me disant « Je m'appelle Barella », voilà, vous vous dites « Bienvenue ». Voilà, bienvenue ici. Et c'est vrai que cette facilité dans le contact et le fait qu'il parle vraiment bien français permet d'avoir des discussions, des échanges. Il pose beaucoup de questions, Barella. Il travaille aussi beaucoup. Si on n'était pas à la radio, je vous montrerais tous les cahiers qu'il a là, exercices de grammaire, vocabulaire, etc. Voilà, il travaille beaucoup. Et nous pose des questions aussi sur la langue française. On parle beaucoup avec Barella.
4: Je suis vraiment très content ici. J'aimerais manger ensemble, parler avec Guillaume et Véronique, parce que la langue française, c'est vraiment très difficile. Ça veut dire que chaque jour, je vais apprendre le français. Et c'est très facile pour vivre ici avec Véronique et Guillaume.
0: Pour permettre aux familles et aux personnes accueillies de cohabiter ensemble durant plusieurs semaines, JRS Welcome encadre et les accompagne.
5: Bonjour, je m'appelle Claire Dubourdieu. Je suis bénévole à JRS Welcome pour Paris et l'Île-de-France et je coordonne l'équipe.
0: Est-ce qu'il y a des règles dans l'accueil de JRS ou est-ce que c'est un accueil beaucoup plus libre pour les personnes qui y viennent ?
5: Alors c'est peut-être une des spécificités de JRS, en tout cas c'est sa singularité, c'est qu'il y a effectivement un cadre qui est posé dès le départ. C'est-à-dire que nous nous accueillons au niveau de l'équipe de coordination, les personnes demandeuse d'asile ou tout jeune réfugié. Et au moment de cette rencontre, on va établir ensemble les règles. Elles partent d'un objectif qui est le bien vivre ensemble, aussi de faire avec. Les règles, ça va être un respect de la vie commune. Alors par exemple, ils vont définir ensemble, est-ce qu'on utilise la cuisine n'importe quand ? Ou alors, non, il y a des horaires à respecter. Il faut que la personne accueillie prévienne si elle ne rentre que très tardivement le soir, parce qu'il y a une vie familiale de l'autre côté, et donc tout ça, il faut que ça matche. Il y a aussi une règle de principe qui est que la famille accueille à minima pour un repas partagé par semaine. Elle offre le petit déjeuner, mais on n'est pas obligé de prendre le petit déjeuner ensemble, hein, grande liberté. On se rend compte que souvent, les familles partagent davantage de dîners, de repas. Et puis parfois, en fait, l'accueil va se passer autour d'un café, parce que pour les personnes accueillies, c'est pas forcément facile d'être à table tous les soirs avec une famille française. Donc, un certain nombre de règles, pourrait-on dire, mais qui ont toujours l'objectif d'un bon vivre ensemble. C'est comme ça que les belles rencontres peuvent se passer et se vivre.
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0: Pour Véronique, ce n'est pas la première fois qu'ils accueillent une personne chez eux, mais ils n'ont pas tout de suite pensé à JRS.
3: Quand nos enfants sont partis, on avait en rez-de-jardin une chambre disponible avec petite kitchenette et on s'est dit que ce serait bien d'accueillir quelqu'un qui en avait besoin. Donc on a accueilli plusieurs personnes de façon un peu informelle, souvent des étudiants pour qui un loyer était trop élevé. Et lorsque nous avons déménagé ici à Ivry et que nous avons cherché un appartement, nous nous sommes dit que nous avions envie de poursuivre dans cet accueil et du coup de l'organiser un peu mieux. Et nous avions entendu parler de JRS, Welcome, et nous étions séduits par le fait de pouvoir accueillir régulièrement plusieurs personnes dans un laps de temps limité de 6 semaines, ce qui est à la fois très bien pour pouvoir accueillir la personne et mieux la connaître. Et puis lorsque c'est un petit peu plus difficile, eh bien on sait qu'au bout de 6 semaines, la personne ira ailleurs. Donc nous avons commencé à accueillir avec JRS depuis 2 ans. Barialaï est la 6e personne que nous accueillons. Nous apprécions toujours autant d'accueillir quelqu'un, c'est pas toujours aussi facile. Parfois, et nous avons commencé par là, nous avons accueilli quelqu'un qui avait un très grand désir de s'intégrer, de parler avec nous, de nous rencontrer, et nous évidemment, du coup, de mieux connaître son pays, non pas son histoire, parce que ça lui appartient vraiment, mais vraiment d'être en contact avec lui, et ça s'est fort bien passé. Après, il y a eu des accueils qui ont été plus difficiles, parce qu'il y a des demandeurs d'asile qui ne sont pas tout de suite en capacité de rentrer en fait en contact et en désir d'avancer ensemble, de mieux se connaître, à cause de ce qu'ils ont vécu, voilà, précédemment, et que nous ne sommes pas censés savoir dans les détails. Et cela rend du coup la cohabitation, on va dire, peut-être plus difficile, un peu plus frustrante pour nous. Donc ce qu'on apprécie avec le recul, c'est que chaque situation est différente. De ce que l'on vit ensemble, c'est différent. Et du coup, on est très heureux quand ça se passe très bien. Voilà. Et quand ça se passe moins bien, eh bien, on est capable de se dire, eh bien, c'est normal. Voilà, c'est comme ça. Il vient chercher ce dont il a besoin à ce moment-là. Voilà. Je pense à quelqu'un qu'on a accueilli alors qu'il avait passé 6 mois dans la rue. Eh bien, la seule chose dont il avait besoin, c'était d'avoir une chambre, d'être tranquille, d'être au chaud, d'avoir à manger. Mais par contre, discuter avec nous, se connaître, chercher peut-être à connaître nos enfants, petits-enfants qu'on accueille souvent, c'était pas possible pour lui, ça ne l'intéressait pas du tout. Donc au début, on a peut-être été un petit peu déçus. Et puis après, quand il est parti, on a compris qu'en fait, il avait trouvé ici ce dont il avait besoin à ce moment-là.
0: Pour Claire, cet accueil, c'est un soutien essentiel pour les exilés, mais aussi une expérience forte, humaine et enrichissante pour les accueillants.
5: Cette beauté de la rencontre qu'offre JRS, rien ne peut se passer si on ne se rencontre pas. Et d'être avec, cette notion vraiment de réciprocité, nous permet en fait de nous rencontrer dans nos dignités, les uns et les autres. Les personnes accueillies avec ce qu'elles sont dans leur dignité. Nous-mêmes, bénévoles, accueillants, accompagnateurs, aussi dans notre dignité. Et que cela enlève peut-être les craintes qu'on peut avoir. Accueillir quelqu'un chez soi, waouh, ça peut faire peur. En fait, on en ressort évidemment pas pareil, mais on en ressort en fait vraiment enrichi. Parfois c'est difficile, mais là on en parle. JRS ne nous laisse pas, nous bénévoles, tout seuls. On a des formations en ligne maintenant, qui sont importantes sur la posture du bénévole. C'est vraiment de la collégialité, et ça je crois que c'est aussi une des grandes spécificités de JRS.
0: Barella met un point d'honneur à garder le contact avec toutes ses familles d'accueil, qui forment désormais pour lui un véritable soutien au quotidien. Nous étions aujourd'hui à Ivry-sur-Seine à la découverte d'un foyer d'accueil du réseau JRS Welcome. Merci à Barélaï, Véronique et Claire pour leur témoignage. 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

Retrouvons à présent la prière du soir. Prenons la direction de la Provence pour prier avec les moines de Ganagobie.

0: d'humanité, Olivier Delacroix. On est très heureux de le recevoir à l'antenne de RCF Notre-Dame. Ça, c'est un peu pour les incarnations dans la tonalité, Étienne. Je sais qu'il y a un mot qui vous touche beaucoup, c'est la joie. C'est ça aussi ce qu'on veut transmettre ?
1: Incarné, on l'a dit, et animé aussi. Et je crois que animé, vous voyez, le mot, là, la source de ce mot, c'est l'âme. Qu'est-ce qu'on porte en nous, qu'on a envie de partager, de transmettre à nos auditeurs ? On veut que cette antenne soit animée, qu'elle vive de, justement, de cet habillage qu'on a entendu, ces jingles tout à fait cinématographiques qui vont accompagner nos journées désormais.

0: les médias, ici, on annonce une bonne nouvelle. On annonce la bonne nouvelle.
1: La bonne nouvelle, évidemment, c'est le Christ ressuscité. Et c'est véritablement notre squelette, notre colonne vertébrale, mais qui s'incarne dans un monde bouleversé par l'actualité. Et c'est ça l'enjeu de notre ligne éditoriale.
0: Et l'actualité, cette année, Dieu sait qu'elle sera chargée, puisqu'il y a bien sûr l'élection présidentielle, mais bien avant cela, les sénatoriales. Et au moment des sénatoriales, le même week-end, Étienne, je sais que vous comptez les dodos qui nous séparent de la visite du pape en France.
1: Du pape en France, le pape Léon XIV, qui vient visiter la France du 25 au 28 septembre avec un passage d'abord par Paris, puis Lourdes, puis Metz en Lorraine. Voilà un voyage que l'on suivra évidemment tout à fait en détail avec, pareil, là encore, la promesse que je peux vous faire ce matin de vous faire vivre l'intégralité, 100% des prises de parole du pape en France, eh bien voilà, seront à entendre sur RCF Notre-Dame. Ouais. C'est la première promesse que je peux vous faire ce matin, c'est de vous dire que RCF Notre-Dame est la radio sur laquelle vous pourrez suivre le voyage du pape François, du pape Léon XIV.
0: Étienne Pépin, justement, c'est quoi un petit peu les grands axes de cette visite du pape dans le traitement éditorial sur cette antenne ?
1: Un, vraiment vivre ce voyage. Écouter le pape nous parler, vivre les discours et les messages qu'il a à nous délivrer à travers ses discours officiels, que ce soit à l'Élysée ou à Notre-Dame de Paris, au Stade de France ou sur les Champs-Élysées. Ça, c'est vraiment entendre le pape Léon XIV nous parler. Ça, c'est le premier.
0: Et c'est pas un commentaire de la papa mobile qui arrive, qui passe. Voilà. L'idée, c'est de comprendre le fond de ce que dit Léon XIV en temps réel.
1: On n'est pas une radio ni une télé d'information en continu. Nous, ce qui nous intéresse, c'est de vous faire vivre ce voyage sur le fond du message que le pape vient nous délivrer en France. Ça, c'est le premier axe. Deuxième axe, c'est décrypter les enjeux. Le pape fait le choix de venir en France et il y a une phrase qui passe parfois inaperçue dans la présentation de ce voyage. Il vient à l'UNESCO aussi. Donc, c'est un voyage qui contient à la fois une dimension spirituelle forte, évidemment, c'est le pape, mais qui contient une dimension géopolitique et géostratégique très, très essentielle avec ce voyage et ce déplacement à l'UNESCO. Le siège de l'UNESCO est à Paris, donc là il y aura sans doute un discours extrêmement fort sur la question de l'éducation, la question de la culture. Oui. Le pape vient ici à Metz. Metz, c'est une...
0: Parler d'Europe.
1: Pour parler d'Europe, c'est une ville qui a été annexée à plusieurs reprises, qui se trouve aux confins de la France, du Luxembourg, de la Belgique, de l'Allemagne. Tout ça, eh bien, c'est un terreau, un lieu où s'est véritablement vécu la réconciliation et c'est ce message que viendra nous donner le pape Léon XIV.
0: Étienne Pépin, c'est aussi un chef spirituel, hein, le pape, et on va essayer de prier avec lui.
1: La troisième promesse que je vous fais, eh bien, c'est de pouvoir prier avec le pape. Vous allez pouvoir suivre toutes les célébrations que le pape présidera pendant son voyage, que ce soit au Stade de France, à Notre-Dame de Paris, sur les Champs-Élysées, à Lourdes, à Metz. Eh bien voilà, on va non seulement suivre ce voyage, mais on va pouvoir prier avec le pape Léon XIV sur RCF Notre-Dame du 25 au 28 septembre.
0: Étienne, vous êtes impatient ?
1: Impatient, je suis véritablement dans la joie.
0: Vous en parlez tous les jours.
1: Dans la joie et en même temps, j'ai hâte que le pape puisse prononcer des mots aussi forts que le jour de son arrivée au pouvoir. La pace sia con tutti voi.
0: Voilà, vous écoutiez la joie et l'énergie d'Étienne Pépin, le directeur de la rédaction d'RCF Notre-Dame. Vous l'avez compris, hein. Ce qui nous anime en cette rentrée sur cette antenne, beaucoup de joie. On a envie de vous incarner ce en quoi on croit, ce en quoi vous croyez. Vous écoutez RCF Notre-Dame avec ce nouveau slogan. RCF Notre-Dame, la radio chrétienne. Soyez les bienvenus. Il est 8h29, on jette un œil sur la météo du jour.
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0: Voilà, c'est la météo. Clara Bévilacqua, on s'habitue à ce nouveau jingle. Nous, on est perdu dans nos habitudes aussi. Hein, mais heureusement, vous êtes là, Clara, fidèle au poste, essentiel français, comme bien souvent coupé en deux.
4: Et oui, dans un large quart sud-est, le soleil s'impose ce matin et cet après-midi s'annonce même assez estival avec des températures jusqu'à 34 degrés. Attention même aux feux de forêt. Hein, 7 départements du pourtour méditerranéen sont en vigilance orange. Sur le reste du pays, les nuages dominent ce matin. Sur les côtes bretonnes, la Normandie et les Hauts-de-France, les averses sont même assez fréquentes et parfois orageuses. Pour les températures, comptez 24 à La Rochelle, il fera 25 à Paris et Strasbourg et 21 à Brest.

0: 8h30, direction Rome pour une nouvelle édition du journal de Radio Vatican.
1: Suivre les voies de Dieu, même si celles-ci ne correspondent pas à nos attentes. Léon XIV, depuis Castel Gandolfo, invite à ne pas interrompre le dialogue avec Dieu et ne jamais juger son œuvre. Les victimes des inondations meurtrières au Népal et au Tibet, dans les prières du pape, le bilan ne cesse d'augmenter. Les opérations de secours se poursuivent pour tenter de retrouver d'éventuels survivants portés disparus. Léon XIV demande la libération des otages enlevés il y a une semaine en Haïti par des gangs armés lors de l'attaque d'une église. Un appel salué par Monseigneur Dumas à l'évêque d'Ansavo et Miragoâne. Dès la semaine dernière, il s'était adressé au gouvernement haïtien pour réclamer la sécurité. Nous l'entendrons, c'est l'invité de notre dossier. L'armée américaine bombarde l'Iran pour la première fois depuis un mois. L'armée israélienne, elle, a repris ses tirs au sud du Liban, poursuivant le dynamitage de maisons, ce qui risque de compromettre les négociations prévues ces prochains jours à Rome. La Roumanie se cherche toujours un gouvernement, 4 mois après le renversement d'Ilie Boloyan. L'intérim se prolonge alors que les crises se succèdent dans le pays.
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1: Bonjour. Ne jamais interrompre le dialogue avec le Seigneur et ne jamais juger l'œuvre de Dieu. C'est ce que Pierre nous enseigne quand il manifeste son désaccord et réprimande Jésus lors de la révélation de la Pâque imminente. C'est ce que le pape a expliqué hier midi avant de réciter la prière de l'Angélus, place de la Liberté, devant le palais apostolique de Castel Gandolfo. Léon XIV a ainsi demandé aux fidèles d'être sincères avec Dieu et de cultiver leur docilité envers lui. Les précision avec Moriba Camara.
2: Non è sempre facile capire e accettare le vie di Dio.
3: Il n'est pas toujours facile de comprendre et d'accepter les voies de Dieu, surtout lorsqu'elles s'éloignent des nôtres. Léon XIV revient sur la réaction qu'ont eu les apôtres lorsqu'il a révélé le mystère de sa passion. Pierre est ainsi surpris et peut-être déçu par le mot de Jésus, car ce qu'il affirme est très loin des attentes des disciples d'un Messie triomphant et puissant. La tentation de penser que le Seigneur se trompe ou pire encore, qu'il ne nous écoute pas ou ne s'intéresse pas à nous, existe bien, reconnaît Léon XIV. Pierre nous enseigne malgré tout 2 choses importantes. Tout d'abord, ne jamais interrompre le dialogue avec le Seigneur. Ensuite, poursuit Léon XIV, ne jamais juger l'œuvre de Dieu, mais nous mettre à l'écoute avec humilité et dans la prière de ce qu'il nous révèle à travers son action, même lorsque cela ne correspond pas à nos attentes. Jésus explique que pour marcher sur ses traces, ses disciples devront renoncer à eux-mêmes, prendre leur croix et le suivre. Le pape invite donc les fidèles à avoir la même sincérité que Pierre pour dire au Seigneur humblement ce que nous ressentons vraiment et en même temps à savoir cultiver sa docilité en acceptant ce qu'il nous demande au-delà de nos attentes.
1: Moriba Camara, et à l'issue de la prière de l'Angélus dans ses appels, le pape partageait sa peine pour les victimes des inondations qui ont frappé le Népal et le Tibet la semaine dernière, les assurant de ses prières. Il a également dit prier pour les blessés, les disparus, leurs familles et les secouristes. Il a également appelé à la solidarité afin que celle-ci puisse contribuer à soulager les souffrances et à apporter l'aide nécessaire aux populations. Sur place, la population commence à enterrer ses morts. Selon un bilan toujours provisoire, 903 personnes ont perdu la vie de part et d'autre de la frontière entre le Népal et le Tibet. 4247 personnes sont toujours portées disparues. Samedi, l'ONU a rendu le réchauffement climatique responsable de la catastrophe. À ce propos, le Premier ministre népalais a déclaré que son pays émettait moins de 0,01% des gaz à effet de serre, mais qu'il était parmi les principales victimes du changement climatique. Ce combat doit être celui de tous, a-t-il affirmé. En attendant, sur place, les secours s'activent avec ce soulagement. Le risque d'une deuxième crue spectaculaire est écarté. À Katmandou, Emmanuel Derville.
4: Le Népal retenait son souffle depuis 3 jours. L'avalanche à l'origine de la catastrophe du 26 août avait propulsé un amas de roches et de glace au Tibet, créant un lac artificiel derrière lequel l'eau s'accumulait. Vendredi, l'ambassade de Chine à Katmandou avertissait que la retenue avait commencé à déborder, qu'une nouvelle crue était à craindre. Dimanche, le ministère chinois des ressources en eau a indiqué que le lac s'était vidé progressivement. Le danger est écarté, c'est la première bonne nouvelle en 5 jours. L'une des priorités du moment porte sur la recherche d'éventuels survivants et de défunts. L'armée tente notamment de secourir 35 personnes piégées dans un tunnel dans le nord du pays. L'Inde et la Chine ont envoyé des hommes et du matériel en renfort. L'autre problème concerne les sinistrés. Dans le village de Bidour, beaucoup se sont réfugiés dans des écoles, faute de pouvoir rentrer chez eux. Mais l'eau, les vivres et les médicaments commencent à manquer. Katmandou, Emmanuel Derville, Radio Vatican.
1: Reprise des hostilités dans le golfe Persique. Pour la première fois depuis un mois, les États-Unis ont bombardé l'Iran visant l'île de Larak dans le détroit d'Ormuz. C'est la question du minage de cette voie maritime stratégique qui est à l'origine de cette attaque. Washington accusant Téhéran de vouloir y redisposer des mines marines. En réponse, les gardiens de la révolution iranienne, en légitime défense, affirme-t-il, ont visé des installations militaires américaines en Jordanie et aux Émirats arabes unis. Amman assure avoir intercepté tous les missiles et drones iraniens. La guerre se poursuit elle aussi au Liban. Les frappes israéliennes se sont en effet poursuivies dans la nuit de dimanche à lundi sur le Liban Sud. Après une journée marquée par une nette recrudescence de la violence, les bombardements israéliens ont visé plus d'une dizaine de localités situées à l'extérieur de la zone tampon établie par Israël. Dans le même temps, les opérations de dynamitage des maisons se poursuivent à un rythme soutenu. Les détails à Beyrouth avec Paul Khalife.
5: Les bombardements israéliens ont visé ces dernières 24 heures plus d'une dizaine de localités situées dans différents secteurs du sud Liban et aucune riposte du Hezbollah n'a été signalée. L'armée israélienne a utilisé l'artillerie, des canons de chars et des drones pour attaquer des cibles à l'extérieur de la zone tampon de facto de 700 km² établie le long de la frontière. Des tirs d'hélicoptères ont visé une localité et des bombes au phosphore ont été lancées sur une forêt où un incendie a éclaté malgré les fortes pluies qui se sont abattues sur le Liban ce week-end. En parallèle à la recrudescence des attaques, l'armée israélienne a poursuivi les opérations de dynamitage des maisons et autres bâtiments dans une dizaine de localités. Les destructions se sont intensifiées dans la grande bourgade frontalière de Houla qui est désormais rasée à 90%. D'importantes opérations de dynamitage ont été signalées dans la localité côtière de Mansour et dans le district de Tyr. Cette escalade d'envergure risque de compromettre la reprise des négociations directes entre le Liban et Israël, qui devraient en principe se dérouler début septembre à Rome. Paul Khalife, Beyrouth, RFI pour Radio Vatican.
1: Non, les Islandais ne veulent pas reprendre les négociations d'adhésion à l'Union européenne. Ils se sont exprimés samedi par référendum. Le gouvernement s'est engagé à respecter ce référendum consultatif. Les discussions sont gelées jusqu'en 2028, terme de la législature actuelle. L'Islande avait déposé sa candidature en 2009, juste après la crise financière, mais les pourparlers avaient été suspendus en 2013 avec l'arrivée au pouvoir d'un gouvernement eurosceptique. C'est la rentrée en Roumanie. Est-ce là fera bientôt 4 mois que la Roumanie n'a plus de gouvernement légitime depuis le renversement par une motion de censure du libéral Ilie Boloian. Ce dernier gère les affaires courantes, mais cela a ses limites, comme nous l'explique à Bucarest Alex Diocanescu.
6: Malgré des pouvoirs limités, le gouvernement par intérim avec le leader libéral Ilie Bolojan à sa tête et réunissant le Parti National Libéral et l'Union Sauver la Roumanie, soit des partis qui se réclament réformateurs et pro-européens, a dû gérer bien plus que les affaires courantes, mais de multiples crises qui se sont superposées au cours de cet été. Incursion de drones aériens et navals, crise énergétique à cause de la baisse du débit du Danube et clôture plus ou moins réussie des derniers jalons du plan national de relance et de résilience. Et même si les responsables de Bucarest ont réussi à convaincre les agences de notation à placer la Roumanie parmi les pays fréquentables par les investisseurs, les jours du cabinet par intérim sont vraiment comptés. Le reconnaît même Ilie Bolojan, selon lequel la Roumanie a absolument besoin d'un gouvernement au plein pouvoir. Avec la rentrée scolaire, le président Nicu Ciordan devrait proposer au Parlement un premier ministre, mais en l'absence d'un accord politique, la Roumanie pourrait organiser des élections parlementaires anticipées pour la première fois dans l'histoire de sa démocratie. De Bucarest, Alex Diaconescu pour Radio Vatican.
1: Avant de passer à notre dossier, je vous rappelle que Radio Vatican fait aujourd'hui sa rentrée et que vous pourrez nous retrouver dorénavant à 18h tous les jours, du lundi au vendredi. Il y a une semaine, des membres de gangs armés attaquaient une église dans laquelle avaient trouvé refuge des déplacés à cause de la violence qui gangrène Haïti. 47 personnes ont été tuées dans la commune de Kenskoff, sur les hauteurs de Port-au-Prince. Hier, lors de l'Angélus, Léon XIV a rappelé ce drame, exprimant sa proximité dans la prière aux victimes et à leurs proches, et exigeant la libération des otages. Le pape aussi exhorté les dirigeants à s'engager concrètement pour garantir la sécurité de la population et mettre fin à toute forme de violence. Cet appel a été salué par Mgr Pierre-André Dumas, l'évêque d'Ansavo et Miragoan, toujours en convalescence, 2 ans après avoir été victime d'un attentat. La semaine dernière, il avait envoyé une lettre au Premier ministre et au gouvernement pour leur dire « Assez, c'en est trop ». Un cri de douleur et de colère. Avec Enskoff, a-t-il écrit, c'est Haïti tout entière qui est une nouvelle fois crucifiée. Ce n'est pas la première fois qu'un membre de l'épiscopat interpelle les autorités avec ce sentiment que rien ne change. Pourquoi une telle inertie ? Mgr Dumas nous répond.
7: Les autorités actuelles, ils n'ont pas été élus. Donc, ça a été un choix de l'extérieur. Donc, on respecte, mais déjà, quand il y a un manque de légitimité, de crédibilité, et que maintenant, il n'y a plus d'action concertée, qui est planifiée pour assurer la sécurité du peuple, donc, c'est très, très grave. Il faut penser carrément que ce peuple ne mérite pas cela. Il mérite davantage. Il faut le respecter, respecter sa dignité, sa vie. Le peuple ne demande que de vivre. Le droit à la vie, c'est un droit naturel, un droit humain, divin, un droit que l'on doit tous respecter. Donc, il faut toujours continuer à essayer et on ne fait pas le prophète pour faire un coup. L'Église a cette dimension prophétique pour rappeler à la cité qu'on ne peut pas vivre, fonctionner dans le désordre, dans l'indiscipline, dans le chaos, l'insécurité, l'instabilité tout le temps. Il faut créer, protéger la vie des gens et surtout le rôle des responsables au niveau politique, c'est d'assurer le bonheur de la cité. C'est de faire en sorte que les gens puissent vivre. C'est de prendre soin du bien commun. C'est de viser les intérêts supérieurs de la nation.
1: Comment parvenir concrètement à cette paix civile au retour de l'ordre que vous espérez?
7: À mon avis, il faudrait qu'il y ait un plan. On ne peut pas agir comme de francs-tireurs, qu'il y ait un suivi dans les actions. Donc là, toutes les forces de sécurité, la police, les militaires, il faut qu'ils agissent comme des hommes et des femmes qui aiment cette société et qu'ils arrivent à trouver moyen de freiner ce désordre, à faire comprendre sérieusement à ceux qui sèment le deuil de la cité, qui sèment la terreur, que vraiment on ne peut plus. Et les bandits parfois sont que des exécutants et il y a des gens qui sont derrière eux. Il faut remonter pour voir qu'est-ce qu'il y a derrière eux. Qui ne veut pas la paix dans la cité? Qui veut détruire l'ordre établi? Qui veut que le peuple haïtien continue dans cette souffrance?
1: Vous interpellez également la communauté internationale. Que peut faire la communauté internationale de plus pour aider Haïti?
7: Haïti a besoin de cette solidarité internationale réelle, concrète, mais une solidarité coordonnée et respectueuse de sa souveraineté, de sa dignité. Alors je veux être clair là-dessus. Personne ne sauvera Haïti, ne pourra sauver Haïti à la place des Haïtiens. Mais nous avons aussi besoin de réveil, à mon avis, de la conscience nationale, d'une responsabilité nouvelle de nos dirigeants, de nous tous et aussi même de l'Église en tant que telle. Alors, et la communauté nationale, on attend d'elle qu'elle accompagne les Haïtiens, qu'elle aide à trouver la juste façon de faire pour arrêter ce chaos. Ces gens vivent dans la peur, terrés dans les maisons, ils ne peuvent pas sortir. On ne peut pas s'habituer à cela, il faut faire quelque chose. Et je crois que c'est le moment maintenant qu'il y ait ce réveil national, ce réveil de conscience, et les Haïtiens se mettent ensemble en formant un vrai faisceau de fraternité pour affronter cette situation. Nous ne devons pas laisser un pays pour les générations à venir dans cette situation de décomposition, de mort lente. On doit travailler au niveau humain, au niveau de la spiritualité, au niveau des relations interpersonnelles. On doit former vraiment un bloc profond au niveau du peuple haïtien pour dire non à la mort et oui à la vie. Et on est prêt à poser des actes, non pas de violence, mais des actes solidaires pour résoudre la question de l'insécurité dans le pays.
1: Mgr Dumas, l'évêque d'Ansavo et Miragoan était ce matin l'invité de Radio Vatican.
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0: Xavier Sartre présentait le journal de Radio Vatican. Il est 8h45 sur RCF Notre-Dame, dans quelques minutes, la prière du matin. Mais avant cela, le lundi, comme chaque lundi, c'est Jean Pruvot qui nous accompagne. Bonjour Jean.
9: Bonjour Pierre-Hugues.
0: Jean, parlez bien dans le micro, ça sera mieux. Voilà. Bah oui, on a des nouveaux micros aussi. Vous pouvez le redresser un petit peu. Et voici donc le très grand plaisir de vous retrouver. Et vous m'avez confié tout à l'heure que vous vous sentiez comme un ado de 15 ans. Et c'est en effet ce que vous appelez votre âge radiophonique, puisque votre première chronique chez nous, c'était au mois d'août 2011. Et votre bonheur de nous retrouver après les congés estivaux est toujours aussi intense. Vous m'avez aussi confié, Jean, que vous aviez radiographié le mot « rentrer » sous toutes ses coutures et que vous aviez eu envie ce matin de lui substituer un autre mot, celui de retour. Vous nous racontez tout ça, Jean ?
9: Bien volontiers, cher Pierre-Hugues. Alors, en commençant par saluer chaleureusement toutes ces personnes que j'aime profondément, qui nous écoutent et pour qui j'aime tant revenir. Alors, retour, c'est en effet un mot attesté depuis le XIIe siècle. Il suffit de consulter un dictionnaire pour constater qu'il correspond à un très gros article, plusieurs pages. Il suffit aussi de puiser dans sa mémoire d'élève pour que reviennent bien de bien jolis vers, par exemple ceux de Ronsard, avec ce poème que nous sommes nombreux à avoir appris en nos vertes décennies. Quand je suis 20 ou 30 mois, sans retourner en vent de moi, plein de pensées vagabondes, plein d'un remords et d'un souci, au rocher je me plains ainsi, au bois, aux antres et aux ondes. Aux ondes ? Bon, alors, Ronsard était assurément un précurseur, en évoquant les ondes, radiophoniques bien sûr. Alors je me souviens aussi de ce passage consacré au bois et aux forêts. « Bois, bien que perdiez tous les ans, en hiver, vos cheveux plaisants, l'an d'après qui se renouvelle, renouvelle aussi votre chef, votre tête. »
0: Vous êtes poète ce matin.
9: Eh ben oui, alors vite que repoussent de nouveaux arbres. Et 3 siècles plus tard, il faudra également citer Verlaine et ses poèmes saturniens, où il soupire ainsi « Ah, qu'il est bon, au retour, le foyer, et qu'il est doux, le vieux lit de noyer, quand on s'y couche après un long voyage. » Alors, cher Pierre-Hugues, qu'il est doux, en effet, après 2 mois d'absence, le retour auprès de maison.
0: Eh bien, cher Jean, que de beaux vers à apprendre pour nos élèves, dont c'est la rentrée, donc le retour en classe. Vous nous dites un petit mot pour eux sur ces deux mots, en fait, indissociables ?
9: On ne peut rien refuser à nos élèves, en leur disant d'ailleurs que toute sa vie, il faut garder sa fraîcheur d'élève, et cette impression de renouveau propre à la rentrée, au retour, sur son lieu d'épanouissement en travaillant. Un retour, mot du 12e, nous l'avons dit, est issu du verbe « retourner », le tout lié au tour. Alors les tours et retours de conversation, lit-on dans nos premiers dictionnaires. L'Académie donnait aussi cet exemple, le sang fait plusieurs tours et retours dans nos veines et artères. De fait, le retour, c'est le symbole même de la vie. J'ai repéré aussi un point commun entre les cerfs, les biches et les mots « rentrer » et « retour ». Alors le retour en vénerie, c'est en fait le mouvement du cerf qui revient sur ses pas pour tromper les chiens. Tout comme la rentrée désigne aussi le moment au petit matin où les cerfs sortis la nuit dans la plaine rentrent dans la forêt. Alors très bonne rentrée aux bichets, aux cerfs et à tous les êtres vivants.
0: Et avec vous Jean, je suis certain que la rentrée c'est aussi le retour de ces très plaisantes définitions que l'on doit à nos amis auteurs de mots croisés, les verbicrucistes.
9: J'ai l'amitié fidèle, on vient d'évoquer avec Verlaine le voyage. Or pour nous faire deviner le mot retour, nos amis verbicrucistes proposent la fin du voyage, mais aussi il fait revenir. Alors nous sommes revenus, une joie intense au cœur, comme si on avait tous 15 ans.
0: Mais vous avez 15 ans. Vous avez plusieurs fois 15 ans, mais vous avez presque 15 ans, Jean Pruvot.
9: Oui, pas trop.
0: Merci
9: pas trop de fois, j'espère.
0: À suivre à la prière du matin.
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0: Il est 8h50 sur RCF Notre-Dame. À suivre, l'histoire du saint du jour avec Clara. Nous allons vous raconter la vie de saint Aristide, philosophe grec du 2e siècle, converti au christianisme. Vous hochez de la tête, Jean Pruvot, visiblement vous connaissez bien saint Aristide. Mais patientez, Jean, ce sera après la prière du matin. Rendez-vous auquel vous êtes très attaché, je le sais, vous qui nous écoutez. Nul n'est prophète en son pays, dit le dicton. C'est la difficile expérience qu'éprouve Jésus dans le passage d'évangile que nous allons écouter. Le Christ qui revient dans son village natal de Nazareth. Un texte tiré de Saint-Luc au chapitre 4, commenté par le père Sébastien Anthony, religieux assomptionniste.
13: En ce temps-là, Jésus vint à Nazareth, où il avait été élevé. Selon son habitude, il entra dans la synagogue le jour du sabbat, et il se leva pour faire la lecture. On lui remit le livre du prophète Isaïe. Il ouvrit le livre et trouvera le passage où il est écrit « L'Esprit du Seigneur est sur moi, parce que le Seigneur m'a consacré par l'onction. » Jésus referma le livre, le rendit au servant et s'assit. Tous dans la synagogue avaient les yeux fixés sur lui. Alors, il se mit à leur dire « Aujourd'hui s'accomplit ce passage de l'Écriture que vous venez d'entendre. » Tous lui rendaient témoignage et s'étonnaient des paroles de grâce qui sortaient de sa bouche. Il se disait « N'est-ce pas là le fils de Joseph ?» Mais il leur dit, « Sûrement vous allez me citer le dicton, « Médecin, guéris-toi toi-même » et me dire, « Nous avons appris tout ce qui s'est passé à Capharnaüm, fais donc de même ici, dans ton lieu d'origine. » Puis il ajouta, « Amen, je vous le dis, aucun prophète ne trouve un accueil favorable dans son pays. En vérité, je vous le dis, au temps du prophète Élie, lorsque pendant 3 ans et demi le ciel retint la pluie, et qu'une grande famine se produisit sur toute la terre, il y avait beaucoup de veuves en Israël. Et pourtant Élie ne fut envoyé vers aucune d'entre elles, mais bien dans la ville de Sarepta, au pays de Sidon, chez une veuve étrangère. Au temps du prophète Élisée, il y avait beaucoup de lépreux en Israël, et aucun d'eux n'a été purifié, mais bien Naaman le Syrien. À ces mots, dans la synagogue, tous devinrent furieux. Ils se levèrent, poussèrent Jésus hors de la ville et le menèrent jusqu'à un escarpement de la colline où leur ville est construite, pour le précipiter en bas. Mais lui, passant au milieu d'eux, allait son chemin. »

0: Bonjour à tous. Nul n'est prophète en son pays. L'histoire a charrié ce proverbe à peu de frais jusqu'à nous. Mais Jésus, lui, faillit en mourir. Les gens de Nazareth voulurent le jeter du haut d'une falaise pour l'avoir prononcé et pour avoir rappelé deux faits connus de l'histoire sainte. Élie fut sauvé de la famine par une veuve païenne de Sidon, alors qu'Israël comptait tant de pauvres. Élisée guérit de la lèpre le Syrien Naaman, alors qu'Israël comptait tant de lépreux. Que dit donc Jésus pour mériter la mort dès le début de son ministère? Il répond d'abord à ceux qui s'étonnent. « N'est-ce pas là le fils de Joseph ?»« Vous me connaissez, leur dit-il en somme, vous savez d'où je viens, et de moi vous n'attendez plus rien. Je me présente avec une parole nouvelle et vous me ligotez dans une filiation qui voudrait me renvoyer à l'atelier de mon père. » Jésus admet avec lucidité qu'il n'y aura pas d'exception pour lui. Sa parole subira le sort de tous les envoyés de Dieu. Car nous croyons si vite avoir fait le tour d'un homme. Dès que nous savons ce qu'il fait et ce qu'il vaut, nous pensons qu'il n'a plus de mystère. Nous n'avons pourtant vu que l'extérieur, presque tout nous échappe de la manière dont il vit devant Dieu. Celui qui vient d'ailleurs garde toutes ses chances, personne n'a de souvenir de lui, personne n'aura sur lui de préjugés. Et nous tenons avec les Nazaréens à cette illusion de connaître quelqu'un parce que nous l'avons vu grandir. Nous préférons la facilité de reconnaître à l'effort de découvrir, le ronronnement de la répétition aux éclats des ruptures. « Or, la vie est rupture, dit Jésus, à ceux qui voudraient le garder de leur giron. On ne grandit qu'en s'éloignant de ceux qui nous enferment dans une identité définitive. Mettre au monde est une chose, seul Dieu nous élève. Il est l'artisan souple qui taille nos identités à la mesure de nos évolutions. Il n'a pas peur de nos croissances, il les désire et les attend. Il espère que nous ferons éclater nos précarés, que nous élargirons la communauté humaine comme elle s'est élargie pour Élie et Élisée, comme la Cananéenne l'élargira pour Jésus. Voilà ce qui réveilla l'agressivité de Nazareth. On ne touche pas au privilège du peuple de Dieu. Ces refus seront bientôt un mystère pour saint Paul, et le salut écarté par les fils de l'Alliance sera accueilli avec gratitude par les païens.
1: Notre Père, qui es aux cieux, que ton nom soit sanctifié, que ton règne vienne, que ta volonté soit faite sur la terre comme au ciel. Donne-nous aujourd'hui notre pain de ce jour. Pardonne-nous nos offenses, comme nous pardonnons aussi à ceux qui nous ont offensés. Et ne nous laisse pas entrer en tentation, mais délivre-nous du mal. Car c'est à toi qu'appartiennent le règne, la puissance et la gloire pour les siècles des siècles. Amen.
2: Il est 8h56 sur RCF Notre-Dame, après la prière du matin. Clara Bivillacois, place à la vie et l'histoire du saint du jour ce matin, Clara. Et aujourd'hui, nous sommes le
3: 31 août.
2: Et c'est le dernier jour du mois d'août. Nous fêtons les Aristides, prénom aujourd'hui assez rare.
3: Exactement, un prénom...
2: Ça peut donner des idées de prénom, ça.
3: Prénom d'origine grecque qui signifie « fils du meilleur », connu pour son éloge du christianisme. Aristide était un philosophe grec du IIe siècle. Païen, il se convertit et adresse à l'empereur Adrien une apologie du christianisme. Par sa fraîcheur et sa sincérité, ce texte de l'an 125 est un témoignage émouvant de l'esprit fraternel qui régnait dans les premières communautés chrétiennes. C'est la plus ancienne apologie que nous ayons conservée. Elle est connue grâce à Eusèbe de Césarée, qui l'avait mentionnée dans son histoire ecclésiastique, mais le texte n'a été découvert qu'à la fin du 19e siècle.
2: Et ce texte, justement, que dit-il, Clara ?
3: Je vais vous le dire, en voici des extraits. Merci. Aristide écrit par exemple... Entre les chrétiens, nul mensonge, ils s'aiment les uns les autres. Alors il est aussi touché par leur charité, je le cite, « Ils ne détournent pas le regard des veuves et ils délivrent l'orphelin de celui qui lui fait violence. Et encore, celui qui possède donne sans réserve à celui qui ne possède pas. » Et Aristide insiste sur leur ferveur. Tous les matins et à toute heure, ils louent et glorifient Dieu. Une règle de vie que nous pourrions peut-être imiter.
2: Et nous fêtons aussi une figure discrète de l'Évangile, Saint Joseph d'Arimathie.
3: Oui, c'est un notable juif, riche et respecté. respecté. Alors en secret, il est aussi disciple de Jésus. Il est cité par les quatre évangélistes, ce qui est assez rare. Tous rappellent qu'ils n'avaient pas approuvé la condamnation du Christ. Et après la mort de Jésus, il se présente devant Pilate. Il réclame le corps du crucifié. Joseph d'Arimathie enveloppe le corps dans un linceul. Il le dépose dans un tombeau neuf taillé dans la roche.
2: Et puis plus tard, eh bien, la légende s'en mêle.
3: Oui, on fera de Joseph d'Arimathie le gardien du Saint Calice.
2: Le Saint Graal.
3: Et du Saint Graal, exactement. On dira aussi de lui qu'il a évangélisé les îles britanniques. Mais on peut surtout retenir une image simple, celle d'un homme qui donne tout pour le Christ sans rien attendre en retour.
2: Et bien voilà, une belle image pour conclure donc le Saint du jour avec vous, Clara Bévilacqua. Clara, vous restez en studio pour les informations. Ce sera dans 2 minutes et puis dans 10 minutes, eh bien, le débat du jour. Louis Dauphresne se prépare avec ses débatteurs. Nous sommes le 31 août, il est 8h58.
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2: Nous sommes le lundi 31 août, nous fêtons aujourd'hui Saint Aristide. Très bon réveil. RCF Notre-Dame, il est précisément 9h. Soyez les bienvenus avec ce nouveau stop horaire qui désormais est la signature de RCF Notre-Dame, votre radio chrétienne. Et à la une ce matin, Clara, Olivier Faure officialise sa candidature à la présidentielle.
3: Oui, le patron du Parti Socialiste dit vouloir porter une France plus juste. Le député du Val-de-Marne va participer à la primaire de gauche et rejoint Raphaël Glucksmann, Jérôme Guedj, Philippe Brun et Ségolène Royal. Emmanuel Macron en Suède, aujourd'hui une visite pour signer un contrat de plus de 4 milliards d'euros. En mai dernier, le pays nordique avait annoncé l'achat de 4 frégates à la France. Les enseignants font leur rentrée aujourd'hui, un jour avant leurs élèves, 850 000 professeurs et certains sont déjà sans outils numériques suite à la cyberattaque de cet été. Le bilan s'alourdit au Népal, 903 personnes tuées dans une crue dévastatrice survenue la semaine dernière. Un bilan très lourd mais qui reste provisoire. Plus de 4000 personnes sont portées disparues, dont 4 Français.
2: Dans 10 minutes, le débat du jour, Louis Dauphresne, mais d'abord la suite de l'info près de chez vous. La matinale se poursuit sur RCF en Normandie. On retrouve Mathilde Dano pour vos informations locales. Bonjour Mathilde.
7: Bonjour Pierre-Hugues, bonjour à tous. Demain, mardi 1er septembre, ce sera la rentrée scolaire. En Normandie, plus de 557 000 élèves prendront le chemin de l'école au sein de près de 3000 établissements scolaires. L'Académie de Normandie comptera cette année 9000 élèves de moins qu'en septembre 2025. En conséquence, plus de 250 postes d'enseignants ont été supprimés en Normandie pour cette rentrée 2026. En Seine-Maritime, le maire de Sassetot, le mot conduit, a été condamné jeudi dernier par le tribunal correctionnel du Havre pour détention et diffusion d'images pédopornographiques. Éric Scarano a été condamné à 18 mois de prison avec sursis. Il dispose de 10 jours pour faire appel. Maire depuis 2008, il était également vice-président de l'agglomération Fécamp-Collittoral. Il a quitté ses fonctions à l'agglomération. Dans un communiqué, les membres du conseil municipal de Sassetot, le mot conduit, explique avoir demandé au maire de présenter sa démission. Sur la côte normande, plusieurs plages interdites à la baignade jusqu'à nouvel ordre, une mesure de l'Agence régionale de santé de Normandie en vigueur depuis vendredi. 10 plages sont concernées par cette interdiction, Saint-Côme de Fresnay, Houlgate, Blonville-sur-Mer, Villers-sur-Mer et Deauville pour le Calvados, Dragey-Ronton, Saint-Jean-le-Thomas, Saint-Père-sur-Mer et Granville dans la Manche. Des interdictions de baignade et d'activité activités nautiques préventives suite aux importantes précipitations qui peuvent dégrader la qualité de l'eau. Un mot de sport, Blandine Lirondelle a remporté ce samedi l'Ultra Trail du Mont Blanc. Née à Caen, licenciée au Alençon Running Club, la Normande a remporté ce trail mythique en moins de 22 heures. Après 174 km et 9900 mètres de dénivelé positif, elle est la première française à terminer à la première place de cette course en 10 ans. Il me faudra quelques jours pour prendre conscience de ce qu'il vient de se passer. Je n'ai pas les mots pour décrire ce que je ressens, a écrit l'athlète sur ses réseaux sociaux. Et du côté de la météo, le ciel devrait être gris aujourd'hui en Normandie. Un vent d'ouest jusqu'à 50 km/h souffle. Ce matin, la pluie devrait être au rendez-vous sur une grande partie de la région. Seul le Cotentin et la région d'Alençon devraient être épargnés. Les températures sont ce matin comprises entre 17 et 19 degrés. 17 degrés au Tréport, à Argentan et Vire, 18 à Rouen et Caen, 18 également à Alençon, Saint-Lô et au Havre et 19 à Cherbourg. Cet après-midi, de faibles averses devraient persister dans l'Orne. Des éclaircies sont annoncées dans la Manche, le Calvados, l'Eure et en Seine-Maritime. Côté mercure, il fera entre 19 et 22 degrés cet après-midi. 19 à Avranches, 20 à Fécamp, 21 à Caen et à Alençon et 22 à Rouen. h 04 sur RCF Notre-Dame. Dans l'actu normande aujourd'hui, nous revenons sur une fin de mission dans le diocèse de Coutances. Après 9 ans comme vicaire général, le père Thierry Anctil redevient à plein temps curé de paroisse. Il devient curé de la paroisse Sainte-Marie de la Baie à Granville, succédant au père Régis Rollet, qui devient à sa place vicaire général. Retour avec le père Thierry Anctil sur cette mission de 9 ans au service de l'église dans la de la Manche. Il est au micro de Bénédicte Buisson.
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9: Père Thierry Anctil, bonjour.
10: Bonjour.
9: Alors, vous disiez avec humour lors d'un pot de départ qu'en acceptant cette mission de vicaire général, l'un de vos confrères prêtres présentait ce rôle comme le fusible de l'évêque ou le pare-choc de l'évêque. Qu'avez-vous découvert de cette mission ?
10: Oui, c'est une mission que l'on découvre. Car il y a autant de manières d'être vicaire général qu'il y a d'évêques, puisque la mission de vicaire général est très liée à la mission d'évêque, et les évêques qui se succèdent ont leur charisme propre pour exercer leur mission, dont dépend directement le vicaire général. Étant au conseil épiscopal auparavant depuis 3 années, comme vicaire épiscopal, voilà, je connaissais un certain nombre des dossiers en cours et de la manière dont se vivait la mission de vicaire général, alors avec Mgr Le Boulche.
9: Puisque vous avez connu comme vicaire général, donc à la fois Mgr Le Boulche et puis Mgr Cador actuellement, quels sont les moments de joie, puis les moments plus douloureux que vous retenez de ces 9 ans?
10: Je retiens surtout des moments de joie, même s'il faut parler aussi des moments qui plus éprouvants. Ma nomination comme vicaire général a été liée au lancement de l'itinéraire diocésain. Donc, évidemment, ça a marqué ma mission de vicaire général, ça, dans l'accompagnement des communautés chrétiennes, dans l'accompagnement des pasteurs, des fidèles laïcs en mission. Et à la fois, voilà, c'était un moment de joie d'accompagner cette transformation pastorale, missionnaire, en y voyant la belle disponibilité des personnes à entrer dans cette transformation, même si il y a eu des résistances. Mais voilà, c'est vraiment, ça m'a marqué parce que ça marque aussi la profondément la vie du diocèse pour toutes les années à venir. Et dans ma joie de vicaire général, c'est vrai que la belle relation fraternelle avec les prêtres, voilà, que je garde, parce qu'effectivement, que ce soit au niveau des nominations, mais pour bien des sujets, il y a vraiment un lien fraternel, voilà, qui se crée de par la mission et dans lequel qui a, en tous les cas, moi, renforcé mes liens fraternels avec les frères prêtres et puis tout ce qu'on a vécu de beau en presbytérium, que ce soit des retraites pour prêtres, les retraites pastorales, aussi bien avec les prêtres qu'avec les diacres et les fidèles laïcs. Voilà, les vacances fraternelles des prêtres. Voilà, il y a eu beaucoup d'initiatives, qu'on a lancées, bien sûr avec les évêques et dont je garde un beau souvenir.
9: Est-ce que ce travail en collaboration avec l'évêque permet aussi d'approfondir bien le mystère de l'Église?
10: Oui, c'est sûr que de participer à la mission de l'évêque, qui est une mission de gouvernement, qui est une mission de communion au service de la mission, oui, nous permet d'approfondir le mystère, oui, vous avez raison, le mystère de ce qu'est l'Église, de ce corps du Christ, baptisé, ministre ordonné, consacré, en y découvrant davantage de l'intérieur, à la fois et la richesse, mais aussi la pauvreté, la fragilité. Et donc, on voit très bien, comme le dit l'apôtre Paul, que cela repose sur la puissance du Christ, quoi. Hein. Et donc, plus volontiers, je peux dire, je crois en l'Église, une sainte. Lorsque je dis cela, c'est vraiment, comme vous le dites justement, d'approfondir le mystère de l'Église, que l'on sait vraiment composé d'hommes et de femmes pécheurs, limités, mais dans lequel nous voyons la grâce de Dieu plus grande que nos pauvretés.
9: Puis on souligne également que vous êtes nommé pour la province de Normandie, responsable de la formation des jeunes prêtres. Merci beaucoup, Père Thierry Onctil, et bon début de mission à Granville.
10: Merci, Bénédicte.
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2: Il est 9h10 sur RCF Notre-Dame. Soyez les bienvenus et bonjour Louis Dauphresne.
11: Bonjour Pierre-Hugues Dubois, on se dirait au cinéma.
2: On se dirait au cinéma, voilà. Nouvel habillage sonore, comme on dit dans le jargon, mais toujours les mêmes voix et toujours le même programme entre 9 et 10.
11: Oui, ça change un petit peu. Ah. Le débat du jour, suivi du grand témoin, un grand témoin histoire ce matin. Et le débat du jour qui concerne évidemment l'actualité jusqu'à 9h40. On se retrouve demain, Pierre-Hugues.
2: À partir de 6h30.
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11: Et oui, le débat du jour qui met en présence 2 voix pour commenter l'actualité, 2 sujets sélectionnés dans l'actualité que je vais vous présenter dans un instant. Un débat qui va durer une demi-heure et à 9h40, ce sera le grand témoin à tonalité histoire avec Christian Buchet qui nous parlera de l'incroyable destin de Jean-Étoine Leclerc, devenu chef de guerre chez les Indiens Creeks. Ça s'est passé au XVIIIe siècle et c'est une histoire qu'il nous commentera et puis dont il tirera également les leçons en termes d'inculturation et de rencontre avec les autres peuples. Christian Buchet, géopolitologue, membre de l'Académie de Marine et ancien secrétaire général du Grenelle de la Mer.
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11: Un débat du jour en présence de Rémi, du rabbin Émile Ackermann et du père Bernard Bourdin qui nous font l'amitié de leur présence ce matin. Rabbin Émile Ackermann, formateur à la lutte contre l'antisémitisme, essayiste. Bonjour Émile.
13: Bonjour.
11: Et le père Bernard Bourdin, dominicain, professeur de philosophie politique à l'Institut catholique de Paris. Bonjour,
14: bonjour
11: père.
14: Bonjour.
11: 2 sujets pris dans l'actualité ce matin. D'abord, pourquoi les Islandais rejettent-ils une reprise des pourparlers d'adhésion à l'Union européenne? C'est par référendum que les choses se sont dessinées ce week-end, avec un certain suspense, c'est le moins que l'on puisse dire. Et puis, un résultat qui est sans appel, avec plus de 52% en faveur du non. Et puis, on parlera de la rentrée politique. Olivier Faure a-t-il l'étoffe d'un présidentiable? C'est une question qui nous amène à considérer toutes les candidatures aussi de la rentrée, ce qui se passe à gauche en particulier. Alors d'abord peut-être ce référendum islandais autour de cette question qui nous a amené à considérer la réalité islandaise d'un œil peut-être un petit peu différent. C'est un pays riche, démocratique et qui a dit non, ce qui est un petit peu peut-être insolite, à l'Union européenne ou du moins à la reprise des pourparlers d'adhésion avec l'Union européenne. Pourquoi, comment et comment les choses se sont-elles faites, Père Bernard Bourdin?
13: Ah, je ne suis pas dans les coulisses.
11: C'est pas référendum, en tout cas.
13: Je ne suis pas dans les coulisses pour savoir ce qui s'est passé dans les détails. En tout cas, comme tout le monde, j'ai appris le résultat négatif, et même nettement négatif. Ce n'est pas la première fois, d'ailleurs, que les Islandais sont consultés sur... Il y avait une demande, d'ailleurs, de leur part, il y a quelques années. Et puis, ils sont revenus sur cette demande, et là, manifestement, ils l'ont confirmé. Bon, il y a... Sans doute que ce petit pays peu peuplé vit économiquement d'une façon aisée, probablement d'ailleurs, hein, et qu'il n'a pas besoin,
11: c'est le cas.
13: Qu'il n'a pas besoin de l'Union européenne. Il a certainement besoin d'accords. Ça, c'est une chose. Prenons l'exemple de la Suisse.
11: Qui existe déjà, ces accords.
13: Et ces accords existent déjà, oui. Donc, ces accords leur suffisent et il n'est pas nécessaire d'entrer dans une intégration qui serait pour eux certainement beaucoup plus lourde. Je crois que c'est assez certain, donc ils préfèrent la souplesse des accords qui engagent toujours, mais c'est autre chose que d'entrer dans une union européenne qui serait négociée chapitre par chapitre comme pour chaque pays et qui serait évidemment au final très contraignante. Et je pense qu'ils n'y tiennent pas.
11: C'est le caractère irréversible de l'adhésion à l'Union européenne qui leur fait peur ?
13: À mon avis, c'est à mon avis, et comme ça leur est pas absolument nécessaire, ils ne sont pas dans la position des pays balkaniques ou de l'Est, je pense à l'Ukraine bien sûr, où là il y a une demande réelle parce que la demande on l'a saisie. Quand vous venez d'un régime, d'ancien régime communiste, ou sous la férule de l'URSS, ou sous la menace de la Russie. Actuelle, forcément, il y a une demande d'affranchissement et de l'Europe est émancipatrice. Elle est protectrice. Je ne sais pas si elle est émancipatrice, en tout cas, elle est protectrice. Et d'ailleurs, on le voit bien, la demande, elle vient, reprenez les pays, Albanie, Bosnie-Herzégovine, Serbie, Ukraine, la Turquie, n'en parlons plus, c'est devenu, on ne sait plus très bien, mais il y avait une demande aussi de ce côté-là. Donc vous voyez qu'il y a une géographie, même une géopolitique de la demande. L'Islande en est très, très, très, très loin, elle est à l'autre bout. Alors, on pourrait penser qu'il y aurait une menace trumpiste, mais...
11: À un moment, Donald Trump a confondu l'Islande et le Groenland.
13: Oui, voilà, mais c'est une confusion énorme, d'ailleurs, en plus. et je ne pense pas que l'Islande l'intéresse beaucoup, c'est trop petit. Ce qu'il veut, ce sont des grands espaces où il y a des terres rares, comme la Groenland, ou à plus forte raison, le Canada... Donc l'Islande ne doit certainement pas se sentir menacée et n'a pas besoin de l'équivalent d'une protection qui serait celle des anciens pays de l'Est, de l'ancien bloc communiste. On n'est pas du tout dans la même problématique. Je crois qu'il faut se poser aussi à partir de ce paramètre. Que recherche-t-on quand on a une demande européenne et pourquoi finalement on ne l'a pas ?
11: Émile Ackermann.
14: Oui, ce qui est intéressant, c'est de se pencher sur les dernières demandes qui avaient eu lieu donc à l'époque de la part des Islandais, en tout cas le camp du oui, notamment après la crise monétaire, où le fait de rejoindre l'Union européenne, c'était rejoindre l'euro, et il y avait quelque chose voilà, d'assez rassurant, de protecteur, comme vous avez dit. Et de ce que j'ai lu, j'avais aussi l'impression que même les petites gaffes de Donald Trump avaient joué aussi en faveur de peut-être remettre un petit peu en question la protection de l'armée, par exemple, américaine, avec qui ils ont un accord. C'était le fait de se dire peut-être qu'il faut se tourner maintenant vers l'Europe. Je trouve ça dommage, finalement, que le non l'ait emporté. Non pas que ce soit forcément un mauvais choix, mais c'est symbolique, à mon avis. Ça symbolise, finalement, à mon avis, le fait que l'Union européenne ne sait plus vraiment se raconter, c'est-à-dire on ne sait pas vraiment ce qu'elle a à offrir. C'est peut-être un peu le paradoxe de la vitre cassée. Vous voyez, on ne voit pas, on voit l'enfant qui a joué avec la balle et qui a cassé la vitre, mais pas celui qui a été sage et qui a essayé de pas jouer à côté de la vitre et de justement ne pas la briser. On voit que l'Union européenne, en fait, c'est une victoire finalement qui devrait se raconter, qui devrait se célébrer. Plus de guerre, une économie forte. Quand en cas de crise, une réponse groupée, notamment au moment du Covid avec les vaccins, où des pays ont eu accès à voilà une campagne de vaccination auxquelles n'auraient pas eu accès s'ils avaient été seuls. Et je trouve ça finalement dommage que certains pays qui profitent, comme l'Islande, de l'Union européenne par les accords, par le libre-échange, décident qu'ils ne vont pas s'engager outre mesure dans cette union-là, alors qu'ils en ont tous les bénéfices.
11: Est-ce que l'Union européenne fait peur ? Pourquoi n'est-elle pas désirable ?
14: En tout cas
11: pour les Islandais.
14: C'est une question de souveraineté. C'est-à-dire, je pense qu'il y a beaucoup de gens qui agitent le spectre voilà, d'une forme de... presque parfois complotiste, comme on l'a vu dans le Brexit, d'une élite à Bruxelles qui dirigerait les pays et qui ferait perdre la souveraineté des pays. Et ça s'est joué aussi beaucoup en Islande sur la question de la pêche, c'est-à-dire on ne veut pas avoir à partager, on ne veut pas avoir à être dirigé par des gens qui ne comprennent pas exactement ce qui se joue chez nous. On veut garder nos prérogatives, puisque c'est cette économie-là qui nous fait vivre, c'est 8% de leur PIB.
11: Cela pose la question de la subsidiarité qui est au cœur de la vision de l'Église aussi, Père Bernard Bourdin. C'est la question de savoir si on peut, exercer le pouvoir au plus près des personnes qui sont concernées par les conséquences de ce pouvoir et ne pas le recentraliser ou le centraliser à Bruxelles, loin des personnes qui sont concernées. Est-ce que c'est un petit peu ce point que les Islandais ont voulu manifester ?
13: C'est fort possible. En tout cas, pour rejoindre ce que vient de dire mon interlocuteur... l'Europe, de toute façon, a cessé d'être désirable. Hein, c'est pas une affectio societatis qui fait très envie.
11: Mais pourquoi ?
13: Ah ben parce que je pense qu'elle est. D'abord, c'est un nain politique. Donc, il n'est pas sûr qu'un tout petit comme l'Islande, qui est un nain aussi, mais un nain lui qui est cohérent avec lui-même, c'est 250 000 habitants, je crois. Enfin, c'est
11: 400 000.
13: Ou 400 000. Mais bon, enfin, ça fait pas beaucoup plus. Petit territoire, mais qui vit très bien comme il est, qui a sa prospérité propre, donc c'est pas un pays pauvre, loin de là. Qu'a-t-il à faire d'entrer dans un très très vaste ensemble, mais qui est très vaste en apparence, mais qui n'est qu'un nain en réalité, hein, c'est une puissance au pied d'argile. Donc l'Europe ne fait plus envie, sauf, encore une fois, pour des pays qui appellent au secours, parce qu'ils en ont besoin, mais hormis ça, c'est tout, quoi. Donc c'est un peu... ce genre de refus devrait faire réfléchir les Européens. Alors ensuite, il y a la question que vous posez, oui, c'est vrai, qui est celle de la subsidiarité, et certainement que cette subsidiarité n'est peut-être pas suffisamment mise en œuvre concrètement, et donc on a une espèce de millefeuille normatif extrêmement lourd, mais qui devient ensuite contraignant pour prendre des décisions au plus près de la réalité. Et ils y tiennent, moi je les comprends. Hein.
11: À voir si le pape Léon XIV en parle lorsqu'il viendra notamment à Metz.
13: Alors on verra, oui, peut-être. Oui, mais il en parlera certainement, mais il en parlera sous un autre angle, qui est l'angle beaucoup plus spirituel en plus, et qui est important.
11: Alors, Père Bernard Bourdin, Émile Ackermann, autre sujet que nous allons traiter ce matin, politique également, non pas que l'Islande ne soit pas politique, puisque c'était un référendum sur la reprise des pourparlers avec l'Union européenne, qui a donc abouti à la victoire du non à 52,8%. C'est Olivier Faure, de son côté, qui s'est déclaré. L'attente n'aura pas été longue, puisqu'au lendemain de son discours en clôture de l'Université d'été de Blois, eh bien, le premier secrétaire du Parti socialiste a annoncé sa candidature à la primaire de la gauche en vue de la présidentielle pour défendre, dit-il, une France plus juste et lutter contre la droite et l'extrême droite. Qu'est-ce que cela signifie ? Comment situez-vous l'intérêt de cette candidature ? A-t-il l'étoffe d'un présidentiable ? Émile Ackermann.
14: Bien, pour moi, on est déjà en train de poser la question sous un mauvais angle, c'est-à-dire l'étoffe d'un présidentiable, alors que la France souffre justement toutes ces années de l'hyper-présidentialisation. La question devrait être celle du programme. En quoi le programme d'Olivier Faure diffère-t-il de celui de Raphaël Glucksmann, de toutes les autres candidatures potentielles ou déjà affirmées, comme celle de Jérôme Gage ou potentiellement l'ancien président François Hollande ? Est-ce que Olivier Faure aujourd'hui symbolise quelque chose pour les Français qui est autre chose qu'une forme de main tendue du PS qui se tend et qui ensuite se rétracte vers LFI ou vers les écologistes? Olivier Faure aujourd'hui, qu'est-ce qu'il porte véritablement? On sait que le Parti Socialiste est très divisé déjà en lui-même. Est-ce qu'il va pouvoir rassembler autour de lui? J'en doute très fortement. Donc la réponse,
10: pourquoi,
14: à mes yeux... parce qu'il a déjà il laisse un parti socialiste extrêmement divisé. Il n'a pas réussi à représenter quelque chose, à refaire vivre le parti socialiste après les dernières débâcles. Et aujourd'hui, on le voit, il n'y a, qu'on le salue ou non, il n'y a que LFI qui représente la gauche aujourd'hui pour une grande, grande partie des Français. Et les autres partis, les écologistes et le PS, sont fracturés de l'intérieur. Les gens fuient de tous les côtés du navire. Et Olivier Faure rajoute en fait à la cacophonie en présentant sa candidature, alors qu'il ferait mieux de travailler sur le fond plutôt que la forme.
11: N'a-t-il pas d'autre choix ?
14: De se présenter ? Non, on a toujours le choix de se présenter. Il aurait pu se rallier à d'autres personnes.
11: Mais pour exister aujourd'hui, il faut se présenter, il faut entrer dans cette course.
14: C'est le problème de l'hyper-présidentialisation, justement. On en a marre d'avoir tout le temps des figures qui se mettent en avant plutôt que mettre en avant un programme. Le programme de la gauche qui reste toujours le même, du PS, qui va donc affirmer une forme de social-démocratie assez floue aujourd'hui, puisqu'il n'arrive plus vraiment à défendre une idéologie forte et marquée comme celle de LFI. Et de l'autre côté, un visage voilà, qui ne dit pas grand-chose en fait, aux Français aujourd'hui.
11: Père Bernard Bourdin, vous qui êtes spécialiste de philosophie politique, est-ce qu'on assiste à l'effondrement, la fin de la social-démocratie, l'incapacité de ce centre-gauche d'exister, et donc ça se traduit par une pluralité de candidatures? Mais au bout du compte, comme nous dit Émile Ackermann, finalement c'est LFI qui aimante le plus l'électorat de gauche. Père Bourdin.
13: La crise de la social-démocratie, elle est bien sûr... Elle est générale, elle est européenne. Il n'y a d'ailleurs que le seul parti social-démocrate danois qui s'en sort bien. Alors bien sûr, on lui reproche de reprendre des idées dans le panier de l'extrême droite. Oui et non. C'est-à-dire qu'il a compris, par principe de réalité, qu'il valait mieux faire attention si on ne voulait pas que l'extrême droite progresse et donc d'avoir un fonctionnement beaucoup plus responsable. Et ça lui réussit bien, d'ailleurs, au parti social-démocrate danois. Tous les autres sont dans une logique d'effondrement. C'est sûr que donc ça, là aussi, il y a de quoi réfléchir, comme pour le sujet précédent. Il faut réfléchir sur soi-même. Alors, qu'est-ce qui se passe? Eh bien, il y a aussi l'héritage de 10 ans de Macron aussi. C'est-à-dire que vous avez eu une espèce d'étouffement démocratique sur le centre-gauche qui était macronisé, le centre-droit qui était macronisé. Alors, la démocratie, contrairement à ce qu'on croit, si elle a besoin de consensus, elle a besoin aussi de dissensus. Et le dissensus s'est fait sur la marge. Et pour peu qu'il y ait des personnalités fortes qui symbolisent, pour le coup, qui rassemblent, c'est le cas de Mélenchon et c'est le cas de Marine Le Pen, eh bien, ces candidats ne signifient plus rien. Ils sont l'expression même de l'insignifiance de ce qu'ils représentent. Et ils sont acculés, en quelque sorte, à avoir un programme. Mais la question, c'est pas seulement d'avoir un programme, ça c'est un raisonnement très technocratique. Faut-il encore qu'ils aient une vision pour le pays? Et on voit bien la force des deux partis d'extrême droite et de, disons, de quasi-extrême gauche qui est le LFI, c'est que, de fait, au travers d'un chef, alors c'est pour ça que c'est l'hyper-présidentialisation, ça dépend ce qu'on entend par là. Il faut bien qu'il y ait quand même une puissance incarnée.

0: le pendant inverse, hein, le danger. Mais hormis ce problème, on a besoin de catalyseurs. On vit dans une société qui en manque cruellement.
1: Il n'y a personne pour représenter l'extrême centre et représenter le catalyseur de ce centre macronien qui aujourd'hui se retrouve en état de déréliction.
2: Mon avis, c'est que les Français en ont un petit peu marre de l'extrême centre. L'extrême centre, c'est justement la Macronie dans toute sa splendeur. C'est-à-dire, on nous a vendu un programme ni de droite ni de gauche en 2016. On a vu que pour beaucoup de Français, il a respecté la moitié de son programme, c'est-à-dire ni de gauche. Et il a pas su justement incarner ce qu'on avait mis en lui, en tout cas ce qu'une bonne partie des Français avaient mis en lui. Aujourd'hui, l'extrême-centre représente un petit peu cet agrégat de gens dont on n'a pas l'impression qu'ils ont une grande colonne vertébrale, qui peuvent aller un petit peu plus à droite ou un petit peu plus à gauche, et qui représentent finalement aujourd'hui la suite de la Macronie, un peu l'inertie et justement aucune vision pour la suite du pays. Et je suis pas venu ici pour me faire défenseur de LFI, dont je ne suis pas le plus grand fan, mais au niveau de la forme, il faut bien le reconnaître que si Mélenchon est une grosse personnalité, il se voit aussi comme un facilitateur vers son programme et renvoie toujours à son programme. Ses lieutenants revoient au programme, ils sont très très fiers de ce qu'ils ont mis en avant, de la vision, et je ne connais aucun autre parti qui a mis à ce point en avant un programme chiffré et carré auprès de ses militants. En tout cas, je ne dis pas que les autres partis n'avaient pas de programme, mais en tout cas, je ne connais pas d'autres bases militantes aussi fortes que celle de LFI aujourd'hui, qui soient capables de représenter leur vision et de l'incarner. Est-ce que si vous voyez, je ne sais pas, les jeunes avec Édouard Philippe ou les personnes qui sont dans l'entourage de Raphaël Glucksmann, autant qu'on puisse aimer les personnalités et leur vision pour le pays et leur combat qu'ils ont su représenter à un moment, est-ce que vous êtes capable de les prendre en face, de regarder leurs militants et leur demander quels sont leur programme. On ne connaît pas aujourd'hui leur programme.
1: Et pourquoi n'en ont-ils pas, justement? Pourquoi n'ont-ils ni vision ni programme, père Bernard Bourdin? Comment l'expliquez-vous?
0: Ni vision ni
1: programme. Sinon, ça a l'air de considérer que l'élection est déjà jouée et que nous aurons en 2027 ce duel qui est plus ou moins prévisible, voulu, je ne sais pas, ou organisé entre un Jean-Luc Mélenchon et une Marine Le Pen.
0: Non. Je crois parce qu'ils se sont habitués à avoir une vision purement programmatique et dite sérieuse du politique, ou de l'action politique. Et être sérieux, ça veut dire savoir répondre aux problèmes de la réforme des retraites, qu'est-ce qu'on va faire l'éducation nationale pour nos jeunes, ce qui est autant de questions pertinentes. Hein. Mmh. Tout ça est pertinent. Mais ça ne fait pas... c'est comme pour l'Europe, d'ailleurs. Ça ne symbolise rien. Ça ne nous rend compte en rien de ce qu'il y a derrière comme type de société que l'on veut.
1: Bah une France plus juste, quand même, pour Olivier Faure. Qu'est-ce que ça veut dire pour vous, une France plus juste?
0: Bah une France plus juste, mais ça, excusez-moi, mais c'est le propos, c'est du rhapsodage. Vous imaginez un candidat PS qui dirait « je suis contre une France qui soit plus juste ».
2: Et puis il a répondu, il a dit « c'est des taxes », encore une fois.
0: Donc c'est évident, il ne va pas dire autre chose. Mais on voit bien que c'est du jargon. Ça ne veut rien dire. Hein. Par exemple, quand le général de Gaulle disait déjà à la fin de la guerre « et je suis pour un État juste et fort », concrètement, il avait ses idées. Bon, on arrive au programme de 44-45, et vous avez la sécurité sociale, le droit de vote des femmes, c'est concret, quoi. Là on voit un contenu. Il y a un État juste et fort, c'est pas pour eux, c'est pas des mots creux.
1: Mais qu'est-ce qui les empêche d'avoir ce contenu? Qu'est-ce qui les empêche d'avoir ce contenu? Émile Ackermann, père Bernard Bourdin.
0: Parce que je pense qu'ils n'ont plus d'idées. En fait, ils n'ont plus de prise sur la société profonde. Ils n'ont plus de prise. Et avoir une prise sur la société profonde, c'est penser qu'on est devenu un démagogue, en quelque sorte. C'est un cercle vicieux qui est dangereux. Or, le RN, comme le LFI, à leur façon, selon des segments électoraux qui ne sont pas les mêmes non plus, hein, ils ont une prise sur la société profonde. Alors, on peut dire que ce sont des démagogues et tout ce qu'on voudra, mais là, on joue au chat à la souris. C'est-à-dire que si on veut avoir une société... Si on refuse la démagogie, très bien, moi, je suis d'accord, mais ça ne veut pas dire avoir un discours froid, si vous voulez, qui ne correspond à rien, qui ne parle qu'à quelques gens, mais qui ne parle pas aux populaires, aux gens simples.
2: Aujourd'hui, la droite républicaine et le Parti socialiste font le pari, en fait, du raisonnable, c'est-à-dire du... parti de gouvernement, des gens qui sont capables de négocier, de parler économie et donc d'être à la table des grands pendant que, voilà, disent-ils, les autres sont les excités qui vont un petit peu faire des happenings mais sans véritable

0: table, oui. C'est un véritable programme, et en fait la table c'est un petit peu retourné, les gens ne font plus confiance à tous ces personnes qu'ils voient comme des bureaucrates et qui ne font que reprendre pour une grosse partie. Aujourd'hui la droite républicaine pour moi s'est perdue, elle aurait pu défendre voilà une forme de par exemple libéralisme économique, une forme de rupture avec la réforme de retraite, elle aurait pu se saisir la chance de poser des vraies questions, notamment le fait de baisser les retraites des boomers. Et elle a choisi plutôt d'aller sur le terrain encore de l'extrême droite et de ne parler que d'immigration, d'islam et de laïcité. Et c'est le choix qu'ont fait même certaines personnes qui sortent du PS. C'est très dommage. C'est-à-dire, on reprend les thèmes de l'extrême droite, on ressasse toujours les mêmes choses, on ne porte plus de nouvelles idées. Alors que quand on a un Mélenchon qui va parler de 6e République ou une Marine Le Pen qui va reparler de souveraineté, eh bien, forcément, les gens écoutent plus.
1: Mais, Père Bernard Baudin.
2: Oui, prenons l'exemple, justement, vous y faisiez déjà un peu allusion, en fait. Prenons l'exemple comme la patrie ou la nation. C'est un sujet sur lequel le RN s'est évidemment axé depuis très longtemps, dans sa version propre. On n'entend pas un discours positif sur le sujet venant. Tiens, prenons Édouard Philippe. Comment voyez-vous donnez-nous une émotion patriotique, nationale, et qui ne soit pas purement émotionnelle, mais qui s'enracine dans une croyance. Vous croyez dans ce pays, la France, etc. Et à partir de quoi, qu'est-ce que vous nous proposez concrètement, positivement, qui redonne cet élan national et qui le coordonne aussi, d'ailleurs, à un projet européen. C'est pas forcément anti-européen, mais comment voyez-vous la chose? Non, au lieu d'entendre ça, on entend... qu'est-ce qu'on entend? On entend, je vais augmenter le salaire des enseignants. Il n'est pas sûr qu'il le fasse, d'ailleurs. C'est des promesses très, très programmatiques qui supposent être budgétées. Enfin, c'est des choses très concrètes et très...
1: Et catégorielles.
2: Et catégorielles, en plus, très catégorielles, très peu sûres, et donc qui ne créent pas l'élan dont a besoin un pays.
1: Bonne question à poser. Procurez-moi une émotion patriotique. C'est une question à poser à un homme politique. Hein. C'est ce que je retiens de votre de votre propos, Père Bernard Baudin. Je voulais juste, Émile Ackermann, ce matin, Dominique Reynier, dans l'invité de la matinale, est venu nous parler de son étude, une vaste enquête sur l'élection présidentielle, et montrait par exemple que le vote musulman est très bien établi du côté de Jean-Luc Mélenchon, à hauteur de 72%, ce qui est très fort, c'est un vote massif établi. Et il soulignait, alors par ailleurs, chez les catholiques et les chrétiens, même s'il n'y a pas de surreprésentation, il y a une manière de considérer Marine Le Pen sous un regard un petit peu différent, peut-être qu'on est plus sensible au discours d'ordre. Qu'en est-il du vote juif, Émile Ackermann ?
0: Il faut bien savoir que le vote juif représente très très peu de choses, puisque sur les dizaines de millions de Français, 68 millions de Français, il y aurait à peu près 500 000, certains disent plus, certains disent moins, 500 000 juifs en France. Donc il n'y a pas de vote communautaire très fort, et s'il y en avait, il peserait beaucoup beaucoup moins que d'autres. Donc il faut aussi séparer ce qu'on va appeler les personnes juives qui font partie de la communauté, donc on va dire organisée, donc qui fréquentent des endroits communautaires, et des personnes qui se définissent comme juives mais qui ne vont pas forcément fréquenter des endroits communautaires. On a vu quelque chose que personnellement je déplore, c'est-à-dire une poussée vers l'extrême droite, vers Reconquête, Zemmour et potentiellement aussi le Rassemblement national d'une partie de la communauté, voilà, des personnes qui fréquentent activement les communautés, parce que ces personnes notamment ont peur
1: par peur de l'antisémitisme.
0: Par peur de l'antisémitisme, et ils établissent, ils ont fait le calcul que ces personnalités seraient à même de les protéger. Je n'y crois personnellement pas du tout, et je ne partage pas ces calculs, mais par contre c'est vraiment quelque chose qu'on a vu. Il y a eu un glissement depuis ces 30 dernières années de la communauté juive vers la droite, puis aujourd'hui l'extrême droite, qui est reliée à un sentiment d'abandon de la gauche, et qui l'ombre du conflit israélo-palestinien et la reconnaissance de la Palestine par Emmanuel Macron et du fait que toute la gauche soit saisie justement de la cause palestinienne, eh bien la communauté juive qui, elle, a tendance à être un petit peu plus pro-israélienne, eh bien c'est dirigé progressivement vers la droite.
1: Dans quelle proportion ?
0: Alors la proportion, elle est très difficile à savoir. Ce que je peux vous dire, c'est qu'on voit que dans les quartiers et dans les bureaux de vote des dernières élections, qu'elles soient législatives, européennes ou présidentielles, dans les bureaux de vote où il y a des grandes communautés juives, on a vu une surreprésentation, en tout cas, de la droite et l'extrême droite.
1: Alors, l'élection présidentielle, évidemment, on en parle. C'est notre rentrée ce matin sur RCF Notre-Dame. Je voulais avoir un petit peu votre point de vue, votre appréciation sur ce que l'année en cours va réserver éventuellement, comme, non pas comme surprise, mais ce que vous en attendez et ce que vous suivez particulièrement. C'est une question que je vous pose pour cette élection présidentielle qui s'achemine. Est-ce qu'il y a des points que vous estimez névralgiques qu'il va falloir regarder de très très près, Père Bernard Bourdin, vous qui êtes historien des idées, qui enseignez la philosophie politique à l'Institut catholique de Paris?
2: Ce qui est certain, c'est que, indépendamment de l'élection présidentielle, il y a une crise démocratique, c'est pas nouveau. Et donc l'élection présidentielle risque, c'est même évident, elle va mettre à jour cette crise démocratique. En tout cas, moi, je le vois même dans l'Église, dans la communauté chrétienne, j'ai déjà des appels, des invitations... pour intervenir, c'est-à-dire... alors, c'est une question qu'on peut poser aussi à nos amis juifs. La question qui m'est déjà posée, c'est qu'est-ce qu'on peut attendre des chrétiens, de leur engagement, dans une société de crise et de désengagement, de non-croyance dans la vie démocratique. Ça veut dire que... quelles sont les ressources disponibles dans cette société pour que la démocratie puisse vivre ? Ça va être, à mon avis, une des grandes questions. Les ressources philosophiques, il devrait y en avoir, mais me paraissent assez évanescentes. Alors, on peut se tourner vers les traditions spirituelles, religieuses. Est-ce que vous avez des ressources à nous apporter ? Alors, du côté des chrétiens, bien sûr, ils vont m'inviter, ils vont me dire, vous avez des choses, qu'est-ce qu'on peut faire ?
1: Lesquelles, en deux mots ?
2: Et du côté juif, j'imagine...
1: Mais pour vous, Père, on posera la question à Émile Ackermann, mais pour vous ?
2: Pour moi, c'est... ce qui me paraît être fondamental dans une société de l'immédiateté, de réponse d'attente immédiate, ce que le christianisme peut apporter, ce sont des ressources de réinscription du politique dans l'action, dans la longue durée. Toute religion, toute tradition spirituelle s'inscrit dans la durée. Elle fonde une espérance dans la durée. Donc elle permet l'existence, une existence collective dans la durée. Et ça doit avoir un impact, à mon sens, politique et civique. Voilà ce que je répondrais. Est-ce que nous avons à faire ? Est-ce que le politique n'est plus qu'une donnée émotionnelle immédiate ou rationnelle technique, c'est tout ? Ou est-ce qu'au contraire, on peut lui apporter des ressources qu'il réinscrive dans la durée ? Voilà ma réponse du côté chrétien, mais je suis pas loin de penser que nous sommes d'accord sur...
1: Le rapport au temps essentiel. Émile Ackermann, pour vous.
0: Oui, en un mot, bien que je sois d'accord avec ce qu'a dit mon interlocuteur, ce que je rajouterais, c'est qu'il y a quelque chose d'assez intéressant, qui est que dans la tradition juive, le mot charité n'existe pas, c'est le mot tzedaka, qu'on partage d'ailleurs avec nos amis musulmans, et c'est un mot qui veut dire justice. Et je pense qu'une partie...
1: voilà la France plus juste.
0: Exactement. Mais la justice comme quelque chose d'obligatoire, d'absolu et aussi d'individuel. C'est-à-dire que de ne pas attendre non plus le fait que la justice soit, de ne pas attendre non plus que la justice soit déléguée à quelqu'un d'autre. C'est l'action aussi individuelle qui va primer, la responsabilité individuelle et la somme de toutes ces responsabilités individuelles forme une société.
1: Et c'est-à-dire qu'il y a un critère selon lequel on peut dire, sous l'œil de la justice, je peux être plus ou moins favorable à telle ou telle option politique.
0: Je pense qu'en tout cas, c'est un des buts de la religion, en tout cas, quelle que soit la religion, c'est d'avoir un prisme, de revoir la réalité à travers un prisme et de se demander si les choses qu'on va voir, les mesures qui vont être proposées, sont en accord avec nos valeurs, avec ce qu'on perçoit. Et de ne pas tomber juste dans un conservatisme pur ou un progressisme absolu, mais de faire un tri bienveillant envers les mesures qui seront proposées. Et la question que je me poserai devant chaque candidat et devant chaque mesure, ce sera est-ce que ça amène plus de tzedaka, plus de justice dans ce monde, ou est-ce qu'au contraire on s'en éloigne ?
1: Merci beaucoup à tous les deux. Merci Émile Ackermann, rabbin, formateur à la lutte contre l'antisémitisme et essayiste. Merci également au père Bernard Bourdin, dominicain, professeur de philosophie politique à l'Institut catholique de Paris.
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1: Dans la neuve langue contemporaine, le terme d'appropriation culturelle est très négatif. Il renvoie à l'exploitation commerciale d'une culture dominée. C'est le contraire de l'assimilation, de l'acculturation, du fait de se laisser transformer au contact d'une autre société. L'histoire de Jean-Étienne Leclerc chez les Indiens montre à quel point les Européens n'étaient pas voués à exploiter ni à servir les autres peuples. Délibérément, l'exemple que j'ai choisi ce matin n'est pas lié à l'évangélisation par les missionnaires des coins les plus reculés de la planète. Des pages héroïques de l'histoire de l'Église se sont écrites là-dessus, si l'on songe par exemple à un Damien de Molokai parti soigner les lépreux aux îles Hawaï. Non, l'histoire que l'on va raconter ce matin, celle donc de Jean-Étienne Leclerc, est celle d'un soldat français né en 1752 qui rejoint les Indiens de la nation Creek vers 1776 dans l'actuel Alabama et qui ne va pas se contenter de vivre parmi eux. Il va apprendre leur langue, adopter leurs coutumes, épouser une femme Creek et devenir aussi un chef de guerre, ce qui paraît tout à fait incroyable. Bonjour Christian Buchet.
7: Bonjour, bonjour à tous.
1: Ça s'appelle donc « Grand chef de guerre chez les Creek » publié chez Perrin. Je rappelle que vous êtes historien, géopolitologue et également ancien secrétaire général du Grenelle de la mer, membre de l'Académie de marine. Alors ce Jean-Étienne Leclerc n'est pas si connu que ça.
7: Ah, complètement inconnu. C'est une amie archiviste qui me dit un jour, écoute, je suis tombé sur un dossier bizarre. Quelqu'un qui est général d'Empire, mais qui visiblement est un déserteur, il était promu d'un coup. Bon, donc je me suis posé la question, est-ce que c'est un affabulateur? Georges Six, le grand spécialiste qui a fait un dictionnaire des généraux et des maréchaux de l'Empire, le cite, mais il y a trois lignes, et j'ai trouvé son dossier militaire. Alors, c'est un personnage hors du commun. Le gars quitte son régiment précipitamment comme le simple troufion, il doit avoir une sale histoire derrière lui, il prend le premier bateau qu'il trouve, il l'emmène en Norvège, il fait trop froid là-bas, donc il part dans ce qu'on appelle les 13 colonies, parce que nous sommes avant, bien sûr, la guerre d'indépendance. Oh, il trouve pas les Américains très sympathiques, et puis d'ailleurs, cet antagonisme entre les Whigs, les Tories, tout ça, ça lui semble brut de décoffrage, et vu qu'il trouve pas les Américains très sympas, tout au moins au niveau de l'administration, c'est déjà un peu contemporain, vous voyez, et vu que les Américains... Européens, en quelque sorte, disent pic-pang des Indiens, il se dit, bah, ils doivent être marrants, ceux-là. Et donc, le voilà qui part droit devant, il franchit les lignes et il finit par être recueilli, tombé sur les Indiens Creeks. Alors, c'est quoi ces Indiens Creeks? C'est en fait la plus puissante confédération des Indiens d'Amérique. En gros, c'est la Grande Louisiane. Mais attendez, pas la Louisiane aujourd'hui, c'est l'équivalent de 7 États des actuels États-Unis. Ça va en fait du Canada français jusqu'au golfe du Mississippi. Et puis, de fil en aiguille, grâce aux amours, parce qu'il réussit à épouser la sœur du chef suprême, et vu que c'est un militaire, il apprend aux Indiens Creeks l'art de la guerre européenne. Et donc le voilà petit à petit promu le grand chef de guerre des Indiens de cette puissante confédération.
1: Mais comment, Christian Buchet, comment a-t-il réussi à ce point se faire adopter par une tribu indienne quand on vient d'Europe?
7: Alors, ça va prendre un certain temps, là je télescope un petit peu, parce que ça va s'étendre sur 25 ans. D'abord parce que le grand chef suprême des Indiens Creeks, l'estachaco comme on dit, c'est un certain Mac Gillivray qui est un sang mêlé, donc il parle la même langue si vous voulez, et puis il y a l'entremise de la sœur, et puis surtout il a l'art de la guerre. Autant le grand chef suprême si vous voulez, c'est un politique, qui a peur des coups de feu, qui a peur des flèches, autant lui, c'est le soldat. Alors, bien sûr, il n'est pas promu d'entrée. Il va d'abord avoir la petite médecine de guerre, il va devoir avoir des scalps. Alors, nous affolons pas un scalp, ça équivaut sur les champs de bataille européens à prendre un drapeau, hein, et un jeune guerrier, pour pouvoir quitter le logis de sa mère, la tente de sa mère, doit avoir 7 scalps. Donc il y a toute une hiérarchie. Il devient petit chef de guerre, puis après le grand chef de guerre. Alors il raconte un peu toutes ces cérémonies. Et c'est lui, pendant 20 ans, qui va conduire, sur la voie du succès, tous ces Indiens correspondant à le feu, la Louisiane. Alors il va jouer un rôle politique.
1: Mais donc contre les Européens.
7: Alors, d'abord, dans un premier temps, contre les Anglais, parce qu'arrive la guerre d'indépendance américaine, il va pousser les Indiens Creeks à s'allier aux Américains contre les Anglais. Il est quand même français, hein. D'ailleurs, sa tante, il l'appelle le Petit Paris. Bon, et puis d'ailleurs, George Washington lui sera reconnaissant, puisqu'il va lui offrir les épaulettes de Lafayette, qu'il va s'acharner à porter lors de son retour en France. Mais le personnage est tout à fait étonnant parce que il raconte comment il a parcouru toute la cette Amérique du Nord. Il raconte la vie, les mœurs des habitants de l'époque. C'est quelqu'un qui est quasiment analphabète. Il dicte son journal que je publie. C'est vraiment son journal. C'est pas un ethnologue parce que d'abord il s'exprime pas comme un ethnologue. On le comprend. On le comprend facilement. Et puis c'est truffé d'aventures. Il va même jusqu'à raconter qu'il est violé par des Indiennes Creeks. Enfin, il raconte tout un tas de trucs. Il n'est pas dans le politiquement correct, mais c'est ça qui est relativement savoureux. Il vous raconte qu'il y a certaines tribus qu'il appelle les craqueurs ou les gaugeurs, où il constate que toute la population est complètement borgne. Bon, et il apprend que il n'y a pas Internet, il n'y a pas notre radio, bien évidemment, ni quoi que ce soit. Il se laisse pousser les ongles, et pour bien se les durcir, ils mettent une espèce de graisse qu'ils vont cuire au feu, et ils passent leur journée, en quelque sorte, à se battre. Il va découvrir les cavernes des anciens pour refaire toute cette histoire. Et puis, si vous voulez, le personnage est intéressant parce que notre déserteur, qui finit Tastanegi, ce qui veut dire le grand chef de guerre des Indiens Creeks, il apprend que le général consul qui s'appelle Napoléon Bonaparte a un grand projet nord-américain. Alors ça, on l'ignore complètement parce qu'on résume Napoléon en disant « Il a vendu notre Louisiane en 1803 ». Oui, c'est vrai, mais c'est beaucoup plus compliqué. Et j'ai découvert qu'il y avait réellement un projet français de reconstituer un empire d'Amérique contre les Britanniques, bien sûr. Qu'est-ce qui s'est passé ?
1: Quel était-il ce projet, justement, Christian Michel ? Alors, pourquoi a-t-il échoué ?
7: Alors, la Louisiane, la France la perd en 1763, au terme du traité de Paris. On a forcé les Espagnols à venir de l'autre côté.
1: Il y a eu le traité de Fontainebleau, juste avant, en 1762, mais... 62 et 63.
7: C'est vraiment le traité de Paris de 63. Donc, on
1: Louis XV.
7: La rive droite, si vous voulez, en regardant vers le sud aux Espagnols, les Anglais prennent la rive gauche, si vous voulez, sauf qu'on veut reconstituer cet empire d'Amérique. Et il y a des négociations secrètes qui aboutissent au traité de Saint-Ildefonse en 1795, où la France récupère la partie espagnole de la Louisiane. Alors bien sûr, on va la vendre en 1803. Pourquoi ? Qu'est-ce qui se passe entre 1795 et 1803 ? On veut reconstituer cet empire d'Amérique. Napoléon a cette bonne idée, c'est ouvrir un second front contre l'Angleterre. Mais ce qui va se passer, pour tenir en Louisiane, il faut que nous ayons une base arrière. Une base arrière navale, par définition. C'est Saint-Domingue. Mais vous avez la révolte de Toussaint-Louverture. Peu importe, Napoléon envoie son beau-frère, un autre Leclerc. Il y a beaucoup de Leclerc, si vous voulez. C'est un échec complet à la suite d'un désastre sanitaire. C'est une catastrophe, c'est la fièvre jaune. Et en dépit de ces 30 000 hommes envoyés, si vous voulez, à Saint-Domingue, vu que c'est un échec, Napoléon se dit, c'est foutu, je ne peux pas conserver la Louisiane. Donc, mieux vaut la vendre parce que, effectivement, ça me donnera des sous pour mes canons, la poudre dont j'ai bien besoin en Europe. Mais si c'était que ça, ce serait un bon calcul d'un empereur digne d'un bon élève d'HEC. J'ai vu la documentation, c'est beaucoup plus futé que ça. C'est là où on voit le génie stratégique de l'homme. Il se dit, si nous, Français, nous dégageons, en vendant la Louisiane, ça me fera de l'argent en plus, les Anglais et les Américains vont se trouver face à face. Ils vont se taper dessus. Ça va m'ouvrir un autre front. Le père Wellington, je ne vais pas devoir le rencontrer dans les plaines de Flandre, mais dans les plaines d'Abraham. Et vérifiez bien, vous avez bien une guerre anglo-américaine en 1812. C'était ça le second front. Oui, c'est absolument génial, sauf que les deux protagonistes parlent anglais, donc bien évidemment, ils se mettent vite d'accord. Et donc, qu'est-ce qui va se passer ? Lorsqu'il entend parler notre Joseph-Antoine Leclerc, notre chef, grand chef de guerre indien, lorsqu'il entend parler du projet américain de Napoléon, il se dit « Mais je suis le numéro 2 des Indiens d'Amérique. Je vais apporter à Napoléon Bonaparte officiellement l'alliance des Creeks. » Et le voilà qui rencontre notre ambassadeur à Boston, le voilà qu'on le fait revenir en France, le voilà qui rencontre le ministre des Affaires étrangères qui combat Cérès, il apporte donc cette alliance des Indiens Creeks, et lui, le déserteur, qui est parti précipitamment, le voilà promu d'un coup général d'Empire.
1: Alors justement, Christian Michel, c'est un petit peu le Bonaparte, où ça aurait pu être le Bonaparte américain ?
7: Absolument. Sauf que il ne repartira jamais en Amérique. Pourquoi ? Parce que le projet américain s'est effondré. 1803, on a vendu la Louisiane. Donc, il va rester en France en tant que général d'Empire, lui, le déserteur. Et puis, malheureusement, 1814, c'est la fameuse campagne de France. Tous les alliés arrivent sur nous. Et il va reprendre du service en combattant les Cosaques. Et figurez-vous qu'il va combattre les Cosaques. Lui qui a initié les Indiens Creeks aux méthodes de guerre européennes. Cette fois-ci, c'est l'envers du décor. Il va se servir des méthodes de guerre indiennes pour lutter contre les Cosaques. Et d'ailleurs, la presse locale nous dit qu'il provoque plus d'émoi dans son propre camp, effectivement, que chez les Cosaques. Un personnage totalement hors du commun qui a joué un rôle, qui va s'acharner, donc je vous le disais, à porter les épaulettes du général Lafayette, même si c'est totalement, c'est plus du tout le même décor. Mais vraiment, sa vision qu'il a de l'Amérique, cette description de cette Amérique dans le dernier tiers du XVIIIe siècle, c'est quelque chose qu'on n'avait pas, si vous voulez, de manière aussi directe, par un acteur engagé. Il raconte un petit peu comment on fabrique cette médecine de guerre, c'est ce qu'on appellerait chez Astérix la potion magique. Il raconte, si vous voulez, comment on peut tromper l'ennemi, comment les Indiens marchent, on voit ça chez Peter Pan d'ailleurs, Walt Disney était très bien renseigné, les Indiens marchent en file indienne par définition. Le but, c'est quoi? C'est qu'on cache son nombre de troupes à l'ennemi. Puisque finalement, chacun marche dans un pan, on ne sait pas si un seul homme ou une foule. Et puis d'ailleurs, le dernier Indien s'acharne à mettre de la pelouse ou, quelque chose qui y ressemble pour bien montrer qu'on est passé par là. Donc il explique toute la terminologie indienne. Et c'est donc un personnage qui est un acteur tout à fait étonnant. Et ça valait vraiment le coup de rêver à sa suite, quoi.
1: Mais quand on dit, Christian Buchet, qu'il a importé l'art de la guerre européen chez les Indiens, il ne les a pas fait combattre en bataille rangée, par exemple?
7: Non, mais il a contribué, si vous voulez, à développer une certaine tactique, des opérations préétablies, alors que les Indiens, ils partaient, je dirais, non pas fleurs au fusil, mais flèches, si vous voulez, à l'arc directement sur les Anglais. Il a adopté toute une stratégie, parce qu'encore une fois, il était adapté à la guerre de mouvement, qui n'était pas la vision classique des Indiens.
1: Et ça, c'est le principal apport donc, de ce général français tout à fait méconnu aux
7: Américains.
1: C'est un
7: acteur français qui devient général d'Empire.
1: Qui devient général d'Empire. Est-il, 250 ans après la déclaration d'indépendance américaine, on sait que cette année est aussi l'anniversaire de cet événement fondateur, est-ce qu'il est connu aux États-Unis? Est-ce qu'il y a une évocation de son histoire aux
7: Absolument.
1: États-Unis ou dans cette grande Louisiane, de ce grand bassin du Mississippi?
7: Absolument inconnu. J'ai eu quelques contacts. Visiblement, il a beaucoup de descendants. Parce que, bon, visiblement, il s'est beaucoup promené. Je ne suis pas sûr qu'il ait été tout le temps au foyer dans son petit Paris avec la femme du chef suprême. Donc, il a un certain nombre de descendants, mais c'est quelqu'un qui est totalement méconnu, effectivement. Et encore une fois, le débat au départ, c'est de savoir est-ce que c'est un affabulateur ou pas. Non, j'ai bien trouvé au SHD, le Service historique de la Défense, son dossier militaire dont tout est parfaitement attesté.
1: Et qui documente les choses de manière extrêmement précise. Hein.
7: Absolument. C'est l'un des deux généraux d'Empire nommés à ce titre sans être passé par la voie classique, parce que ce sont des aventuriers purs et durs. Hein.
1: Qu'est-ce que cela vous inspire, Christian Buchet, au regard de ce rapprochement entre les peuples, la rencontre de l'autre, la capacité à s'inculturer? Aujourd'hui, on parle beaucoup d'intégration, de choses qui sont souvent assez, comment dirais-je, sensibles hein, dans l'esprit de l'opinion. Que nous apprend-il sur cette capacité à se rapprocher, à s'intégrer dans d'autres cultures?
7: Alors, c'est un fait qu'il s'est intégré. Par contre, soyons très honnêtes, nous sommes au XVIIIe siècle, c'est pas du tout quelque chose qui est perçu comme tel. Non, c'est, je dirais, de manière, par un effet miroir. Il n'aime pas les Américains, il a donc un a priori positif vis-à-vis de ces Indiens qui lui rendent bien. Et ce qui est tout à fait intéressant, c'est sa stupeur de constater à quel point les Indiens vivent en harmonie avec la nature. Il décrit les médecines utilisées, à quel point cela fonctionne, lui-même d'ailleurs va en bénéficier. L'harmonie profonde dans cette Amérique, je dirais quasiment inviolée, encore quasiment, j'allais dire, par l'homme blanc, même s'il s'agit de métis les concernant, c'est ce rapport profond avec la nature qui le surprend. Parce que nous ne sommes pas déjà en harmonie avec la nature en France au XVIIIe siècle. Et donc c'est un éveil profond dont il se fait lui-même l'écho avec tout l'étonnement, si vous voulez, toute la surprise. Si vous voulez, ce n'est pas un esprit analytique ni scientifique, mais c'est la passion qui l'emporte à tout moment. Et puis que d'aventures personnelles, il rentre dans le détail, je ne vais pas vous rentrer dans les affaires croustillantes, mais vous ne serez pas déçus non plus.
1: Dernière question, Christian Buchet. Est-il honoré par la nation Creek actuelle?
7: Non. Alors j'ai eu la chance d'être invité par les Indiens Creeks, il m'a valu de chasser l'alligator dans les bayous noirs près de la Nouvelle-Orléans. Non, c'est pas quelqu'un qui est très connu parce que je dirais il y a toujours des Creeks, même s'il y a différents noms, etc. Mais ils n'ont pas cette connaissance. ils n'ont pas cette connaissance, ils ont la connaissance des anciens à travers les cavernes de la Rivière Rouge, que j'ai réussi à localiser. Malheureusement, je dirais, ces cavernes étaient emportées par le déplacement du lit du fleuve. Donc non, c'est vraiment un grand inconnu. C'est la première fois dans ma longue carrière d'historien que je tombe sur un tel énergumène, si vous voulez, qui a joué un tel rôle, et qui a un regard neuf, et qui a un regard, je dirais, avec 500 mots. Vous voyez, ça fait penser au président actuel des États-Unis. Mais c'est pratique quand même, parce que ça permet de bien le comprendre et d'en profiter pleinement et de savourer ce qu'il raconte.
1: Merci de nous en avoir parlé. Christian Buchet, historien, l'incroyable destin donc de Jean-Antoine Leclerc, devenu chef de guerre chez les Indiens Crix, grand chef de guerre.
7: Le grand chef de guerre.
1: Chez les Crix, aux éditions Perrin, vous êtes historien, membre de l'Académie de Marine, ancien secrétaire général du Grenelle de la Mer.
7: Prof à l'Institut catholique de Paris.
1: Bien sûr, prof à l'ICP. À bientôt, Christian Buchet. Bonjour, Melchior Gormand.
8: Bonjour, Louis. Bonjour à toutes et à tous. C'est la rentrée scolaire, rentrée des classes pour RCF Notre-Dame. Ravi de vous retrouver pour le 10-12. Ça démarre dans un instant avec plein de surprises. À tout de suite.
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0: Il est 10h sur RCF Notre-Dame. Ravi de retrouver Clara Bivlacois pour les infos. Bonjour chère Clara.
1: Bonjour Melchior.
0: Et dans l'actualité, c'est évidemment cette rentrée scolaire. Ce sera demain pour 12 millions d'élèves. Les absences de professeurs au collège et lycée seront marginales.
1: Et oui, pour la rentrée, c'est ce qu'assure le ministre de l'Éducation nationale ce matin sur France Inter. Mais aujourd'hui, ce sont les enseignants qui font leur pré-rentrée. Ils sont un peu plus de 850 000 et certains outils ne fonctionnent toujours pas après cette cyberattaque d'ampleur cet été. Les hackers ont volé les données de plusieurs dizaines de milliers d'enseignants, mais aussi d'élèves. Un lundi studieux aussi pour le Premier ministre. Sébastien Lecornu réunit son gouvernement au grand complet après avoir réaffirmé ne pas souhaiter se présenter à l'élection présidentielle. Il se lance maintenant dans la préparation du budget 2026 qui doit être débattu en octobre. Cela faisait un mois que les États-Unis n'avaient pas frappé l'Iran. De nouvelles attaques ces dernières heures, Téhéran a répliqué en visant des cibles américaines en Jordanie et aux Émirats. De la légitime défense, clament les gardiens de la révolution ce matin. Une guerre qui a fait flamber le prix des carburants à la pompe, mais aussi la facture de ceux qui cuisinent et se chauffent au gaz. Et le prix repère de vente du gaz va poursuivre sa hausse. Une nouvelle augmentation de 5,6% est prévue demain. Les recherches sont suspendues depuis hier soir, alors que deux marins français sont toujours portés disparus après le naufrage de leur navire au large de l'Angleterre. Le bateau de pêche a chaviré samedi en fin de journée. Un chalutier a pu récupérer seulement 3 des 5 membres de l'équipage. Le Népal commence aujourd'hui à enterrer les victimes de la crue dévastatrice et un bilan qui continue de s'alourdir. Plus de 900 morts et 4000 personnes restent portées disparues, dont 4 Français, 5 jours après cette immense coulée de boue.
0: Merci beaucoup Clara Bivlacois et à demain dans la matinale de 6h30 à 10h.
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0: Bonjour à toutes et à tous, très heureux de vous retrouver pour une nouvelle saison sur RCF Notre-Dame. Et cette année, on change un peu de formule. À partir d'aujourd'hui, vous avez rendez-vous chaque matin avec le 10-12, 2h pour regarder l'actualité autrement, pour essayer de faire un pas de côté et surtout prendre le temps d'écouter, de comprendre et de discuter avec des invités, bien sûr, des éditorialistes, mais aussi des personnalités, des voix que vous allez découvrir tout au long de la semaine. Et pour cette grande première, nous avons la chance de passer une heure avec un grand écrivain. Il a reçu le prix Goncourt en 1985. Il a écrit des romans, des récits et même des chansons. Et puis, il porte sur notre époque un regard qui, je crois, ne laisse pas tout à fait indifférent et qui va nous faire du bien. Yann Kefelec sera mon invité à partir de 10h30 et ce sera le cas, écoutez bien, tous les lundis. Et ce moment sera aussi le vôtre puisque vous pourrez venir à l'antenne, lui poser toutes vos questions et tout simplement, si vous avez envie de discuter avec lui, le standard est ouvert, on vous attend au 01 56 56 44 44. 01 56 56 44 44. Je prends un peu d'avance. À 11h30, on changera complètement d'univers. Vous retrouverez Marie-Ange de Montesquieu pour un nouveau rendez-vous dans ce 10-12. Et Dieu dans tout ça. Bonjour Marie-Ange.
3: Bonjour Melchior. Vous avez encore la plage au fond des yeux. C'est ça qui vous donne un air très guiré ce matin.
0: Eh bien écoutez,
3: vous
0: le dire, c'est Melchior, la rentrée, donc ça fait plaisir.
3: Ça respire la joie. Hein,
0: c'est gentil. Et ça respire à la joie avec vous à 11h30.
3: Bah oui, il y a Dieu dans tout ça. Cette beauté universelle. Eh bien, je poserai la question à mon invité, c'est une première également, et Dieu dans tout ça, j'aurai la joie d'avoir pour la première émission de la saison Christophe Medici, qui est un fou de Dieu, un fou d'IA surtout, un fou de Dieu, on va voir sous quelle forme justement dans cette émission, et Dieu dans tout ça, ce sera le concept de l'émission, tous les jours à 11h30 pendant 28 minutes.
0: Alors à tout à l'heure Marie-Ange, et en direct sur RCF Notre-Dame. Et chaque matin dans ce 10-12, ça aussi c'est une nouveauté, nous recevons un invité pour décrypter l'actualité, prendre un peu de hauteur et comprendre surtout ce qui se joue derrière les événements. Aujourd'hui on revient sur cet été 2026, marqué par plusieurs vagues de chaleur en quelques semaines, des températures qui dépassent les 40 degrés, des restrictions d'eau, des sols très secs et des incendies qui gagnent du terrain. Alors quand l'eau manque, c'est l'agriculture qui est en première ligne. Quand les sols sont secs, le risque d'incendie augmente. Et quand les épisodes de chaleur se répètent, ce sont aussi les infrastructures, les entreprises, les villes et notre manière de travailler qui sont mises à l'épreuve. Est-ce que nous sommes en train de nous habituer à ce qui était de l'ordre de l'extraordinaire ? Et comment organiser cette adaptation de nos territoires et de notre économie à ce nouveau climat. On en parle avec Mathilde Boitias. Bonjour Mathilde.
4: Bonjour, ravie d'être avec vous.
0: Avec grand plaisir, bienvenue sur RCF Notre-Dame. Heureux de démarrer l'année avec vous. Vous êtes agronome spécialisée en sciences économiques et sociales. Vous êtes directrice de la Fabrique écologique. C'est un think tank qui réunit des experts de l'écologie de toutes les sensibilités politiques et d'horizons divers. Juillet 2026 a donc été le mois le plus chaud jamais enregistré en France depuis 1900, avec une température moyenne de presque 25 degrés. Juin avait déjà battu son propre record. 72 départements placés en vigilance rouge canicule, ça aussi c'est quand même assez extraordinaire. Comment, Mathilde Boitias, vous avez vécu cet été 2026 ?
4: Ben, cet été, je l'ai vécu comme tout le monde, dans la grosse chaleur. Et effectivement, c'est pas moi personnellement, j'en ai pas personnellement souffert, mais bon, c'est un signal d'alerte de plus de l'évolution de la situation, de notre climat, parce que c'est quand même très particulier, ça a commencé très tôt. Il y a eu aussi la troisième canicule qui a été peut-être moins forte, mais qui a duré très très longtemps. Et puis surtout, on a vécu ça tous dans notre corps, dans notre vie quotidienne, pendant longtemps. Et puis on a vu aussi les conséquences qui sont quand même assez effrayantes. Il y a eu presque 100 000 hectares brûlés. Ça a atteint des régions qui étaient peu atteintes jusque-là, dont la forêt de Fontainebleau, la Bretagne, etc. Il y a eu 40 000 personnes privées d'eau, 10 millions d'animaux d'élevage qui sont morts. Des récoltes qui baissent, les gens ont tous souffert de la chaleur, oui. les enfants dans les écoles, voilà, donc c'est là il faut se dire bon, ça y est, là les choses sont matérialisées, oui. C'est pas des prévisions et il faut agir maintenant.
0: C'est pas des prévisions, mais à côté de ça, on a tendance à dire que ce sont des événements exceptionnels. J'ai l'impression quand même, Mathilde Boitias, que ce changement climatique est en train de rendre l'exceptionnel tout à fait banal.
4: Oui, alors effectivement, il y a une habituation, je lisais un article dans Le Monde hier qui disait qu'au bout de 5 ans, les gens, ce qui leur paraissait anormal commence à leur paraître normal. Parce que on est fait de telle sorte qu'on est programmé pour essayer de s'habituer à ce qu'on vit et oui. pour survivre. Mais n'empêche que, même si ça devient normal, ça va être très difficile à vivre. C'est-à-dire qu'il y aura, dans les années qui viennent, pas forcément tous les ans, l'été prochain sera probablement moins chaud que celui-là, mais les étés très très chauds vont être de plus en plus fréquents et les températures de 50 degrés vont arriver et ce sera quand même très dur à vivre.
0: Qu'est-ce qui vous fait dire ça, que l'été prochain sera peut-être moins chaud ?
4: J'ai entendu des climatologues, l'agent Jouzel entre autres, qui disaient ça, qui disaient que l'évolution elle est sur le long terme, moyen et long terme, c'est-à-dire que c'est pas année après année, mais c'est les événements très chauds qui sont de plus en plus précoces, de plus en plus généralisé, de plus en plus long, de plus en plus chaud, de plus en plus fréquent et avec des conséquences de plus en plus graves et que ça devient une réalité qui est récurrente. Mmh. Voilà, et qui n'est pas une année exceptionnelle, ça devient fréquent.
0: Ce qui va être intéressant à regarder ensemble, Mathilde Boitias, je rappelle que vous êtes notre invitée sur RCF Notre-Dame. Première invitée de ce 10-12, c'est la rentrée bien sûr radiophonique pour nous toutes et tous. Et ce matin, on regarde dans le rétroviseur avec cet été 2026 qui a été vraiment marquant autour d'ailleurs de plusieurs domaines. Sur l'agriculture, par exemple, très concrètement, qu'est-ce que cet été change dans le quotidien des agriculteurs et évidemment de ce qui nous nourrit ?
4: Alors, ce qui change, c'est qu'il y a une perte importante des récoltes, en quantité et en qualité, qui est due à un changement complet du cycle météo, c'est-à-dire qu'il y a eu des pluies qui sont arrivées tôt au printemps, mais après la sécheresse est arrivée très tôt. Donc, par exemple, là, j'ai entendu dire qu'il y a des agriculteurs qui produisent du maïs, qui ont récolté début août. Ça ne s'est jamais vu dans certaines régions. Il y a donc, j'ai entendu, des agriculteurs qui font de la pomme de terre, des maraîchers. Enfin, il y a des tas de gens qui ont tout perdu ou qui ont perdu entre 25 et un quart et deux tiers de leur récolte et qui ont des plantes très basses. Donc des maraîchers, des gens en grande culture, des éleveurs. Par exemple, il n'y a plus d'herbe dans les prés. Donc les éleveurs ont déjà donné aux animaux des fourrages secs, du foin, des animaux, des aliments, etc., des céréales, etc., qui sont réservés pour l'hiver, normalement. Donc, tout est perturbé et les gens vont devoir être accompagnés pour faire autrement.
0: Mais ça veut dire, très concrètement, Mathilde Boitias, que certaines productions agricoles françaises, en tout cas, vont peut-être disparaître ou en tout cas changer totalement leur manière de faire.
4: Oui, il faudra sûrement adopter des plantes qui sont adaptées à des climats plus chauds. et aussi qui sont moins consommatrices d'eau. Mmh. Le maïs, c'est une plante tropicale au départ qui consomme beaucoup d'eau, et à un moment où il n'y en a pas, en été. Donc, il faudra peut-être arrêter. Voilà.
0: Peut-être arrêter. On va voir aussi dans un instant, Mathilde Boitias, d'un point de vue politique, qu'est-ce qui peut se faire pour s'adapter à ces étés comme celui qu'on a vécu cette année. Mathilde Boitias, vous êtes notre invitée jusqu'à 10h30 dans ce 10-12.
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0: Il est 10h10 et c'est une nouveauté également. C'est l'édito du 10-12 signé ce matin. Étienne Pépin, rédacteur en chef de RCF Notre-Dame. Bonjour mon cher Étienne.
5: Bonjour Melchior, bonjour à tous.
0: Ah, c'est la rentrée. Alors déjà, je vous souhaite une bonne rentrée radiophonique parce que ça fait toujours du bien de se le dire entre nous. Une rentrée assez impressionnante, je pense, pour RCF Notre-Dame, avec des nouvelles voix, un nouvel habillage, un nouveau son. C'est la rentrée de tous les changements.
5: C'est une très belle rentrée depuis ce matin, 6h30, vous l'entendez. Un habillage nouveau, des nouveaux jingles, une musique, une sonorité un peu nouvelle qui accompagnera évidemment toutes nos émissions en direct de 6h30 jusqu'à 22h30. Et c'est ça justement la nouveauté de cette année avec Thierry Stenner, le directeur d'antenne. On a voulu vraiment que cette rentrée soit sous le signe de deux mots-clés. L'incarnation et l'animation. L'âme, on fait de la radio avec notre âme. Et en même temps, la radio, eh bien, c'est un média incarné par des voix qui viennent justement accompagner nos auditeurs en direct de 6h30 jusqu'à 22h30.
0: Ce premier mot, incarnation, qu'est-ce que ça veut dire pour vous ?
5: Eh bien, c'est un mot essentiel pour les chrétiens, hein, puisque voilà, dans la religion chrétienne, Dieu s'est fait homme dans la personne de Jésus. Dieu s'est incarné. Et donc, ce mot est un mot essentiel dans la foi des chrétiens, puisqu'il est le sens même de leur foi, de leur conviction profonde, que Dieu a partagé notre humanité et tout ce qu'on vit, à la fois de joyeux, d'espérance, mais aussi dans les difficultés de notre quotidien. Jésus, dans son époque, eh bien, voilà, il était confronté à des crises politiques. Et cette année, évidemment, sans que l'on puisse espérer des crises politiques, en tout cas, il y aura vraiment une bataille politique pour la présidentielle. Et c'est important que, justement, notre radio incarne ce qui se passe vraiment dans la société. Et donc, ce mot incarnation, il est essentiel pour nous. Incarnation aussi à travers des voix réelles qui viennent parler directement à nos auditeurs, là où ils se trouvent chez eux, dans leur voiture, leur salle de bain, leur cuisine.
0: Et n'importe où.
5: Oui, partout, on l'espère, partout.
0: Grâce à l'appli RCF Notre-Dame. L'autre mot, c'est animation.
5: Oui, parce que justement, on fait de la radio avec ce qu'on est profondément. Et ce qui respire dans notre âme, hein, animation, ça vient du mot âme. Et on ne fait pas de la radio sur RCF Notre-Dame comme partout ailleurs. Et avec Thierry Stenner, donc le directeur d'antenne, qui a voulu aussi qu'on positionne ce mot-clé animation, on a voulu que vraiment notre radio respire ce que l'on a dans l'âme, chacun avec sa personnalité, dans les différentes tranches de la journée, dans la matinale, la matinée, la mi-journée, l'après-midi, le soir. Voilà, ce sera véritablement une radio, une antenne animée, voilà, qui vivra de l'âme de ses animateurs.
0: Avec plein de surprises.
5: De très belles surprises, de grandes personnalités qui nous rejoignent, vous l'avez entendu ce matin, et on entendra tout au long de cette journée de très belles personnalités qui nous font l'amitié de nous rejoindre.
0: Merci beaucoup, Étienne Pépin, d'avoir inauguré cet édito du 10-12. Mathilde Boitias, vous êtes toujours avec nous. Je rappelle que vous êtes agronome spécialisée en sciences économiques et sociales, directrice de la Fabrique écologique. Peut-être une réaction sur ce que vous venez d'entendre de la part d'Étienne Pépin. La rentrée, qu'est-ce que ça représente pour vous, cette période de rentrée ?
4: C'est une période où on redémarre les activités. Et puis j'ai beaucoup apprécié cet édito qui, pour moi, parle à tout le monde et pas que aux chrétiens. Parce que justement, l'incarnation et l'animation, c'est ce qui fait que on va être engagé, qu'on va avoir du cœur à l'ouvrage, etc. Et puis que les choses vont pas être que, comment dire, pensées, évoquées mentalement, mais vont aussi se concrétiser dans notre manière de faire. Et je pense que c'est que si on est incarné et animé qu'on a envie de faire les choses. C'est pas des injonctions, on est vraiment, voilà, il faut y aller et on le fait avec cœur, avec âme, avec bonne volonté et avec vie.
0: Ça va être la rentrée politique également. On aura l'occasion d'en parler mercredi dans ce 10-12. Et si on parle de politique, évidemment, c'est lié à cet été qu'on a vécu. Le climat change, c'est une certitude. Mathilde Boitias, est-ce que la politique française change assez vite dans ce domaine ?
4: Je ne pense pas, mais la porte reste ouverte pour qu'elle change plus vite. Parce qu'effectivement, il y a vraiment urgence et puis il y a des questions de priorité. C'est-à-dire que là, au niveau politique, il y a un petit peu de chemin par rapport à ce changement climatique qui s'est concrétisé dans cet été vraiment alertant. C'est d'une part qu'il faut s'adapter à ce climat. Donc, il faut adapter les bâtiments, peut-être plus tard les horaires de travail, les cultures, etc. Et puis, il faut aussi éviter que le climat ne continue à se réchauffer trop vite pour que la situation ne devienne pas invivable et que nos territoires restent habitables. C'est vraiment la priorité. Donc, adapter nos conditions de vie et le territoire, mais également continuer à lutter contre le changement climatique et mettre en route vraiment cette transition.
0: Mais pour l'instant, on n'y est pas. On n'y est pas du tout.
4: On n'y est pas. C'est-à-dire qu'on a fait des choses.
0: On n'a même pas commencé.
4: Si, on a commencé. La France a réduit ses émissions de gaz à effet de serre, mais les gaz à effet de serre, c'est mondial. C'est-à-dire que il y en a. Certaines personnes disent abattant que les grandes puissances, les États-Unis, ne font rien. À quoi ça sert qu'on fasse quelque chose ? Mais en même temps, d'une part, tout ce que font certains va faire un petit effet boule de neige, va entraîner. Quand certains vont voir que y a des initiatives qui marchent, qui se font, ça ne peut qu'avoir un effet bénéfique. Et d'autre part, les gaz à effet de serre, c'est mondial. Donc, nous avons notre part à faire, faisons-la au maximum. Donc il y a eu déjà des choses de fait, mais c'est totalement insuffisant et trop lent par rapport à l'ampleur et l'urgence du problème.
0: Ce qui va être compliqué, c'est aussi au niveau de l'agriculture, des restrictions d'eau. Comment arbitrer entre à la fois les besoins des agriculteurs, mais aussi de l'industrie, des habitants et bien sûr ceux des écosystèmes ?
4: Oui, c'est clair. Il y a forcément des conflits d'usage qui apparaissent, on le voit déjà. Mais je pense qu'il y a deux choses. Il y a, comme je vous disais, l'adaptation, c'est-à-dire qu'il va peut-être falloir réfléchir à des cultures moins gourmandes en eau, etc. On sait que le maïs, qui est une des cultures les plus demandeuses en eau, est quand même utilisé pour la nourriture des animaux et pour l'exportation. Et donc, il faut aussi, on le sait, changer notre régime alimentaire, consommer moins de viande, végétaliser notre assiette, etc. Et puis, deuxièmement, il faut complètement repenser le modèle agricole, pas que agricole d'ailleurs, mais aussi agricole. C'est-à-dire on ne peut pas réfléchir qu'à court terme. Il y a des manières de produire, l'agroécologie qui maintient une humidité dans les sols, une biodiversité et qui fait que les exploitations agricoles sont plus résilientes, robustes face à des événements climatiques extrêmes, etc. Mais ça nécessite d'accompagner les agriculteurs, de les former, etc. Et la loi agricole récemment votée ne va pas du tout dans ce sens.
0: C'est un retour en arrière pour vous, cette loi ?
4: Oui, c'est un retour.
0: On en a beaucoup parlé sur RCF Notre-Dame.
4: Oui, c'est-à-dire que cette loi a été présentée comme pour aider les agriculteurs qui sont face à des difficultés économiques, mais il n'y a rien qui est prévu concrètement pour les revenus des agriculteurs. C'est une petite minorité d'agriculteurs qui profitent déjà d'aides importantes de la PAC sur des grandes cultures, sur des grandes surfaces, qui va continuer à en profiter. Mais beaucoup d'agriculteurs, pour beaucoup, ça ne va pas du tout améliorer leurs problèmes de revenus. Et comme ça ne lutte pas contre le changement climatique et ça ne met pas en route cette transition agroécologique nécessaire, ça laisse prévoir que, en fait, le problème de fond n'est pas réglé. Et il faut avoir une vision beaucoup plus à long terme. Et il existe des solutions. L'INRAE les a, plein de gens les ont. Il existe des solutions. Et donc, il faut favoriser ces modes de production plus résilients, plus adaptés aux difficultés actuelles et qui vont être bénéfique sur le long terme pour les écosystèmes, pour les sols, pour le climat et pour la santé aussi.
0: Ouais, parce qu'on a l'impression, quand on regarde la gestion en tout cas de cet été par l'État, alors comme vous l'avez dit, il y a déjà des choses qui sont faites, mais il n'y a pas un pilote derrière tout ça. Il
4: n'y
0: a pas de pilote, mais par contre on gère les crises les unes après les autres.
4: C'est ça, mais en fait, il faut avoir une vision de beaucoup plus long terme. Il y a des gens qui ont réclamé une sorte de je ne sais plus comment ça s'appelle, un espèce de grand plan d'adaptation climatique, etc. Enfin, il faut vraiment prendre la mesure et prioriser. Il y avait eu un rapport Pisani-Ferry, etc. Ils avaient chiffré la nécessaire transition écologique à 66 milliards d'euros par an en moyenne entre 2023 et 2030. Donc ça va nécessiter des investissements. Donc bah peut-être qu'il faut mettre moins d'argent dans l'IA et plus là-dedans. Ouais. Mais il y a des choix à faire, c'est-à-dire que oui, il y a des choix à faire et il y a des priorités. Il y a des priorités parce que c'est l'habitabilité de notre territoire et donc notre... Voilà, le fait qu'on va pouvoir continuer à vivre, qui est en jeu, c'est quand même sérieux.
0: Qui doit placer le curseur, Mathilde Boitias ? Vous parlez de priorité, qui doit définir ? Tiens, ça, c'est cette priorité.
4: Alors, des priorités, il y en a beaucoup. Il y a des priorités sociales, etc. Il y en a énormément, des priorités. Mais je pense qu'il y a deux choses. Il faut quand même avoir une vision globale, à long terme, à moyen et long terme. Et puis, il faut aussi favoriser des décisions locales pertinentes. Par exemple, il y avait un plan qui avait été, vous savez, dans la gestion de l'eau, il y a une gestion très décentralisée grâce aux agences de l'eau, et il y a des commissions locales multipartites qui se mettent d'accord sur un territoire. Et bien, il y avait eu, on appelle ça un SAGE, je ne me rappelle plus le sigle exact, en Ille-et-Vilaine, j'en ai parlé il n'y a pas longtemps avec les gens qui étaient dedans, qui s'étaient mis d'accord sur une gestion de l'eau locale, mais ça a été... interrompu par le gouvernement qui a dit plus aucune décision locale sur l'eau, etc., alors que c'était bénéfique pour tout le monde. Mmh. Donc il faut laisser faire des choses localement bénéfiques, les soutenir, et puis il faut avoir une vision nationale. Par exemple, l'agriculture bio doit être beaucoup plus soutenue, mais également on doit obliger les supermarchés à baisser leurs marges sur les fruits et légumes bio.
0: Parce que vous avez le sentiment que les réponses, elles sont souvent trop locales, pas assez nationales, par exemple les restrictions décidées par... les préfets, les arbitrages entre agriculture, l'eau potable, l'industrie, le tourisme, les écosystèmes.
4: Oui, c'est compliqué.
0: Il faut des décisions locales, mais il faut aussi un vrai coup de poing de la part des instances nationales.
4: Oui, il faut les deux. Il faut articuler le niveau local et le niveau national. Les préfets vont avoir un grand rôle. D'ailleurs, à la Fabrique écologique, on va faire un travail justement sur le rôle des préfets. Mais il y a également un arbitrage national qui doit être courageux. C'est-à-dire que c'est dans plein de domaines, comme dans l'industrie, dans l'énergie. La puissance publique doit aussi jouer un rôle de régulation.
0: Quelle devrait être la priorité pour vous de la part de l'État, après l'été qu'on a vécu ? Ben c'est... un gros sujet sur lequel il faudrait travailler dès cette rentrée politique.
4: Je pense qu'il faut un grand plan d'adaptation au changement climatique et également une grande action de lutte contre le changement climatique et pour la préservation de la biodiversité en travaillant sur vraiment les modes de production, dont l'agriculture.
0: Donc l'agriculture, par exemple.
4: L'agriculture, c'est quand même une priorité parce que l'agriculture, c'est ce qui nous nourrit. Et là, on va devoir importer plus encore qu'on importe aujourd'hui.
0: Sur la manière de vivre aussi ces étés, alors on a évoqué tout à l'heure, au début de cet entretien, Mathilde Boitias, les incendies. Là aussi, que pensez-vous de la réponse de l'État ?
4: Mais la réponse de l'État doit être plus importante. C'est ça qu'il va y avoir une manifestation des pompiers bientôt. On voit que les moyens n'ont pas été suffisants. Les moyens n'ont pas été suffisants parce qu'on a été confronté à des feux qui avaient... une intensité rare, ce qu'on appelle des méga-feux, en gros des feux qui deviennent incontrôlables avec les pyro-cumulonimbus, ils se créent un espèce de microclimat au niveau du feu, et c'est totalement incontrôlable. Donc face à ça, il faut des moyens plus importants, des moyens de prévention, des moyens pour éteindre les incendies, peut-être des relais locaux. Je sais que les populations locales ont énormément fait. Je sais qu'il y a des gens qui ont critiqué certains arbitrages, mais je sais aussi que les pompiers, etc., avaient des prix. On essaye de sauver des vies en priorité, donc parfois on laisse des biens et des forêts se détruire pour sauver des vies. Mais il faudrait qu'il y ait plus de moyens que ça, mais il faudrait aussi qu'il y ait beaucoup plus de prévention.
0: De prévention auprès de qui, d'après vous ? De la population ?
4: Auprès de tout le monde. Je ne suis pas spécialiste de ça, de la forêt et des incendies, mais je sais qu'il y a des méthodes... Qui font en sorte que, d'une part, on maintienne une humidité. Il y a certaines plantes qui propagent moins le feu que d'autres. Plus on maintient une humidité dans le sol, moins le feu se propage. Moins l'air est sec, moins le feu se propage. Même s'il y a des déclencheurs qui peuvent être accidentels, enfin humains, le fait que ça se propage aussi vite, c'est lié au réchauffement climatique, à un sol très sec, à un air très sec, à une absence d'humidité, etc. Et donc, là, il y a de la prévention autant dans des bandes sans... enfin un peu dégagé pour que le feu s'arrête.
0: Des couloirs.
4: Il y a des pratiques traditionnelles qui existent de contre-feu, de trucs comme ça qui doivent être réapprises, etc. Il y a des gens qui savent et il faut faire se réunir, enfin je sais pas, faire une commission exceptionnelle, faire se réunir des spécialistes et prendre des mesures. Il y a des tas de gens qui peuvent tout à fait mettre en place des plans précis, etc. Mais ça n'épargne pas un plan général de transition écologique pour éviter que les conditions d'apparition de ces incendies se dégradent.
0: Il y a la réponse à court terme et la réponse à long terme.
4: Exactement.
0: Et on a du mal à penser long terme.
4: Absolument.
0: Par exemple, l'investissement pour acheter de nouveaux Canadair ou des choses comme ça, c'est une réponse à court terme. Mais repenser comment on fabrique nos forêts, c'est encore autre chose.
4: Par exemple, l'incendie dramatique en Gironde, il y a quand même

0: s'habitue au bout d'un moment. Mais ça ne veut pas dire qu'il y a une certaine amnésie collective qui fait que, ben oui, dès que, voilà, là, ça y est, on a des orages qui se sont passés dans le Val-de-Marne, etc., des inondations qui reprennent, il suffit qu'on ait encore un coup de grêle, etc., les gens vont dire, ah bon, ben finalement, il n'y a pas tant de réchauffement que ça. Mais si, parce que ce n'est pas seulement un réchauffement, c'est un dérèglement climatique. Donc, excusez-moi, j'ai oublié la question.
1: On s'y habitue.
0: Oui, voilà. Mais... oui, la population s'y habitue un petit peu, mais je pense que ceux qui l'ont vécu vraiment de près, qui ont eu leur maison détruite, qui ont eu tous leurs moyens de vie, de production, leurs fermes, etc., leur usine détruite, bah, eux, ils savent vraiment ce que c'est. Et je pense qu'il y a plein de bonne volonté dans notre pays qui sont prêts à faire des suggestions, travailler ensemble, etc. Il faut peut-être faire vivre aussi cette démocratie participative. Je veux dire, si l'État ne sait pas comment s'y prendre, il y a plein de gens à mettre à contribution pour affiner des mesures qui vont être pertinentes.
1: Sur la canicule, justement, alors l'un des sujets qui a été évoqué cet été, c'était la climatisation, les volets, notamment dans les grandes villes. Là aussi, on a l'impression qu'on a du mal à prendre le train en route.
0: Oui, mais en fait, c'est un ensemble de choses. Certes, la climatisation, par exemple, c'est évident que dans des hôpitaux où il y a des personnes fragiles, bah d'ailleurs, souvent, c'est climatisé parce qu'il y a aussi des machines qui ne doivent pas être à trop haute température, mais voilà, il y a des environnements où c'est absolument nécessaire. Mais ça n'est pas la solution miracle à tout. Le mode de construction des habitations fait aussi que la température dedans y est plus ou moins supportable. Il y a maintenant, mais bon, on ne peut pas compter sur le neuf, parce que je sais qu'ils construisent des immeubles à Montpellier, etc., qui sont pensés de manière à avoir des courants d'air frais et à ce que l'intérieur soit assez frais, sans climatisation. Sauf que, bah, on est obligé de penser à tout le parc existant. Mais je sais qu'il y a tout un travail qui se fait aussi sur la rénovation thermique. Donc, par exemple, le fait de remettre sur le circuit ce qu'on appelle des bouilloires thermiques, ça, c'est absolument scandaleux. Et donc, il faut être strict là-dessus. Donc c'est plein de mesures à combiner, c'est aussi végétaliser les villes, végétaliser les cours d'école, lutter contre l'artificialisation des sols, il y a plein de choses à faire.
1: On va continuer d'en parler encore dans un instant. Mathilde Boitias, vous êtes notre invitée actu sur RCF Notre-Dame, c'est un plaisir de vous entendre. Je rappelle que vous êtes agronome spécialisée en économie et en social, et puis vous êtes aussi directrice de la Fabrique écologique. Nous a rejoint en studio sur RCF Notre-Dame, Simon Tatrault. Bonjour Simon.
2: Bonjour Melchior, bonne rentrée.
1: Bonne rentrée à vous également. Merci d'être là et de passer une petite tête pour présenter un peu cette rentrée dans notre belle radio. On vous retrouve cet après-midi à partir de 16h.
2: Eh oui, je vais accompagner les auditeurs durant cette saison. Eh bien, en fin de journée, c'est le retour du travail. Alors, le matin, on réveille avec Pierre-Hugues Dubois. Ensuite, on vous retrouve Melchior. Et puis nous, à partir de 16h, c'est un petit peu l'évasion, la réflexion. Et on va parler aussi d'actualité, évidemment, parce que l'actualité, oui, cette année, elle va être très politique. Vous avez entendu Nathanaël de Rinxin ce matin qui a reçu Benoît Hamon. Eh bien, nous aurons Christophe Barbier durant toute cette saison, dans cette fin de journée, qui viendra nous faire un édito politique. Alors, on le fera rebondir, bien sûr, sur l'invité de Nathanaël de Rinxin, mais Christophe Barbier va nous apporter un petit peu son expertise quotidienne sur tout ce qui fait l'actualité politique. Il y aura, après l'engagement politique, eh bien, un engagement sociétal. C'est important aussi en cette rentrée. On a envie de rejoindre des associations. Mmh. Chaque jour, nous mettrons en lumière une association n'importe où en France. Et aujourd'hui, nous allons recevoir Emmaüs Solidarité.
1: Oui. Qu'on connaît bien sur RCF Notre-Dame.
2: Oui, et puis après, place à la culture avec un rendez-vous qu'on aime beaucoup sur RCF Notre-Dame depuis des années. C'est ce rendez-vous porté par Christophe Maury des Arts et des Lettres. Chaque jour, il vient nous parler de culture. Le lundi, c'est le théâtre. Le mardi, c'est la littérature. Le mercredi, les expositions. Le jeudi, la littérature chrétienne. Et le vendredi, le cinéma. Donc théâtre aujourd'hui, son invité... Virginie Lemoine.
1: Ah ben, c'est parfait pour démarrer l'année.
2: Et quelle actualité pour Virginie Lemoine ? Elle porte deux pièces de théâtre. Je vous en dis pas plus. C'est Christophe, voilà, Maury qui viendra nous parler de cela.
1: Et on vous retrouve ce soir, Simon Tatrault, en direct sur RCF Notre-Dame, de 16h à 18h.
2: Oui, de 16h à 18h pour accompagner en fin de journée jusqu'au début de soirée.
1: Alors, bonne rentrée à vous, bonne préparation de

0: Peut-être,
1: je retourne dans mon bureau.
0: Allez-y.
1: Je file. Merci Melchior. Merci bonne beaucoup. Rentrée encore.
0: Mathilde Boitias, vous êtes toujours avec nous. Vous avez entendu à quel point sur RCF Notre-Dame, on teintait nos programmes, nos rendez-vous de politique. Évidemment, parce qu'il va y avoir cette élection présidentielle. Là aussi, pour vous, un sujet prioritaire pour le ou la future présidente de la République.
2: Eh ben, c'est la transition écologique, la lutte contre le changement climatique et pour la préservation de la biodiversité et l'adaptation au changement climatique. C'est absolument prioritaire parce que là, on voit avec tous les dégâts qu'il y a eu cet été, le coût pour tout le monde va être énorme. Et donc, investir pour améliorer la situation et faire que notre milieu reste habitable, ça coûte cher, mais ça coûte moins cher que de ne pas le faire et après de devoir réparer les dégâts. On le voit déjà avec les pollutions, les incendies, etc. Donc on n'a pas le choix. Voilà, l'être humain est la première espèce qui détruit les conditions favorables à son habitabilité. Et ben, il faut là maintenant qu'on soit intelligent, qu'on soit perspicace et qu'on y aille, qu'on soit courageux et qu'on y aille, voilà, collectivement.
0: Merci beaucoup Mathilde Boitias d'avoir été avec nous dans ce premier 10-12 de l'année sur RCF Notre-Dame. Je rappelle que vous êtes agronome spécialisée en sciences économiques et sociales et directrice de la Fabrique écologique.
2: Merci beaucoup.
0: Tous les jours, c'est ce qu'on vous propose désormais dans la matinale de Pierre-Hugues Dubois. Oui, ça aussi, c'est une nouveauté. À 7h35, juste avant l'invité politique de Nathanaël de Rinxan. Et ce matin, c'était Axel Ramponi.
3: Bonjour Axel Ramponi.
4: Eh bien bonjour Pierre-Hugues Dubois. Alors Pierre-Hugues, j'ai bien lu votre message sur l'invité de la matinale. Vous m'aviez dit que nous recevions aujourd'hui le plus grand expert en immigration de France.
3: C'est vrai.
4: Eh bien, bonjour Pascal Praud. Non, pardon, vous aviez mentionné de gauche. De gauche, bonjour Benoît Hamon. Et l'immigration, ça tombe à pic. Un sujet que je connais sur le bout des doigts, puisque j'ai moi-même émigré cet été à Megève.
3: À Megève. Alors Axel, vous nous revenez tout fraîchement des Hautes-Alpes, où vous avez suivi l'UTMB, la fameuse course autour du Mont-Blanc.
4: Oui, effectivement, Pierre-Hugues, je rentre tout juste de Chamonix, où s'est tenu ce week-end l'UTMB, comme vous l'avez mentionné, l'Ultra Trail du Mont-Blanc, la grand-messe du trail running mondial. Alors j'entends déjà nos plus fidèles auditeurs s'inquiéter. Non, vous n'avez pas basculé sur RMC Sport.
3: Vous êtes bien sur RCF Notre-Dame.
4: Voilà. Pas d'inquiétude, je ne vais pas vous parler ni de Kylian Jornet, ni de Mathieu Blanchard. Je suis là pour vous parler du plus grand trailer de tous les temps, le GOAT du trail, le greatest of all time de la discipline. J'ai nommé Jésus-Christ.
3: Jésus-Christ. Alors racontez-nous là.
4: Oui, Jésus qui de l'année 30 à l'année 33 après lui-même a réalisé pas moins de 11 ascensions, montagne de la tentation, mont des béatitudes, le mont des oliviers qu'il a gravi trois fois, sa butte de Montmartre à lui, avant son UTMB, la plus grande ascension jamais réalisée. Jésus est monté aux cieux, il est redescendu le troisième jour, c'est énorme. Pierre-Hugues, une idée sur le dénivelé ?
3: Le dénivelé pour monter au ciel ? Oula, c'est beaucoup de pieds, ça, je pense.
4: 100 000 mètres de dénivelé positif. Eh oui, autant de dénivelé négatif, avant, accrochez-vous à vos croix, de remonter aux cieux. Pour ceux qui s'appellent d'ailleurs avec un grand A, l'ascension. Oui, n'est-ce pas là un signe ? Le Kaizen de Bethléem. Inox Tag n'a qu'à bien se tenir. Et nos plus anciens auditeurs aussi, qui n'ont malheureusement pas cette ref. Ni la référence d'ailleurs du mot ref. Je pense que ça y est, ils l'ont.
3: Faut vous suivre, Axel Ramponi. Là, il est 7h37. Hein.
4: Oh oui, Pierre-Hugues. L'équivalent de 18 UTMB réalisés sans bâton de trail, sans plaque carbone, sans flasque d'hydratation rempli d'électrolytes. Jésus trailer, mais Jésus trailer minimaliste. Alors la légende raconte d'ailleurs qu'il réalisait ses ascensions à la force de son cœur. Un petit peu de douceur dans ce monde de brut.
3: Alors la course a fait débat, je crois Axel, en raison de l'affluence historique. Hein, plus de 100 000 personnes se sont rassemblées sur le week-end à Chamonix. Alors pour ou contre l'UTMB, Alex ?
4: Alors que l'on soit pour ou contre l'UTMB, amateur ou détracteur de l'ultra-trail, la montagne reste un merveilleux lieu de fraternité, de solidarité et d'humanité. Comme en vallée de Névache, où les habitants s'organisent, peu importe leur couleur politique, peu importe leur croyance, pour venir en aide aux migrants venus d'Afrique de l'Ouest qui tentent de rejoindre l'Eldorado français par le col de l'Échelle. Voilà, l'histoire se souviendra de ces sauveurs d'âme.
3: Merci beaucoup, Axel Ramponi, que l'on retrouve à partir de ce jeudi 3 septembre dans votre spectacle qui s'appelle Pauvre Riche. Pauvre Riche à Paris, au Solo Théâtre et en tournée partout en France. Merci d'avoir inauguré ce matin cette chronique humour. On vous retrouvera tous les lundis, Axel Ramponi, et demain, eh bien, nouvelle surprise.
4: Merci beaucoup, Pierre-Hugues Dubois.
0: 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Dans quelques instants, nous aurons la joie d'accueillir Yann Kefelec. Pour tout vous avouer, il a eu un petit souci de train, mais il est bien en train d'arriver justement. Et je rappelle que vous pourrez venir discuter avec lui, lui poser toutes vos questions au 01 56 56 44 44. Le standard est ouvert, venez déjà laisser vos messages 01 56 56 44 44.

0: La grande cascade, c'était René Aubry sur RCF Notre-Dame.
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0: Et pour cette toute première émission du 10-12, il fallait bien commencer par une nouvelle voix. Une voix qu'on retrouvera désormais tous les lundis, ici de 10h30 à 11h30. Il est écrivain, prix Goncourt, amoureux de la Bretagne, de la littérature et des histoires qui ne laissent pas tout à fait indemne. Mais surtout, il est un formidable raconteur d'histoires. Et on a très envie de savoir ce qu'il va nous raconter chaque lundi. Bonjour Yann Kefelec.
3: Bonjour Melchior.
0: Quelle joie de vous retrouver dans ce studio sur RCF Notre-Dame. Bienvenue à vous.
3: Merci beaucoup.
0: Dans ce tout premier 10-12. Vous avez eu une galère de train, on peut le dire.
3: Vous avez parlé d'une voie tout à l'heure, moi j'avais envie de parler d'une voie ferrée. Effectivement, on ne sait pas si c'est un vol de câble ou une panne de signalisation. Le fait est que je suis arrivé à Paris avec 1h20 de retard. Je vous prie de m'excuser et d'excuser nos auditeurs.
0: Vous êtes excusé, mais vous irez quand même chercher un petit mot chez le directeur général.
3: Je n'y manquerai
0: pas. Un petit mot d'absence. Vous viendrez chaque lundi, Yann, à nous parler, bien sûr, de littérature. Ça, c'est évident. Mais aussi de ceux qui l'écrivent, de ceux qui la lisent, de ceux qui vous émeut, de ceux qui vous agacent, ceux qui vous passionnent. On va vraiment s'amuser parce que ça va être un beau rendez-vous qu'on va installer ici chaque lundi avec nos auditrices et nos auditeurs qui ont la parole puisque le standard est ouvert. Ils peuvent venir discuter avec vous et on vous attend au 01 56 56 44 44. 01 56 56 44 44. Alors on va prendre le temps ensemble, Yann, de faire connaissance parce qu'on se connaît peu finalement.
3: Non, on se connaît même pratiquement pas.
0: On s'est rencontrés une fois, on s'est beaucoup appelé.
3: Qui connaît-on sinon celui que l'on reconnaît?
0: Absolument. Et chaque semaine, on va installer quelques rendez-vous ensemble avec la semaine de Yann. Alors là, ça va plutôt être l'été de Yann. Quel été avez-vous vécu?
3: Non, j'ai passé un été à la fois, si j'ose dire, estival, c'est-à-dire, c'est un pléonasme, mais assumé. Et on était studieux. C'est-à-dire, je suis parti en Bretagne, parce que j'en étais un peu éloigné. Comme je fais chaque année, je suis retourné sur mes terres, dans le Finistère Nord, du côté des Abers. Mon Aber étant l'Aber Ildut, c'est pour moi l'un des plus endroits du monde. Un endroit qui continue à me faire rêver,
0: oui.
3: Malgré les années. Je n'en reviens pas de la beauté de ce pays.
0: Parce que vous êtes un faux breton, Yann Kefelec.
3: Non, je suis un...
0: Non, mais vous êtes né à Paris.
3: Faites né un homard dans un chenil, ça n'en fera pas un pitbull. Hein.
0: Vous êtes un vrai breton?
3: Un vrai breton.
0: Un peu parisien ou pas?
3: Mais un vrai breton, il est fait de tellement de, si vous voulez, d'apports étrangers que ça renforce au contraire, ouais, sa bretonitude. Moi, je suis un vrai breton. Mmh. Et comme tous les bretons, je suis un breton de migrateur. Et ce n'est pas un hasard si mon père m'a fait naître en dehors des murs de Bretagne.
0: On parlait de l'été il y a quelques minutes avec notre invitée Mathilde Boitias. Elle est spécialisée dans l'écologie. On parlait de cet été qui a été relativement chaud. Vous l'avez ressenti comment cet été ?
3: Moi, je ne l'ai pas senti comme relativement chaud, je l'ai sorti comme absolument chaud. Ouais. C'est-à-dire, c'était un été effectivement brûlant, sans jeu de mots, c'est un été épouvantable du point de vue du feu. Ça a été terrible de pouvoir assister à la télévision, à la mort comme ça de ces paysages, à la détresse de ces gens comme ça, chassés de leur maison et qui se retrouvaient sans toit et qui en parlaient d'ailleurs avec une dignité absolument admirable. Moi, j'ai entendu une femme, comme ça, propriétaire d'une maison qui a brûlé, dire que à partir de maintenant, elle allait tout rebâtir. On se serait cru dans le fameux poème « Si tu peux voir détruire l'ouvrage de ta vie et sans dire un seul mot, te mettre à rebâtir ». J'ai entendu beaucoup de gens qui en étaient là. J'ai admiré, mais alors de manière... Franchement, souvent on dit du mal de ce pays, on désespère de ce pays. Mais quand on voit le courage, ouais, de ces populations, le courage des pompiers qui ont été à l'œuvre jour et nuit pour empêcher le feu de se propager davantage qu'il ne l'a fait, on ne peut qu'être saisi d'admiration et de considérer qu'ils nous ont donné là un exemple.
0: Un été chaud, un été pendant lequel vous avez beaucoup travaillé, je crois également.
3: Sur deux romans.
0: Sur deux romans en même temps, vous arrivez à ça?
3: Deux romans, pas tout à fait en même, ouais, temps, mais effectivement, un jour sur deux ou une nuit sur deux, j'étais sur l'un ou sur l'autre. Et mystérieusement, d'habitude, ça, ce sont des travaux qui se cannibalisent. C'est-à-dire, on croit qu'on va travailler sur deux livres, puis il y en a un qui mange l'autre et on laisse tomber le premier. Mais là, ils se sont très bien mariés dans mon travail, tant mieux.
0: Yann Kefelec, on va faire connaissance ensemble. Vous êtes né en 1949. Pardonnez-moi, je ne veux pas révéler votre âge.
3: Mais
0: ça a son importance.
3: Vous venez de le faire.
0: Ça a son importance pour comprendre aussi d'où vous venez.
3: Non, mais bien sûr.
0: D'une famille dans laquelle la culture a toujours été très présente.
3: Ah bah, moi, je suis né, comment dire, je suis tombé dans une potion magique qui s'appelle le beau. BEAU, il n'y avait que le beau qui comptait pour mes parents, que ce soit mon père ou ma mère. Alors ça faisait un peu de nous des gens des cavernes, on avait à peine l'électricité, on n'avait pas la télévision, on n'avait pas la radio, on n'avait pas de tourne-disque.
0: Il n'y avait pas RCF Notre-Dame encore.
3: Ah non, il n'y avait pas, non. Encore RCF Notre-Dame.
0: Malheureusement.
3: Vous savez, c'est quand mon père faisait venir un poste de radio pour poursuivre les élections, il le faisait. Il le mettait en route 2 heures avant, quitte à écouter des musiques qu'il ne supportait pas, sous prétexte de le faire chauffer. Il était complètement ignare sur le plan technique. Mais voilà, j'ai adoré cette famille où voilà, il n'était question que des peintres, que de poésie, que d'écriture, que comment s'élever par le sens du beau.
0: Votre père était un écrivain, Henri Kefelec.
3: Génial.
0: Et votre sœur est une très célèbre pianiste, Anne Kefelec.
3: Absolument.
0: La musique dans votre vie. Je sais que vous avez écrit des chansons. Il y a une époque, peut-être évolue. Est-ce que vous avez joué de la musique vous-même ?
3: Alors, puisque vous avez parlé de ma sœur, que vous avez parlé de mon été, je dois vous dire aussi que mon été, je me suis beaucoup rapproché de ma sœur. Enfin, j'en étais pas éloigné, mais on s'est physiquement rapproché à l'occasion d'un spectacle que nous donnions de temps en temps. Je ne sais pas si on peut appeler ça un spectacle ou un concert. Donc, elle joue des œuvres absolument magnifiques. Et entre les œuvres, je m'exprime sur les compositeurs que l'on vient d'entendre. Tous étant des compositeurs qui ont un lien avec la mer, on s'aperçoit que tous les grands compositeurs, que ce soit Liszt, Chopin, Debussy, Ravel, tous avaient un lien avec la mer. Et nous avons donné notre spectacle à Auxerre. Et ça, c'était formidable au cours de cet été de faire ça. Quant à mes chansons, j'ai écrit pour le chanteur Pierre Bachelet.
0: Oui.
3: L'auteur
0: tout un album, je crois.
3: Tout un album, La Ville Ainsi Soit-Il. J'adorais cet homme, c'était un homme absolument formidable, passionnant, qui avait la mélodie dans la peau. J'aurais aimé pouvoir continuer à écrire pour lui. Malheureusement, il est parti, il a été appelé par la transcendance, et grand bien lui fasse, j'espère. Donc je n'écris plus de chansons, mais si l'occasion, l'occasion ferait le larron, si j'en avais l'occasion. J'ai une immense admiration pour les auteurs de textes de chansons. Ça n'est pas du tout la même chose d'écrire une chanson et d'écrire un livre. On ne peut pas dire que ce soit moins difficile. Je peux même imaginer que c'est encore plus difficile. On est devant une page blanche. 3 petits mots, 3 petites notes vont changer la donne. Encore faut-il les trouver.
0: Yann Kefelec, vous êtes notre invité en cette rentrée sur RCF Notre-Dame. Vous serez avec nous dans ce 10-12 chaque lundi avec beaucoup de sujets qu'on aura l'occasion d'évoquer ensemble. Évidemment, comme toute rentrée, on fait connaissance avec ces nouveaux collègues. Moi, vous êtes un peu mon nouveau collègue.
3: C'est vrai. Bonjour, cher collègue.
0: Donc, c'est pour ça qu'on prend un petit temps aussi pour refaire votre parcours et votre vie. À quel moment vous avez eu le déclic pour la plume ?
3: Pour la plume, j'ai d'abord eu le déclic pour les histoires. C'est-à-dire mon père racontait des histoires. Ma mère, qui était ma mère dans l'ombre de mon père, alors que c'était une femme admirable, qui avait fait des études de chant, qui avait fait des études de lettres, qui avait une culture absolument phénoménale. Et dans l'ombre de mon père, elle racontait des histoires à ses enfants tous les soirs. Et je dois dire que... Et elle leur lisait des poèmes. Et je dois dire que c'est peut-être à son contact, avant même l'influence de mon père sur mon tempérament d'écrivain, c'est à son contact que j'ai eu envie de raconter des histoires et d'émerveiller les autres, comme j'étais émerveillé par les histoires que ma mère improvisait chaque nuit avant que nous nous endormions.
0: Vous parlez beaucoup de votre famille depuis le début de cette interview, j'ai envie de dire, Yann Kefelec. Les relations familiales qui sont présentes également dans vos romans.
3: Peut-être qu'avec les années, si vous voulez, on se rend compte de l'influence comme ça que les parents ont pu avoir sur nous, et à quel point nous sommes vraiment leurs enfants, les enfants de leur culture et de leur influence, et je leur suis extrêmement reconnaissant finalement de la tournure d'esprit qui est la mienne aujourd'hui. Je dis ça sans me vanter. Je leur dois ça, cet amour du beau, cet amour des mots, cet amour de la vie aussi, parce que l'amour du beau sous-tend l'amour de la vie. Mon père adorait la vie, ma mère aussi. Il y avait une espèce d'optimisme incroyable chez nous, même dans les mauvaises circonstances et je suis encore dans cette tournure d'esprit.
0: Alors ça, c'est pour votre parcours en tant qu'écrivain. Évidemment, pour en parler pendant des heures,
3: mon père, parce que mon père, il a beaucoup compté aussi. Mon père, par la suite, il m'avait interdit de lire ses romans lorsque j'étais petit. Raison de plus pour les lire. Donc moi, j'ai commencé à apprendre par cœur les livres de mon père, à fouiller dans son armoire pour découvrir ses manuscrits de jeunesse, ses poèmes de jeunesse. Et je dois dire que cet homme qui n'est plus assez lu aujourd'hui est un grand écrivain français qui sera forcément redécouvert un jour ou l'autre. Il a écrit sur la mer comme personne, il a écrit des nouvelles qui valent les nouvelles de Tchekhov, et je vous assure qu'un jour on s'en rendra compte à nouveau.
0: Est-ce que cette position de fils d'écrivain, sachant que vous êtes vous-même écrivain, Yann Kefelec, elle n'a pas été compliquée ? Vous n'avez jamais eu envie de dépasser le maître ?
3: Oh, pas du tout.
0: Non,
3: mais le maître est resté le maître, mon père est resté le maître. Je suis toujours le fils du maître et son apprenti.
0: On ne se compare pas, c'est ça ?
3: Ah non, pas du tout. Absolument pas. Je considère mon père, effectivement, comme le patron, et je n'ai sans aucune fausse modestie, vraiment.
0: Je rappelle que vous avez toutes et tous la parole pour venir discuter dans ce 10-12 avec Yann Kefelec. On attend vos appels au 01 56 56 44 44. 01 56 56 44 44. Quelle est la place de la Bretagne dans votre vie et dans votre œuvre ?
3: Elle est partout. C'est ma mère, la Bretagne.
0: Elle est dans votre nom aussi.
3: Elle est dans mon nom.
0: Le prénom.
3: Kefel, ça veut dire cheval en celte extrêmement ancien. J'ai été biberonné, moi, au lait d'une Bretagne permanente, même lorsque nous vivions à Paris avec mes parents, ma famille et moi. Et on ne parlait que de Bretagne, que de revenir en Bretagne, que de paysages bretons, que d'atmosphère bretonne. Mon père faisait semblant de savoir parler breton, mais il ne parlait pas breton du tout. Il connaissait quelques mots, mais il était un peu complexé de ce point de vue-là. Mais la Bretagne, c'est un enchantement, et c'est resté un enchantement. Elle donne du sens à tout ce que je fais, à tout ce que j'écris, à tout ce que je vis. En plus, c'est un enracinement, et c'est un enracinement identitaire. Je suis fier. Non, je ne suis pas fier, parce que la fierté est exclusive. Je suis heureux de cette identité, parce qu'elle s'accompagne de valeurs extrêmement belles, c'est-à-dire la solidarité, l'humour, une certaine mélancolie souriante et la foi. Et la foi.
0: Et la foi.
3: Le Breton est un homme de foi.
0: Et la mer aussi.
3: Et la mer, bien sûr. La mer. Je ne l'ai même pas cité parce que ça va de soi, la mer, bien sûr, pour un Finistérien tel que je le suis.
0: Vous êtes marin toujours ?
3: Je me considère toujours comme étant marin. Non, je me considère comme étant marin. J'ai plus de bateau à voile. J'ose à peine le dire parce que j'en ai eu pendant 55 ans. J'ai eu des voiliers qui m'appartenaient. Et j'ai énormément écumé la Bretagne, et pas que la Bretagne. J'ai traversé 2,5 fois l'Atlantique en voilier. Je suis allé en Norvège, je suis allé un peu partout. J'adore la mer, et j'adore la mer en Bretagne, la mer qui monte et qui descend, qui nous pose des questions, qui nous révèle à nous-mêmes, qui nous confronte à nous-mêmes de manière permanente, et qui nous dit toujours « ne te fais pas plus grand que tu n'es ».
0: La mer qu'on ne contrôle pas, finalement.
3: Ah non, ça, la mer,
0: on ne peut pas la dompter.
3: Non, c'est d'ailleurs pour ça qu'on en veut tellement à ceux qui l'ont polluée, qui l'ont abîmée, et qui ont bien du mal, d'ailleurs, à la saigner aujourd'hui.
0: Et on en veut aussi à la mer qui fait disparaître des amis.
3: C'est étrange, mais on n'arrive jamais à lui en vouloir, la mer. C'est-à-dire, tous les marins vous le diront, ils ont perdu des frères, ou bien des femmes qui sont veuves de péris en mer, et malgré tout, il y a un moment ou un autre, le regard se tourne vers la mer, on s'aperçoit qu'on l'aime, et qu'elle n'y est pour rien. Et qu'elle n'est pour rien, finalement, dans ces naufrages dont nous sommes quelquefois les causes.
0: Je pense au navigateur Éric Tabarly. Hein.
3: C'est affreux, c'est horrible.
0: Vous m'avez vu venir, je pense, dans ma question.
3: Non, je ne vous ai pas vu venir, mais maintenant je veux.
0: Ben voilà. Éric Tabarly, qui était un de vos amis ?
3: C'était un de mes amis, c'était un écrivain de marine, je fais partie des écrivains de marine. C'était un écrivain de marine. Non, c'est dans le cadre des écrivains de marine, nous rencontrions régulièrement Éric Tabarly, et j'avais eu la chance, adolescent, d'être prêté à Éric Tabarly par une école de voile pour participer à un de ses entraînements avant sa première course transatlantique en 64, qu'il a remporté. Et là, je dois dire que j'ai été époustouflé par l'être humain que j'ai rencontré sur un ponton de la Trinité-sur-Mer. Ce petit bonhomme, comme ça, qui n'avait l'air de rien, qui ne la ramenait pas, qui m'a accueilli comme un petit frangin, comme ça, qui m'a dit « bon, ben, on va y aller ». Et on y est allé, et je suis toujours marqué par cette journée.
0: Yann Kefelec, vous êtes notre invité jusqu'à 11h30 et ce sera le cas tous les lundis sur RCF Notre-Dame dans ce 10-12. Dans un instant, on parlera de la culture avec vous. Vous nous présenterez un livre qui vous a marqué et puis voilà, ce qu'on appellera des coups de griffe, des petits coups de gueule, mais aussi beaucoup d'espoir que vous allez partager avec nous dans un instant. Je rappelle que vous nous appelez au 01 56 56 44 44 pour discuter en direct avec Yann Kefelec.
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0: Ah, je suis vraiment heureux de retrouver le micro pour cette rentrée radiophonique sur RCF Notre-Dame. C'est le 10-12. Chaque jour, on vous accompagne, vous l'entendez, avec de l'actualité, des éditorialistes, de nouvelles voix, des personnalités. Et donc, en l'occurrence, ce lundi, ce sera le cas d'ailleurs tous les lundis, Yann Kefelec, écrivain, avec ce prix Goncourt qui a marqué évidemment votre vie, Yann Kefelec. Vous êtes un amoureux de la Bretagne. On évoquait il y a quelques instants aussi votre lien avec la navigation, avec la mer. Et on est heureux aussi d'entendre les auditrices et auditeurs au 01 56 56 44 44. Je crois qu'on a Marie justement qui nous a rejoint. Bonjour Marie.
3: Monsieur Kefelec.
0: Bonjour Marie.
4: Bonjour Marie.
3: Merci de recommencer. Alors, ma question serait été, parce que je pense qu'il va y en avoir des tas d'autres, puisque vous avez parlé si bien de votre père, moi, ce serait bien de dire quel est le premier livre que vous conseilleriez de lire à quelqu'un qui n'aurait rien lu d'Henri Kefelec.
4: Ah. Quelqu'un qui n'aurait jamais lu Yann Kefelec ou Henri Kefelec?
0: Henri Kefelec, je crois. C'est ça, un livre du père de Yann Kefelec,
3: oui,
0: ben, Marie?
3: Oui, c'est bien. Vous êtes bien le fils d'Henri Kefelec.
4: Ah ben oui, parfait. Alors, je peux vous le dire tout de suite.
0: Alors, son livre. Merci Marie pour votre question.
3: Le livre que vous conseilleriez à un premier lecteur d'Henri Kefelec.
0: Merci beaucoup Marie. Alors Yann Kefelec.
4: Je conseillerais le livre qui a été adapté à l'écran sous le titre « Dieu a besoin des hommes » et qui a obtenu le Lion d'or à Venise l'année de ma naissance, en 1949. Dieu a besoin des hommes, c'est le titre du film. Le titre du roman, c'est Un recteur de l'île de Saint. Alors là, pour connaître l'âme bretonne et l'âme pétrie de chrétienté, de ferveur catholique du breton, il faut lire Dieu a besoin des hommes. Ça se passe dans une petite île dont le curé a été. Le recteur, pardon, on ne dit pas curé en Bretagne, on dit recteur, dont le recteur a disparu et se substitue recteur, un simple bedeau. Qui finit par dire la messe et par consacrer des hosties et par au grand scandale du Vatican. Et ce livre a énormément marqué son époque lorsqu'il est sorti dans les années 50.
0: Eh ben voilà une bonne idée de lecture pour Marie qui nous a appelé au 01 56 56 44 44. Votre père, Yann Kefelec, c'est un peu l'homme de votre vie, pour reprendre le titre. Ça vous fait rire.
4: C'est forcément l'homme de ma vie, puisque c'est lui qui m'a donné la vie. Ouais. Je peux pas dire autre chose. Hein. Alors c'est un homme auquel je me suis beaucoup affronté lorsque j'étais enfant et lorsque j'étais adolescent, parce qu'il me trouvait turbulent, parce qu'il trouvait que je n'obéissais pas assez. Il disait que je n'obtempérais pas. J'ai découvert ce mot quasiment militaire dans la bouche.
0: Il y a des refus d'obtempérer de la part de Yann Kefelec.
4: Refus d'obtempérer. Mais alors moi, je lui reprochais de mon côté de ne pas faire attention à moi. Donc si je refusais d'obtempérer, c'était pour attirer son attention, parce que je l'adorais, cet homme. Lorsque j'étais tout petit, je respirais sur son passage. Lorsque je voyais ses yeux bleus, je me laissais emporter dans son regard. Lorsque j'écoutais sa voix, c'était la plus belle de toutes. C'était vraiment un homme que j'admirais, que j'admire encore, et que je n'ai jamais cessé d'admirer. En plus, c'était un homme bien. Et ça, c'est important aussi, quand on se retourne vers son père, de se dire que non seulement on l'admirait, mais qu'en plus, c'était un homme très bien.
0: Vous en parliez de cette relation un peu complexe, là aussi ça veut tout et rien dire, hein, ce mot, mais en 2015 dans ce livre, L'homme de ma vie, c'était pourquoi? C'était pour lui rendre hommage?
4: C'était à la fois pour lui rendre hommage et puis pour mettre quelques points sur les i. Ça, c'est pas parce qu'on admire son père aussi qu'on n'a pas quelques reproches à lui adresser. On a le droit de le faire. Donc mon père avait une préférence avouée, revendiquée, assumée pour mon frère aîné, Hervé, dont je n'ai jamais été jaloux d'ailleurs, qui est un grand mathématicien aujourd'hui, un des grands mathématiciens de son époque. Et alors mon père ne croyait qu'à son fils aîné et estimait que, ayant eu le culot de naître, eh bien je faisais de l'ombre à son fils aîné et à leur relation, en exigeant de mon père qu'il fasse aussi attention à moi et qu'il m'aime. Donc c'est dans l'homme de ma vie. Je cherche à décrire quand même la souffrance d'un enfant qui ne reçoit pas l'amour qu'il est en droit de recevoir de son père et qu'il ne l'en aime pas moins.
0: On retourne au standard où nous attend Yolène au 01 56 56 44 44 sur RCF Notre-Dame. Bonjour Yolène.
5: Oui, bonjour Melchior, bonjour Yann.
4: Bonjour Yolène.
5: Voilà, je vous appelle pour vous dire que j'ai adoré votre livre sur la mer et au-delà. sur votre grande amie Florence Artaud.
4: Merci, Yolaine.
5: Voilà, que nous adorions. Et j'ai entendu que vous parliez d'un de vos amis grand navigateur. Mais je crois aussi que Florence Artaud a beaucoup compté pour vous. Et Pierre Bachelet, vous avez écrit quelque chose tous les trois, non ?
4: Oui, vous avez tout à fait raison. En plus, Pierre Bachelet était lui-même un grand navigateur. Un jour, qu'il s'était égaré en Corse. Il a fait côte comme ça n'importe où en Corse. Il est entré dans un bistrot pour demander voilà où il était, comment il pouvait s'en sortir. Mais complètement isolé comme ça sur la côte. Là, il a croisé des regards absolument stupéfaits de gens qui étaient en train d'écouter une chanson de Pierre Bachelet. Je ne sais plus si c'était Emmanuel ou les Corons. Enfin, ça c'était voilà, ça c'est anecdotique. Sinon, Florence Artaud, oui. Alors ça, femme admirable parce que c'était une femme féministe. Mais qui, enfin, féministe, qui refusait la dimension politique du féminisme. Qui
0: un peu comme Isabelle Autissier, je trouve.
4: Un peu comme, mais que je connais bien, d'ailleurs, qui est une franchise. J'ai une immense admiration pour, j'aime énormément Isabelle Autissier, grande navigatrice aussi, femme, excellente écrivain, comme Florence Artaud, d'ailleurs, parce que quand on lit les livres de Florence Artaud, qui voulait faire un livre avec moi, je lui disais toujours, Florence, mais tu n'as aucun besoin que nous fassions un livre à deux mains, à quatre mains, ton style est parfait. Quoi.
0: Florence Artaud qui avait remporté la route du Rhum en 90, qui a disparu de manière tragique en 2015.
4: Horrible.
0: Un accident d'hélicoptère lors d'un tournage d'un.
4: Ah oui, c'est vraiment l'ironie
0: d'une émission télé-TF1.
4: Les yeux bandés dans son hélicoptère. Ouais.
0: Merci Yolaine, en tout cas, pour cet appel ce matin sur RCF Notre-Dame. C'était important pour vous parce que je crois que vous avez écrit même une biographie d'Éric Tabarly. En tout cas, vous êtes vraiment revenu sur son parcours. Ce livre aussi consacré à Florence Artaud. On sent à quel point la mer, MER, a une importance dans votre vie. Dès que vous le pouvez, vous allez en mer.
4: Mais la mer, c'est un météore extraordinaire et parfaitement mystérieux. La mer ne fait pas partie de la Terre. La mer tombe du ciel. La mer, ce sont des petites gouttes d'eau qui ont traversé l'infini et qui ont fini par, à force de se multiplier, par constituer la mer sur Terre. C'est extraordinaire, la mer. Symboliquement, c'est inouï, cette ligne d'horizon comme ça qui sépare la Terre, qui sépare le ciel. Elle engendre absolument toutes les questions et éventuellement toutes les réponses, la mer. En plus, c'est beau. On est dans la vérité de soi-même lorsqu'on est en mer. On ne peut pas se mentir à soi-même lorsqu'on est en mer. C'est impossible.
0: Yann Kefelec sur RCF Notre-Dame, notre invité ce matin, et ce sera le cas tous les lundis dans ce 10-12, avec vos réactions, vos appels, vos questions. Venez discuter avec nous au 01 56 56 44 44. Alors, une nouvelle rubrique, dans le monde de Yann, on va se plonger un peu dans... il y en aurait pour des années, non ?
4: Surtout, c'est très flatteur dans le monde.
0: Dans le monde de Yann, c'est notre rendez-vous culture où chaque semaine, vous allez venir avec soit un livre, un film, une pièce de théâtre, en tout cas un élément culturel qui vous a marqué. Et ce matin, vous êtes arrivé avec un livre sorti en 1863, qui, je trouve, prend toute sa place sur RCF Notre-Dame.
4: Ah ben tant mieux, parce que c'est un livre qui a fait scandale lorsqu'il est sorti. C'est un livre du philosophe breton Ernest Renan, qui avait la carrure intellectuelle de Nietzsche à son époque, et qui était connu autant que Nietzsche. Il a eu des funérailles nationales. Lorsqu'il a sorti son livre La vie de Jésus, ce livre s'est vendu à 450 000 exemplaires. C'est un score de librairie absolument impensable. Quand on pense que Victor Hugo, lui, avec les 10 tomes de Ces Misérables, en a vendu 10 000, par exemple. Et pourtant, Victor Hugo était considéré comme la conscience nationale. Mais on peut dire que Ernest Renan était une conscience nationale, lui aussi, à son époque. Alors, pourquoi est-ce que La vie de Jésus a fait scandale lorsqu'il est sorti ? Tout simplement parce qu'il a considéré Jésus
0: comme un homme.
4: Comme un homme.
0: Comme un homme lambda, vraiment.
4: Tout à fait, comme un homme lambda, comme un petit bonhomme, comme ça, qui naissait dans un village et qui, peu à peu, comme ça, laissait venir à lui non seulement les petits-enfants, mais tout le monde, lesquels, à force d'écouter, ont fini par se dire « mais il a vraiment quelque chose ». Jésus a été divinisé en tant qu'homme, ça n'est pas un dieu comme ça qui est arrivé sur Terre en se tapant sur la poitrine comme un babouin extraterrestre, absolument pas. C'était un homme au milieu des autres qui n'a cessé comme ça de parler aux autres jusqu'au moment où les autres se sont dit, ses disciples se sont dit, ce n'est pas possible, nous avons affaire à quelqu'un d'essence divine.
0: Et c'est pour ça que ça avait fait énormément débat à la sortie de ce livre, alors oui, en 1863, mais c'était un contexte encore particulier, surtout que dans Vie de Jésus et notamment tous les ouvrages d'Ernest Renan sur les origines du christianisme, il considère par exemple la Bible comme un document historique.
4: Oui, non, mais vous avez raison, il considère la Bible, et surtout il ne considère pas la Bible, il considère les Bibles. Il estime qu'il n'y a pas qu'une seule Bible, qu'il y a une Bible protestante, qu'il y a une Bible juive, qu'il y a une Bible catholique, que chacun a tiré la couverture de la Bible à soi, et qu'il y a plusieurs livres de la Bible, ce qui d'ailleurs ne change rien au message lui-même. Il estime que des prophètes comme Isaïe ont été comme ça réécrits, et qu'il faut faire la part des choses. C'est un homme qui est sans arrêt en quête de vérité, Renan. À un moment où, finalement, la foi chrétienne voudrait se nourrir uniquement du mystère et admettre que les choses sont comme elles sont, et qu'on n'y touche pas, et qu'on ne cherche pas à les passer au crible de l'intelligence. Il a fait exactement le contraire, et à la fin de sa vie, il a pu dire qu'en faisant exactement le contraire, il a sauvegardé à la fois la foi naïve, la foi du charbonnier, et puis le progrès scientifique qui était en train de tailler des croupières à la religion.
0: Mais pourquoi vous a-t-il marqué ce livre « Vie de Jésus » Parce que vous, Yann Kefelec, et c'est pas du tout une surprise, vous êtes chrétien, vous l'assumez, vous êtes catholique d'ailleurs.
4: Oui, pas tout à fait.
0: Pas tout à fait, vous dites
4: si, tout à fait. Oui. Au contraire, si, non,
0: tout à fait. Vous m'avez mis
4: non,
0: le doute.
4: Et
0: considérer Jésus comme un simple homme, ça peut aussi surprendre beaucoup de catholiques, c'est pour ça que ça avait fait débat.
4: Mais ça peut encore aujourd'hui surprendre beaucoup de catholiques, mais quand on lit Vie de Jésus, on s'aperçoit que plus on a affaire à l'homme, plus on a affaire au Dieu, et plus le Dieu devient sympathique. Moi, quand j'étais gamin, comme disait, il faut aimer Dieu, franchement, j'étais un peu déconcerté, parce que j'avais du mal à aimer quelqu'un que je ne connaissais pas, que je n'avais jamais vu, avec qui je n'avais pas une espèce de contact charnel. Et lorsque j'ai lu Vie de Jésus très jeune, j'ai dû lire Vie de Jésus à 16 ans, et je l'ai relu récemment, à ce moment-là, je me suis senti en contact physique, comme ça, avec quelqu'un dont je voulais bien croire qu'il était Dieu, vu la bonté de son discours, vu la bonté de son message, et vu ce qu'il nous promettait. Parce que tout de même, les promesses de Jésus sont absolument magnifiques pour les êtres mortels que nous sommes.
0: Tout le monde peut lire ce livre ?
4: Je pense que lorsqu'on est
0: accessible.
4: On ne peut plus. Et Renan a dit à un moment qu'il était tout sauf un écrivain, qu'il avait bien voulu faire l'écrivain pour faire plaisir à son ami Sainte-Beuve, qui était le grand critique littéraire de l'époque, mais qu'il n'avait de cesse, lorsqu'il écrivait, il n'avait de cesse que d'éteindre son style. On était dans une période de grand romantisme à ce moment-là, et tous les autres grands écrivains ne cessaient au contraire d'enflammer leur style. Lui, il a fait exactement le contraire. Donc on a affaire à une écriture extrêmement simple, aussi simple d'ailleurs que les écritures des disciples, et ça rend ce livre assez irrésistible, je dois dire, pour tout le monde.
0: Vie de Jésus d'Ernest Renan, c'est sorti en 1863. Je crois qu'il y a Calman Levy qui en a refait une belle édition, et puis de toute façon, c'est un livre qui se trouve absolument partout. Merci beaucoup Yann Kefelec de nous avoir plongé dans votre monde. Une autre rubrique qu'on va inaugurer ensemble, c'est Yann raconte. Parce que, évidemment, vous aimez raconter dans vos livres, vous aimez raconter les histoires, et moi j'ai envie que vous partagiez avec nos auditrices et nos auditeurs une anecdote, quelque chose qui vous a marqué dans votre vie.
4: Alors effectivement, les anecdotes, je vais parler d'une anecdote narcissique un petit peu, oui. Qui me concerne, mais avant je voudrais dire que j'ai été frappé par une anecdote qui je pense d'ailleurs a défrayé la chronique ces derniers temps, celle de ce curé du Cantal comme ça qui affine et sèche des jambons dans le clocher de son église. Je trouvais ça absolument extraordinaire, il paraît qu'on a même offert un des jambons de son église au pape, il y a une photo, comme ça on voit le pape recevoir ce jambon, et les bénéfices induits par la vente de ces jambons sont reversés à je ne sais quel fonds qui restaure le patrimoine chrétien, religieux, français. Enfin, je trouvais ça assez extraordinaire, on se croirait dans une nouvelle de Théophile Gautier. Alors ça c'est l'anecdote qui ne me concerne pas, celle qui me concerne, puisqu'on a parlé, vous avez eu la gentillesse de me parler de mon écriture, de la manière dont je suis entré en littérature, emboîtant le pas à ma mère, grande raconteuse d'histoire, et à mon père, grand écrivain, selon moi et selon beaucoup. Il y a aussi l'influence de Françoise Verny, à un moment, l'influence directe de Françoise Verny, à un moment où je me croyais parti faire le tour du monde avec un milliardaire sur un voilier.
0: C'était au début des années 80.
4: Exactement.
0: Françoise Verny, alors son nom peut-être parle à quelques personnes, mais elle n'est pas très connue non plus dans le grand public. Et pourtant, dans le monde de la littérature et de l'écriture, en tout cas au 21e siècle.
4: Je suis d'accord, vous avez rappelé mon âge, moi quand même.
0: Absolument.
4: Ne me confondez pas avec Ernest Héron, ça me flatte.
0: C'est Françoise Verny. Françoise Verny, une éditrice.
4: Une éditrice absolument extraordinaire, une femme absolument incroyable. On a envie de dire aujourd'hui, on fait gaffe avec les néo-féministes maintenant, on avait dire de grosses bonnes femmes. Elle se présentait comme telle, une grosse bonne femme.
0: Ça ne va pas plaire à tout le monde.
4: Elle n'avait pas peur, elle l'assumait, elle voulait être ce qu'elle était, c'est-à-dire une apparence absolument incroyable. Sa féminité était totale, hein, c'est à 100% une femme, il n'y a aucun doute là-dessus. Mais c'était un être féminin tout à fait singulier physiquement. Papesse de l'édition française, c'était son surnom. Et lorsque je la rencontre à bord de mon bateau, j'ignore qui elle est, elle ignore qui je suis, elle ne peut que l'ignorer d'ailleurs, parce que je suis juste un brave gars qui essaye de partir faire le tour du monde avec son milliardaire qui fait sécher ses billets de 500 francs dans les haubans. Je n'en ai pas vu la couleur d'un seul encore à ce moment-là, pourtant il est censé financer le voyage. Une tempête nous amène du côté de la pointe du Cap Finistère en Espagne, nous rabat jusqu'à Belle-Île-en-Mer. Je fais escale en Belle-Île-en-Mer avec un bateau en panne. J'amarre mon voilier au port de Le Palais en éborgnant un certain nombre de bateaux autour de moi. Et là, sur le quai, vers minuit, vers 11h du soir, sous un lampadaire municipal comme ça qui se balance sous la flotte avec les vagues qui passent par-dessus la digue, je croise le regard de quelqu'un qui a une espèce de petit fichu en plastique transparent sur la tête, là. Le regard de quelqu'un qui me dit « Toi, chérie, tu as une gueule d'écrivain. »
0: Ah oui, ça, c'est un film, ce que vous nous racontez. C'est une série Netflix, ça.
4: Ça s'est passé comme ça. Il y a un autre témoin, c'est le milliardaire, mais lui, je ne sais pas ce qu'il est devenu. Mais il y a mon meilleur copain qui est témoin. Il s'agit de Françoise Verny, qui a un sac trempé à la main. Dans ce sac, on pourrait s'imaginer qu'elle transporte des fruits et légumes. Pas du tout. Ce sont les manuscrits des auteurs qu'elle va lire au cours de la nuit, parce qu'elle travaillait toute la nuit. Elle me dit une gueule d'écrivain et elle m'invite à dîner le soir même, il y a 11h du soir, dans son restaurant, le Castel Clara, sur la Côte Sauvage. Où elle est, voilà, elle est persona grata. À n'importe quelle heure, on lui sert à dîner. Et là, nous mangeons, au Castel Clara, nous mangeons de la langouste et nous buvons du champagne rosé, je suppose aux frais des éditions Grasset, dont elle est la directrice littéraire à ce moment-là. Elle m'écoute, nous sympathisons. Au petit matin, elle me dit « Je veux que tu vendes ton horrible bateau et que tu deviennes romancier pour moi. » Et je l'ai fait.
0: Et là, c'est le point de départ.
4: C'est le point de départ, tellement j'ai été fasciné par cet échange que nous avons eu au cours de la nuit, par la bonté de ce qu'elle disait, par l'intention qu'elle me portait. C'était une soirée complètement dingue. Aujourd'hui, je ne suis même pas sûr que ça pourrait encore exister. Nous avons bu, elle a fumé comme un pompier. Enfin, c'était assez fou. En même temps, c'était passionnant. Je lui ai apporté mon premier roman. Elle était directrice littéraire chez Gallimard à ce moment-là. Et 4 ans plus tard, mon premier roman a failli avoir le prix Goncourt, on ne l'a pas eu. Et le second, Les Noces Barbares, l'a obtenu sous la houlette.
0: C'était en 85, hein, le prix Goncourt. Voilà, cette anecdote, cette rencontre avec Françoise Verny, c'est ce qui vous a permis, c'est intéressant d'en parler, parce que ça a été le point de départ après de toute votre carrière.
4: Ça a été une entrée dans l'édition assez particulière, parce qu'on n'entre pas dans l'édition comme ça. Hein. Un écrivain, il envoie son manuscrit par la poste, il est refusé, il est accepté. Enfin, il y a tout un cheminement qui est assez laborieux avant d'avoir affaire à un éditeur de l'importance de Françoise Verny. Et là, merci la mère. Merci la mère.
0: Ouais, c'est vrai, parce que c'est un retour de croisière, finalement. Enfin,
4: un départ pour une croisière impossible. J'ai changé de croisière en rencontrant Françoise.
0: Un mot sur ce prix Goncourt que vous avez remporté en 85 avec les Noces Barbares. C'était votre deuxième roman, ça arrivait très vite.
4: C'est arrivé très vite, oui, j'avais 35 ans.
0: Est-ce qu'il y a un avant et un après le Goncourt ?
4: Ah, c'est exactement ce que vous dites. C'est comme la ligne d'horizon qui sépare le ciel et la terre. C'est-à-dire, jusqu'à 13 heures, vous êtes ce que vous avez été pendant un certain nombre d'années. À la seconde près, vous ne serez plus jamais celui que vous avez été avant et vous ne savez pas qui vous allez devenir. C'est-à-dire, on vous fait cadeau à la fois d'un cadeau extraordinaire, c'est-à-dire ce cadeau dont tout écrivain rêve. Le prix Goncourt, en même temps, vous fait cadeau d'une immense. On vous donne les clés d'une solitude dont vous ne savez pas très bien comment vous allez vous en dépêtrer. Parce que vous êtes extrêmement seul. Vous êtes entouré comme vous ne l'avez jamais été, photographié comme vous ne le serez jamais plus, écouté comme vous ne le serez jamais plus non plus d'ailleurs, et en même temps, vous êtes seul. et vous éprouvez cette sensation de solitude, et vous n'osez le dire à personne, parce que personne ne la comprendrait.
0: Il vient d'où ce sentiment de solitude ?
4: Il vient du sentiment que vous êtes dépossédé de votre identité. Vous, encore une fois, vous n'êtes plus celui, vous êtes le prix Goncourt. Qu'est-ce que ça veut dire ? Vous ne revenez pas. Vous ne savez absolument pas qu'est-ce que ça va faire de vous. Vos proches vous regardent comme quelqu'un qui est devenu un peu un étranger. Vos amis sont à la fois, restent vos amis, mais vous êtes le prix Goncourt. Et il faut savoir que c'est un prix qui est auréolé d'un prestige qui rend jaloux les hommes politiques eux-mêmes. J'ai été invité par François Mitterrand après mon prix Goncourt. À la fin du déjeuner, il me dit « Mais alors, qu'est-ce qui est mieux, président de la République ou prix Goncourt ?» Et là, je lui réponds lâchement, parce que je vois bien qu'il est... Je lui dis « Oh, bah, quand même, président de la République, j'en pense pas à moi. » Et là, il me dit « Vous êtes un menteur, c'est un des gens. Vous savez très bien, j'aurais voulu avoir votre prix Goncourt. » Ouais. Ça en dit long.
0: Est-ce que ça met la barre très haut ? Est-ce que ça met un coup de pression comme un artiste ou un groupe de musique qui sort le tube et qui doit faire mieux après ? Est-ce que vous, ça vous a mis cette pression pour les romans que vous avez pu écrire ?
4: C'est incontestable. Vous la ressentez physiquement et mentalement, cette pression, mais la page blanche, c'est exactement comme la mer. On ne triche pas avec la mer, on ne triche pas avec la page blanche. Quand vous reprenez votre stylo pour vous remettre à écrire, vous êtes confronté à l'homme simple, un peu dépassé par les événements, qui doit tout simplement mener à bien une belle histoire, comme il doit mener à bien une belle traversée lorsqu'il est en mer. Et il n'est pas question de se dire « je vais me dépasser, je vais être meilleur que la dernière fois ». Ça n'a absolument aucun sens.
0: Donc il faut arriver à s'en sortir un peu de ce prix Goncourt.
4: C'est-à-dire qu'il faut arriver à sortir les autres de l'idée qu'ils se font de vous à cause du prix Goncourt. Alors vous n'avez pas bougé d'un pli, mais alors dès que vous souriez, on se dit il est prétentieux. Ouais. Dès que vous dépensez un centime pour acheter un croissant à un copain, et ben ça y est, il claque son pognon. Enfin, c'est assez particulier la manière dont est reçue l'identité du prix Goncourt de l'année. Et lorsqu'est publié vers le mois de juillet suivant la liste des prochains Goncourables, eh bien, tout le monde ricane. Vous dire, bah, tu vois, il y en a un autre qui va venir. Hein. Comme si
0: c'était la course au Goncourt.
4: Comme si c'était un peu à la fois on vous sait gré du livre que vous avez écrit. Lorsqu'on aime la littérature, on est heureux d'être vu avec vous sur la photo. Et en même temps, vous agacez un petit peu tout le monde.
0: Yann Kefelec, on arrive doucement à la fin de cet échange. Déjà. Alors, heureusement, on vous entendra tous les lundis. Dans ce 10-12, moi je suis très heureux de pouvoir discuter avec vous, parce que je pense qu'on ne va pas s'ennuyer, on a plein de choses à se dire. Y a des choses qui vous agacent. Est-ce que vous avez des coups de griffe dans la vie, ce moment, dans l'actualité ?
4: J'ai un coup de griffe un peu général à l'égard des pays dits industrialisés, que je trouve extrêmement frimeurs dans leur prise de parole, en tout cas par la voix de leurs dirigeants. Quand je vois ce qui s'est passé au Népal, vous voulez, ces gens qui ne demandent rien à personne, qui vivent dans une magnifique vallée de manière pauvre, et comme ça, 460 personnes emportées dans un raz-de-marée de boue et de pierraille, parce qu'il y a eu un glissement de terrain. Alors ça, on se rattrape sur les glissements de terrain, parce qu'on a l'impression que c'est une catastrophe naturelle. Il y a aussi eu un glacier qui s'est cassé la figure. Ce glacier, par son suintement, a très bien pu être la cause du glissement de terrain. Et on peut s'empêcher de penser que le réchauffement climatique est le grand fautif de tout ça. Ouais. Et le réchauffement climatique, c'est nous. C'est nous, les pays riches.
0: Ça m'a rappelé en Suisse, à Blatten, vous savez, l'année dernière.
4: Je me rappelle très bien, le village, bien sûr.
0: Voilà, un glacier qui s'est effondré avec une coulée de boue, mais sur un village qui avait pu être évacué, heureusement.
4: Il n'y a
0: eu qu'un mort, hein, je crois.
4: Oui, mais on a épargné les vivants, mais... On n'a pas épargné les paysages. Ouais. Les paysages sont aussi des êtres vivants. Ce sont des âmes, c'est une histoire. Il y a de la spiritualité dans un paysage. Et puis, pour en revenir aux incendies pour une dernière fois, moi, quand je voyais tous ces paysages emportés comme ça par le feu, j'avais le cœur brisé.
0: Ça, c'était votre coup de griffe, hein. En tout cas, ce qui s'est passé au Népal. Et je pense qu'on n'a pas fini d'en parler, parce que chaque jour,
4: ça n'est pas fini.
0: Oui, il y a un lac qui risque lui aussi de s'écouler. Vous avez une coup de caresse aussi à partager avec nous ce matin.
4: Mon coup de caresse, c'était les pompiers. Hein, c'est les pompiers qui m'ont rappelé les sauveteurs en mer. C'est-à-dire des gens qui ne se posent aucune question sur leur vie. Quand il faut y aller, on y va. Et ça, c'est les sauveteurs en mer. Je les connais bien, ces gens du sauvetage en mer. Je les ai connus à Molène, je les ai connus du côté de la mairie de Duit et du Conquet, c'est ma région. Ce sont des gens comme ça qui sont en train de vaquer à leurs occupations. Ça sonne, le canon les appelle, ils partent. et quelquefois il meurt. Il y en a eu un qui a été, tout un canot d'ailleurs, qui a été emporté il y a une dizaine d'années, je crois, à cause d'un imprudent comme ça qui avait pris la mer, qu'il n'aurait jamais dû prendre. Le bateau est sorti, le bateau n'était pas armé pour une telle violence de vent et de mer, et le bateau a fait naufrage avec tous ses occupants.
0: Où est-ce qu'on trouve l'espoir dans tout ça ? Où est-ce qu'on trouve la foi ? Parce qu'on est sur RCF Notre-Dame.
4: Mais la foi, si vous voulez, ne me quitte jamais, l'optimisme ne me quitte jamais, parce que j'aime beaucoup la phrase de l'abbé Jaouen, « Démerdez-vous pour être heureux », parce que j'aime beaucoup cette phrase, c'est-à-dire que c'est vrai que le monde n'est pas joli joli en ce moment, c'est vrai qu'il y a des catastrophes, c'est vrai qu'il y a des guerres, c'est vrai qu'il y a une espèce d'égoïsme et d'indifférence d'ailleurs qui se crée rien que par les téléphones portables. On s'aperçoit quand on se balade dans les rues qu'on a beaucoup de mal à s'adresser à un semblable sans qu'il se sente agressé, tout ça parce qu'il est au téléphone, parce qu'il a perdu l'habitude comme ça de croiser le regard des autres. Donc c'est à chacun de nous, en se rappelant la belle phrase latine « carpe diem », non seulement d'accueillir le jour, mais de construire un jour où il y a de la lumière.
0: Démerdez-vous pour être heureux.
4: Ah, je trouve ça magnifique.
0: C'est pas mal comme phrase.
4: Oui, je trouve ça extraordinaire.
0: Et vous arrivez, vous ?
4: Je me démerde pour être heureux.
0: Vous démerdez.
4: Franchement, je me démerde très bien, parce que j'adore la vie. Il faut aussi aimer la vie. Hein. Pour être optimiste, il faut aimer la vie. Il ne faut pas geindre sur soi tout le temps. Quand on est en bonne santé, franchement, on peut se démerder.

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2: Il est 11h30 sur RCF Notre-Dame et oui, c'est une nouveauté dans ce 10-12. Vous retrouvez tout de suite Marie-Ange de Montesquieu. Bonjour Marie-Ange.
3: Bonjour. Pour ceux qui nous écoutent depuis ce matin.
2: Voilà, nouvelle. Exactement. C'est la rentrée pour tout le monde, c'est votre rentrée également.
3: Exactement.
2: Et ce matin, vous allez discuter avec un invité qui est fou d'intelligence artificielle, de psychologie, qui a épluché l'encyclique du pape Léon XIV, Magnificat Humanitas, et également psychosociologue.
3: Absolument, Christophe Médicis, dans « Et Dieu dans tout ça », c'est justement la question « Et Dieu dans tout ça » qui exhale un peu de tous ces ouvrages consacrés tantôt à nos addictions, tantôt aux personnes toxiques, et enfin à l'IA et son tsunami, Tsunamia, qui est le titre de son dernier livre aux éditions du Cygne, hanté quelque peu par la question divine ici et là. Il a accepté de venir se confesser ce matin. Bonjour Christophe Médicis.
4: Bonjour, eh bien Marie-Ange, ravie de participer et très fière d'être là pour votre première, pour
3: un thème. C'est un peu le cobaye, attention, tout le monde vous attend et vous entend. Vous qui êtes présents également
4: sur
3: Même pas peur, même pas mal. Vous qui êtes présents également sur les antennes de nos amis, nos voisins, chez Sud Radio, on peut quand même le préciser. Cher Christophe, bonjour Christophe Médicis, donc homme de philosophie que vous êtes, un peu touche-à-tout, passionné d'enquête, hein, pour que les auditeurs vous connaissent, ceux qui ne vous connaissent pas encore, parce que vous étiez très présent dans mon émission l'année dernière. Les enquêtes qui, de préférence, sortent d'Harvard. C'est votre passion en ce moment, donc c'est l'IA. Avant, c'était effectivement tantôt les gens toxiques, tantôt les personnalités compliquées, complexes. Et en cette rentrée plus que maussade, eh bien, 63% des Français, on le voit hein, ici et là, se disent inquiets face à la situation de la France. 41% se disent exaspérés, 38% se disent en colère, éprouvant même un

0: sentiment de lassitude à 29%. La faute à qui, Christophe ?
1: Je crois sincèrement que, chiffres, franchement, Marie-Ange, soyons très réalistes dès le début. On sort quand même d'une saison quand même qui a été assez terrible. Là, l'été qu'on vient de passer a été atypique, hors norme, nouveau. Je crois qu'on a vécu des drames. Tous nos auditeurs les connaissent. Je pensais même à un titre imbaldien. C'était une saison en enfer. D'accord? D'ailleurs, il y a eu des flammes, hein. Voilà. Des flammes partout, des sinistrés. Et puis, quelque part, quand même, parce que le peuple français et nous, les Français, on est très forts pour le sabotage, hein. On se sabote beaucoup. On pourrait dire quand même.
0: Encore un titre de votre
1: un mot libre de saboteur. On pourrait dire quand même là on peut tirer le chapeau aux Français, ouais. Que ce soit les pompiers, que ce soit les agriculteurs, que ce soit les gens qui se sont solidarisés, vous voyez ce que je veux dire, Marie-Ange, pour aider les pauvres sinistrés, pour aider les gens en Gironde. Parce que franchement, bravo. Et peut-être que Dieu est déjà là aussi quand il vient aider un anonyme.
0: Alors justement, votre lien à Dieu n'est pas forcément très révélé dans vos livres. Alors c'est drôle parce que avec cette nouvelle émission, j'ai l'impression de redécouvrir un peu des invités que j'ai pu déjà recevoir dans des émissions précédentes, avec peut-être des tirs un peu différentes en fait. Et je me suis dit, mais au fond, Christophe Médici a-t-il la foi ?
1: Alors d'abord, j'ai profondément la foi et j'ai été très touché et j'ai un parcours spirituel depuis des décennies et des décennies. Et je dirais que votre émission, elle est presque salvatrice pour notre époque qui manque de profond et de profondeur. Qui a une parole très fake, très souvent, très dans le jeu, très dans le game. Et Dieu, dans tout ça, chacun de vos invités va être obligé d'aller chercher au fond de lui-même pour répondre à vos questions d'une manière authentique. Je dirais que votre émission demandera une parole appel. C'est un petit acronyme que je faisais en préparant l'émission pour vous.
0: Ouais.
1: Appel d'abord parce que A, c'est pour une parole authentique. Si je vous parle de mon rapport à Dieu, et tous les gens qui viendront là seront forcément obligatoirement dans une parole authentique. Elle n'est pas tellement authentique dans beaucoup d'émissions, la parole, d'accord ? P, profonde, je viens de le dire. On est forcément dans le profond et de la profondeur quand on parle de sa relation à Dieu, n'est-ce pas, Marie-Ange ? Et énergétisante. Parce qu'évidemment, le but aussi, ce n'est pas d'endormir les gens, c'est d'enlever de la joie de vivre, leur donner de... parce que Dieu est joie aussi, hein, que ma joie demeure. Et elle, il faut qu'on arrive, et je vais tenter de le faire pendant ce moment que je passe avec joie avec vous, dans une parole libre. Libre. Hein, d'être libre de dire ce qu'on pense. Et on pourrait dire que ma vision de Dieu et de mon rapport à Dieu, Marie-Ange, est triple A, pour faire un clin d'œil.
0: Et pourtant, c'est l'opium du peuple pour certains et certaines, et certains peut-être le diront dans cette émission, parce qu'il y a des personnes aussi qui ne croiront pas en Dieu dans cette émission.
1: Mais le foot aussi est l'opium du peuple dans ce cas-là, on est d'accord. Hein, le football aussi est l'opium du peuple. Non, pour moi, Dieu n'est pas l'opium du peuple. Dieu, parfois, ma vision de Dieu à moi, et là, je veux choquer personne, ici, à RCF Notre-Dame, mais Dieu, il n'est pas forcément institutionnel. Dieu, il n'est pas forcément institué. C'est un peu ce que dit Jésus, déjà dans le sermon sur la montagne. Dieu, il est dans une relation unique, il peut être partout,
0: ouais.
1: Il peut être à tous les endroits. Et vous savez, quand je dis que c'est triple A, le premier, c'est l'idée de l'aspiration. Tout le monde aspire. Aspirer vient de l'étymologie aspirare, qui dit respirer vers. Qu'est-ce qu'une prière, sinon une aspiration ? Eh bien, ma manière de rapport à Dieu, Marie-Ange, je vais lâcher une parole appel. Parole appel, parole authentique, c'est que je prie. Je prie le matin, je prie très souvent dans la journée, je prie le soir avant de m'endormir, et rien ne vaut la prière. Et cette idée de l'aspiration, vous savez, il y a une phrase que beaucoup de vos auditeurs connaissent, et pour moi, je l'admire et je l'ai énormément, c'est la phrase d'Ignace de Loyola, père fondateur des Jésuites, qui dit « Prie, parce que Dieu peut tout pour toi, point, agis, comme si Dieu ne pouvait rien pour toi. » C'est pas beau, ça ? Prie, parce que Dieu peut tout pour toi. Mais agis comme si Dieu ne pouvait rien pour toi. Cette magnifique phrase d'Ignace de Loyola, père fondateur de l'ordre des Jésuites. Mais c'est formidable, cette phrase.
0: Alors, c'est drôle parce que c'est vrai que parfois, je me sens tout timide quand je vous reçois, Christophe, parce que ça arrive avec d'autres invités de votre stature, de votre niveau intellectuel, évidemment. Moi, ça fait, je ne sais pas, 10 ans que je navigue dans ce bateau, dans ce navire évangélique qui est... que fut Radio Notre-Dame et qu'est maintenant RCF Notre-Dame. Et c'est vrai que parfois, on a l'impression qu'il y a des invités comme vous, vous maîtrisez Saint-Ignace beaucoup mieux que moi, alors que j'ai quand même interviewé 120 évêques par an pendant 5 ans. Et ben, n'empêche que vous connaissez mieux la vie de Saint-Ignace que moi, mais vous c'est tellement la honte.
1: Et moi, vous êtes plus humble que moi. Quelle humilité de dire ça, je sais très bien que vous connaissez tout ça sur le bout des doigts aussi, Marie-Ange.
0: Absolument pas. Mais peu importe, vous êtes venu accompagné d'une petite Bible pour vous, puisque vous en parlez quasiment à chaque émission, lorsque vous veniez, lorsque vous viendrez encore, puisque cette encyclique vous a scié, vous a sidéré, vous a bluffé. L'encyclique, je parle évidemment de cette Magnificat Humanitas, cette encyclique de Léon XIV. consacré à l'IA, au danger, au progrès, à la réflexion, à la philosophie et ce que l'on peut en penser lorsque nous sommes chrétiens et catholiques, Christophe. Vous n'êtes pas forcément catho-catho, mais qu'est-ce que vous puisez, qu'est-ce que vous... Comment appréhendez-vous cette encyclique?
1: D'abord, le pape Léon XIV, qui va venir bientôt à Paris, n'est-ce pas? Vous allez beaucoup en parler sur ces ondes, a mis les pieds dans le plat, parce que le défi, l'enjeu des jours, des mois, des années, des siècles à venir, c'est l'intelligence artificielle, Marie-Ange, on est d'accord. On est à un tournant civilisationnel, à un point tel que je mets dans Tsunamia, l'humanité est née. Nous sommes à l'ère de l'humanité, volens nolens, qu'on le veuille ou non, nous sommes embarqués, je dis même la date de naissance de l'humanité, c'est le 30 novembre 2022, dans Tsunamia. Pourquoi ? Parce que c'est là que ChatGPT se révèle à tout le monde, au grand monde. Et Marie-Ange, vous comme moi, et on est 8 milliards comme ça, de plus en plus on l'utilise. Et le pape, mais vraiment, est dans la complexité, essaie de comprendre qu'évidemment, il ne faut pas être manichéen, il y a du bon, il y a du mauvais. Et ce que j'aime beaucoup dès les premières pages, Marie-Ange, je le dis à nos auditeurs, qui certainement sont beaucoup à avoir lu Magnifica Humanitas, parce que ça vaut de l'or de le lire, dit que finalement, il faudrait que l'humanité, est-ce que c'est un vœu pieux, on ne sait pas, mais lui, il a raison de le dire, suive la voie de Néhémie. Alors, tous ceux qui nous écoutent savent qui était Néhémie. Hein, c'est celui qui a refondé Jérusalem, n'est-ce pas, avec quand ils arrivaient pour recréer Sion. On est d'accord, Marie-Ange. Et il dit cette phrase dès le début, dès les premières pages. L'être humain est en train de se transformer. Choisissons plutôt la voie de Néhémie qui met en évidence la valeur du travail partagé pour rendre plus sûr la cité de Dieu. Qu'est-ce que ça veut dire? Ça veut dire que le danger en ce moment avec l'IA, c'est génial l'IA d'un côté, mais le danger, c'est une déshumanisation de l'humanité. D'ailleurs, qu'on le veuille ou non, regardons sur deux scènes de l'humanité, il y a bien un risque de déshumanisation, en tout cas de perte de place de l'humain. Marie-Ange, pourquoi? Prenons le travail. Combien en ce moment de métiers, d'activités, de gens qui partent au chômage parce que l'IA va les remplacer? C'est pas un problème ça? C'est pas une question dont parle le pape Léon XIV? Il a raison, Marie-Ange, n'est-ce pas?
0: Et puis il y a ce sentiment de vide ressenti par moi qui suis énormément, ça vous le savez, l'été n'a pas changé grand-chose à mes habitudes. Je suis tout le temps fourrée sur Instagram et je vois à quel point il y a une détresse, un sentiment de vide. Certaines Instagrammeuses, en particulier des filles, des jeunes filles qui sont fort brillantes parfois et pour autant ressentent une sensation, ressentent le vide, le creux. Et elles sont pleines de bonne volonté, ces filles et ces garçons, enfin ces jeunes personnes qui ont entre grosso modo 15 et 25 ans. Que peut-on pour elles? On peut leur souhaiter d'avoir la foi, par exemple, à ces personnes?
1: On peut leur souhaiter la foi, on peut leur souhaiter d'avoir une parole profonde et non pas une parole superficielle, parce que parfois les gens qui font 600 000 vues, d'accord, disent des choses qui sont d'une platitude incroyable, on est d'accord, Marie-Ange, hein. Les gens profonds et de la profondeur, parfois, n'ont pas pris le tournant des réseaux sociaux et de l'IA. C'est bien le danger de l'IA, Marie-Ange. C'est-à-dire que, et le pape met le doigt là-dessus dans énormément de pages, dans Magnifica Humanitas. Ouais. Enfin, on va pas avoir cette première émission, et peut-être que je pourrais, au fil des lots, vous dire des différents passages, franchement. Mais le problème, il est vraiment à un moment donné, et c'est pour ça que j'ai plus peur de cette révolution scientifique-là que de celle des siècles avant, la révolution scientifique du 17e ou la révolution industrielle.
0: Pourquoi ?
1: Mais parce que celle-là, elle limite. Vous savez qu'il y a énormément de livres et beaucoup de philosophes vont le dire, qui sont sortis dans philosophie, qui disent qu'elle concurrence Dieu. Pourquoi l'IA veut-elle concurrencer Dieu?
0: Et pourquoi?
1: Pourquoi? D'abord parce que elle estime qu'elle a une connaissance universelle, l'IA, Marie-Ange, comme Dieu dit qu'il l'a depuis des siècles. On est d'accord. ChatGPT, Claude et tutti quanti, t'appuies dessus et il va tout te dire. On est d'accord. Deuxièmement, présence constante. 24 heures sur 24, 365 jours, ça fait déjà deux choses qui fait qu'elle concurrence Dieu à ses yeux. Évidemment, vous et moi, Marie-Ange, on pense qu'elle ne le concurrence pas du tout.
0: On est bien d'accord. Cette affaire-là.
1: Mais c'est dangereux en tout cas.
0: Ouais.
1: Ce n'est pas Dieu, l'IA. C'est qu'une machine, Marie-Ange. Regardons une autre scène où l'IA est en train de remplacer.
0: ChatGPT, pourquoi je vais mal? Tu vas mal parce que, point 1.
1: Et ChatGPT,
0: peut-être que tu devrais sortir.
1: Remplace mon psy. Comment je peux avoir ma nouvelle amoureuse? Qui est faite pour moi? Ce nouvel amoureux que j'ai rencontré, est-ce qu'il est vraiment fait pour moi? Et ChatGPT, parole d'évangile, va te dire la vérité révélée, Marie-Ange, vous vous rendez compte? Et tout le monde aujourd'hui est en train d'utiliser ChatGPT.
0: Vous êtes inquiet, Christophe, ou pas?
1: Moi, dans Tsunamia, je dis qu'on vient de Tsunamia, Tsunami.
0: Mais vous donnez les outils, en fait, dans ce livre.
1: Je donne beaucoup d'outils relationnels, parce que le sous-titre, c'est lié à ma méthode que je transmets depuis 18 ans, comment maintenir une haute qualité relationnelle. Et ça revient à mon double A, mon deuxième A, triple A, ce sera le fil de mon conducteur de ce que je vais vous dire pendant cette émission, c'est l'attitude dont parle le pape Léon. Quelle attitude on va avoir ensemble, entre humains, là? Quelle attitude on va avoir vis-à-vis de la technologie qu'elle y a? Et l'attitude, Marie-Ange, c'est hyper important. Parce qu'il le dit lui-même, ayons une attitude humaniste de respect, d'empathie, de gratitude, ça c'est quand même proche de Dieu, on est d'accord, mais il y a toute l'autre. Il y a une attitude qui peut être générée par l'IA, déshumanisante à soi, et je pense que ceux qui nous écoutent sont complètement en empathie avec ce qu'on se dit. C'est un enjeu majeur, un défi majeur, on va pas remettre en cause le fait que l'IA c'est aussi monumentalement génial, ça va sauver des vies, on est d'accord, dans le médical, ça va sauver des trucs, mais entre les mains de qui ça va être, Marie-Ange? Entre les mains de qui ?
0: Est-ce qu'on est fatigué à cause de toute cette sollicitation ? On en parle beaucoup, beaucoup, beaucoup. On ressent en cette rentrée, vous l'avez bien vu, les gens sont... Alors, il y a eu aussi la chaleur, il y a eu les canicules répétées, il y a eu ces orages, ces intempéries, il y a effectivement cette crise qui nous ronge de plus en plus. Comment finir le mois, quoi, hein, clairement, en ayant assez à manger pour toute la famille. Enfin, voilà, des questions qu'on peut se poser, voilà, et que l'on soit même français, européen, ou maintenant occidentaux au sens large. Hein, avant, on se disait, bon, voilà, le malheur est ailleurs. Maintenant, il semble s'inviter de plus en plus chez nous. Est-ce une vue de l'esprit ? Est-ce que on est un peu, comment peut-on dire, envahi par des espèces d'idéaux un peu inaccessibles ? On voit sur Instagram des choses, on voit des personnalités qui nous font rêver, dont on n'atteindra jamais ni niveau de richesse ni rien du tout en fait de ce qu'il semble donner à ravoir. Alors, comment faire ? Est-ce que Dieu peut quelque chose là-dedans ? Est-ce que on n'a rien compris ? Est-ce que on se laisse posséder finalement par l'outil ?
1: Je pense que ce qui peut nous sauver, Marie-Ange, c'est ce qu'on est en train de dire. Oui, on est tous crevés, mais ce qui peut nous sauver, c'est ce qu'on est en train de vivre là tous les deux. Est-ce que vivent les gens quand ils sont dans le même mood que nous quand on est là ? C'est la réelle présence entre des humains. L'IA, volens nolens, n'aura jamais de cœur, un cœur humain. L'IA n'aura jamais d'âme. Et peut-être que ce qui touche le plus à Dieu en toute espèce humaine, et là évidemment vous le savez aussi bien que moi et nos auditeurs aussi, c'est l'âme, on est d'accord ? Que des gens, je prends une autre scène sur laquelle l'IA est en train d'avertir, peut-être que je vais choquer certaines personnes, mais c'est la vérité des mois et des mois qui viennent d'arriver et des futures années, on est d'accord ? D'ailleurs le pape lui-même dit, à chaque fois qu'on parle de l'IA, faites attention, on est obsolète, parce que 5 minutes après, il y a tellement de nouveautés qu'on est déjà obsolète. Le pape lui-même le dit, hein, Léon XIV, hein, dans une de ses pages, on est obsolète.
0: Moi, il n'y aura plus que Laurent Alexandre. Laurent Alexandre ne cesse de dire.
1: Oui, mais moi,
0: dire,
1: Laurent Alexandre, je veux bien débattre avec lui. Hein.
0: L'Église.
1: Quand il veut, hein, je veux bien débattre avec lui, hein, parce que alors, vraiment, je ne suis pas du tout
0: il
1: sur la même ligne.
0: Prochainement, d'ailleurs.
1: Je ne suis pas du tout sur la même ligne, vous l'avez compris, que Laurent Alexandre. Mais alors, pas du tout.
0: Je suis prêt.
1: Pour moi, c'est le directeur commercial de ChatGPT, Laurent Alexandre.
0: En fait, on est dedans.
1: Il a quand même écrit un livre qui s'appelle Ne faites plus d'études, Laurent Alexandre.
0: Oui,
1: merci pour nos enfants et merci pour les profs dont c'est la pré-rentrée aujourd'hui et qui vit déjà un enfer. Ne faites plus d'études. Laurent Alexandre est comme un homme qui dit le plus grand, je suis un peu véhément, pardonnez-moi, le plus grand des enseignants, c'est ChatGPT. Mais quelle honte de la part d'un médecin.
0: Également.
1: Non, mais
0: il
1: c'est
0: dit qu'il
1: scandaleux.
0: Faut beaucoup lire
1: aussi. C'est scandaleux.
0: Alors, cher Christophe, revenons à nos moutons. Il nous reste pile poil un quart d'heure. J'aimerais bien qu'on aille à confesse un peu ensemble.
1: Ah bah alors là, vous allez être ma confesseuse.
0: Vous êtes prêt pour le confessionnel ?
1: Allez-y, ma
0: allez, c'est parti.
1: Pour le confessionnel.
0: À confesse. Le bon Dieu, papa ou copain ?
1: Une très belle question. Papa.
0: Papa,
1: c'est pas un copain, le bon Dieu.
0: Pas un pote ?
1: Non, c'est pas un pote. C'est un papa. C'est un papa qu'on veut écouter quand il nous parle, parce que quelque part, il nous parle, Dieu. On parle bien de l'appel de Claudel sur le piano, mais quelque part, on n'est pas tous Claudel. Mais si on prie, c'est bien parce qu'on demande une réponse, Marie-Ange. C'est d'ailleurs ça que l'IA veut concurrencer. Parce que l'IA, il a la réponse en 1/100 de seconde. En ça, il concurrence. Tiens, le pape le dit lui-même dans Magnifica Humanitas. Il veut remplacer l'IA. Attention, hein, il n'y a pas que l'humanité qui peut être concurrencée.
0: Inarrêtable, Christophe.
1: Il veut remplacer Dieu,
0: ouais.
1: L'IA.
0: Et il veut l'homme éternel aussi.
1: Exactement.
0: Vous avez envie d'être éternel ?
1: Moi, je pense que ce qui est éternel, c'est une chose sur laquelle je vais finir l'humanité. Ce qui est éternel, c'est quelque chose qui sera mon troisième A. Mais j'aimerais finir là-dessus parce que c'est un cadeau que je vous ai fait. Parce que quand je réfléchissais à l'émission, je me suis rappelé, je fais un peu de teasing là, ce qu'avait dit un prêtre un jour dans une émission, c'était pas forcément sur RCF, on s'en fout où. Parce que l'important, c'est que ce soit resté dans ma tête. Et c'est tellement ça Dieu pour moi que je finirai là-dessus.
0: Ah, attendez, c'est pas fini.
1: Allez-y, je suis toujours confessionnal.
0: Après la mort, enfer ou paradis ? Ça fait presque suite à ce que vous venez d'évoquer.
1: Bon, je vais vous répondre la réponse de Dormesson, qui n'est pas du tout la mienne, mais j'avais trouvé ça tellement drôle, évidemment, moi, le paradis. Mais vous savez ce qu'avait répondu Jean Dormesson, paix à son âme ? Il avait dit, on lui avait demandé, vous voulez aller en enfer ou au paradis ? Vous la connaissez ou pas ? Oui, on va dire aux auditeurs, il a dit, le
0: enfer,
1: paradis, virgule, mais avec les fréquentations
0: voilà.
1: De l'enfer. Parce que je m'ennuierais avec les fréquentations du paradis. J'avais trouvé ça extraordinaire. Le paradis, mais avec les fréquentations de l'enfer. Non, moi pas, le paradis.
0: Quels sont les deux derniers mots que vous direz avant de mourir? Est-ce que vous les adresserez à Dieu ou à quelqu'un d'autre? Et si c'est quelqu'un d'autre, ce serait qui?
1: Vous savez, si je devais écrire mon autobiographie, je ne suis pas du tout à ce niveau-là, et je pense qu'elle ne mérite pas beaucoup d'écoute pour l'instant, mais si j'avais le niveau d'écrire une autobiographie, c'est les deux derniers mots que je dirais, il y en a quatre, mais c'est comme si c'était deux, c'était le titre de l'autobiographie de Pablo Neruda. J'avoue que j'ai vécu.
0: C'est déjà pas si mal?
1: Mais c'est tellement beau. C'est tellement pas simple, le parcours de la vie, n'est-ce pas? Il y a du bon, il y a du mauvais, il y a du dark, il y a de la lumière, il y a mes plus belles victoires sur l'ironie du sort, il y a la providence, il y a des rencontres providentielles. Moi, je suis content de vous avoir rencontré un jour, Marie-Ange, voilà. Puis tu as des rencontres horribles, on est d'accord? Tu as des gens qui sont au mauvais endroit, au mauvais moment. Faisons paix à leur âme, à la petite Iliana, d'accord? À tout ça, à tous ces gens-là qui tombent sur des pédocriminels. Donc, il y a des rencontres providentielles, il y a des rencontres du diable. Le diable aussi intervient sur la terre. Il n'y a pas que la lumière. Et on doit, nous, vous, moi, faire un peu comme le titre du funambule de Jean Genet, être sur un fil, comme dit un de mes meilleurs amis, notre équilibre à tous tient à un fil, à tous, soyons humbles, à tous, il tient à un fil, notre équilibre, entre la folie et la raison, entre l'équilibre et le déséquilibre. Donc moi, voilà, ce seraient des mots que je dirais, voyez Marie-Ange, voilà.
0: Dieu est-il un dieu d'amour ou un dieu de crainte pour vous?
1: Pour moi, c'est un dieu d'amour et
0: toujours,
1: de joie.
0: En vrai, en vérité?
1: Moi, je ne crains pas Dieu et je ne veux pas craindre Dieu, c'est le diable que je crains, moi.
0: Vous avez peur de quoi?
1: Du diable.
0: Qu'il fasse quoi,
1: la tentation du diable.
0: Ouais.
1: La beauté du diable, vous connaissez le titre du roman, n'est-ce pas? Le diable est beau. Vous savez que Lucifer, c'est le plus beau. Hein et il nous attaque toujours par un endroit,
0: ange.
1: Au moment... Exactement. Et au moment et sur le lieu, et avec un visage qu'on ne peut pas voir. Vous connaissez la différence entre Dieu et le diable. Je la dis toujours en stage. C'est que Dieu ne se fait jamais passer pour le diable. Le contraire n'est pas vrai.
0: Mm-hmm.
1: Et c'est bien le problème. Une jolie fleur dans une peau de vache. Une jolie vache
0: déguisée.
1: Qu'est-ce
0: que vous ne faites pas chanter à 11h48,
1: hein, tout va bien. Qui fait la belle. C'est exactement ça, Georges Brassens. Hein.
0: Ouais.
1: Jolie fleur déguisée en vache.
0: C'est tout à fait juste.
1: Hein. Je veux dire, Dieu, le diable se fait passer pour Dieu. Et tous ceux qui nous écoutent savent très bien ce qu'on dit, là, Marie-Ange. Ça va complètement avec votre émission. Hein. À quel moment je me suis fait avoir? Mais 3 millions de fois. Le but, c'est qu'à un moment donné, il faut conscientiser qu'on s'est fait avoir et rectifier le tir. Parce que ceux qui se sont fait avoir et qui continuent à se faire avoir et qui ne rectifient pas le tir, grave pour eux.
0: Une prière pour demander ou pour remercier?
1: Moi, c'est toujours pour demander, mais j'ai écrit un livre sur la gratitude. Vous m'aviez
0: dit
1: qui s'appelle Merci pour l'amour. Donc, les deux, mon capitaine. Parfois pour remercier, pour témoigner ma gratitude. Ces derniers temps, tu peux faire de belles rencontres qui vont changer ta vie. Toute ma gratitude. Je crois que témoigner sa gratitude, c'est très important parce qu'il y a une phrase, là, cette fois-ci, je vais référer à une autre religion, mais j'aurais pu finir notre émission là-dessus. Mais j'ai une anecdote à vous raconter, je veux vraiment vous la raconter. Je sais qu'elle va beaucoup vous émouvoir, comme à moi, elle m'avait ému il y a 20 ans quand je l'ai entendue. Il y a une phrase très belle qui dit: le plus grand gain, c'est de donner, et Dieu sait si vous êtes généreuse, vous en tant qu'immense animatrice. Non, mais c'est vrai. Et la plus grande perte, c'est de recevoir sans gratitude. C'est pour ça que j'adore cette phrase de Bouddha. Le prix du grand gain, c'est toujours de donner. Donne, donne, donne. Sois généreuse. Sois généreux. Mais la plus grande perte aussi, c'est ceux qui reçoivent sans gratitude et qui
0: ne
1: témoignent pas leur gratitude. Ils reçoivent, ils ne témoignent pas leur... Et pire, on est entouré d'ingrats et d'ingrats, Marie-Ange. Il n'y a pas que la gratitude dans la vie, il y a l'ingratitude. Excusez-moi, c'est un synonyme de la trahison pour moi, pour vous aussi ou pas. Ingratitude, c'est une forme de trahison. C'est un synonyme de trahison, l'ingratitude.
0: Il y avait quoi avant?
1: Avant quoi?
0: Avant nous. À votre avis, avant? Est-ce que Dieu est à l'origine de toute chose, finalement?
1: Je
0: ou est-ce
1: que oui,
0: vous êtes sûr, vous y croyez, pour vous, vous posez encore la question, vous interrogez sur ce qu'il y avait avant nous?
1: Moi, je suis quelqu'un qui a profondément la foi.
0: Ouais.
1: C'est vrai que j'ai commencé par des études d'histoire, puisque j'ai fait qu'une histoire jusqu'à la prépa à grec, donc mes premières amours, c'était l'histoire.
0: Ouais.
1: Mais je me fous un peu plus maintenant de ce qu'il y avait avant que ce qu'il y a après, parce que je pense que la meilleure manière de prédire le futur, c'est de le créer, Marie-Ange. Donc, et on le crée dans le présent. Là, maintenant, à RCF Notre-Dame, dans notre discussion tous les deux. Et on est en période de pré-rentrée, de rentrée, donc peut-être qu'on peut penser à ces enseignants qui vivent un métier maintenant de plus en plus difficile, infernal, je crois que ni
0: c'est
1: vous ni moi,
0: ça
1: on voudrait y rentrer.
0: Bien.
1: Mais c'est devenu... Attendez, être enseignant à 30 ans et enseignant aujourd'hui, excusez-moi, aujourd'hui tu risques ta vie, tu te fais défoncer, tout ça pour 1000 euros, on est d'accord? Alors que Kenza qui vend l'eau de son bain sur Insta, gagne 6 millions, elle, hein. Donc l'enfant, lui, son héros, c'est plus son prof, c'est Kenza qui vend l'eau de son bain sur Insta et Snapchat, d'accord? Et c'est ça le problème, c'est que l'enseignant, il n'a pas pris le tournant des réseaux sociaux, il le méprise, donc il ne va pas y aller. Oui, mais qu'est-ce qu'on fait? Avant, les influenceurs, ils s'appelaient Sartre, Camus, les grands auteurs, il y a 50 ans. Aujourd'hui, les influenceurs, ils s'appellent Kenza. Hein. Et ça, Dieu, il est loin, il est loin, il est très loin, là, hein, de ces gens-là, qui ont 6 millions de gens qui les suivent, pour dire que des bêtises, certains.
0: Dieu est-il barbu ou imberbe? Jeune ou vieux.
1: Alors c'est vrai qu'on a une image d'Épinal d'un dieu avec une barbe. Hein. Dieu, c'est un monsieur comme ça avec une barbe. On
0: vous
1: a
0: voyez
1: besoin,
0: comment, mais... vous
1: comme un très grand sage.
0: Ouais.
1: Mais c'est l'immense sagesse. Dieu,
0: comme
1: Dieu...
0: une espèce de Socrate.
1: Oui, exactement.
0: Parfait.
1: Comme un maïeuticien qui nous aide quand on va mal, quand on va bien. Il ne faut pas toujours forcément prier Dieu quand on va bien, mal. Il faut aussi prier Dieu tout le temps. Parce que Dieu, c'est un maïeuticien. Et il y avait une phrase...
0: Dieu est un maïoticien.
1: Ben oui.
0: C'est-à-dire
1: C'est-à-dire qu'en fait, il accouche les âmes d'une certaine manière. Parce que là, on parle d'un confessionnal aussi, quand on va se faire confesser, on est bien d'accord, par l'intermédiaire de la personne qui nous confesse, Dieu, normalement, nous aide. Il y avait une phrase d'Henri Desroches, qui était un psychosociologue comme moi du siècle d'avant, qui avait dit « Le maïoticien à venir n'aura pas besoin d'être prêtre et encore moins besoin d'être médecin.
0: »
1: C'est-à-dire que le maïoticien à venir... C'est peut-être un formateur d'adultes, un coach, quelqu'un qui est un transmetteur, une animatrice radio aussi passionnante que la vôtre, parce que vous êtes une maïoticienne à votre manière. Vous aidez les gens là qui vont écouter cette émission en direct ou en podcast à se poser des questions. Excuse-moi, le simple fait de vous poser une question, profonde j'entends, hein, eh bien c'est le fait quelque part d'aller vers de la maïotique. Parce que c'est questionner qui compte.
0: Mais j'ai envie de vous dire, de prolonger ça en disant, même en passant dans la rue, parfois vous savez, vous avez des phrases parfois... Quand vous allez, vous sortez de chez vous, et puis une femme, un homme, un enfant même parfois, vous dit quelque chose qui vous marque. Ça vous est déjà arrivé ou pas, Christophe ?
1: Exactement. Moi, je vois un message, une image, une scène qui se passe entre une vieille dame et son petit-fils. Et là, il y a une question
0: quelque
1: qui se pose.
0: Quelque chose qui se joue.
1: Quelque chose qui se joue. Donc, en fait, il est partout, Dieu.
0: Ouais.
1: Il est en nous, il est à l'extérieur de nous, il est partout.
0: Pourquoi est-ce qu'il y a autant de haine et de guerre
1: mais parce question que complètement à la dark side dans la méthode de qualité relationnelle. Elle est vraie, votre question. Parce qu'il y a l'inverse, il y a le pendant, il y a le perdant sombre. Vous savez, il y avait un roman de Miller qui s'appelait « Chaque homme dans sa nuit ». C'est ça, on cherche un peu lumière dans la nuit. Mais est-ce que vous voulez que je vous raconte le troisième A ? Parce que, vous avez encore une phrase de confessionnal ou pas ?
0: Non, j'en ai encore...
1: Mais moi, je vais vous raconter...
0: Plein ma besace.
1: Et Dieu dans tout ça, Un jour, c'est exactement la question qu'un animateur, un journaliste avait posée à un prêtre dans une émission.
0: Ouais.
1: Cette anecdote m'a tellement marqué, il lui a dit, vous voulez que je vous dise ce que c'est Dieu pour moi ? Alors il lui a dit oui. Je vais vous raconter une histoire vraie, monsieur, et je vais vous dire ce que c'est Dieu pour moi. Deux jumeaux naissent prématurés, mais grands prématurés. Hein. Ça va mal pour l'un des deux. Dans la clinique des prémats, on est d'accord ? Donc, ils essaient de le sauver comme ils peuvent. Et puis, tantôt, l'autre est fringant. Hein. L'un des deux jumeaux est fringant. Le deuxième, ça va vraiment très mal. Donc, à un moment donné, malheureusement, ils appellent la maman et ils disent à la maman, écoutez, je crois qu'il va falloir venir dire un dernier adieu à cet enfant-là, on ne va pas le sauver. Et une infirmière, au dernier moment, a une dernière idée. Vous voyez ce qu'elle fait, Marie-Ange ? Vous savez ce qu'elle fait ? Elle va, vous savez que les enfants prémats sont dans des couveuses, n'est-ce pas ? J'ai eu un enfant qui a été grand prémat, je sais ce que c'est. Elle va chercher son frère jumeau, Marie-Ange. Et elle se dit, tant qu'à tenter une dernière chose, elle prend le jumeau, elle le met dans la couveuse de son frère. En un centième de seconde, vous savez, je suis très ému. Vous savez ce qu'il a fait, le frère ? À un jour de vie, il a pris son bras, il a enlacé son jumeau.
0: Véridique, hein ?
1: C'est un prêtre qui la racontait, une histoire vraie. En quelques secondes, l'enfant qui était en train de mourir est redevenu de bonne couleur, s'est remis à respirer, s'est remis à être bien, sauvé, et il est sauvé et vit maintenant avec son frère jumeau. Le prêtre a fini par dire, voilà monsieur, ce que c'est
0: sans
1: pour moi Dieu,
0: blague.
1: Donc c'est une symbolique de l'amour, on est bien d'accord. Ce qu'est Dieu avec un grand A, voilà cette histoire, c'est une histoire d'amour, on est d'accord, entre deux jumeaux.
0: Ouais,
1: Dieu est amour. Si on ne vivait qu'amour toute la journée à 8 milliards, vous voyez, c'est l'amour.
0: Ouais.
1: Elle est belle cette histoire, non ?
0: Elle est magnifique.
1: Mais elle est
0: justement,
1: magnifique.
0: Est-ce que je suis un peu provoque quand même quand vous
1: allez-y, Marion.
0: J'ose.
1: Allez-y, Marion.
0: Est-ce que vous avez peur
1: tout le temps
0: après la mort ? Grand angoissé que vous êtes, après tout ce que vous avez osé nous dire et nous confier aujourd'hui, est-ce que vous avez peur de ce qui vous attend après la mort ? Est-ce que vous avez peur du purgatoire ? Est-ce que vous avez peur de l'enfer ? Ou est-ce que vous êtes sûr que vous irez tout droit au paradis ?
1: Vous savez, j'ai été opéré il y a 2 mois, d'une toute petite chose. Quand je vois comment ça marche maintenant, les anesthésiques, ça fait on-off en 1/100 de seconde. Je peux dire que si la mort, c'est ça, c'est pas de la peur. En théorie, il faut avoir peur. Hein. Après, ce qui se passe après la mort, comme j'ai profondément la foi et que je tends d'une certaine manière, de donner le maximum d'amour dans les métiers de formateur, d'animateur radio, ouais, télé, tout ça, et de livres, bah, je me dis que là-haut, ça marque des points. Donc j'ai peut-être un peu plus une chance d'aller au paradis. Je ne m'en mis, en tout cas.
0: Bah, je vous le souhaite, puis je nous le souhaite surtout.
1: À vous aussi, je vous le souhaite.
0: Ils n'iront peut-être pas tous au paradis.
1: Comme disait la chanson.
0: Merci, cher Christophe.
1: Merci, Marie-Ange, d'avoir
0: été. Cette confession est terminée.
1: Et longue vie à et Dieu dans tout ça. C'était un baptême, c'est une première. Donc c'est possible que je raconte cette histoire des deux jumeaux. Parce que longue vie à cette magnifique émission.
0: Merci Christophe.
2: Merci Marie-Ange de Montesquieu.
0: Suis-je en retard ?
2: Non, vous êtes à l'heure, c'est parfait. C'est demain, dans votre émission ?
0: Eh bien demain, j'en perds mon latin. Nous aurons Alexia Borg, si tout va bien, je ne me trompe pas. Non, nous aurons Armel de Thé, pardonnez-moi.
2: Armel de Thé.
0: J'anticipe sur ma semaine.
2: Armel de Thé,
0: une grande
2: demain.
0: Abandonnée qui est devenue une femme incroyablement épanouie et forte.
2: On entendra ça demain. Merci beaucoup Marie-Ange de Montesquieu. Et c'est déjà la fin de ce premier 10-12 sur RCF Notre-Dame. Demain, rentrée des classes pour tout le monde, pour près de 12 millions d'élèves en France. Et comme pour toutes les rentrées, la grande question, est-ce qu'il y aura un prof devant chaque classe ? On verra ça avec Guillaume Prévost de l'enseignement catholique. Et puis une nouvelle voix qui fera également sa rentrée dans le 10-12. Une grande chanteuse qui fait la tournée des églises depuis de très nombreuses années. C'est toujours à guichet fermé. Nicoletta aura son fauteuil dans le 10-12 chaque mardi. Alors rendez-vous demain et comme d'habitude, en direct. Merci pour votre écoute sur RCF Notre-Dame.

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6: 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Bonjour les Normands, ça y est, c'est la rentrée pour les élèves. On prépare les cartables, on dit adieu aux vacances, on change de rythme. Pas facile pour les parents également, c'est la course. Il faut être à l'heure à l'école pour déposer les enfants, puis partir au boulot. Alors comment fait-on ? Notre invité, le capitaine Jonas, est coach spécialisé dans les relations parents-enfants. Il nous donnera quelques conseils. C'est la rentrée pour RCF Notre-Dame en Normandie. Également, nos chroniqueurs, les forces vives de la radio, seront au rendez-vous toute la semaine, comme Marie-Vonne Claudel. Bonjour Marie-Vonne.
7: Bonjour Fred.
6: Vous nous ouvrirez les portes des restaurants scolaires en cette rentrée. Et nous sommes également en compagnie de Guillaume Desanges. Bonjour Guillaume.
8: Bonjour Frédéric, bonjour à tous les auditeurs.
6: Alors c'est la rentrée également pour RCF Notre-Dame en Normandie. Vous nous direz tout des nouveaux rendez-vous, des nouveaux horaires et de ce qui nous attend sur cette antenne.
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6: Et le premier invité d'une heure en Normandie, c'est vous, capitaine Jonas. Bonjour mon capitaine.
9: Bonjour Frédéric, c'est vraiment un bon moment à nouveau de passer ce temps avec vous. Merci d'avoir fait appel à moi et puis en plus vous m'avez servi un bon verre de rhum, donc l'émission commence bien.
6: Une chopine à consommer avec modération. Je vais commencer tout de suite, capitaine Jonas, pourquoi ce pseudonyme, votre vrai nom, c'est Samuel Landon. Pourquoi capitaine Jonas?
9: Alors j'ai endossé le titre de capitaine Jonas pour pouvoir animer d'abord mes ateliers avec les jeunes. Donc vous le savez, j'anime des ateliers sur la puberté depuis plusieurs années, depuis plus de 3 ans maintenant. Et ce sont des ateliers très enthousiasmants pour pouvoir simplement donner un petit coup de main aux pères et aux jeunes dans une situation sociale qui peut parfois être un peu délicate, surtout sur les sujets liés à la sexualité.
6: Au père, pas aux mamans?
9: Alors moi, en ce qui me concerne, là, actuellement, je travaille pour l'association Cyclocho Mission XY et j'anime les ateliers Mission XY. Donc pour les pères, pour les fils.
6: D'accord.
9: Et puis il y a des collègues qui travaillent, évidemment, pour les mamans et pour les filles. Alors la séparation, elle s'explique de manière très très simple. C'est que l'atelier pour les filles est vraiment centré sur le cycle féminin.
6: Ouais,
9: donc il est pour nous très important que les mamans puissent être présentes avec leurs filles. Et puis, évidemment, les garçons, on ne va pas leur parler, c'est un atelier qui dure une journée, on va leur parler toute une journée entière du cycle féminin parce que ça ne va pas tellement être ce qu'ils vont attendre.
6: Mmh. Ça part d'une expérience personnelle, vous êtes vous-même parent ?
9: Oui, je suis papa et j'ai 5 enfants, donc c'est exactement ça qui s'est passé, Frédéric. Mon premier fils, il y a déjà quelques années, a fait l'atelier Et puis, bon, j'y suis allé, je savais pas trop à quoi m'attendre. Ça s'est bien passé. Et j'ai un deuxième fils qui a aujourd'hui 18 ans. Et à la fin de l'atelier, qui là aussi s'est très bien passé, l'animateur me dit « Est-ce que vous voulez vous-même devenir animateur ?» Alors sur le moment, j'ai dit « Écoutez, c'est gentil d'avoir pensé à moi, mais c'est pas tellement le sujet. » Mais il a fallu plusieurs années, tout simplement pour que je prenne le temps de la réflexion. Et comme je vous le disais tout à l'heure, je me suis dit que c'était un moyen de pouvoir rendre service au père et au fils, évidemment aux mères et aux filles également, indirectement, parce qu'aujourd'hui, on sait forcément plus trop vers quoi on va sur ces sujets-là.
6: Je reviens sur votre nom, Capitaine Jonas. Ça a une référence biblique. Jonas, c'est celui le prophète qu'on retrouve dans la Bible.
9: Exactement. Le prophète Jonas, c'est celui qui fait quoi ? Eh bien, qui a une mission, mais qui refuse sa mission. C'est-à-dire que au début, c'est un prophète un petit peu comique. C'est-à-dire que Dieu lui dit, bah, vas-y, tu dois faire telle chose, et puis en fait, il n'y va pas. Et qu'est-ce qui va lui arriver ? Une tempête terrible dans sa vie. Et ça a été un peu une image pour moi. Ben, moi, j'ai fait plusieurs métiers. On se connaît depuis un moment, Frédéric. Vous savez que j'étais ingénieur en informatique. Puis, j'ai été également professeur des écoles. Et j'ai décidé d'arrêter ces métiers qui, l'un comme l'autre, me plaisaient beaucoup. Mais parce que j'ai voulu répondre à un appel différent. Un appel où je mettais plus la relation en avant. Et vous l'avez dit, je suis coach. J'essaye d'accompagner des personnes qui sont un petit peu perdues dans leur chemin de vie et qui ont besoin d'un petit coup de main. Et le capitaine Jonas, il veut dire ça. Il veut dire que si à un moment donné, on arrête d'écouter la mission qu'il y a vraiment au fond de soi, eh ben, on risque de faire face à une grosse tempête. Et c'est là qu'il va être nécessaire de faire quoi ? D'aller en profondeur. Le Jonas de l'histoire, qu'est-ce qui lui arrive ? Il est avalé, nous dit l'histoire, par un gros poisson. C'est-à-dire qu'il est au fin fond des océans et maintenant, il ne sait plus quoi faire. Donc, on va essayer de l'aider.
6: Alors, j'imagine les parents, hein, il y en a autour de cette table, je pense à vous, Guillaume Desanges. Le gros poisson, là, en l'occurrence, c'est on est désarmé avec nos enfants qui vont traverser la puberté, l'omniprésence des écrans, le contexte un petit peu anxiogène qu'on retrouve autour de nous et avec les illustrations aussi de la nature, hein, qui s'est déchaînée cet été. Les interrogations principales qui sont développées lors de vos ateliers, ce sont lesquelles, Samuel Landon ? Capitaine Jonas, pardon.
9: Alors, c'est toujours Samuel Landon et le capitaine Jonas. Dès que je suis avec les jeunes, j'utilise le capitaine aussi, tout simplement pour l'imaginaire. Moi, je m'adresse à des jeunes qui ont 11, 12, 13 ans, 14 ans. Dès qu'on fait un petit peu de théâtre, le message va passer plus facilement. Et puis aussi, j'ai pas envie que mes ateliers soient juste quelque chose. Voilà, j'ai été prof pendant plusieurs années. Je veux pas que ce soit une ambiance scolaire un petit peu ennuyante où on est obligé.
6: Ça c'est demain. Ça c'est demain.
9: Voilà, ça c'est demain. Donc voilà, bon, je ne jette pas la pierre à mes anciens collègues qui sont parfois vraiment qui font toujours preuve de beaucoup de créativité, mais j'ai voulu aborder les choses très différemment. Et donc de quoi on parle ? On parle d'abord de la puberté, c'est-à-dire très concrètement qu'est-ce qui se passe dans le corps d'un garçon pour ce qui concerne mes ateliers lorsque il n'est plus un petit garçon et puis il va devenir un adulte, c'est-à-dire qu'il va être en responsabilité de pouvoir devenir père.
6: Et ces transformations amènent aussi des chamboulements hein, dans autant au niveau psychologique que physique.
9: C'est exactement ce dont on va parler dans la première partie de l'atelier qui dure une journée. Donc d'essayer de voir qu'est-ce qui se passe dans le corps, c'est quoi les hormones, c'est quoi la testostérone, c'est quoi pourquoi il y a la transformation du corps. Aussi d'essayer de passer sur tout ce qui peut être complexe, qui peut être sentiment d'étrangeté par rapport à ce corps qui change. On va aussi aborder forcément la question du désir et du désir sexuel. J'ai 12 ans, j'ai 13 ans, je ressens des choses dans mon corps, dans mon être. Est-ce que je suis normal ? Est-ce que je dois me culpabiliser ? Mais il faut qu'on puisse avoir un mot là-dessus. Mais c'est pas toujours évident pour des parents d'aborder la question en disant « Bon, écoute mon fils, là, ça y est, je vais te parler de sexualité. » En général, ça jette plutôt un froid. Alors ça dépend, il y a des familles dans lesquelles ça se passe très bien. Mais l'animateur va être là pour pouvoir faire passer le message avec douceur, avec simplicité, avec humour. Et on va parler de tout ça tranquillement au fur et à mesure de la journée.
6: Guillaume Desanges ?
8: C'est vrai que je peux témoigner parce que je suis directeur de radio, mais je suis aussi père de quatre garçons. Et j'ai eu l'occasion l'année dernière de faire le parcours XY avec Samuel, avec mon aîné. Et c'est vrai que vraiment, ce qui est aussi important, c'est quand t'es père de famille avec des jeunes garçons, c'est pas évident de parler de ces questions-là. Tu sais c'est que sûr. C'est important d'en parler. Et là, ça nous permet aussi, comme père de famille, de décentrer un peu la relation grâce à l'atelier. Et ça, c'est vraiment C'est vraiment très, très intéressant et super pour les parents. Il y a beaucoup de pères qui stressent un peu à l'idée de se poser avec son garçon et de parler de tout ça. On ne sait jamais trop comment on va être mangé la première fois et je peux témoigner que ça se passe très bien.
9: Voilà. Et Guillaume, vous qui avez vécu l'atelier, qu'est-ce que vous avez bien aimé à la fin de la journée, avec ce temps que vous avez passé une journée avec votre fils ?
7: C'est bien si vous faites mon travail, ça.
9: Voilà, alors, j'ai envie de lui demander.
8: C'est le journaliste qui se retrouve.
9: Voilà, exactement.
8: Là, ce qui est super, c'est justement de pouvoir aborder cette question-là avec son fils, à la fois au début en groupe et à un moment donné, il y a un temps d'échange. Je sais plus quand c'est, en deuxième partie de journée,
9: oui,
8: quoi.
9: Oui.
8: Voilà. Et ce temps d'échange, il est vraiment super, super riche parce que toutes les questions ont été posées de manière directe ou indirecte, par l'animateur de XY. Et nous, on n'a plus qu'à avoir cet échange, avec son fils. Et c'est des moments très, très forts, quoi.
7: Les contacts, on va les donner, hein, bien sûr, durant cette émission. Je vous donne déjà un téléphone, le 06 82...
9: 06 62.
7: Pardon, oui, j'ai des mauvais yeux, là. Faut que je fasse quelque chose à la rentrée. 06 62 14 93 61. Il y a aussi un web, l'adresse contact@centrejonas.com et puis le www.centrejonas.com. La rentrée, eh bien, pour tenir la journée, il faut du carburant. Qu'est-ce qu'on mange à la cantine, Marie-Vonne, vous nous dites dans un instant. On part en cuisine avec un petit rat sympathique qui s'est trouvé une passion pour les fourneaux. Souvenez-vous, le dessin animé Ratatouille, c'était en 2007 sur nos écrans.

0: La musique de Ratatouille, vous savez, le dessin animé de Disney, RCF Notre-Dame au cœur de la rentrée scolaire. Alors Marie-Vonne, est-ce que la ratatouille entre dans le top 5 des élèves à la cantine ?
1: Il y a de la ratatouille, effectivement. Alors, c'est vrai, la cantoche, la cantine, le restaurant scolaire. Voilà, ces trois thèmes qu'on entend. Alors, il y en a qui vont, il y en a d'autres qui vont pas, il y en a qui n'aiment pas. C'est vrai que c'est parfois un petit peu compliqué, mais c'est toujours de plus en plus, c'est bon.
0: Voilà, parce
1: on
0: que
1: va découvrir pourquoi c'est meilleur.
0: Moi, je suis un boomer, donc je suis né en 69, donc vous imaginez, moi, la cantine...
1: Burke.
0: Oui, c'était ça, c'était un petit peu... Et puis, bon, on avait quand même, pour plaisanter avec mon collègue, un incunable, c'était les frites. C'était un incontournable, hein, les frites pour nous. Ça s'est ça s'est diversifié depuis. Il y a une prise en compte de ce qu'il faut manger, du bon, comme vous dites.
1: Absolument, mais c'est surtout à la suite de la loi Egalim de 2018 où il y a des impositions, 50% de produits durables et de qualité, dont 20% de bio et un menu végétarien par semaine.
0: C'est donc une alimentation durable et plus saine.
1: C'est durable, c'est plus sain, c'est plus sain, et en plus les repas sont étudiés, les produits sont achetés de façon locale. Et vous savez que le service du repas proposé aux élèves, la cantine, ben c'est pas obligatoire en fait.
0: C'est-à-dire qu'il y a des municipalités peuvent choisir d'être tout industriel et d'autres avec un programme établi par des esthéticiens par exemple.
1: Et esthéticiens
0: Des diététiciens.
2: Oui, ça sera pour... Il faut garder la ligne quand même.
0: Oui, merci.
3: Et la cuisine, c'est tout un art. Parfois, voilà. C'est très beau aussi.
1: Non, je veux dire que dans une commune, le maire ou l'école n'est pas obligé d'avoir une cantine, mais pratiquement partout
0: ça
1: maintenant.
0: Ça fait partie de nos volontés, ouais, des élus, ouais, tout de même, que notre petite tête blonde mange
1: bien. Tout à fait, tout à fait. Donc effectivement, on va acheter des produits locaux, c'est une obligation. Au plus près, parce que c'est vrai qu'il y a des budgets qui sont quand même un peu restreints. On ne peut pas demander non plus aux parents de payer un repas de la cantine 20 euros, c'est absolument pas possible. Donc il faut que le responsable... Alors, dans les cantines, il y a plusieurs possibilités. Ou vous avez un chef de cuisine qui va préparer ses menus... avec l'établissement. Et puis, vous avez aussi ceux qui s'adressent à une cantine beaucoup plus régionale, hein, et les repas sont apportés. Et ça, c'est quelque chose qui est différent. Mais c'est toujours... la cantine, c'est toujours dans un cadre éducatif. C'est aussi un lieu d'apprentissage, de vivre ensemble. Mmh. C'est l'apprentissage du goût, mais c'est aussi l'apprentissage de l'autonomie.
0: Voilà, parce que la rentrée, c'est aussi ça. Hein, ça peut être un déchirement. On n'est pas égaux devant la rentrée. Capitaine Jonas, je reviens vers vous. On arrive à la rentrée. Parfois, les parents peuvent être fous d'inquiétude, d'autres assez ravis de pouvoir mettre leurs enfants. Et puis, pareil pour les enfants. Les enfants, ça peut représenter un déchirement. Est-ce que c'est une étape dans la vie très importante, cette rentrée scolaire?
4: Alors, ça va être évidemment important pour ceux qui passent des niveaux un peu différents. Voilà, on rentre au lycée, on rentre au collège, on rentre pour la première fois en maternelle. Bon, là, forcément, il y a un stress qui est normal. Mais la difficulté qu'on rencontre souvent à la rentrée, c'est qu'il va falloir être prêt pour toutes sortes de choses nouvelles. Donc, c'est pas juste faire le cartable, c'est que on ne sait pas quel prof on va rencontrer, est-ce qu'on va avoir des nouveaux copains, etc. Et puis, les parents, ils s'inquiètent aussi derrière, parce que les parents, ils sont pas à l'école. Donc ils savent pas. Alors bon, si on a eu plusieurs enfants comme moi, après on commence un petit peu à savoir à quoi s'attendre. Mais bon, voilà, il y a toujours un inconnu. Est-ce que ce prof que je vois à l'extérieur, il va bien enseigner, bien se comporter, etc. Donc il y a beaucoup de pression. Et quand il y a beaucoup de pression, ben c'est comment on va vivre avec cette pression. Et la question, c'est que s'il y a trop de pression, ben on va tenir pendant un temps. Et puis après, ben vous savez, quand la pression lâche, c'est la dépression. Mmh. Donc là, c'est ce qu'on veut pas voir. Donc comment on va mettre en place certaines choses, parce qu'il n'y a pas que la rentrée scolaire, il y a la rentrée, je ne sais pas, du sport, de la musique, du catéchisme et ainsi de suite. Et tout ça, ça fait beaucoup, beaucoup, beaucoup de choses à gérer. Donc chacun va essayer de trouver bah, où est-ce qu'il va sentir qu'il est appelé et où est-ce qu'il va pouvoir avoir un épanouissement. Donc là, ça c'est la question, enfin c'est vraiment ce qu'il faut dire aux parents. Moi je connais, on a beaucoup autour de nous de personnes qui disent bah, « il faut qu'il fasse ça, il faut qu'il fasse ça, il faut qu'il fasse ça ». Donc quand on passe sur le « il faut par rapport à quoi ? Est-ce que c'est par rapport à « oui, j'aimerais qu'il développe des compétences » D'accord. Est-ce que c'est par rapport à l'environnement social ? Tout le monde fait ça, donc j'aimerais que mon enfant ne bah, soit pas mis de côté, parce que sinon ça n'ira pas. Est-ce que c'est moi, mon attente, ma projection ? Voilà, on connaît des parents, ils auraient rêvé que leur enfant...
0: Dans le sport aussi, notamment.
4: Voilà, ils auraient rêvé, eux, être un athlète ou être un super musicien. Ils n'ont pas forcément obtenu ce statut. Bah, ils vont projeter sur leur enfant en espérant que l'enfant fasse ce qu'ils n'ont pas pu faire. Vous voyez ce que je veux dire ?
1: Ça, c'est dramatique.
4: Ben oui, mais ça arrive très souvent. Donc c'est là que moi, j'appelle souvent, hein, quand j'accompagne des personnes, d'abord prenons du recul. Je vais donner un autre exemple dans un autre cadre. Ça va être une mère au foyer qui veut bah, que tout soit bien chez elle, et c'est super et c'est formidable si elle organise tout ce qu'il faut pour la vie de famille. Mais elle va se mettre là aussi la pression, par exemple, je sais pas, il faut absolument plier tout, il faut le linge il doit être plié, le tout doit être repassé. Puis un jour on va lui dire mais est-ce que par exemple les enfants peuvent pas donner un coup de main pour plier le linge ? Voilà. Bon, quand ils ont 2 ans, ok, ils peuvent pas, mais à un moment donné peut-être qu'ils peuvent. Et est-ce qu'il faut nécessairement repasser tous les t-shirts et tous les sous-vêtements ? Peut-être que non. Mais il y en a, c'est leur manière de fonctionner. Tant qu'on ne s'arrête pas, tant qu'on ne prend pas un espace pour se dire « mais effectivement, j'ai fonctionné comme ça pendant des années parce que j'ai pensé que c'était la meilleure manière de faire, et donc merci aux mamans de s'occuper de nous », eh bien, à un moment donné, il faut se dire « mais qu'est-ce qui serait bon pour chacun d'entre nous et aussi pour la maman, qu'elle pense un peu à elle quand même ?»
0: Marie-Yvonne Claudel nous disait à l'instant que c'était un certain apprentissage de l'autonomie lorsqu'on allait en restauration scolaire, l'apprentissage du vivre ensemble. Or là, on change de rythme hein, complètement. On était en vacances, c'était plutôt, on s'est lâché un petit peu sur l'alimentation, hein, c'était plutôt les barbecues, des choses un peu grasses.
4: On voit le boomer là, il est toujours là.
0: Et là, on change de rythme. Et nous aussi, on a quand même très très envie que nos enfants mangent sainement, qu'ils finissent leur assiette, que s'ils sont pas fans des haricots, ben faut quand même qu'ils découvrent des produits. Il y a aussi cette pression-là cette pression sanitaire, j'ai envie de dire, par rapport à ces enfants.
4: Ah, vous savez, la pression sanitaire sur la nourriture, elle est depuis longtemps. Vous connaissez Pierre Rabhi, hein, qui a été un grand sage écologiste, qui disait, ben maintenant, quand on va manger quelque chose, on n'a plus envie de se souhaiter bon appétit, mais bonne chance. Parce qu'on sait plus ce qu'on mange. Moi, j'avoue que des fois, j'ose même plus écouter les infos parce que y a un scandale sanitaire tous les 3 mois.
1: Oui, mais il y a quand même une évolution importante.
4: Hein. Alors, rassurez-nous, Marie-Yvonne.
1: On revient aussi aux fondamentaux. On a des produits qui sont sains. On en a peut-être moins, mais ils sont cultivés de façon, je dirais, normale, sans trop d'intrants. Parce que c'est pas bon, et puis ça va pas, les gens ont quand même réfléchi. On revient à quelque chose de beaucoup plus naturel. Dans les restaurants scolaires aussi, d'ailleurs, on a une obligation de 20% de produits bio. Mmh. Donc c'est quand même important. Bon, on va dire, c'est peut-être un petit peu plus cher, mais la santé... Ça vaut quoi aussi? Donc, il faut effectivement réfléchir. Et le fait qu'il y ait eu cette loi Egalim, eh bien, ça a aidé beaucoup. Et aussi pour la lutte contre le gaspillage. Ça apprend aussi aux enfants de prendre juste ce qu'ils vont manger. S'ils n'aiment pas les haricots, eh bien, ils ne prennent pas des haricots, ils vont prendre autre chose. Et ça, c'est important. Et d'ailleurs, dans des établissements, il y a des études qui sont faites sur le gaspillage avec l'association régionale
0: des anti-gaspillis.
1: Oui, aussi. Des entreprises agroalimentaires, voilà. Pour justement étudier ce qui est rejeté, et souvent ce qui est rejeté, ça part à un paysan pour les animaux.
0: Guillaume,
3: Je fais un petit pas de côté, on parle de gaspillage, parce qu'on a eu cette discussion lors du déjeuner dominical hier, c'est la rentrée. Et donc, les parents ont plein de fournitures scolaires aussi à acheter. Et donc, petit appel aux professeurs, c'est quand vous demandez des feuilles A4 roses avec des grands carreaux, etc. Voilà, s'il vous plaît, qu'elles servent à quelque chose et qu'on les retrouve pas au mois de juillet, mais à peine ouvertes ou pas du tout ouvertes. Voilà. Là aussi, il y a une dimension au niveau de la rentrée scolaire.
1: Tout à fait.
3: Il y a une dimension du gaspillage qui peut être assez importante. Voilà, c'était ma petite parenthèse de parents d'élèves. Aujourd'hui.
0: Et si vous êtes sur le secteur de Caen, sachez que la librairie solidaire Saperlotte organise une braderie de rentrée. Ce sera à Caen, rue d'Hérouville, les 12 et 13 septembre, avec notamment pas mal de manuels scolaires, et tout est à 50 centimes d'euros. Donc n'hésitez pas, les 12 et 13 septembre, braderie de rentrée. On va les ouvrir, ces livres d'école, dans un instant. 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Alors, pas d'écran à l'époque de la guerre des boutons, film de 1962, de nos jours ils sont partout, comment composer avec, on en parle avec vous, Capitaine Jonas, dans un instant.

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1: Et c'est la rentrée sur RCF Notre-Dame et pour nos petites têtes blondes, demain, hein, c'est la préparation des cartables. Ils sont partout, bien utiles, mais parfois envahissants. Parents comme enfants, on est accro. Les écrans, comment bien les utiliser? Capitaine Jonas, vous organisez des ateliers autour justement de l'utilisation du numérique. Est-ce source de conflits entre parents et enfants, et entre, en particulier entre père et fils, puisque vous vous occupez aussi d'un atelier père-fils?
2: Alors, ça va pas être un scoop, hein. Oui, c'est source de conflits. Donc ça, je pense que tout le monde est bien au courant là-dessus. Et c'est tellement source de conflits qu'il y a quelques années... il a été créé avec une nouvelle association qui s'appelle Famille et Numérique autour de Lyon, un atelier qui s'appelle Smartphone Show. Et pourquoi on a créé le Smartphone Show? Tout simplement parce que effectivement, on s'est rendu compte que parfois les conflits dans les familles devenaient ingérables et on n'arrivait plus à parler. Voilà. Quand on est, voilà, vous savez toujours que quand il y a un conflit, c'est j'ai raison, t'as tort, et puis ça n'avance pas. Donc il nous faut une troisième personne. Pour

0: Oui, dans le couple, absolument, parce qu'on va passer beaucoup de temps sur les écrans, y compris lorsqu'on va se coucher. Et du coup, ben, au lieu de se parler, ben, on est derrière, chacun derrière son écran. Vous voyez bien l'image, ce qui est ben, effectivement malheureux parce que on perd du temps de qualité. Qu'est-ce qui va faire que on va être heureux? C'est d'approfondir nos relations humaines et d'y mettre de la qualité. Ouais, c'est pas un mystère.
1: Je fais appel à votre expertise, capitaine Jonas. Ça a été retoqué, mais on a évoqué l'interdiction du portable à l'école. Qu'est-ce que vous en pensez?
0: Bah, alors, à l'école, ça c'est passé, mais
1: Oui, collège primaire, mais ça devait être étendu au lycée, hein, c'est ça?
0: voilà, c'est-à-dire qu'il y a une loi, il y a la loi qui veut qu'on interdise le portable dans les établissements scolaires, ça c'est bon, mais par contre, c'était l'interdiction totale pour les jeunes de 15 ans, avant 15 ans, de pouvoir accéder aux réseaux sociaux. Et ça, c'est retoqué récemment par le Conseil constitutionnel. Alors après, peut-être que ça va ressortir sous une autre forme, je ne sais pas. Mais c'est sûr que, en tout cas, ça nous permet au moins de mettre le doigt sur le fait qu'il y a un gros problème. C'est-à-dire que vous avez aussi, vous êtes peut-être déjà parlé à cette antenne, je ne sais pas, du procès de Meta, là, actuel, où ils ont donné, alors ils n'ont pas été condamnés, justement, ils ont fait un arrangement, mais ils ont quand même donné 17 milliards, je crois, c'est ça, si vous avez l'info, de dollars à des familles qui s'étaient rassemblées. Suite à des suicides nombreux, hein, on parle de plusieurs centaines de personnes aux États-Unis, qui du coup avaient porté plainte contre Meta. Donc je rappelle que Meta, c'est cette énorme compagnie
2: Qui
0: qui
2: comprend
0: possède
2: Facebook,
0: Facebook,
2: Insta.
0: WhatsApp, Instagram, et qui, du coup, les parents se plaignaient que ces produits étaient addictifs, mais le design des produits était addictif.
1: Il n'y avait pas de garde-fou en plus, hein.
0: Voilà.
1: C'était
0: Alors,
1: quelques modérateurs, mais
0: disons
1: bon.
0: que la compagnie s'est défendue en disant, bah, on n'est pas responsable, voilà, comme vous regardez la télé, bah, si vous regardez beaucoup la télé, c'est votre problème. Et eux, les parents ont démontré, grâce à des personnes aussi qui travaillaient chez WhatsApp et etc., chez Facebook, ont démontré que c'était faux. C'est-à-dire que ils ont bien conçu, pas seulement d'un point de vue technique, mais aussi d'un point de vue neuronal, ils travaillent avec des médecins, des choses comme ça, pour faire en sorte que ce soit addictif. Donc, c'est conçu comme ça. La chose la plus connue, hein, c'est le scrolling, c'est-à-dire vous avez une info, et au lieu simplement d'avoir bah, votre info, voire une ou deux suggestions, bah, vous avez des infos à l'infini.
3: Fini, ouais.
0: Alors quand vous avez des infos à l'infini, bah, ça c'est fait exprès pour être addictif, parce que vous dites, si je vais un petit peu plus loin, il y aura forcément quelque chose
1: On se le
0: d'intéressant.
1: dit même pas, on le fait machinalement maintenant.
0: Voilà.
1: Ouais.
0: Donc ça montre, donc là il n'y a pas eu de condamnation, mais il y a eu quand même un procès, il y a quand même eu de l'argent qui a été donné, pour dire, bah oui, il y a quand même une responsabilité des compagnies derrière. Mais la responsabilité, je vais vous dire, elle est toujours dans les deux sens.
3: Mais la
0: Voilà.
3: responsabilité des parents qui offrent des téléphones pour avoir la paix des 3 ans, on voit des petits
0: Bien sûr.
3: qui sont devant des tablettes, c'est quand même pas normal, quoi.
0: C'est absolument pas normal, c'est même, il faut dire, c'est très grave pour le développement de l'enfant. Là, je veux dire, on a les psychologues, on a les études qui le démontrent. On sait, hein, si on parle des écrans d'une manière générale, on a des études qui nous disent que à partir d'une heure d'écran par jour, on sait déjà que ça abîme le développement de l'enfant, que ça augmente l'obésité, que ça crée des problèmes d'apprentissage, quel que soit l'écran. Bon, dites-moi dans quelle famille on regarde moins d'une heure d'écran ben, nulle part en fait. Tout le monde regarde au moins une heure d'écran, que ce soit les téléphones, les tablettes ou la télé. C'est
1: Cependant, ce
0: partout.
1: sont de formidables outils, et puis il va falloir pour cette jeunesse appréhender ces nouvelles technologies. On parle beaucoup de l'IA, avant c'était une idée un petit peu abstraite, on est en plein dedans. Ça va faire partie du cursus scolaire de ces enfants. Donc il y a des garde-fous à établir.
0: Bien sûr, mais la première chose à faire, moi, ce que je voudrais dire, c'est ouvrir le dialogue. Le problème, c'est quand on est face à des choses qui sont noires et blancs. Vous avez les technophiles qui vont vous dire, je sais pas, les IA, c'est formidable, pourquoi s'en passer? On peut faire des choses extraordinaires, donc on l'utilise, point. Voilà, ils remettent en cause rien du tout. Puis avoir les technophobes qui vont dire, vous vous rendez pas compte, l'écologie, tous les problèmes sociaux, l'addiction, mais il faut arrêter ça tout de suite, etc. On peut jamais tenir dans la société si on est noir ou blanc, parce que on doit s'adapter à quoi? Bah, aux besoins des uns et des autres. Donc même si demain je vous disais, bon écoutez, la voiture ça pollue, on arrête tous de prendre notre voiture, bon, on sait très bien que c'est complètement utopique, ça n'a aucun sens. Donc il faut qu'on s'adapte au changement. Mais comment on va faire pour s'adapter? Ben, ouvrir le dialogue, c'est ce que vous faites aujourd'hui, on échange entre nous pour pouvoir essayer de voir ben, finalement qu'est-ce qui serait raisonnable. Et là, qu'est-ce qui va être raisonnable? Ben, de quoi on a vraiment besoin en fait? De quoi on a vraiment besoin? Mais il faut prendre le temps de se poser pour dire de quoi j'ai vraiment besoin. Dans des ateliers comme le Smartphone Show, on ne dit pas les jeunes, ça suffit à arrêter d'utiliser votre téléphone. On dit de quoi avez-vous vraiment besoin? Bah, le jeune.

0: il va vous dire, j'ai besoin d'être en contact avec mes copains. On va dire, bah oui, mais tu les vois tous les jours. Oui, mais sous une autre forme. Parce que socialement, ça a changé. Voilà. Autrefois, bah, il y avait plus d'échanges en direct. Maintenant, il y a plus d'échanges indirects. On peut s'en plaindre en disant c'est bête, mais c'est comme ça. Donc, il faut qu'on accompagne ce changement social.
1: Il y a aussi la question de la violence. On a tous peur, en tant que parents, de ce qui peut arriver à nos enfants à l'extérieur du domicile, du foyer, et ça peut même être à l'école. On a parlé de harcèlement scolaire. Or, avec les écrans et les réseaux, cette violence entre dans le domicile. Elle était, voilà, elle restait à la porte avant, bien que, voilà, c'était très difficile de dialoguer avec son enfant pour dire, ben, qu'est-ce qui se passe? Il y a du harcèlement, machin. Mais là, cette violence, elle rentre, avec le harcèlement numérique.
0: Alors, vous avez tout à fait raison, Frédéric, et il y a une chose quand même qu'il faut mettre en avant, parce que moi, le fait d'être, voilà, je fais des ateliers très régulièrement avec les papas et avec les jeunes, et maintenant, de manière systématique, ou quasiment systématique, dans tous les établissements scolaires, en tout cas au collège, il y a des heures de prévention sur les problèmes liés au harcèlement, à la violence sur les réseaux sociaux. Donc ça, il faut quand même remercier l'État d'avoir mis ça en avant, parce qu'on ne peut pas dire qu'il n'y a rien. Tous les élèves, à partir du collège, entendent que ben, si on utilise un téléphone, ben, il y a des risques. Et ça, ils entendent ça de manière régulière. Maintenant, il ne faut pas s'arrêter là, mais c'est déjà un premier pas.
1: Capitaine Jonas, coach spécialisé dans les relations parents-enfants sur RCF Notre-Dame mais la rentrée, c'est aussi un rendez-vous joyeux. On retrouve ses copains, on a des profs préférés, il y a de nouvelles activités. On en parle, on écoute un extrait de la bande originale du film Le Cercle des poètes disparus, une référence dans le rapport prof-élève qui peut aller parfois très loin dans l'attachement, l'admiration, le respect avec un fantastique Robin Williams.

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1: « Oh capitaine, mon capitaine », c'est une citation du film « Le cercle des poètes disparus » dont vous venez d'entendre quelques notes de la bande originale du film. Et notre capitaine aujourd'hui, c'est Capitaine Jonas. Vous connaissiez ce long-métrage ?
2: J'aime beaucoup ce film et forcément, je vous remercie d'avoir mis cette musique parce que ce film, il aborde énormément de choses qui sont très très fortes au niveau humain. Et quand on regarde ce film, on peut être extrêmement bouleversé parce qu'il y a d'un côté, qu'est-ce que vous avez ? Des jeunes qui vont dans un établissement scolaire où il y a énormément de rigueur, mais pourquoi ? Pour l'excellence, c'est-à-dire pour obtenir des compétences qui vont vraiment permettre à la personne de développer ses talents dans la vie, et puis de faire carrière, d'avoir une bonne vie, de gagner de l'argent suffisamment, donc tout ça c'est absolument excellent. Mais de l'autre côté, on voit bien qu'il y a un carcan, et puis dans l'histoire, il y a le père qui veut absolument que son fils réussisse, il veut que du sérieux, de la rigueur, de la discipline. Mais malheureusement pour le papa, voici que le personnage du professeur
1: Robin Williams,
2: de lettres, incarné par Robin Williams, a des méthodes un petit peu étranges, c'est-à-dire qu'il va sortir du cadre. Par exemple, il va déclamer de la poésie en montant sur son bureau, ce qui ne se fait pas du tout dans cet établissement, parce que tout d'un coup, est-ce que ça va être la révolution ? Tout le monde va... ça y est, c'est le boomer, c'est mai 68, tout le monde va lâcher la discipline, on va faire n'importe quoi. Eh bien non, en fait, c'est pas parce que tout d'un coup, on va avoir un comportement un peu différent de la norme que ça y est, on va se mettre à tout brûler. Mais c'est pas évident. Et moi, vraiment, en tant qu'ancien prof aussi, j'ai vu des choses parfois très très bien, mais là où il faut mettre l'accent, c'est que bien sûr que tous les parents veulent le meilleur pour leur enfant. Mais la question que j'aimerais poser aux parents aujourd'hui, qui nous écoutent et qui vont avoir la rentrée là demain, c'est quoi le meilleur ? Posez-vous la question, quand vous dites « je veux le meilleur pour mon enfant », ça veut dire quoi ? Parce que je vais vous dire la réalité. La réalité, c'est qu'on peut avoir un métier extraordinaire, on peut gagner des 1000 et des 100, on peut avoir des super diplômes et être hyper malheureux. Vous savez, Frédéric...
1: On peut être pauvre et hyper malheureux aussi, moi je vous le dis.
2: Je suis bien d'accord, je suis bien d'accord. Mais vous savez, des millionnaires qui se suicident, ça existe.
1: Ouais.
2: Vous voyez ce que je veux dire ? C'est-à-dire que l'argent, quand on dit l'argent ne fait pas le bonheur, bon, c'est facile, etc. On dit ceux qu'on n'en ont pas, ils aimeraient bien en avoir. Bon, je suis dans le cas aussi, si j'avais un peu plus d'argent chaque mois, je serais très content. Ce n'est pas le souci. Mais seulement, il faut qu'on arrête de se mettre dans la tête que parce que j'ai un travail...
1: La réussite matérielle...
2: Que la réussite matérielle serait forcément ce qui va me permettre d'avoir le bonheur. La réalité, elle n'est pas là. La réalité, c'est la qualité des relations humaines que j'ai. Ça donne le bonheur. Vous en connaissez beaucoup de gens qui, à la fin de leur vie, sur leur lit de mort, vous disent « Oh, si j'avais travaillé un peu plus !» J'en connais pas beaucoup.
1: La rentrée, c'est également sur RCF, on en parle dans un instant, avec Marie Von Claudel, qui va nous proposer des émissions pour cette nouvelle saison, et Guillaume Desanges, directeur de RCF Notre-Dame en Normandie, qui va nous dire un peu tout des nouveautés. Je voudrais conclure sur cette rentrée avec justement cet aspect changement de rythme, changement de décor, changement de personne. Je suis papa, j'inculque des valeurs, ou du moins j'aimerais que mon fiston ou ma fillotte soit d'accord avec mes valeurs, mais justement il y a un prof qui a bousculé tout ça, c'est un peu anxiogène, on se dit, moi à la maison j'essaye de tenir un peu le gouvernail, et puis elle apprend autre chose qui va à l'encontre de mes valeurs à l'école. Et puis, il y a aussi cette anxiété par rapport au prof. L'élève arrive, tout d'un coup, il est confronté à des adultes qu'il ne connaît pas. Tout ça suscite de la peur.
2: C'est normal. C'est normal quand on confie son enfant à des personnes. On a envie que ça se passe le mieux possible, que ce soit d'un point de vue, des compétences et d'un point de vue humain. Ça, c'est tout à fait normal. Donc, on est en droit de savoir un petit peu comment ça se passe, sous quelle forme. On va demander aux enfants, on va demander dans les conseils de classe, etc. Donc, ça, il n'y a rien à dire. C'est tout à fait légitime. Après, il faut aussi qu'on laisse chacun faire son travail. En général, les gens, quand même, s'ils sont là, c'est qu'ils ont les compétences. Donc, il faut pas se stresser de tout.
1: On va écouter un nouvel extrait, cette fois-ci c'est Gangsta Paradise, ça illustre un film justement sur les problèmes de violence qui peuvent entrer dans l'établissement scolaire, et on se retrouve tout de suite après.

0: Gangsta's Paradise, Cool You, la version instrumentale extraite de la bande originale du film Esprit Rebelle, où la prof a fort affaire avec les élèves et ce qui se passe tout autour. On parle de la rentrée sur RCF Notre-Dame en Normandie. On va faire une petite digression, là on va parler de Bible et de vin. C'est pour justement vous dire que Marie-Yvonne Claudel va vous proposer des rendez-vous pour cette nouvelle saison, mais qu'elle nous a fait voyager dans les différentes vignes du Calvados et de la Normandie. Alors ça c'est une surprise pour moi. Je me disais, on fait du vin en Normandie. Le vin et la Bible, capitaine Jonas, ce sont des ateliers que vous proposez. Ça consiste en quoi ? Est-ce qu'on y boit d'ailleurs ?
1: Ah bah bien sûr qu'on va y boire. Hein. Ici, il faut que ce soit incarné, hein, parce que sinon on parle dans le flou. Hein. Donc, si je vous fais un exposé sur le vin pendant 2 heures ou 3 et qu'on ne boit pas une seule goutte, bon, ça
2: va. C'est pas possible.
1: Et c'est justement tout l'intérêt de la chose. Quand on parle du vin, tout de suite, ce qui va venir à l'esprit en général, c'est la convivialité, etc. Oui. Il y a toujours ça qui va derrière. Mais ensuite, on va parler de quoi ? De la vigne, du terroir et donc du pays. Et du vigneron, comment il traite la vigne, etc. Comment il
2: et
1: fait son vin.
2: Et les vigneronnes.
1: Et bien sûr, les vigneronnes.
0: Ah oui, vous nous en avez fait découvrir. Mais justement, c'était intéressant de voir cette féminisation de cette profession, Marie-Yvonne.
1: Alors tout ça, c'est ce qui m'a donné envie de pouvoir ouvrir une porte et de donner une image vis-à-vis de la Bible. La Bible, tout le monde a entendu parler de la Bible, qu'on soit croyant ou pas croyant, c'est pas la question. Mais comment on l'aborde ? On peut l'aborder de manière purement religieuse, voilà, on va au culte, à la messe, et puis on entend des textes de temps en temps, voilà, qui nous, on va dire, nous soutiennent spirituellement, moralement, très bien. On peut l'étudier de manière littéraire, historique, parce qu'on aime les textes antiques, très bien. Et moi, je voulais faire une approche un petit peu différente, à savoir ouvrir la Bible, mais d'une manière à la fois ludique, conviviale et sous un angle différent. Donc l'angle, ça va être pourquoi est-ce que dans les livres de la Bible, on parle du vin constamment ? Voilà, c'était l'angle que je voulais aborder. Et comment on va le faire ? Non pas sous une forme de conférence, mais sous une forme un petit peu de jeu.
0: D'atelier.
1: On va travailler à plusieurs et on va essayer de reconstituer une espèce de grande fraise, de grand puzzle. Et ça va être les uns et les autres qui vont travailler ensemble pour découvrir ça. Et pendant qu'on travaille, il y a un apéritif, il y a des vins. Et on va à la fois présenter les textes de la Bible qui parlent du vin et aussi présenter les vins.
0: Vous le disiez, croyant ou non croyant, si on assiste à une messe, il y a toujours un moment où on entend le sang du Christ.
1: Oui.
0: C'est vraiment très très présent dans les écrits sacrés.
1: Alors justement, c'est là qu'il faut se poser la question. La grande religion christianiste, le christianisme, nous présente Jésus qui prend du vin et dit « maintenant, ça c'est mon sang
0: ».
1: Grosse question, pourquoi du vin ? Enfin, je sais pas, il aurait pu prendre de l'eau, parce qu'après tout, l'eau, si on n'est pas d'eau, on mourrait, donc l'eau c'est très important aussi. Il aurait pu prendre du lait, parce que le lait, on est quand même nourri avec le lait dès qu'on
0: les
1: est...
0: Les
1: maternelles, tout ça.
2: C'est couleur.
1: Alors, il y a la couleur, etc. Pourquoi le vin et pourquoi la vigne ? Parce que c'est pas seulement qu'il dit ceci est mon sang, il va dire, par exemple, dans Jean 15, « Je suis la vigne ». Il s'identifie à la vigne. Il aurait très bien pu dire, je sais pas, je suis le pommier. Alors ça semble rigolo quand on dit ça, mais bon, en Normandie c'est sympa un pommier quand même. Il n'a pas dit « je suis le pommier », il a dit « je suis la vigne ». Mais pourquoi la vigne et pas autre chose ? Eh bien, il faut faire l'atelier et vous découvrirez ça.
0: Très bon teasing, vous êtes un professionnel, capitaine Jonas. Alors, 06 62 14 93 61, vous nous téléphonez à la radio, on vous donnera les contacts évidemment. Une adresse mail, contact@centrejonas.com et puis un site www.centrejonas.com. Vous êtes également sur YouTube, je suis allé voir tout à l'heure.
1: Oui, tout à fait, voilà. Je fais des petites émissions assez courtes pour pouvoir présenter d'une manière un peu originale ce que je fais, puis les petites réflexions qui tournent autour des sujets qu'on a abordés, les écrans, accompagner les pères, les jeunes, et puis les moments difficiles qu'on peut passer, que ce soit des moments dépressifs, des moments de burn-out, comment on peut avancer avec tout ça, essayer de donner du sens, garder le cap. Quand on est capitaine, on essaye d'abord de garder le cap.
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0: Et il nous reste 10 minutes pour parler de la rentrée sur RCF Notre-Dame en Normandie. J'évoquais Marie-Yvonne Claudel qui nous a emmenés sur la route des vins normands tout cet été. Elle sera présente, bien sûr, pour cette nouvelle saison. Et Guillaume Desanges, vous êtes le directeur de RCF Notre-Dame en Normandie. On va faire un point sur les nouveautés de cette nouvelle saison, à commencer par... ce qui se passe dès les matinales.
2: Et ben oui, parce que la radio a la spécificité d'être calée sur nos chères têtes blondes, puisqu'on est vraiment calé sur l'année scolaire, avec cette grille d'hiver qui commence aujourd'hui sur RCF Notre-Dame et qui va nous accompagner jusqu'aux vacances de l'été prochain, avec alors beaucoup de nouveautés cette année, des nouveautés qui viennent conclure en quelque sorte le mariage entre le réseau RCF, ses 65 radios locales à travers toute la France, et puis Radio Notre-Dame, qui était la radio chrétienne de la région parisienne, et ce qui donne RCF Notre-Dame, avec un nouveau directeur général, Emmanuel Rials, et qui a impulsé plein de nouveautés. Alors, on l'a entendu, hein, il y a déjà l'habillage sonore qui a changé. Alors ça, il faut s'y faire, etc. Mais il est très chouette. Et puis, au niveau national, des grandes voix qui nous rejoignent, des grandes voix notamment journalistiques. On a les élections présidentielles qui approchent. Nathanaël de Ringsin, qui nous vient de France Télévisions, qui anime tous les matins, à partir d'aujourd'hui, une interview politique. On a Christophe Barbier, qu'on ne présente plus, oui. Le journaliste à l'écharpe rouge.
0: Voilà, on ne verra pas son écharpe à la radio, mais en tout cas, on situe bien le personnage.
2: Exactement, qui vient nous gratifier de son analyse politique. Et puis, on a aussi, alors ça me plaît beaucoup, parce que c'est quelqu'un que j'apprécie beaucoup, Olivier Delacroix, et qui sera là tous les soirs, de 21h à 22h pour la libre antenne, pour répondre à vos questions, vous accompagner et vivre RCF Notre-Dame.
0: Olivier Delacroix, qui a un look atypique avec ses dreadlocks, et qui est très respectueux. Il fait des émissions de témoignages et de rencontres qui sont
2: la bienveillance incarnée.
4: Et
2: d'Olivier. Et puis on a quelques vous allez les entendre tout au long de cette semaine, quelques personnes assez connues qui rejoignent la radio RCF Notre-Dame.
0: Vous pouvez le dire.
2: On a Nelson Montfort, c'est quand même plus qu'un journaliste, c'est un monument français. Mais on est content qu'il nous rejoigne. Autre monument, donc Nelson Montfort, vous pourrez l'entendre à partir de 10h30 mercredi. Et la veille, mardi, demain, Nicoletta, la chanteuse Nicoletta. Je sais que vous êtes un grand fan.
0: Je suis gros fan.
2: Frédéric.
0: Une super voix.
2: Et voilà, aujourd'hui, on a entendu tout à l'heure Yann Kefelec, un grand auteur. Ouais. Et puis, d'autres personnalités qui rejoignent cette année l'équipe RCF. On est très contents de les accueillir. Et puis, il y a tous les piliers de cette radio qui sont là depuis des années. En local, on a des nouveautés aussi, un grand temps fort au cœur de la matinale, entre 8h et 8h20. On aura l'occasion d'avoir tous les jours un grand invité normand pour décrypter l'actualité, soit nationale à travers une illustration plus locale, soit vraiment des problématiques qui touchent notre région. On a le souhait aussi, cette radio, c'est la radio chrétienne, c'est la radio, on parlait d'incarnation tout à l'heure avec Samuel, l'incarnation, ça passe par le direct. Donc voilà, il y a cette émission qu'on inaugure aujourd'hui, midi, 13h, 1h en Normandie, en direct, avec vous, avec Catherine Manet, avec Mathilde Dano,
0: Bénédicte et tous les chroniqueurs Bichon, et toutes les chroniqueuses.
2: Et Guillaume Lemoine en fin de semaine. Et puis, la radio chrétienne, on aura rendez-vous tous les jours, du lundi au vendredi, de 13h30 à 14h, de 18h30 à 19h, avec un magazine spirituel. Ça peut être En Chemin, ça peut être Les Mots de l'Évêque, Regards Croisés, etc. Mais voilà, pour apporter à nos auditeurs de quoi rencontrer Dieu et de quoi nourrir sa foi, c'est vraiment la promesse qu'on vous fait, et tout ça incarné les deux pieds dans cette belle journée, dans cette belle région, pardon, qui est la Normandie. Voilà un peu les nouveautés.
0: Marie-Vonne, vous avez rempilé pour une nouvelle saison. Alors, c'est que vous êtes attachée à RCF Notre-Dame.
4: Tout à fait. C'est une radio que j'aime beaucoup, et qui me donne aussi la possibilité de découvrir des choses, et surtout, ce que j'aimerais, et j'espère que ça se passe, faire découvrir aux auditeurs, justement, toutes les possibilités qu'il y a en Normandie, que ce soit des sorties, la nourriture, l'alimentation, les restaurants, enfin toute la convivialité normande, ce qu'on retrouve parfois dans les cantines.
0: Et on vous retrouvera notamment le certain lundi pour le carnet de voyage à 6h15 et pour la Normandie dans l'assiette le mercredi à 6h15. Ces émissions, si vous n'êtes pas matinaux, pas de panique, vous les retrouverez dans l'après-midi aux alentours de 14h15. Donc de l'actu, de la cuisine, du sociétal, du patrimoine, de la culture, il y aura vraiment de tout cette année. Capitaine Jonas, vous nous donnez rendez-vous à la rentrée ? Il y a quelques rendez-vous qui sont déjà inscrits dans votre planning ?
1: Pour ce qui concerne Bible et Vin dont on vient de parler, on le fait surtout au fur et à mesure, c'est-à-dire que les personnes peuvent s'inscrire sur la liste d'attente et puis dès qu'on a un groupe suffisamment gros, bah, on l'organise. Si vous, autour de vous, ça peut aussi être dans une association, un petit moment, vous avez envie de faire du team building pour commencer l'année, eh bien on rassemble 10-15 personnes et puis c'est parti pour un Bible et Vin, une belle expérience qui dure 3 heures. Et puis, pour les autres, ben, vous avez Mission XY, donc l'atelier pour les jeunes, sur la puberté. Ça, j'en fais régulièrement. Il y en a un qui arrive fin novembre. Donc, il suffit d'aller sur le site de l'association, le site national, sur lequel vous trouverez toutes les dates. Les gens aussi peuvent ne pas forcément être dans le Calvados et donc avoir besoin d'aller dans un autre atelier que ceux que j'anime. Et puis, pour les autres, ben, c'est pareil. On s'inscrit, on demande quelles sont les prochaines dates. Et puis, comme ça, je vous transmets toutes les informations.
0: Un grand merci, capitaine Jonas alias Samuel Landon. Je redonne les infos. 06 62 14 93 61. Une adresse mail, contact@centrejonas.com. Et puis le site, hein, centrejonas.com. www.centrejonas.com. Dans Une heure en Normandie, demain, Bénédicte Buisson, à l'occasion du premier jour du mois de la création, nous donnera à entendre les témoignages d'agriculteurs chrétiens sur la manière dont ils ont vécu cet été caniculaire. Et nous rencontrerons également un jeune couple attaché à l'écologie qui a choisi de s'installer à la campagne pour vivre plus sobrement. Rendez-vous demain à midi. Un grand merci à Guillaume Snow pour la réalisation technique de cette émission. À très bientôt.

0: Scratch massive sur RCF Notre-Dame. Allez, direction Rome, nous rejoignons la rédaction francophone du journal de Radio Vatican.
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2: Le pape proche des victimes des inondations au Népal et au Tibet. Sur place, les secours s'activent pour retrouver les corps des disparus et sauver d'éventuels rescapés. Nous ferons le point. Léon XIV, proche également des Haïtiens, il a réclamé hier la libération des otages retenus par des gangs après l'attaque d'une église à Kenskov dimanche dernier. Monseigneur Dumas, l'évêque d'Ansavo et Miragoan, partage avec nous son cri de colère adressé aux autorités du pays. Création d'une coalition de pays africains pour lutter contre les mines illégales. Fer de lance de cette initiative, la Côte d'Ivoire, qui plaide en faveur d'une réponse collective à ce phénomène. Et puis la mémoire de la Shoah affleure de nouveau dans le centre de Varsovie. Des fouilles ont mis à jour des objets retrouvés dans les ruines du ghetto de la capitale polonaise. Reportage dans ce journal.
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2: Bonjour. Le bilan de la crue dévastatrice survenue mercredi au Népal ne cesse de croître. On parle ce midi de 903 morts et de plus de 4200 disparus. Des victimes blessées et disparues pour lesquelles le pape a invité à prier hier à l'issue de l'Angélus, appelant dans le même temps à la solidarité et encourageant les secouristes qui restent à pied d'œuvre sur le terrain, Marie Duhamel.
4: Oui, il est près de 17h à Katmandou et les regards se tournent en particulier vers le site de Trishuli 3 où s'activent les opérations de recherche. C'est là en effet que seraient prisonniers d'un tunnel une centaine d'ouvriers. Les équipes de secours évacuent l'eau, les débris de l'entrée pleine de boue en utilisant des explosifs. Ils tentent aussi de percer d'autres ouvertures avec des pelleteuses. Trois corps ont par ailleurs été retrouvés ce matin dans d'autres tunnels à proximité. Les autorités estiment que parmi les personnes portées disparues figurent plus de 900 agents de centrales hydroélectriques ou d'ouvriers de chantiers de barrage. Sur ces sites, donc, des dizaines de sauveteurs ont été héliportés, s'activent ce soir. Leur mission est difficile en raison des conditions météorologiques défavorables du terrain accidenté, des risques persistants en raison d'une nouvelle montée des eaux. Mais le Premier ministre népalais se montrait confiant hier soir sur la capacité de son pays à surmonter la catastrophe qu'il qualifie d'inimaginable grâce aux efforts collectifs, à l'unité du pays, a assuré Balendra Shah. Mais sans attendre la fin des opérations de secours ou l'identification des défunts, de premiers corps ont été enterrés aujourd'hui. Les autorités ont rassuré les familles qui se pressent toujours dans les hôpitaux et les morgues pour tenter de retrouver leurs proches. Des prélèvements d'ADN ont été effectués sur toutes les dépouilles inhumées ce lundi.
2: Marie Duhamel. Autre appel du pape hier lors de l'Angélus. Celui en faveur de la libération des otages kidnappés il y a une semaine au terme de l'attaque d'une église à Kenskov sur les hauteurs de Port-au-Prince, la capitale d'Haïti. Attaque qui s'est soldée par la mort de 47 personnes. Léon XIV a dit prier pour les victimes. Il a exhorté les autorités haïtiennes à s'engager concrètement pour garantir la sécurité de la population et mettre fin à toute forme de violence. Cet appel a été salué par Mgr Pierre-André Dumas, l'évêque d'Ansavo et Miragoan, toujours en convalescence, 2 ans après avoir été victime d'un attentat. La semaine dernière, il avait envoyé une lettre au Premier ministre et au gouvernement pour leur dire « Assez, c'en est trop ». Un cri de douleur et de colère. Monseigneur Dumas nous explique pourquoi une telle initiative.
5: Le silence dans ces situations devient impossible, moralement impossible. Et donc, Kenskov, ce haut lieu des paysans, là où l'on cultive les champs, les paysans qui ne vivent que de leur boulot, de leur terre, quand on sait que ces terres, ils ont été dépossédés de leur terre, et donc ils en souffrent, depuis plus d'un an, ils souffrent de cette espèce de massacre lent. À Kenskov, c'est Haïti vraiment qui saigne. C'est aussi notre humanité qui est blessée. Donc nous ne pouvons pas nous habituer dangereusement à compter uniquement les morts, les kidnappés, les déplacés. Parce que d'ailleurs, chaque chiffre, il y a vraiment des visages, il y a des parents qui sont devenus orphelins, orphelines. Alors, mon cri, assez de massacre, c'en est trop, assez, c'est assez, c'est un cri pastoral, un cri spirituel, si on le veut même, prophétique, humain et moral, parce qu'on ne peut pas assister au massacre d'un peuple sans élever la voix, quand on peut encore le faire.
2: Monseigneur Pierre-André Dumas, l'évêque d'Ansavo et Miragoan en Haïti. Continuons à prier pour la paix, c'est ce qu'a demandé Léon XIV évoquant la figure de saint Augustin hier lors de l'Angélus. Puisse augmenter dans le monde ceux qui, avec courage, rompent et distribuent le pain de la paix, dépassant les divisions, promouvant la justice, pratiquant le pardon pour le bien de tous, a déclaré le pape. La paix, on en est loin dans le golfe Persique où les États-Unis ont mené une série de frappes sur l'Iran pour la première fois depuis un mois. Ils ont visé hier l'île de Larak dans le détroit d'Ormuz. Washington accuse Téhéran de vouloir y redisposer des mines marines. En réponse, les gardiens de la révolution iranienne en légitime défense, affirme-t-il, ont visé des installations militaires américaines en Jordanie et aux Émirats Arabes Unis. Les Émirats Arabes Unis qui ont intercepté un drone iranien dénoncent une escalade dangereuse. La vie a repris son cours à Niamey. La capitale du Niger a en effet été secoué samedi par une mutinerie déjouée par le régime militaire avec l'appui de son partenaire russe. D'intenses combats ont eu lieu dans la nuit de vendredi à samedi. Ce n'est qu'en fin de journée, samedi, que l'armée et ses alliés russes, les paramilitaires d'Africa Corps, ont repris le contrôle face à des mutins qui avaient notamment tenté de pénétrer dans les locaux de la présidence. L'exploitation minière illégale, un fléau qui concerne de nombreux pays africains. La semaine dernière, à Oulan-Bator, en Mongolie, une coalition africaine de lutte contre ces exploitations a vu le jour, portée par la Côte d'Ivoire. L'initiative a été officiellement présentée en marge de la COP17 contre la désertification. Confrontée au phénomène de l'orpaillage illégal, comme beaucoup de pays africains, la Côte d'Ivoire souhaite qu'il soit apporté une réponse collective. À Abidjan, les précisions de Mohamed Lamine.
6: La coalition que nous lançons aujourd'hui constitue un mécanisme stratégique opérationnel.
7: L'initiative a été présentée par le ministre ivoirien de l'Environnement, Abou Bamba, qu'on entend ici. Il a souligné qu'aucun pays à lui tout seul ne peut venir à bout du fléau. Car, a-t-il expliqué, l'orpaillage illégal est transfrontalier et ses conséquences désastreuses le sont tout autant. Concrètement donc, la coalition vise dans un premier temps à renforcer la coopération transfrontalière et le partage des renseignements et à harmoniser les réglementations. Dans un second temps, la coalition a pour but de mobiliser des financements en faveur de la restauration des terres et des écosystèmes dégradés, car l'orpaillage illégal est à l'origine de la pollution des cours d'eau et de la destruction des terres agricoles. Depuis juillet dernier, les conséquences de l'orpaillage clandestin sont largement relayées et dénoncées dans la presse et sur les réseaux sociaux en Côte d'Ivoire. Au même moment, une opération de l'armée visant à démanteler les sites d'exploitation minière illégale est en cours. Une rencontre en vue de la mise en œuvre concrète de la coalition est annoncée dans les prochains jours à Abidjan. C'est à cette occasion qu'on en saura les adhérents, les partenaires et la portée. À Abidjan, Mohamed Lamine pour Radio Vatican.
2: Et concernant la protection de l'environnement, lors de l'Angélus hier, Léon XIV a invité les fidèles à une véritable conversion dans la manière de prendre soin de la maison commune. Et cela à la veille de la journée mondiale de prière pour la sauvegarde de la création qui aura lieu demain. En Pologne, des vestiges de la Seconde Guerre mondiale refont surface en plein cœur de la capitale. Depuis 2 ans, les archéologues mènent des fouilles archéologiques dans le quartier où se trouvait le ghetto de Varsovie, le plus grand d'Europe. À partir de 1940, des Juifs venus de tout le continent ont été emmurés dans ces quelques kilomètres carrés surpeuplés dans des conditions inhumaines avant d'être déportés dans les camps d'extermination. Plus de 3500 objets ont déjà été retrouvés dans ces ruines et les chercheurs ont décidé d'ouvrir le site aux visiteurs. Adrien Sarla s'est glissé parmi eux lors d'une visite guidée.
8: Ils sont une vingtaine de visiteurs à contourner les 200 mètres carrés d'excavation d'où s'élèvent des murs de briques de plus de 2 mètres, parfois perforés. Et c'est Magdalena Kruszewska-Polak, responsable des collections du musée du ghetto de Varsovie, qui mène la visite.
9: Ici, vous pouvez voir les ruines des sous-sols de 2 immeubles du 19e siècle. Ces caves étaient reliées entre elles. Par exemple, nous observons ici des ouvertures spécialement aménagées dans les murs qui permettaient ainsi aux gens de circuler entre les sous-sols de ces 2 immeubles.
8: Ces caves représentaient parfois la seule possibilité pour les juifs du ghetto d'échapper aux déportations vers les camps. Elle leur servait également à faire circuler de la nourriture dont les Allemands les privaient et leur a permis d'organiser une insurrection qui verra le jour au printemps 1943.
9: C'est une occasion unique de raconter l'histoire de cette résistance civile, de ces personnes qui en réalité n'avaient d'autre choix que de se cacher pour survivre.
8: Parmi les visiteurs du jour, Suzanne, l'américaine de confession juive, effectue un voyage en Pologne pour se connecter à l'histoire de sa communauté. Et elle se dit bouleversée par la visite.
10: J'éprouve une très grande tristesse. Connaître l'histoire, c'est une chose, mais se tenir sur le lieu même où se trouvait le ghetto, voir ses murs et le voir de ses propres yeux, ça n'a rien à voir.
8: Au total, le ghetto de Varsovie aura vu périr entre 400 et 500 000 juifs sur place ou dans les camps d'extermination où ils étaient déportés. Adrien Sarlat, Varsovie, pour Radio Vatican.
2: Voilà, c'est la fin de cette édition. Prochain retour de l'actualité, ce sera 18h, heure de Rome. Nous reprenons nos habitudes avec trois éditions quotidiennes du lundi au vendredi, 8h30, 13h, 18h. Merci d'être fidèles à notre écoute. En attendant, rendez-vous sur notre site internet ou notre page Facebook.
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11: À vrai dire, un autre regard sur l'actualité.
12: Amis du RCF Notre-Dame, bonjour. Pour marquer cette rentrée, je pensais parler des rencontres les plus originales de l'été. Et me voilà, revenant de Lourdes, interpellé par ces petits imprévus qui me déroutent chaque année. Cela vient, je crois, de la relation si simple entre Marie et Bernadette, un vrai trésor d'humanité. En toute franchise, je crois que j'aurais pu passer près de Bernadette sans la voir. Trop pauvre, trop effacée, trop inculte. Et pourtant, elle est devenue une de mes saintes préférées. Et elle continue de m'instruire sur la dignité des personnes les plus faibles. Quelle joie de croiser le regard, le sourire et l'espérance de ces personnes quand au même moment, certains, au premier signal de détresse, décrètent qu'elles n'ont plus envie ni besoin de vivre. La rencontre des amis de Lourdes décoiffe un peu. Le premier réflexe devant les gens de la rue, parfois bien abîmés par l'alcool, la drogue ou la violence, est de les éviter. Et pourtant, Bernadette a su toucher leur cœur qu'on aurait pu croire trop endurci. Et voilà ce qu'ils disent. « On s'est assis à côté de moi pour me parler comme à une personne, comme à un ami, avec respect. » Bernadette les a libérés de la déchéance, de l'exclusion et même de la rancœur. Lourdes révèle aussi d'autres trésors. On y croise les couleurs de peau les plus variées et de nombreuses langues, se comprenant d'un simple regard ou par un sourire communicatif dans un désir de paix profonde. Et puis à Lourdes, l'autorité se définit essentiellement comme un service et cela fait tache d'huile. On y croise des pèlerins et hospitaliers, heureux d'aimer et de servir avec humour et humilité. Cette intelligence du cœur qui vient guider celle de la tête rend manifestement plus heureux. J'en déduis que le message de Lourdes peut rendre le monde plus intelligent. À vrai dire, tout en ayant la chance de ne pas cumuler les difficultés de la vie, j'ai dû vivre à Lourdes un petit handicap à l'œil qui m'a permis de voir de plus près combien il est bon d'être accueilli avec une amicale compassion, sans être regardé de haut par les gens sans problème. La vie n'est-elle pas plus belle et plus facile quand chacun aide l'autre par amitié à porter sa petite croix? Je crois que oui. À bientôt.
0: C'était à vrai dire avec notre éditorialiste Marc Ténière. Nous retrouvons à présent l'invité normand avec Mathilde Dano.
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14: Cet été, notre agriculture a dû faire face à des conditions climatiques exceptionnelles, entre canicules, sécheresses et risques d'incendie. Toute la Normandie a été touchée par cette situation, synonyme pour les agriculteurs notamment de pertes de récoltes ou encore de difficultés d'abreuvement des animaux. En cette fin du mois d'août, nous recevons Sébastien Windsor, président des chambres d'agriculture de Normandie et de France et également agriculteur en Seine-Maritime, pour dresser un premier bilan. Sébastien Windsor, bonjour à vous.
15: Bonjour.
14: Merci d'être avec nous sur l'antenne de RCF Notre-Dame pour évoquer cette problématique. Premièrement, les agriculteurs normands avaient-ils déjà été confrontés à des épisodes climatiques d'une telle intensité ?
15: D'une telle intensité au niveau température, non, et dans la durée, non plus. Donc, et c'est bien le cumul des deux, à la fois des pics de chaleur et puis d'une période aussi longue sans eau qui est sans précédent pour nous en Normandie.
14: Une situation sans précédent, on comprend, et avec des conséquences pour les agriculteurs. Premièrement, si l'on regarde à court terme, quelles ont été les conséquences immédiates de ces canicules et de ces conditions climatiques sur l'agriculture normande ?
15: Les pics de chaleur, la conséquence, ça a été pour les animaux d'abord, avec des animaux qui n'étaient pas bien, trop chauds, de la mortalité chez les volailles, hein, parce qu'une poule, elle n'est pas vraiment faite pour vivre à plus de 40 degrés. Et on a eu parfois des pics de chaleur voilà, qui avoisinaient les 40. Même chose dans les vaches laitières, où une vache, quand il fait chaud comme ça, elle n'est pas bien. Et du coup, là, pas forcément de la mortalité comme on a eu en volaille, mais en tout cas de la baisse de production de lait chez les éleveurs. Donc voilà, le premier phénomène, ça a été la mortalité, la baisse de production chez les éleveurs. Après, les coups de chaud, comme la sécheresse, les deux cumulés, ils ont eu aussi un effet sur les cultures. Une récolte de blé qui a été plutôt pas très bonne, 10% de pertes, même 20, voire plus, dans les zones où on avait les sols, je dirais, les plus superficiels, les moins profonds, et qui n'avaient pas de réserve, parce que de toute façon, l'absence d'eau, elle a été quasiment générale. Et puis, on continue à le voir, ça c'était sur la récolte de blé, mais on continue à le voir sur l'herbe, qui a complètement grillé. D'ailleurs, je pense que vos auditeurs dans leur jardin, quand ils ont des jardins, ont bien vu que tout était grillé. Ben, les prairies, c'est pareil. Chez nous, les prairies, normalement, au mois de juin, au mois de juillet, elles arrivent à produire encore de l'herbe. Là, tout était grillé, donc pas d'herbe pour nourrir les animaux. Donc, il a fallu ramener les fourrages de l'animal. Et puis, le dernier point qu'on est en train de vivre en ce moment, les fourrages, les maïs, par exemple, qu'on peut donner aux vaches, ben, la production de maïs s'est très dégradée. Parfois plus de 50% de pertes. Et là, on est en train, non seulement on a amené des fourrages aux animaux plus tôt, mais en plus, on n'a plus de fourrage. On aura moins de fourrage pour les nourrir cet hiver. Donc, vraiment, une situation qui peut amener des difficultés très significatives pour nourrir les animaux l'hiver avec l'absence de suffisamment de fourrage pour nourrir tout le monde.
14: Voilà, donc on le comprend au travers de ces différents exemples, les conséquences pour les agriculteurs normands sont importants. Un autre défi cet été, ça a été celui de l'abreuvement des animaux dans les élevages du fait de la sécheresse. Comment faire face à cette difficulté alors qu'une grande partie de la région est toujours en vigilance sécheresse ?
15: Alors, à court terme, on n'a pas beaucoup de solutions. Les animaux sont habituellement nourris en prenant l'eau du réseau. Donc, voilà, la solution, c'est pas de fuite, mais on n'a pas beaucoup d'autres solutions. Après, je pense qu'il faut quand même qu'on tire de cet épisode les conséquences pour préparer l'avenir. Vous savez, ce que nous dit le GIEC et les prévisions en Normandie, c'est au final, il tombera la même quantité d'eau demain que ce qui tombe aujourd'hui, mais il tombera plus d'eau en hiver et moins d'eau en été. Et donc, je pense qu'il faut qu'on stocke de l'eau pour nourrir les animaux. Quand il pleut en hiver, parce que on a vécu un hiver très humide et parfois même avec des risques d'inondation, et donc qu'on sache prélever de l'eau dans ces périodes-là, la stocker et la réutiliser en été. C'est vrai pour les animaux, mais je pense que ce sera vrai aussi pour un certain nombre de cultures, parce que j'ai par exemple pas cité le maraîchage ou la culture de légumes de plein champ, les pommes de terre par exemple, qui vont aussi être très affectées par ce manque d'eau. Et donc quelque part, une des solutions face au changement climatique, c'est quand même d'arriver à prendre de l'eau dans les périodes d'excès en hiver, surtout que chez nous, quand on la prélève, si on la prélève pas, elle retourne à la mer assez vite, hein, et puis pouvoir la réutiliser l'été. Et puis, je pense qu'on aura à faire ça d'ailleurs, probablement aussi dans des discussions avec les collectivités, parce que pour nourrir les populations, on aura probablement des problèmes similaires et besoin de recourir aux mêmes solutions.
14: Des solutions peuvent être envisagées justement pour ce stockage de l'eau. Est-ce que des projets sont déjà mis en place pour justement stocker cette eau en hiver pour les périodes estivales ?
15: Alors en Normandie, on n'avait pas beaucoup l'habitude, mais dans d'autres régions de France, ça se fait déjà. En Normandie, ça commence. Donc il faudra continuer là-dessus. Après, vous savez, je pense que l'eau, c'est une chose. Il faudra aussi qu'on sache revoir la conception de nos bâtiments pour mieux les préparer aux coups de chaleur avec des systèmes de ventilation peut-être un peu différents de ce qu'on fait aujourd'hui. Et puis, peut-être même qu'on fera évoluer les espèces qu'on cultive en Normandie à moyen terme. Et ça, il faut qu'on travaille avec les filières, avec les coopératives pour regarder demain quelle production nouvelle on peut venir faire sur nos territoires vu ce changement climatique.
14: Justement, est-ce que vous auriez quelques exemples de productions nouvelles qui pourraient être adaptées à ces changements climatiques à venir ?
15: Alors, dans les intercultures, par exemple, on sait que on a probablement moins de froid l'hiver. Ben, on peut essayer de regarder si on a des intercultures qui vont être semées à l'automne et qu'on va récolter au printemps, qu'on sait garder pour nourrir les animaux, en faisant attention qu'elles viennent pas non plus pomper toute l'eau qui est tombée en hiver et du coup venir gréver encore plus les cultures qu'on aura après. Et puis sur un certain nombre de la vigne, par exemple, c'est un sujet où en Normandie, voilà, il n'y avait pas de vigne. Aujourd'hui, avec le réchauffement climatique, il y a un certain nombre d'endroits où on arrivera à faire de la vigne. Puis on a d'autres sujets comme ça, dans les variétés qu'on utilise, etc., où il faut qu'on s'adapte au changement climatique. Mais je vais le dire, il n'y a pas de solution miracle quand même, parce que ce changement climatique, qui est d'ailleurs différent d'une année sur l'autre, parce qu'il peut amener des excès d'eau l'hiver, il peut amener du gel tardif, il peut amener tout un tas de choses. Oui, il va nous perturber la vie durablement. Il faudra aussi qu'on regarde comment on sait, à un moment, chez les agriculteurs, accompagner avec des systèmes assurantiels demain tous ces enjeux-là. Si on veut continuer à nourrir les Français, il faudra peut-être qu'on accepte de payer l'alimentation un tout petit peu plus cher ou d'avoir des systèmes qui protègent les agriculteurs les années où il n'y a pas de récolte pour qu'ils n'arrêtent pas après ces désastres.
14: Sébastien Windsor, je rappelle que vous êtes le président des chambres d'agriculture de Normandie et de France et également agriculteur en Seine-Maritime. Donc vous l'avez dit, notamment parmi les conséquences de ces conditions climatiques exceptionnelles cet été, il y a eu des conséquences notamment pour les maraîchers. Est-ce que les consommateurs doivent s'attendre à trouver justement des légumes peut-être moins beaux mais qu'il faudra privilégier aujourd'hui ?
15: Des légumes, des fruits, c'est déjà le cas. Mais par exemple, on parle beaucoup des pommes de terre en ce moment, on en a entendu parler, avec une récolte qui sera plus faible et des pommes de terre qui seront plus petites. Donc il faut s'attendre à ce qu'on aura probablement dans les pommes de terre pour faire les frites, des pommes de terre plus petites que ce qu'on a d'habitude. Les frites seront plus courtes. Je dis ça en plaisantant, mais oui, le changement climatique amène par exemple des changements dans les calibres des fruits et aussi. Et il faudra qu'on accepte aussi d'avoir des pommes qui seront probablement plus petites. C'est vrai pour la quasi-totalité des légumes ou des fruits. Il faudra qu'on... Voilà. Mais ce que le consommateur voit probablement déjà aujourd'hui sur les étals.
14: Et un autre sujet de cet été, ça a été le risque d'incendie, notamment des parcelles qui a été très fort. Les agriculteurs ont dû s'y adapter. Qu'est-ce que cela a changé dans leurs pratiques, dans leurs habitudes ?
15: Dans les pics de chaleur, en fait, on a dû arrêter de travailler en pleine journée pour travailler tôt le matin et tard le soir, pour travailler plutôt dans les périodes où il y avait le moins de risque d'incendie. Mais... Moi, je voilà, et du coup, ça change le sujet pour les agriculteurs. C'est plus compliqué, surtout, voilà, ça peut se faire sur quelques jours. C'est plus compliqué si on le doit faire sur des périodes plus longues. Puis il faut aussi que nos voisins, ils acceptent du coup les nuisances sonores la nuit un peu plus importantes, puisque quand on fait ça, on est amené à déplacer les moissonneuses et à moissonner la nuit. Donc on peut pas nous interdire de moissonner la nuit parce que ça fait du bruit et nous interdire la journée parce qu'il y a des risques incendie. Donc faudra probablement aussi adapter un peu les législations. Et puis quand même, moi, je rappellerai. Quelque chose, c'est quand même, y compris les endroits où on a des cultures qui sont entretenues, sont quand même en général plus faciles pour maîtriser les incendies que quand on a des espaces qui ne sont pas entretenus. Et le maïs qui, chez nous, peut être demain du maïs irrigué, etc., qui est parfois critiqué, c'est aussi une très bonne barrière à l'incendie. Attention aussi, c'est cette diversité de cultures qui amène parfois des barrières au développement des incendies.
14: Et suite à toutes ces conséquences des conditions climatiques exceptionnelles que nous avons connues cet été, une dernière question peut-être sur les indemnités auxquelles ont droit les agriculteurs et les éleveurs qui ont été touchés par ces conditions durant l'été.
15: Pour l'instant, il n'y a rien de défini. Ça fait partie des choses qu'on demande au gouvernement. À la fois des aides d'urgence pour les agriculteurs les plus touchés, ceux qui doivent racheter des fourrages, parce que là, ils vont devoir sortir de l'argent pour acheter des fourrages, ceux qui ont eu des faibles récoltes de vente, ceux qui ont eu des mortalités. Alors, il y a des systèmes assurantiels qui existent, mais qui couvrent pas tous les agriculteurs. Et puis, quand il va falloir redémarrer les exploitations, en plus, on a en ce moment un autre phénomène, des prix de carburant, des prix d'engrais très élevés, lié aux problématiques autour du détroit d'Ormuz. Et donc, on demande à la fois des aides exceptionnelles pour les gens qui ont perdu les récoltes, pour les gens qui ont perdu les animaux. On demande aussi probablement aux consommateurs d'être vigilants à acheter des produits français pour maintenir une production agricole en France et bien regarder ce qu'ils consomment pour faire vivre les agriculteurs français. Et même si le poulet français, il est quelques centimes de plus que le poulet polonais, Ça fait vivre un agriculteur chez nous, ça fait de l'emploi autour de chez nous. Et donc, il faut qu'on fasse tous cet acte un peu pour se mobiliser et consommer français dans une période où l'agriculture a besoin du soutien de la population, mais aussi du soutien de l'État. Sur le soutien de l'État, on est un peu en attente pour le moment des annonces que la ministre doit faire autour de l'accompagnement à la fois fiscal, mais aussi aide à la trésorerie et compensation pour les agriculteurs les plus touchés.
14: Sébastien Windsor, je rappelle que vous êtes le président des chambres d'agriculture de Normandie et de France et également agriculteur en Seine-Maritime. Merci beaucoup d'avoir été avec nous sur RCF Notre-Dame pour évoquer toutes ces questions. Merci à vous.
15: Merci et je rajouterai peut-être juste un point. Je pense que même si la Normandie a été très touchée parce que toute la France a été touchée, le sujet des incendies, le sujet de l'impact sécheresse, il est très fort chez nous. Il y a d'autres régions où il est encore un peu plus fort. Il faut aussi qu'on sache reconnaître qu'on a peut-être une situation un tout petit peu moins difficile que d'autres territoires.
14: Merci beaucoup.
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17: Pour ce premier numéro de l'Invité spirituel, une nouvelle émission que vous retrouvez chaque lundi sur notre antenne RCF Notre-Dame en Normandie à 13h30 et 18h30, j'ai la joie de recevoir une journaliste, auteur également de plusieurs ouvrages, normande de surcroît. Bonjour Bénédicte de Saint-Germain.
18: Bonjour Catherine.
17: Et merci beaucoup d'avoir répondu favorablement à ma demande d'interview. Alors vous êtes actuellement installée dans le Calvados. Les auditeurs de RCF Notre-Dame en Normandie vous connaissent déjà un petit peu puisque vous réalisiez des chroniques culinaires pour notre antenne normande la saison dernière. Ça va d'ailleurs se poursuivre, je crois, cette année. L'esprit de la cuisine. Et puis cette saison, vous prenez votre place dans la grille avec quelques interviews portraits pour l'émission En chemin. Alors Bénédicte, pour poursuivre cette présentation, je vais vous laisser nous dire quelques mots de vous, ce que vous avez envie de nous partager de vous-même. Alors, je ne l'ai pas encore dit, mais vous êtes également épouse et mère de famille nombreuse, je crois.
18: Oh, trois garçons. Trois garçons, oui, oui. C'est du travail, même quand ils sont grands. Et quand ils viennent à la maison avec des amis, en même temps que mes parents, oui, effectivement, ça fait une vie assez occupée, avec évidemment le travail. Alors, pour me présenter, je suis à Bayeux, en fait, depuis 3 ans, mais c'est vraiment un fief familial, en tout cas pour mon mari. Mmh. Et moi, j'ai vraiment découvert la Normandie en me mariant. Je crois que je n'avais jamais mis les pieds dans cette belle région et j'ai été conquise. Et là, j'ai la chance de pouvoir travailler à quelques kilomètres de Bayeux, et plus exactement entre Bayeux et la mer. Voilà. Ensuite, pour me présenter professionnellement rapidement, sans vous dérouler mon CV, ce qui serait un peu embêtant, en fait, je suis venue à l'écriture assez vite. D'abord, c'est un moyen que j'ai toujours aimé, un moyen d'expression que j'ai toujours aimé, dans lequel j'étais très à l'aise. Et donc, j'ai découvert le journalisme complètement.

0: orale d'ailleurs maintenant avec avec la radio. Donc c'est un travail voilà qui ne laisse pas indemne, qui permet de beaucoup apprendre sur l'humanité. Voilà, mais enfin je pense qu'on en reparlera
1: Oui,
0: après.
1: oui.
0: Après avoir passé pas mal de temps comme journaliste indépendante, le Covid est arrivé. Et là, pendant le Covid, quand on est journaliste indépendant, c'est terrible parce que du jour au lendemain, vous n'avez plus de boulot. Parce que les rubriques dont vous vous occupez ou s'arrêtent, ou bien parce que bah, les médias réduisent la voilure. Et du coup, bah, évidemment, les journalistes indépendants, qui sont vraiment ceux auxquels on fait appel pour boucher les trous, sont remerciés assez rapidement. Ça a été un temps de recentrage sur ma famille, évidemment. Et aussi, ça a été l'opportunité de commencer à écrire des bouquins, et dont le premier, qui est un livre sur la cuisine. C'est pas tant la cuisine pour son aspect culinaire qui m'intéresse, même si évidemment ça a ce côté tout à fait pratique et concret, mais aussi pour l'esprit de cuisine, qui est une occasion, je trouve, non seulement de se donner, et puis d'être relié au bon Dieu. Mais ça, j'ai mis de longues années pour m'en apercevoir. Et du coup, de fil en aiguille, j'ai écrit voilà un livre sur la cuisine, un livre sur les produits monastiques pour raconter leur histoire, un beau livre d'ailleurs. Et puis ensuite, on m'a demandé d'écrire des petits livres de prières, notamment un livre qui s'appelle Prières pour ceux qui restent. Et c'est là que je fais le lien avec Montlignon, parce que à la sortie, on était à peine sorti du confinement. J'ai répondu à une offre d'emploi au sanctuaire Notre-Dame de Montlignon pour être chargée de communication dans une grosse équipe. Mais ça ne m'a pas empêché de garder à côté mes activités de journaliste et d'auteur
1: Oui.
0: qui se sont du coup développées.
1: Alors, on va rappeler aussi, Bénédicte de Saint-Germain, que vous écrivez pour le site Aletheia, pour Famille chrétienne également. Il y a à peu près un an, je crois, un très beau portrait de vous dans le magazine La Vie, portrait
0: Ah
1: que
0: oui,
1: l'on peut
0: ouais.
1: lire sur Internet, signé Flore Pierson. Voilà, j'invite les éditeurs, peut-être qui veulent en savoir un petit peu plus sur vous, à poursuivre cet échange par la lecture de ce très bel article. Alors, vous l'avez dit, votre travail de journaliste et d'écriture, hein, de livre est en lien direct avec, enfin vous ne l'avez pas encore dit, vous l'avez effleuré, avec la foi, cette foi qui vous habite, y compris, vous venez de nous le dire, dans ce petit opuscule sur la cuisine, puisque le titre était La cuisine de la joie, aux éditions Quasar. Est-ce que c'était inspiré directement d'Hildegarde de Bingen, qu'on connaît bien?
0: Non, non, justement, pas du
1: D'accord.
0: tout. Parce qu'en fait, en choisissant le titre, effectivement, c'était un peu un risque d'appeler ça la cuisine de la joie, mais on s'est dit que Sainte Hildegarde n'avait pas le monopole de la joie. Et même si elle a parlé des biscuits de la joie et qu'il y a des très bonnes recettes qui, effectivement, donnent de la joie parce qu'elle utilise des épices qui font chaud au cœur, en fait, on s'est dit que la cuisine, c'était quelque chose de beaucoup plus large et que c'était effectivement une occasion de recevoir et de donner de la joie. La joie, elle naît, ben en fait, oui, elle naît uniquement du don de soi. Et ce don de soi, en fait, on peut le trouver, par la cuisine, par le soin des
1: C'est
0: autres
1: ça.
0: et même de soi-même d'ailleurs, parce que
1: Dans
0: ça
1: la
0: commence par soi.
1: préparation de
0: Voilà,
1: bons petits plats.
0: exactement.
1: Ouais. Est-ce
0: Ouais,
1: qu'il
0: des
1: vous faut
0: bons petits
1: du
0: plats.
1: temps pour écrire, Bénédicte? Est-ce que vous réservez, vous sanctuarisez des moments pour ça? Ou alors, voilà, c'est un peu comme ça vient sur un coin de table, une idée, et puis vous grattez quelques lignes. Comment ça se passe pour vous?
0: Alors effectivement, j'ai le défaut qui est aussi qui peut aussi avoir ses qualités, mais d'avoir énormément d'idées et d'être inspiré par énormément de choses. Et donc effectivement, je note sur mon petit carnet des idées. Mais le fait, en revanche, d'écrire une fois que j'ai l'idée, là pour moi, ça m'est devenu complètement naturel. Bon, après, quand on écrit un article, c'est quand même toujours un effort. C'est que il y a une méthode. Ou même quand on écrit un livre, il y a une méthode. On peut pas par... Je ne peux pas partir comme ça à l'aventure. Il y a une méthode, mais comme tout travail. Voilà.
1: Alors on a cité hein, le titre de ce livre de cuisine, La cuisine de la joie. Et puis à côté de cet ouvrage et celui sur les produits monastiques, vous avez écrit principalement des livres de spiritualité. On va peut-être évoquer hein, notamment ces livres de prières que vous avez publiés aux éditions MAM, Prières pour ceux qui restent, Prières pour être consolés, Prières au fil des saisons. Alors quelle place est là la prière dans votre

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1: Alors écoutez, la prière dans ma vie, elle est centrale. Elle est centrale depuis l'âge de l'adolescence, où je vais tout vous raconter, mais nous habitions Toulon à l'époque. Dans ma famille, on était pratiquants, mais pratiquants du dimanche. Vous voyez, il n'y avait pas tellement plus. Et là, avec ma sœur, nous nous inscrivons à l'aumônerie, une aumônerie qui regroupait des collégiens et des lycéens, ce qui nous attirait, mais nous, on n'avait pas une foi personnelle. Et là, le prêtre, à chaque réunion qui avait lieu toutes les semaines, il a dit, on va commencer par une demi-heure d'oraison. Et il nous a pas, absolument pas expliqué ce que c'était. Il nous a tous mis dans la chapelle. Il exposait le Saint-Sacrement. Alors, on ne savait pas que c'était de l'adoration, de l'oraison, etc., mais on appelait ça l'oraison. Et là, pendant une demi-heure, ben, il fallait attendre que le temps passe. Il n'y avait pas de méthode. Il nous jetait, en fait, si vous voulez, il nous jetait à l'eau. Et puis après, on sortait, on avait une petite échange questions-réponses, et puis on terminait par une pizza, un pique-nique, etc. Alors ça, ces moments quotidiens, plus les camps qu'on a fait l'été, où il y avait invariablement cette demi-heure d'oraison, quoi qu'il arrive, qu'on soit fatigué, pas fatigué, etc., plus une journée de désert où on était lâché dans la nature en silence pendant une journée entière, et bien ça, petit à petit, ça a semé dans mon cœur, dans celui de ma sœur aussi, cet appétit. Je ne dirais pas que c'était facile, mais peut-être cette habitude de prier et de prier dans le silence. On nous avait bien expliqué que ce n'était pas à nous de faire quoi que ce soit, que c'était vraiment le Seigneur qui était là, qui nous attendait, et qu'on n'avait qu'une chose à faire, c'était de nous mettre à son écoute. Et ça, cette habitude, je l'ai prise assez jeune, et même si elle a été malmenée par la vie, notamment avec des enfants en bas âge et tout en travaillant, j'avoue que là, j'avais beaucoup de mal à caser mon temps d'oraison. Mais finalement, bon an, mal an, cette habitude a fini par se refaire. Et je me suis dit, en fait, si je veux vraiment continuer à être chrétienne, mais vraiment à en vivre, il faut que la prière soit la première chose dans ma vie. Parce que je suis quelqu'un de très active et moi, c'est ma journée. Quand elle est commencée, je ne m'arrête plus. Donc, il fallait que. En fait, je me suis dit, c'est non négociable. Si tu veux prier, tu commences par ça, quoi qu'il arrive.
0: Donc, c'est encore
1: Voilà.
0: le cas aujourd'hui,
1: Voilà.
0: Bénédicte de Saint-Germain. Vous
1: Oui.
0: commencez.
1: Et ma journée par la prière. Ouais, c'est obligé. Même si, alors, c'est pas facile, hein. Vraiment, il y a des moments de sécheresse. Je me dis, vraiment, qu'est-ce que je fais là? Vous voyez, ce matin, j'avais sommeil. Mais je me dis, mais non, bon, lui, le Seigneur, il est là. Voilà, tu dois être disponible. Voilà, donc ça, c'est vraiment central. Et si je le fais pas, eh ben, franchement, le soir, je peux pas. Enfin, c'est fichu, c'est irrattrapable, là.
0: Et c'est cette expérience personnelle, intime de la prière qui vous a aussi donné envie d'écrire sur la prière, sur ce désir de transcendance qu'ont beaucoup de lecteurs pour nourrir leur relation à Dieu, voilà, à travers justement cette prière régulière.
1: Alors ça, pour ne rien vous cacher, les petits livres de prière, c'était des commandes
0: Des
1: d'un
0: commandes.
1: éditeur, MAM, mais ça faisait écho aux nombreuses rencontres que j'ai faites au sanctuaire Notre-Dame de Montlégeon, où j'ai découvert en fait la souffrance qui peut habiter les personnes quand elles perdent un être cher. Et en plus, je suis rentrée au sanctuaire après le Covid, et donc j'ai vu énormément de familles extrêmement meurtri par le suicide d'un de leurs grands jeunes ou de un de leurs enfants. Et ça, ça a creusé, enfin, oui, ça a suscité beaucoup de compassion. Et j'étais en même temps émerveillée de voir à quel point pouvoir venir en un lieu reculé, pouvoir poser sa souffrance, déposer sa souffrance aux pieds de la Vierge Marie, ben, ça transfigurait des personnes, mais j'en suis témoin, des personnes qui vivaient des souffrances indicibles, je les ai vues repartir avec le sourire et avec l'espérance chevillée au corps, alors qu'ils n'ont fait que s'agenouiller, s'asseoir, pleurer en toute liberté devant la Vierge Marie, qui est une grande statue. Vu de l'extérieur, alors qu'en fait, ils ont ressenti une présence et vraiment, ils ont été consolés. Et donc, je me suis dit, voilà, quelle magnifique grâce qu'est la prière. Et tous ces textes qui viennent peut-être de la tradition ou qui viennent de la dévotion populaire du fond des âges ou qui sont peut-être plus contemporains, eh ben, mettons ce trésor à leur portée, à la portée de tous. Et j'ai beaucoup adhéré à ce format de petit livre de prière qu'on met dans la poche et qu'on peut dégainer en cas de besoin.

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1: Alors je voudrais, Bénédicte de Saint-Germain, qu'on s'arrête un peu sur ce petit ouvrage, le Club des Saints Minuscules, dont la couverture m'a fait vraiment penser à un dessin de Sempé. On y voit dessiner la grandeur de l'intérieur d'une église et puis quelques petits personnages assis, debout, agenouillés. Ces hommes et ces femmes qui font l'église, qui portent l'église, même pour reprendre votre sous-titre. Vous racontez là la trajectoire de certaines personnes, trajectoire de vie simple, presque invisible, pourrait-on dire. Pourtant, ces hommes, ces femmes, par leurs actes, portent l'habit de sainteté. Racontez-nous ces rencontres, Bénédicte.
2: Alors, si ces personnes sont minuscules, c'est qu'on ne les voit pas. Et pourtant, moi, j'en vois partout et je pense que tout le monde en a rencontré. Est-ce que vous vous êtes demandé, Catherine, un jour, qui s'occupe de changer l'eau des fleurs, de renouveler les bouquets de fleurs, de passer le balai dans l'église de votre paroisse? Et il y a notamment un exemple qui m'avait beaucoup touchée et qui s'est reproduit cet été quand je suis allée au mariage d'un de mes neveux, qui était dans une très belle église du Calvados. Et à la sortie de la messe, on s'est attardé un peu pour discuter. Et là, je vois une dame de la paroisse qui prend son balai et qui balaye les pétales de roses qu'on avait jetés sur les mariés. Et cette dame, toute humble, personne ne lui a dit merci, personne ne l'a regardée, mais elle était là. Et je suis allée parler un peu avec elle, et elle m'a dit « Mais je suis extrêmement heureuse d'ouvrir notre belle église pour des mariages, pour que les gens puissent découvrir la présence qu'il habite. » Et je me suis dit « Bah, vraiment, c'est dommage. Cette personne, elle est quand même extraordinaire si elle fait ça, sans compter son temps ni sa peine. C'est qu'elle le fait pour quelqu'un. C'est qu'il y a bien une foi qui l'anime. » Et donc, c'est vraiment ces portraits de personnes que je veux raconter. Essayer de comprendre pourquoi ils font ça, ceux qui les habitent, et pourquoi, si c'est difficile, pas difficile. Parce que souvent, c'est ça minuscule, donc ces personnes qui œuvrent dans les paroisses, ça peut aussi être des personnes qui n'œuvrent pas, mais qui, par leur prière ou leur souffrance, portent aussi l'Église, à mon avis.
1: En vous écoutant, Bénédicte, je me dis que c'est un petit peu comme les saints de la porte d'à côté du pape François, c'est-à-dire que ce sont ces hommes, ces femmes qui agissent dans l'ombre et que vous mettez un peu en lumière, là, pour le coup.
2: Oui, et puis c'est une forme de sainteté à laquelle on est tous appelés. Mmh. Je veux dire, il n'y a pas besoin d'avoir un diplôme pour passer le balai à la sortie de l'église. Il n'y a pas besoin d'avoir un diplôme pour être sacristain tous les matins, même s'il faut un peu de formation. Il n'y a pas besoin d'avoir un diplôme pour plier les feuilles de messe. Il n'y a pas besoin d'avoir un diplôme peut-être pour aller rencontrer sa vieille voisine âgée. Donc c'est vraiment cette sainteté, c'est la porte d'à côté, mais en fait elle est sur le paillasson, elle est devant nous en fait. C'est un appel, et c'est ça ce que j'ai trouvé beau, c'est que c'est à travers la grande diversité de toutes ces personnes en fait, il y en a bien une qui nous ressemble et à laquelle on va avoir envie de ressembler.
1: Alors pour les auditeurs qui nous rejoignent sur RCF Notre-Dame en Normandie, vous écoutez l'invité spirituel et mon invité justement bien aujourd'hui, c'est Bénédicte de Saint-Germain, journaliste, auteur et qui contribue aussi à l'antenne de RCF Notre-Dame en Normandie. Alors on évoquait ces saints minuscules, Bénédicte. Il y a également un ouvrage, alors là celui-là beaucoup plus impressionnant on va dire, qui s'intitule « Le purgatoire dans tous ses états ». Vous avez coécrit cet ouvrage avec le recteur du sanctuaire de Montligion, Dom Paul Denisot. L'idée, elle vient de vous ou c'est Dom Denisot qui vous a sollicité pour écrire à quatre mains?
2: Oui, voilà, oui, c'est vraiment une idée de Dom Paul Denisot qui venait du fait qu'à Montligion, il y avait énormément de personnes qui venaient et qui étaient en deuil et qui avaient cette question lancinante et vraiment répétitive, c'est qu'advient-il de mon défunt, de celui que j'ai aimé, de celle que j'ai aimée après la mort. Où est-il? Est-ce que je peux encore quelque chose pour lui? Est-ce que s'il a été méchant, cruel, est-ce qu'il va en enfer? Est-ce que le fait que je n'arrive pas à lui pardonner, ça va l'empêcher d'être heureux au ciel? Voilà, donc toutes ces questions dont Paul de Nizot voulait absolument y répondre. Et effectivement, quand on parle du purgatoire, ça rappelle des vieux
1: Oui.
2: souvenirs aux anciennes générations, mais le purgatoire n'a pas bonne presse. D'abord, on a tendance à se dire qu'il n'existe plus, puisque, comme le chantait Paul Narès, on ira tous au paradis. Et du coup, c'est quelque chose qui fait peur. Et en fait, dont Paul Denisot a vraiment voulu un peu dédramatiser le
1: C'est ça.
2: purgatoire, bon, même si, oui, c'est pas dramatique, mais enfin,
1: Donner une
2: c'est
1: parole
2: pas en.
1: donner une parole un peu
2: Voilà.
1: solide sur un sujet qui prête à de nombreuses
2: Oui.
1: interprétations. Hein, ça, on
2: Mais
1: est
2: voilà, c'est
1: d'accord.
2: ça. Oui, exactement. Voilà. Et puis, en fait, ce dont on s'est aperçu, c'est que on peut pas aller au ciel si on a peur. Voilà. Si on a peur du jugement de Dieu, si on se dit, en fait, je vais être terriblement jugé, je vais payer, vous voyez un peu cet état d'esprit. Mais en fait, la peur, elle paralyse tout. Et non seulement elle vous paralyse, mais elle vous fait perdre du temps, et du temps pour la seule chose qui compte, c'est aimer. Et ce qu'explique très bien Dom Paul de Nizot, c'est que, mais évidemment, avant lui, il s'appuie sur saint Paul, c'est on sera jugé sur l'amour. Et évidemment, et que du coup, tous les freins à l'amour, en fait, c'est ça qu'il faut essayer d'enlever. Et si on ne les a pas enlevés avant de mourir, eh ben, en fait, le purgatoire, ça sera un temps de purification de notre amour. À la limite, c'est une bonne nouvelle.
1: Oui. Et est-ce que le fait de travailler ce sujet du purgatoire, qui encore une fois, voilà, n'est pas un sujet très très facile, très évident, est-ce que ça vous a demandé beaucoup de travail? Est-ce que vous avez découvert aussi certaines choses en creusant ce sujet?
2: Oui, évidemment que j'ai découvert. Mais ça, c'est l'intérêt de travailler au sanctuaire de Montlégion. Là, je conseille à tous ceux qui veulent, ou bien d'aller faire une retraite, ou bien d'aller y passer quelques temps. En fait, on ne parle que du purgatoire, enfin, on ne parle que des fins dernières, et on en parle d'autant plus que pendant de nombreuses années, en fait, il y a eu un blackout total, de l'Église. Il n'y a pas eu de prédication sur les fins dernières. Hein, voilà, donc c'était pas un sujet. Maintenant, ça revient parce que y a trop de questions. Hein, voilà. Et moi, ce que j'ai découvert, en fait, mais c'est vraiment Dom Paul de Nizot, c'est son discours, et je trouve que c'est pas magique, mais c'est vraiment plein d'espérance. C'est que tout est une question d'amour. Et du coup, là, on se dit, bah, oui, il y aura un jugement, mais je serai jugée sur l'amour. Et l'amour, je peux commencer à en vivre aujourd'hui, ou je peux en vivre encore plus. Et c'est jamais fini. Et c'est toujours à ma portée, vous voyez? Donc voilà, donc j'ai trouvé que c'était une excellente nouvelle.
1: Alors, sur RCF Notre-Dame en Normandie, notre invité cette semaine, c'est vous, Bénédicte de Saint-Germain, journaliste, auteur de nombreux ouvrages. Alors, vous passez désormais de l'écrit à l'oral régulièrement, puisque vous intervenez, je l'ai dit au début de cet entretien, sur notre antenne, RCF Notre-Dame en Normandie. Est-ce que là encore, ça vous a demandé un peu de travail, de vous adapter, ou finalement, écrit, oral, c'est toujours le même exercice, décrypter un sujet, en éclairer les différents aspects, ou alors il a fallu quand même un petit peu d'ajustement.
2: Ah, bah évidemment, vous qui êtes une journaliste chevronnée de la radio, vous êtes sans doute passé par là. Le travail de préparation d'un sujet, je pense qu'il est le même. Il faut quand même débroussailler son sujet, il faut essayer d'organiser ses idées, etc. En revanche, quand on est à l'oral, on est sans filet. Quand vous êtes à l'écrit, vous pouvez remodeler l'ordre des paragraphes, la façon de dire les choses, etc. Quand vous êtes avec un invité, vous êtes sans filet parce que vous allez voir ses réactions en direct, et il va peut-être vous emmener là où vous,
1: N'auriez
2: enfin,
1: pas
2: sur des chemins,
1: imaginé.
2: oui, voilà, que vous n'auriez pas imaginé. Et donc, en fait, il faut être à la fois très disponible, et puis tout en tenant quand même son cap. Hein, ça, on embarque l'invité sur un bateau, et on sait où on va. Mais le bateau, parfois, il peut prendre des détours. Et ça, c'est peut-être la chose à laquelle j'étais le moins habituée.
1: Alors, on
2: Voilà.
1: arrive au terme de notre émission. Je l'ai dit également, vous êtes épouse, mère de famille, peut-être grand-mère, je ne sais pas. Comment est-ce que
2: Oui.
1: vous partagez ces choses de la foi, de l'intime avec vos proches? Est-ce que c'est l'occasion de beaux échanges ou pas forcément? Voilà, est-ce que tout ce
2: Alors,
1: travail se réverbère aussi quelque part dans vos relations à vos proches?
2: Alors, avec mon mari, j'ai une grande chance, c'est que nous partageons la même foi et que nous en parlons très souvent, nous échangeons sur ce que le pape a pu dire. D'ailleurs, parce que j'ai écrit, entre parenthèses, un livre l'année dernière sur le carême avec Léon XIV, qui m'a donné l'occasion de plonger dans sa pensée, et ça a été vraiment magnifique. Donc, avec mon mari, nous avons beaucoup de chance parce que nous partageons cette même foi, la même sensibilité et ce même désir. Voilà, de mettre Dieu à la première place. Voilà, même si c'est de manière absolument différente pour l'un et pour l'autre. Avec mes enfants, eh ben, ils ont une relation à Dieu tout à fait différente. C'est très original, très intéressant. Et effectivement, en fait, moi, je ne peux pas m'empêcher d'en parler. Dieu est tellement le centre de ma vie, mais les enfants se moquent même un peu de moi parce qu'ils disent oui maman pour trouver une place de parking elle demande à l'Esprit Saint. Bon, c'est pas tout à fait vrai, mais de fait ma vie est complètement dépendante du bon Dieu, ce qui donc je lui rends grâce pour ce qu'il m'envoie. Pas J'arrive pas encore à lui rendre grâce pour les tuiles qui m'arrivent, mais en fait c'est comme s'il y avait
1: Une ligne
2: un autre
1: directe, un
2: habitant
1: peu.
2: dans la maison aussi, vous
1: Oui.
2: voyez? Oui, voilà. Ouais. Donc, ils peuvent pas ne pas le voir, que voilà qu'on vit avec mon mari voilà, de l'amour de Dieu. Après, bon, nul n'est prophète en son pays, donc et puis chacun a son style. Donc voilà, effectivement, on en parle pas mal, mais on a bien compris aussi que c'est chacun son chemin et que c'est le Seigneur qui sait. Et nous, on est là. Alors, en plus, mes enfants sont grands maintenant. Nous, on est là pour prier, pour les porter dans la prière et les entourer d'affection. Voilà, c'est notre boulot.
1: Très bien. Ben, en tout cas, un grand, grand merci, Bénédicte de Saint-Germain, pour ce temps d'entretien que vous avez bien voulu nous consacrer. Je rappelle hein, que vous êtes journaliste. On retrouve votre signature sur le site d'Aletheia, Famille Chrétienne. Vous avez écrit de nombreux ouvrages. On les mentionnera dans la fiche émission. Bonne, très bonne route à vous, très bonne rentrée. Puis on vous dit de toute façon à très vite sur RCF Notre-Dame en Normandie. Merci beaucoup, Bénédicte.
2: Merci, Catherine. Ça a été une grande joie pour moi.
1: À bientôt.
2: À bientôt!

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2: Il est 14h.
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4: La prière des psaumes à découvrir le week-end prochain à l'abbaye de la Lucerne, une session animée par la clarinettiste Rose Bacco qui s'est lancée il y a quelques années dans l'interprétation des psaumes avec son instrument et sa voix. Nous sommes en ligne avec elle.
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4: Rose Bacco, bonjour.
5: Bonjour Bénédicte.
4: Alors nous avions découvert sur RCF déjà votre passion pour les psaumes dans l'émission En Chemin, une émission d'ailleurs que l'on peut réécouter sur rcf.fr. Cet intérêt pour le livre des psaumes, vous souhaitez le partager à un plus grand nombre. Que souhaitez-vous en fait concrètement faire découvrir aux participants de cette session ce week-end?
5: Tout simplement que cette prière est vivante et qu'elle nous touche chacun d'entre nous aujourd'hui. Avec notre histoire propre. Et c'est aussi une session qui permet de s'approprier cette prière des psaumes et de la faire sienne et de se rendre compte à quel point les 2000 ans, les 4000 ans depuis le temps où on attribue les premiers psaumes à David restent une richesse et une grande diversité d'interprétation du texte. Voilà. Et puis, avec la musique, je propose de rentrer dans une expérience du texte, plus que une étude intellectuelle. Et pour ce faire, nous aurons l'apport de l'abbé Henri Valençon, qui lui est bibliste et exégète, et qui nous complétera cette approche du psaume, voilà, de façon très riche, comme il sait le faire.
4: En fait, il s'agit de se laisser entraîner finalement dans cette prière.
5: Oui, parce que au départ, il faut se laisser faire. Je pense que c'est la puissance d'une phrase musicale dans toute la première partie de l'atelier. C'est la puissance de la phrase musicale qui nous met dans une expérience de ce que réveille en nous cette phrase musicale associée au psaume. Et il y a tout un jeu de lecture de nos différents capteurs de cette musique et de ce que ça peut réveiller en nous. Et puis, cette approche expérimentale sera mise au service d'une approche plus réfléchie et plus savante dans un deuxième temps.
4: Vous souhaitez aussi montrer que cette prière des psaumes, elle n'est pas réservée aux prêtres, aux religieux qui vont la dire quotidiennement, mais elle est vraiment pour tous, pour tout chrétien.
5: Oui, absolument. En fait, pour moi, c'est une grande joie tous les jours de prier ces psaumes. Et c'est ça qui me soutient. Et je me suis rendu compte que cette joie n'était pas forcément liée à la clarinette. Chacun peut trouver son propre chemin d'exprimer le psaume en recherchant les mots, mais aussi pour ceux qui maîtrisent un art, en recherchant une forme qui est la leur propre de ce même psaume. Et c'est très jubilatoire. Et en fait, c'est cette joie que j'aimerais partager et qui est complètement accessible à chacun.
4: Alors, comment va se dérouler le week-end? Il va ressembler à quoi, à quoi va ressembler cette session?
5: Alors, il y a 4 parties. Ça commence le samedi matin à 9h. Toute la partie du samedi matin sera consacrée à cette expérience du psaume et à cette entrée à travers la musique de ce que peut réveiller ce psaume en nous avec différents filtres d'écoute qui nous permettent de rassembler comme un trésor nos différentes sensations au fur et à mesure de cette écoute première du psaume. Et puis, samedi après-midi, nous avons donc la joie d'avoir avec nous comme enseignant et participant l'abbé Valençon, et qui se mettent à notre disposition pour nous donner le regard d'un bibliste, d'un exégète, nous mettre en nous permettre de comparer, de se questionner sur ce texte, et j'aimerais bien que ce soit un aller-retour entre les participants et l'abbé Valençon, que chacun puisse poser des questions. Cette approche par le questionnement me semble tellement ajustée à l'approche du judaïsme. C'est bien ce que l'on fait dans les yeshivas, et ce texte nous vient du judaïsme, bien évidemment. Et puis, le samedi soir, il y aura un temps que je donnerai de psaumes et textes alternés avec la musique, avec la clarinette, sur le thème de l'émerveillement. Puisque le psaume que j'ai choisi pour ce week-end est un psaume d'émerveillement. Et tout ce que la sensation d'émerveillement peut réveiller en nous, de différents, de complémentaires, j'ai essayé, bon, c'est pas exhaustif, hein, bien évidemment, de réunir pour cette soirée vraiment comme un temps de prière, de méditation sur l'émerveillement et sur toutes les portes qu'ouvre en nous cet émerveillement. Et cette soirée-là est ouverte très largement à tous, y compris ceux qui n'ont pas la possibilité ou le temps de participer à l'ensemble de l'atelier. Et puis, le dimanche matin, ce sera un temps où chacun sera seul à rechercher sa propre forme du psaume que nous aurons vu la veille. Il y aura la messe, comme il y aura aussi la messe ce samedi midi. Et puis, dimanche après-midi, alors ce sera la mise en commun, où chacun, s'il le souhaite, bien sûr, donnera au groupe sa version du psaume, ou la donnera à voir ou à entendre, ou voilà, quelle que soit cette forme, c'est toujours extrêmement beau de voir chacun s'approprier le texte. Et je suis, par expérience, je sais bien que jamais plus ce psaume ne sera prié par chacun d'entre nous de la même façon, une fois qu'on aura passé ce temps d'appropriation dessus.
4: Voilà, alors peut-être qu'on peut donner les informations pratiques, notamment comment on fait pour s'inscrire à cette session ?
5: Alors, pour s'inscrire, il y a un numéro de téléphone, 06 63 27 69 48. Il y a aussi une adresse mail, centre spirituel tout attaché. La Lucerne tout attaché @gmail.com.
4: Voilà pour ce week-end, donc du 5 au 6 septembre au centre diocésain de la Lucerne dans la Manche. Ce sera donc un week-end consacré au psaume. Merci Rose Bacot, je rappelle que vous êtes clarinettiste et c'est vous qui animerez cette session. Merci de nous l'avoir présentée.
3: 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C'est l'heure pour nous de retrouver Bertrand le jardinier. Bonjour Bertrand.
0: Bonjour Fred, ça va bien ?
3: Ah, ça va super. Et on va parler jardin évidemment, oui. Avec une question de Cyprien de Deauville. Bonjour, je fais les purins moi-même. La prêle, l'ortie, je connais, mais où trouver la tanaisie adulte pour la couper ? Merci.
0: Ah. Alors la tanaisie, c'est une plante déjà médicinale. Elle mesure à peu près 60 cm de hauteur, avec les fleurs jaunes. Et il y en a plein partout sur le bord de l'Orne.
3: D'accord.
0: Vraiment, vraiment. Alors, on l'appelle l'herbe amère. Pourquoi ? Pour la voir si c'est vrai une tanaisie, bah, vous mangez une feuille. C'est amer, mais vraiment.
3: Il y a un goût voilà. Très, très particulier.
0: Voilà, voilà. Alors après, bah, c'est facile à faire. Alors c'est pas un purin, c'est une décoction, en fait. D'accord.
3: Ouais. Et ça a un peu la même utilisation que le purin ou...
0: Oui, c'est la même chose. Ouais. Voilà. Mais ça se fait vraiment sur le moment avec la tanaisie. Il n'y a pas besoin, comme l'ortie, de mettre 15 jours à le faire et tout ça. Alors, vous coupez, allez, 1 kilo de feuilles. Avec 3 pieds, ça suffit. Hein, d'accord,
3: d'accord, voilà. Ça fait 1 kilo.
0: Voilà, voilà. Ensuite, dans 10 litres d'eau, dans une bassine, et vous le pesez à ébullition pendant 15 minutes. Et ça suffit. C'est vraiment une décoction, d'accord? Après, vous le filtrez. Évidemment, vous attendez que ça refroidisse, évidemment. Et après, bah, ça lutte contre les chenilles, les otiorynques, les pucerons et tout ça, voilà.
3: Merci Bertrand. Et où est-ce qu'on peut en trouver de la tanaisie?
0: Oui, parce qu'attention, il y a une variété horticole qui s'appelle Christum dans toutes les jardineries. Voilà.
3: D'accord, ok. Eh bien, merci Cyprien. Donc, à sa réponse, la tanaisie adulte avec vous, Bertrand, le jardinier. Et si vous aussi, vous souhaitez avoir des conseils et vous avez des questions autour du jardin, eh bien, je donne votre adresse, hein, Bertrand. C'est Bertrand le jardinier tout attaché @gmail.com. Et à très bientôt.
0: À demain.

0: 14h passées de 11 minutes, place à Carnet de voyage sur RCF Notre-Dame avec Marie-Vonne Claudel.
1: Dans Carnet de voyage de cette semaine, je vous propose une découverte, celle d'un métier, mais vraiment très particulier. C'est une sorte de coaching, c'est du coaching, mais un coaching en jardinage. Bien sûr, il y a des pépiniéristes, il y a des jardiniers, mais si on veut faire soi-même et si on ne sait pas trop comment arranger des fleurs dans un petit jardin, eh bien, on s'adresse à Julia Gauvin de Jardin Pop. Bonjour.
2: Bonjour.
1: Alors, Pop, c'est pour des couleurs ?
2: Oui, exactement. Déjà, les couleurs pop. Et puis, réveiller un peu son jardin. Et puis, l'aspect un peu populaire aussi, que ce soit accessible à tout le monde, de préférence.
1: Je suppose que ça ne vous est pas venu comme ça. Vous avez eu, pas un déclic, mais une envie. Et parce qu'au départ, vous étiez plutôt archéologue.
2: Ouais. Bon,
1: d'accord, c'est dans la terre, mais...
2: Au départ, j'étais effectivement plutôt archéologue. Ce besoin d'être dehors, déjà, au contact de la nature, dans la terre. J'ai changé aussi parce que en archéologie, forcément, on travaille sur le passé. Et je crois que ça correspondait pas tout à fait à ma personnalité. Je me sens beaucoup mieux maintenant que je suis tournée plutôt vers le futur.
1: Couleurs, des fleurs, oui. C'est mieux quand même que la terre et les ossements, quoi.
2: Oui, il est vrai que j'ai beaucoup aimé ce métier d'archéologue, mais je lui ai toujours trouvé un gros défaut, c'était le manque de couleurs. C'est principalement un camaïeu de brun. C'était quand même vraiment un manque et je me rappelle l'avoir dit. Alors que là, clairement, dans le jardinage, vraiment, c'est un plaisir sans cesse renouvelé.
1: Et avant le coaching, oui. Vous étiez jardinière, chef jardinière dans un merveilleux jardin à côté de Bayeux, celui de Catillon. Comment vous avez vécu cette transition ?
2: Eh bien... Je l'ai bien vécu, parce que je suis bien tombée.
1: Effectivement.
2: Voilà, c'est vrai que c'est quand même vraiment une très très grande chance d'avoir pu travailler dans les jardins de Catillon. C'est là-bas que j'ai tout appris, et notamment la diversité végétale. J'ai découvert les plantes vivaces, que je connaissais quand même relativement mal. Et puis j'ai eu un véritable coup de cœur grâce à la collection de Madame Sainte-Beuve. C'est vrai que ça... Voilà, je suis tombée amoureuse de ces plantes-là.
1: Pour aller travailler à Catillon, vous aviez quand même fait quelques études en pépinière
2: oui,
1: ou en centre horticole.
2: Bien sûr, j'ai fait une reconversion, j'ai fait un brevet professionnel en aménagement paysager où j'ai fait quelques stages, évidemment, que ce soit en pépinière, chez des paysagistes et dans deux jardins remarquables qui étaient à l'époque les jardins d'Albizia et les jardins de Catillon. Et puis,
1: c'est différent les deux jardins.
2: Tout à fait. C'est complètement différent, mais les jardins sont à l'image de leur créateur, donc forcément ils sont.
1: Et c'est ce qu'on dit souvent, en
2: ouais,
1: fait. Hein.
2: Vraiment, tout à fait.
1: Et qu'est-ce qui vous a le plus intéressé à Catillon ? C'est le fait qu'il y ait des petits jardins, que ce soit découpés comme ça, qu'il y ait des endroits plus intimes, des endroits plus animés.
2: Oui, il y a de ça, c'est-à-dire que c'est un jardin qui fait quand même 2 hectares à l'origine, et en fait, il y a des pièces complètement différentes, c'est vraiment traité comme des chambres différentes, sur des thématiques différentes, et donc voir qu'on peut créer des choses comme ça en partant de rien, parce qu'à la base c'était quand même un champ de pommiers, hein, donc il n'y avait vraiment rien, et de voir ce que l'homme peut créer avec la nature, parce qu'on décide...
1: Combien de temps celui-là ?
2: Alors, il a 40 ans ce jardin. C'est vrai que ça m'a fascinée. Et puis, Madame Sainte-Beuve, elle a vraiment l'œil, c'est-à-dire qu'elle a un œil qui est très particulier... Et elle a travaillé beaucoup sur les couleurs des feuillages, c'est-à-dire que si on attend que uniquement des fleurs qu'elle nous apporte de la couleur, c'est peut-être pas suffisant.
1: Il faut mettre des érables, par exemple.
2: Oui, par exemple. Alors que quand on joue avec les couleurs de feuillage, on a de la couleur pendant beaucoup plus longtemps. Jouer aussi sur la forme des feuillages, la forme des arbustes. Voilà, jouer avec leur complémentarité. Et c'est vrai que moi, qui ai un parcours, voilà, une formation artistique, je suis très sensible à l'esthétique et j'ai été vraiment comblée dans ces jardins-là. Voilà, mon œil était comblé.
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1: Vous avez eu envie de faire autre chose, d'aller plus d'aider, en fait, avec un coaching. Alors, qu'est-ce que du coaching de jardinage, la nouvelle profession que vous exercez?
2: Eh bien, déjà, ça m'est venu aussi parce qu'à Catillon, je travaille également dans la pépinière. Et donc, il y avait des visiteurs qui venaient acheter des plantes et qui me demandaient des conseils. Et alors, je leur répondais par rapport aux plantes que j'avais sous les yeux, mais effectivement, je n'étais pas chez eux. Donc, c'était difficile de leur répondre vraiment de la meilleure manière. Et du coup, j'ai commencé parallèlement avec une entreprise à faire un petit peu de coaching jardinage. Donc, j'ai pu m'exercer quand même avant de me lancer, vraiment de lancer mon entreprise. Donc, concrètement, ce qui se passe, c'est que je vais chez des particuliers qui souhaitent réaliser leur jardin eux-mêmes, qui ne veulent pas que quelqu'un le fasse à leur place. Ils veulent le faire, ils veulent apprendre à le faire et ils n'ont pas forcément le temps d'apprendre, parce que c'est quand même, ça prend beaucoup de temps et puis on peut avoir plein d'informations parfois contradictoires. Donc en fait, moi, je vais leur donner directement des conseils sur mesure, adaptés à leur jardin et donc à la particularité de leur jardin, que ce soit en termes de sol, d'orientation, d'ensoleillement, et puis par rapport à leurs souhaits, quel type de jardin ils souhaitent.
1: C'est carrément différent d'un pépiniériste, parce que le pépiniériste, il fait comme il le ressent, même s'il écoute un petit peu son client,
2: oui.
1: C'est quand même différent. Là, vous travaillez vraiment avec le propriétaire du jardin.
2: Oui.
1: S'il vous dit, moi, je veux ça, mais par contre, le sol n'est pas adapté, c'est
2: oui.
1: Là où vous intervenez.
2: Exactement. Je suis désolée, mais ça ne marchera pas chez vous. Et à moi aussi de trouver des solutions. Si vraiment vous souhaitez un jardin japonisant alors que vous êtes dans un sol calcaire, et ben on va essayer de trouver des solutions. Pourquoi pas en pot? Pourquoi pas choisir d'autres variétés de plantes dont le feuillage va se rapprocher? C'est vrai que le pépiniériste, les pépiniéristes sont toujours de bons conseils. Si vous avez besoin de conseils sur les plantes, c'est évidemment les mieux placés. Mais ils vont vous proposer ce qu'ils ont dans leur magasin.
1: Ben, ils ne connaissent pas la nature du sol. Déjà, les propriétaires ne connaissent pas eux-mêmes la nature du sol.
2: C'est exactement
1: ça. Parce que
2: je
1: crois que la première chose à faire, c'est de leur faire découvrir leur sol, quoi. Et dans ces cas-là, comment on fait ?
2: Eh bien, déjà, on peut regarder la carte géologique. Tout simplement, si on tape sur Google le nom de la ville, du village dans laquelle on est, on va avoir une petite partie géologie où là, on va nous expliquer qu'on est sur un sol calcaire ou qu'on est sur un sol granitique. Déjà, si on arrive à dire ça ensuite à un pépiniériste, ça va être quand même un petit peu plus simple. Mm-hmm. Mais c'est pareil, après, il faut savoir si le sol, il est plutôt argileux. Moi, je travaille pas mal au bord de la mer. On est sur des sols qui sont très sableux et très drainants.
1: Donc, on va pas mettre les mêmes plantes.
2: Exactement, on va pas mettre les mêmes plantes. Et ça, si moi, je vois beaucoup de gens qui ont vraiment envie de faire par eux-mêmes, qui font, qui achètent, qui plantent et qui sont déçus parce que ça ne fonctionne pas.
1: Et là, voilà, c'est ça le problème.
2: Et c'est ça
1: donc
2: le problème.
1: C'est là où vous intervenez.
2: Exactement. Et c'est aussi problématique parce que ces personnes-là vont perdre confiance en elles, qui est extrêmement dommage parce qu'elles ont envie de faire. Et elles vont perdre de l'argent aussi. Alors qu'il suffirait de quelques conseils vraiment adaptés à leur problématique, à leur jardin, pour que ça fonctionne, qu'elles soient satisfaites du résultat, fières d'elles et qu'elles ont envie de continuer. Donc c'est vraiment moi, à ce niveau, à cette charnière que j'interviens.
1: Alors vous travaillez plus avec des femmes peut-être ?
2: Eh bien, déjà, oui, parce que je suis une femme et que...
1: Il y a une sensibilité particulière.
2: Il y a une sensibilité particulière. Je suis tout à fait d'accord avec vous. Et puis, physiquement, on n'a pas forcément la même force qu'un homme. On n'a peut-être pas la même quantité de temps disponible non plus. Et puis, on n'a pas forcément envie de faire les choses avec des gros outils qui font du bruit, qui pèsent lourd. Voilà, moi je fais beaucoup plus de choses à la main. Du coup, ça va se faire plus sur du long terme, petit à petit. Et je m'adresse plus à des femmes, oui, parce que j'ai trouvé moi-même des solutions dans mon jardin et j'ai envie d'en faire profiter d'autres personnes aussi. C'est-à-dire, j'ai eu des problèmes des fois. Et...
1: Quelle astuce, par exemple ?
2: Eh bien, par exemple, j'ai peu de temps disponible avec mon enfant et des fois, il m'arrive d'avoir vraiment du temps pour tendre mon jardin le dimanche après-midi. Mais on peut pas, parce que on peut pas faire du bruit le dimanche après-midi. Et puis, la tondeuse, voilà, il faut mettre de l'essence dedans.
1: Tondeuse à main.
2: Tondeuse à main, voilà. Donc, j'ai acheté une tondeuse hélicoïdale que je passe quand je veux. Si j'ai envie l'été à 21h30 de tondre, eh bien, je peux le faire.
1: Mais c'est pratique.
2: Et c'est
1: plus.
2: Extrêmement pratique. Mais c'est quand même plus léger que, voilà, qu'une tondeuse thermique. Donc, des petites choses comme ça, toutes bêtes. Pailler, ça évite d'arroser. Enfin, il y a vraiment toutes sortes de choses.
1: Alors, vous parlez de paillage,
2: oui.
1: Pour des jardins de fleurs,
2: oui,
1: puisque c'est quand même plutôt ça,
2: oui. Hein,
1: que vous coachez.
2: Exactement.
1: Qu'est-ce qu'il faut mettre ? Alors vous allez me dire, c'est peut-être en rapport avec la nature du sol.
2: Exactement aussi, et des plantes que vous avez. Si vous êtes plutôt sur une terre acide et que vous avez des plantes de terre de bruyère, vous allez mettre plutôt du paillage de résineux. Sinon, sur un massif classique, ça peut être du plaquage de châtaignier, par exemple, qui fonctionne très bien.
1: Et le miscanthus. Mais,
2: alors oui, tout à fait, le miscanthus aussi, si ce n'est que ça n'apporte rien au sol en se décomposant. Mais c'est pas grave, ça va quand même être utile pour éviter l'évaporation de l'eau et éviter la pluie battante qui tasserait un peu le sol à chaque fois. Donc de toute façon, ça n'a que des avantages. Mais ça va être des choses que vous allez acheter. Or, il peut exister des petites solutions. Par exemple, quand vous taillez vos vivaces à l'automne, quand vous taillez votre petite charmille, eh bien vous pouvez passer ça dans la tondeuse et récupérer ce qu'il y a dans le bac et pailler vos massifs avec ça. Voilà, ça c'est gratuit et ça vous permet de réutiliser qu'on pourrait considérer comme des déchets et qui en réalité, en étant revalorisés, vous permettront d'améliorer votre jardin.
1: Les feuilles de certaines plantes qui sont là, les fameuses plantes bleues, là, je ne sais pas comment ça s'appelle, elles ont une durée de vie un mois, par exemple.
2: Ouais.
1: Donc après, il y a beaucoup de feuilles. Ce sont des annuelles. Hein.
2: Oui, ok.
1: Et on peut les mettre ?
2: Oui. Alors après, pour les annuelles, mais même pour les vivaces, vous pouvez éventuellement enlever les graines si vous n'avez pas envie qu'il y en ait de partout. Par contre, si vous souhaitez, évidemment, vous allez laisser les graines. Vous pouvez aussi les récupérer et les semer plus tard au printemps pour choisir ensuite où est-ce que vous allez les installer.
1: Comment est-ce qu'on vous contacte ?
2: Alors, eh bien, vous pouvez me trouver sur Internet avec ma fiche Google, Julia Gauvin ou Jardin Pop. Sinon, Instagram, jardin.pop et Facebook, jardin.pop.
1: Ça a un coût, je suppose.
2: Tout à fait, ça a un coût. Vous pouvez bénéficier pour les coachings des déductions d'impôts, voire de l'avance immédiate, des facilités de paiement en plusieurs fois, voire mensualisées. Ça a un coût, c'est sûr. Le jardinage a toujours un coût, mais... Quand vous avez les bons conseils, je pense que vous allez faire des économies sur autre chose. Et puis moi, j'ai pas mal d'astuces, des collègues, des bons plans. Donc vous allez en profiter aussi.
1: Et c'est, en gros, c'est combien une heure de coaching ?
2: Alors, une heure, le coaching conseil de base, il dure une heure et demie et il est à 360 euros. Donc avec crédit d'impôt, ça ne vous coûtera plus que 180 euros. Et là, je suis en train de développer un coaching à l'année où je passerai une fois par saison pour vous montrer les bons gestes à chaque saison.
1: On arrive à la fin de cette émission. Rappelez un mail ou un Instagram pour les auditeurs.
2: Alors, pour Instagram, ce sera jardin.pop.
1: Merci beaucoup, Julien.
2: Merci beaucoup, Marie-Vonne.

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2: RCF Notre-Dame, il est 14h30. Merci de nous écouter comme chaque après-midi. Mettons l'essentiel au cœur de nos vies, prenant le temps d'approfondir notre foi en plongeant dans les Écritures. La Bible nous parle, c'est tout de suite avec Madeleine Vatel.

0: La canonisation de Pier Giorgio Frassati, ce jeune Italien du XXe siècle, amoureux des montagnes, nous donne l'occasion de revenir sur ces paysages qu'il aimait tant et sur ces lieux parfois mystérieux. Lors de sa béatification, Giorgio Frassati est déclaré saint patron des montagnards. Il faut dire qu'il a entraîné pendant de longues années ses amis à randonner vers les sommets alpins. Accroché au goût de l'effort et à la contemplation, il nous montre les cimes comme un lieu de rencontre avec Dieu. Alors dans cette émission, la Bible nous parle, nous avons eu aussi envie de voir ce qui se passait dans ces sommets. Que nous disent les monts et montagnes dans l'Ancien Testament? Eh bien, pour en parler, rien de tel que d'interroger un homme de Savoie, Père Gilles Chassé, bonjour.
1: Bonjour.
0: Vous êtes bibliste et curé sur deux paroisses autour d'Annecy. Et avant de se pencher dans l'Ancien Testament, quelques mots pour vous. La montagne, vous vous y rendez régulièrement, c'est dans votre paysage, dans votre environnement. Qu'est-ce que ça représente?
1: Oui, j'y suis né. Mes parents habitaient une ferme à 1000 mètres d'altitude, pas très loin de Thonon-les-Bains, dans les premières montagnes, les Préalpes encore, hein, c'est pas la haute montagne. Hein. Mais j'ai toujours aimé gambader en haut, en bas. Déjà, il y avait le travail avec les parents, les foins, dans les pentes, etc. Et puis, quand autour de mes 20 ans, tout ça, j'ai commencé à découvrir la montagne, à faire des sorties. J'avais des cousins qui étaient passionnés aussi, donc j'ai quelques souvenirs de belles randonnées sur plusieurs jours. Les Dents Blanches, les Dents du Midi, etc. Et puis la chaîne du Mont Blanc, bien sûr. J'ai eu la chance, en 2003, de faire le Mont Blanc, d'ailleurs, avec un collègue prêtre et puis un guide de montagne, et c'est vrai que ça a été un souvenir absolument inoubliable. Ça force toujours à lever les yeux, la montagne. On ne parle pas d'horizon. L'horizon, c'est un mot qu'on n'emploie pas, sauf quand on est au sommet. Quand on est arrivé à un sommet et qu'on voit évidemment tout qui s'étend autour et très loin. Mais il faut y arriver au sommet. Et pendant des heures et des heures, et ben vous avez en face de vous une forêt qui monte, ou un sentier de montagne avec des rochers qui sont à la hauteur de vos épaules ou de votre tête ou au-dessus. Et puis, vous regardez aussi à vos pieds, parce que le long de la paroi, vous avez des petites fleurs, vous avez parfois des animaux que vous apercevez. Et c'est tout cet environnement qui est particulier, qui le rend tout à fait unique.
0: Et on entend aussi votre attirance pour ce merveilleux, pour ces lieux qui sont quand même hors du temps. Cette passion aussi, et puis ces randonnées que vous faisiez quand vous étiez avec vos camarades étudiants. Et tout ça fait écho avec notre Pier Giorgio Frassati, né en 1901 et mort en 1925, qui est cet étudiant alpiniste devenu membre du tiers ordre dominicain. Ça veut dire qu'il restait un laïc, béatifié par le pape Jean-Paul II en 1990 à Rome, et qui sera canonisé à la rentrée. Voilà pourquoi nous nous arrêtons sur cette figure, sur ce jeune sportif, parce que justement, il a quelque chose à nous dire dans ce qui était pour lui un loisir, mais qui était finalement beaucoup plus qu'un loisir, qui était un lieu pratiquement de rencontre avec Dieu.

0: Alors Frassati, c'est un homme passionné, un peu comme vous avec cette montagne. Tout au long de cette émission, nous allons basculer entre Pier Giorgio Frassati et ce que nous dit la Bible des montagnes. Une citation de Pier Giorgio Frassati sur sa passion. « Chaque jour, je me sens plus épris de la montagne, sa fascination m'attire. Toujours, j'ai le désir d'escalader les cimes, d'atteindre les plus hauts sommets, de ressentir cette joie pure que donne la montagne. J'avais formé le projet d'abandonner le ski cet hiver, mais comment résister à l'appel de la neige ? Cet appel, ça vous parle, Gilles Chassé ?
1: Tout à fait, tout à fait. Il y a un appel de la montagne, il y a un appel vers le haut. Quand vous avez comme ça une montagne devant vous, vous êtes au pied. Vous ne pouvez pas vous empêcher de se dire, mais enfin, qu'est-ce qu'il y a là-haut, quoi? Qu'est-ce qu'il y a là-haut? Et il y a une vraie attraction. Et quelque part, elle est plus attirante quand on monte, quand on grimpe, que quand on descend. Parce que on va aller vers le sommet, on va aller vers un paysage, vers quelque chose de grandiose.
0: Et c'est l'élan premier, pratiquement.
1: Et il y a un élan. Ouais. L'élan premier, il est là. Il est plutôt à nous attirer vers le haut. Ouais.
0: Alors, Pier Giorgio Frassati, c'est le fils des neiges éternelles. Ça, c'est sa sœur qui l'appelait comme ça. Et lui-même, pour Pier Giorgio Frassati, la montagne est comme un lieu, un peu refuge. Il dit « J'ai laissé mon âme au milieu des neiges immaculées et j'espère la retrouver telle qu'elle l'année prochaine. » Laisser son âme au milieu des neiges immaculées, c'est très beau. Est-ce que vous diriez, Père Gilles Chassé, que en effet, et c'est ce qu'on retrouve dans la Bible, la montagne peut être ce lieu un peu à l'écart, ce lieu qui protège, difficile d'accès, mais aussi lieu refuge quelque part.
1: Oui, les figures dans la Bible sont nombreuses. Celle qui nous est la plus commune, Jésus, se retirait lui-même sur la montagne pour prier. Et quand il allait prier sur la montagne, c'était pour se retirer des foules et de l'agitation, ouais, du bas, quitter la dimension horizontale, qui est le lien aux autres, à nos frères, au peuple d'Israël, pour passer vers une relation privilégiée avec Dieu. On a le prophète Élie, on a Moïse, évidemment. Mmh.
0: On reviendra d'ailleurs sur ces personnages, parce que ce sont les grandes figures qui vont faire de la montagne un lieu très particulier aussi.
1: Oui, alors le refuge, ça sera peut-être sans doute plus pour Élie que pour Moïse. Moïse, il est invité à y monter, mais Élie, c'est le refuge. Puis alors, plus près de nous, en dehors, dans notre histoire locale, Saint-François de Sales, au-dessus d'Annecy, il y a un ermitage qui s'appelle Saint-Germain-de-Talloire, au flanc de la montagne, un peu en hauteur. Et Saint-François de Sales, il venait souvent en pèlerinage, parce que Saint-Germain, qui vivait au XIe siècle, s'y était retiré. Il a passé 40 ans dans une grotte, là-bas. Donc Saint-François de Sales aimait vraiment y venir. Et le 28 octobre 1621, il y avait la translation des reliques de Saint-Germain, donc que présidait Saint-François de Sales. Et il avait projeté à la fin de sa vie de venir dans cette solitude-là. Et il écrit ceci: « J'habiterai en cet ermitage parce que je l'ai choisi. Avec notre chapelet et notre plume, nous y servirons Dieu et l'Église. Les pensées nous viendront en tête aussi drues et menues que les neiges y tombent en hiver. »

0: Et nous sommes avec Gilles Chassé, bibliste. Nous évoquons, à l'occasion de la canonisation de Pier Giorgio Frassati, saint patron des montagnards, et bien justement la présence des monts et montagnes dans la Bible. Et nous le faisons à partir d'exemples tirés de l'Ancien Testament, alors notamment dans la Genèse, où l'on trouve ce verset « Sauve-toi si tu tiens à la vie, ne regarde pas en arrière, ne t'arrête nulle part dans cette région, sauve-toi dans la montagne si tu ne veux pas périr. » La montagne comme un lieu dans lequel on va trouver la sécurité, Père Gilles Chassé.
1: Oui, et puis la situation est dramatique. C'est Lot qui a été visité, enfin deux visiteurs qui sont venus, ou deux anges qui sont venus trouver Lot, et que les gens de Sodome veulent maltraiter, ils veulent abuser. Alors, finalement, ces deux anges l'envoient à l'abri dans la montagne avant que Dieu ne détruise Sodome. Et quand les plaines sont ravagées par des calamités, eh bien, la montagne sert de refuge. Alors, on a aussi ça dans un psaume, le psaume 121 pour l'hébreu et 120 pour la liturgie. « Je lève les yeux vers les montagnes. D'où me viendra le secours ?» Le secours me vient du Seigneur qui a fait le ciel et la terre. C'est le deuxième psaume d'une série qu'on appelle les psaumes des montées. Il y a 15 psaumes dans le psautier, les psaumes 120 à 134, qui étaient sans doute pris, on pense, lors des fêtes de pèlerinage, qu'on montait à Jérusalem. Ouais. On prenait ces psaumes-là. Et le deuxième, c'est « Je lève les yeux vers les montagnes ». Par derrière, il y a peut-être la montagne de Sion qui est en perspective. Mais pourquoi lever les yeux? Pourquoi chercher le secours? Eh bien, le psaume qui est juste avant, le premier de la série, le 119, dit « Dans ma détresse, j'ai crié vers le Seigneur et lui m'a répondu. Seigneur, délivre-moi de la langue perfide. Malheur à moi, je dois vivre en exil et camper dans un désert. Trop longtemps, j'ai vécu parmi ces gens qui haïssent la paix. Je ne veux que la paix, mais quand je parle, ils cherchent la guerre. Donc, c'est trop tout autour de moi. Alors, vers qui me tourner? Où porter mon regard maintenant? Eh bien, je lève les yeux vers les montagnes. Voilà.
0: Alors, on imagine que, sûrement, pour Pier Giorgio Frassati, la montagne a été ce lieu de paix aussi. Sa maman va l'initier à grimper, justement. Dès l'âge de 8 ans, il va commencer ses premières excursions en montagne. À 11 ans, il va gravir avec sa maman, une fois encore, le Mont Castor. C'est quand même à plus de 4222 mètres. Tout ça pour dire que, finalement, pour sa maman et pour Pier Giorgio Frassati, la montagne a sûrement été aussi ce lieu où il a appris peut-être la patience, peut-être l'effort. En tout cas, c'est un lieu véritablement d'apprentissage, ça on peut le dire. Est-ce que, Père Gilles Chassé, vous iriez jusqu'à affirmer qu'il y a une pédagogie de la montagne, qu'elle peut nous apprendre quelque chose?
1: Oui, c'est incontestable. Il y a d'abord une grandeur, une beauté, une majesté de la montagne, quand on la voit de la vallée, mais naturellement c'est encore plus beau quand on est au sommet. Mais face à la montagne, vous voyez, on se sent petit, on se sent humble. La montagne, elle vous dépasse. Et peut-être plus petit, plus humble, peut-être plus en vérité finalement, avec vous-même, et donc qu'à d'autres endroits. Et ensuite, comme je disais, elle attire, elle invite à monter. Il y a une aspiration vers le haut, et on va apprendre là nos limites. Donc il y a un vrai apprentissage, apprentissage de nos limites. Ça, je peux le faire. J'essaye de monter, il faut que j'arrive à dépasser, à aller vers ce 2000 mètres qui m'attend. La montagne, c'est ça, elle nous enseigne nos limites.
0: Alors, on parlait d'un lieu d'apprentissage, c'est aussi ce qu'on comprend avec Moïse, puisque Moïse et son peuple vont d'une certaine manière apprendre, continuer d'apprendre qui est Dieu. Alors, je cite le Deutéronome chapitre 4, verset 10. « Le jour où tu étais debout en présence du Seigneur ton Dieu au mont Horeb, ce jour-là, le Seigneur m'avait dit, rassemble le peuple auprès de moi, je leur ferai entendre mes paroles pour que tout au long de leur vie sur terre, ils apprennent à me craindre et qu'ils l'apprennent aussi à leurs fils. » C'est intéressant, par rapport aussi à ce qu'on disait de Pier Giorgio Frassati avec sa maman, c'est un lieu de transmission, c'est un lieu d'héritage presque, apprentissage et héritage dans la montagne.
1: Oui, rassemble le peuple auprès de moi, dit Dieu, je leur ferai entendre mes paroles pour qu'ils apprennent à me craindre. Donc, qu'ils entendent, qu'ils apprennent. Donc, il y a vraiment un apprentissage sur la montagne. Et je crois que symboliquement, bah évidemment, la montagne, c'est pas qu'un relief. C'est le point où le ciel rencontre la terre, où l'homme rencontre Dieu. Et c'est souvent là que Dieu se manifeste et qu'il s'y révèle et qu'il éduque son peuple. Donc, il y a une vraie éducation là, je pense.

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1: Et nous sommes avec le père Gilles Chassé parce que nous faisons un parallèle entre Pier Giorgio Frassati, ce montagnard sportif bientôt saint, et la montagne que l'on retrouve dans l'Ancien Testament. Alors l'Ancien Testament, la montagne, lieu de création, lieu de contemplation. Pier Giorgio Frassati a cette phrase « J'aime chaque jour davantage la montagne et je voudrais, si mes études me le permettaient, passer des journées entières sur ces hauteurs à contempler dans la pureté de l'air, la grandeur du Créateur. » Alors ça, c'est l'expression d'un enthousiasme de Pier Giorgio Frassati, donc jeune homme d'une vingtaine d'années, sur son admiration quelque part pour ce lieu de la création, lieu sauvage, lieu naturel, cette beauté de la montagne. On n'a jamais fini de s'émerveiller quelque part. Est-ce que c'est aussi présent finalement dans l'Ancien Testament? Est-ce que la Bible a permis cette admiration? Est-ce que la Bible a rendu compte de cette joie de se trouver dans la montagne?
2: Oui, on a des passages étonnants. Je pense à dans le livre des Psaumes, le psaume 104. Tu as donné son assise à la terre, qu'elle reste inébranlable au cours des temps. C'est un hymne au Créateur. Tu l'as vêtu de l'abîme des mers, les eaux couvraient même les montagnes. À ta menace, elles prennent la fuite, effrayées par le tonnerre de ta voix. Elles passent les montagnes, se ruent dans les vallées, vers le lieu que tu leur as préparé. Tu leur imposes ta limite à ne pas franchir, qu'elles ne reviennent jamais couvrir la terre. Dans les ravins, tu fais jaillir des sources d'eau, des sources et l'eau chemine au creux des montagnes. Elle abreuve les bêtes des champs, l'âne sauvage y calme sa soif, les oiseaux séjournent près d'elle. Dans le feuillage, on entend leur cri. De tes demeures, tu abreuves les montagnes et la terre sera rassasie du fruit de tes œuvres. Ô chamois, les hautes montagnes, ô marmotte, l'abri des rochers. On est dedans.
1: Oui.
2: On est dedans. Hein, et voilà. Et c'est un psaume de bénédiction. Bénis le Seigneur pour tes œuvres, quoi. Pour tout ce que tu as créé. Et la montagne, c'est un lieu où l'action de grâce, la louange est facile. Voilà. Moi, j'ai un souvenir, quand j'avais fait cette randonnée exceptionnelle au Mont Blanc, le souvenir qui me reste, qui m'a presque arraché des larmes, tellement c'était sublime, c'est que quand on est à 4807 mètres, là, qu'on arrive au sommet, et qu'on voit, et c'était très dégagé, et qu'on voit tout autour de nous, toutes les montagnes, les plus de 4000 mètres, elles sont toutes plus bas. Et ça, une sensation incroyable. Et donc, on témoigne que là, il se passe quelque chose. La création, c'est exceptionnel.
1: Alors ça, c'est la contemplation que va beaucoup pratiquer aussi Pier Giorgio Frassati. C'est un lieu, la montagne, pour lui, où il emmènera ses camarades. Ils vont faire de nombreuses excursions. Ils iront à la montagne, à Pologne. Il s'arrêtera d'ailleurs souvent, hein, il le raconte, devant une petite chapelle pour prier la Vierge Marie. Est-ce qu'on peut dire que... Si pour Giorgio Frassati, c'est un lieu d'itinérance, un lieu de promenade, alors évidemment un lieu contemporain d'excursion, on se doute bien que c'est aussi cette pratique du loisir un peu nouvelle. En revanche, dans la montagne, est-ce qu'on va trouver la montagne comme lieu d'itinérance aussi, Père Gilles Chassé?
2: Alors, d'itinérance, plutôt lieu d'étape, à vrai dire, parce que les lieux d'itinérance et de marche, vraiment, c'est pour conduire le peuple hébreu d'un point à l'autre. C'est le désert, hein, le lieu d'itinérance par excellence, et le désert entrecoupé par des moments, des temps où on va être appelé sur la montagne pour vivre quelque chose d'unique, d'une rencontre, un temps favorable, un temps particulier. Hein. Mais on peut pas parler vraiment d'un lieu itinérant au même titre que le désert. C'est l'image de l'itinérance, c'est vraiment le nomade qui se déplace
1: avec les plaines, en fin de compte.
2: Dans les plaines, qui se déplace avec ses troupeaux. Alors, c'est des plaines qui ne sont jamais rectilignes. Hein, c'est toujours vallonné, c'est toujours des collines, c'est toujours des points d'eau à aller chercher, parce que les chèvres et les moutons avancent très lentement. Hein, c'est pas des chevaux, ça ne galope pas. Donc on se déplace lentement là où l'on trouve de l'herbe à manger et là où il y a des points d'eau. Donc c'est ça l'itinérance dans la Bible, principalement.
1: Alors, montagne comme un lieu de courage, on retourne avec notre ami Frassati. Il a 20 ans à l'époque et il perd un de ses amis lors d'une des sorties à la Placa Santi, c'est un des lieux de ces randonnées. Lui-même, il est pris dans une tempête alors qu'il tente de gravir le col du Petit Saint-Bernard. Il va aussi y apprendre la mort de son oncle et puis de l'un de ses amis. C'est un lieu de danger, c'est aussi un lieu qui mêle le courage, l'héroïsme. Vous parliez tout à l'heure des limites. Ça peut être aussi un lieu de souffrance, la montagne. Est-ce que vous diriez que justement, un peu à l'image de certains alpinistes qui offrent dans ces lieux la souffrance, que c'est un lieu un peu de sacrifice, la montagne ?
2: C'est un lieu de sacrifice, tout à fait. Je dirais un lieu de mise à l'épreuve. On l'a en particulier avec Abraham et son fils. Dieu demande à Abraham, voilà, ben offre-moi ton fils en holocauste.
1: Et il lui demande de se rendre sur la montagne, justement.
2: Et il se demande, voilà, le mont Moria, hein, qui est une montagne qu'on situe à Jérusalem, hein, sur le mont du Temple à Jérusalem. Prends ton fils, ton unique, celui que tu aimes, va au pays de Moria et là tu l'offriras en holocauste sur la montagne que je t'indiquerai. Donc c'est bien la montagne. Et alors c'est intéressant parce qu'on a une racine avec il y a trois étymologies pour Moria. Une première racine hébraïque qui signifie, c'est le verbe enseigner, hein. Yara, enseigner la Torah, hein. Donc il y a un enseignement à recueillir. Le deuxième, c'est proche du substantif qui signifie mort, qui signifie la myrrhe, et donc ça rappelle l'encens qui est offert sur le sacrifice de l'autel par le prêtre, hein, dans le culte d'Israël. Et puis la troisième étymologie, on peut y retrouver la racine hébraïque yara qui signifie craindre. Et donc, la crainte de Dieu, le lieu de la crainte de Dieu. Donc, Jérusalem et ce mont Moria, c'est un lieu d'où émane la crainte qu'Israël et les nations éprouvent face. C'est une crainte révérentielle, c'est pas une crainte de peur, hein. Et puis, l'enseignement, et puis l'offrande de soi. On a tout ça compris dans cette racine, très intéressant.

0: Et nous parcourons l'Ancien Testament, la Bible, en faisant quelques parallèles avec Frassati, parce que notre thème aujourd'hui, c'est le thème de la montagne. Alors, Pier Giorgio Frassati, jeune homme d'une vingtaine d'années, pratique la montagne avec passion. Il y perdra un ami, Lorenz, un ami qui l'accompagnait régulièrement dans ses sorties. Et ça donne lieu à une réflexion sur le sens de la vie, aussi sur ce temps qui passe, et sur l'importance d'être, comme il le dit, en règle avec sa conscience. Il dira, lorsqu'on part en montagne, il faut d'abord se mettre en règle avec sa conscience, parce que l'on ne sait jamais si l'on en reviendra. Pourtant, avec tout cela, je ne m'effraie pas. Je désire plus que jamais escalader les montagnes, vaincre les sommets les plus difficiles, éprouver cette joie que l'on ne retrouve qu'en montagne. Pier Giorgio Frassati va mener 44 ascensions du Mont Blanc, 44 ascensions où il y a à chaque fois un danger de mort, et ça, il en a conscience. Est-ce qu'on peut parler justement de la mort et de la montagne? C'est ce que nous voyons avec vous, Père Gilles Chassé. Dans l'Ancien Testament, il y a le mont Nebo, c'est le pays de Moab, et c'est là où Moïse est emmené pour voir la terre promise, mais ce sera aussi son dernier voyage, quelque part.
1: Oui, tout à fait. Il a conduit son peuple, hein, il a fait sortir d'Égypte, passer la mer, traverser le désert, ça a duré 40 ans. Et il arrive au bout. Il arrive à l'endroit où on va bientôt, on est sur le mont Nebo, on est sur les hauteurs de Jordanie actuellement, qu'on voit bien quand on est dans la plaine du Jourdain, au-dessous, on voit cette hauteur, on voit bien tout à fait le mont Nebo d'ailleurs. Et inversement, quand on est au mont Nebo, on voit toute la Terre Sainte qui s'étend. Hein. Et Moïse est arrivé jusque-là, mais Moïse n'est pas descendu, n'a pas franchi le Jourdain, ça sera Josué qui conduira le peuple pour traverser le Jourdain et pour conduire et pour recommencer quelque part une vie avec Dieu. Mais c'est une nouvelle génération, parce que la génération précédente a péché. Il est même dit que Moïse a désobéi à Dieu, et que, parce que c'est tout de même difficile de trouver des motifs de cette punition quand même. Il a conduit ce peuple jusque-là et il n'a pas le droit de mettre le pied lui-même en Terre Sainte. C'est difficile. Donc, on peut penser que pour l'auteur biblique, il était important de montrer que quand on entre en Terre Promise, c'est pas la génération du désert qui doit entrer. Il y a eu tellement de remise en cause, tellement de désobéissance, tellement de murmures contre Dieu. Hein. Le peuple n'a pas arrêté de murmurer pour réclamer à boire, pour regretter de s'être laissé embarquer. On était quand même mieux en Égypte, on était quand même mieux dans notre servitude. Et tout ça, eh bien non, cette génération-là, elle n'a aucune chance d'arriver dans la terre promise, la terre d'Israël, ou la terre de Canaan qui deviendra terre d'Israël. Donc, Moïse, eh bien, il est condamné à rester avec les siens de l'autre côté. Et alors, faut-il parler de mort de Moïse? Certains parlent d'enlèvement de Moïse, parce que la mort n'est pas décrite en soi. La celle d'Aaron, on en parle, hein, c'est un peu avant dans le texte sur hors la montagne, un endroit où Aaron disparaît. Mais pour Moïse, la mort n'est pas mentionnée, mais en tout cas c'est sa dernière étape, donc sur un mont, sur une montagne, au-dessus du Jourdain.
0: Alors on quitte la mort et puis on va vers la vie, parce qu'après tout, la montagne c'est aussi un lieu de vie. On l'a vu, hein, Pier Giorgio Frassati, il ressent ses fortes émotions, mais aussi cet appel à suivre Dieu. C'est pour lui vraiment un lieu de renouvellement et de foi. C'est aussi un lieu de vie dans la Bible, parce qu'on va y trouver justement Moïse qui frappe le rocher du mont Horeb, et il en sort de l'eau, le peuple va pouvoir boire, le peuple va pouvoir reprendre des forces. Et vous, il y a une autre scène dans la Bible qui vous a parlé et qui parle de vie.
1: Une autre scène que je trouve très intéressante, lieu de vie, lieu de révélation. Dans le Nouveau Testament, c'est la visitation de Marie à sa cousine Élisabeth. Parce qu'il nous est dit qu'en ces jours-là, Marie quitta Nazareth pour le haut pays. Elle se mit en route vers le haut pays pour aller chez sa cousine Élisabeth. Donc le haut pays, on traduit parfois la région montagneuse. Voilà, on est près de Jérusalem, mais on n'est pas sur le mont Sion. Et là, dans ce haut pays, il y a cette rencontre entre ces deux femmes qui portent la vie toutes les deux. Hein. Mais ça va les conduire à reconnaître, à confesser la vie. C'est-à-dire, Élisabeth qui va dire, mais comment se fait-il que la mère de mon Seigneur vienne jusqu'à moi ? La mère de mon Seigneur. C'est la première fois qu'on entend Élisabeth parler comme ça, de Marie comme la mère de son Seigneur. Et puis, Marie elle-même, eh bien, qui chante le Magnificat, et quand elle reconnaît tout ce qui est en train de se vivre d'extraordinaire, mon âme exalte le Seigneur. Il s'est penché sur l'humilité de sa servante. Désormais, tous les âges me diront bienheureuse. Et ce sont elles. Et puis elle prophétise. Le puissant a fait pour moi des merveilles. Saint est son nom. Son amour s'étend d'âge en âge. Il disperse les superbes. Il renverse les puissants de leur trône. Il élève les humbles. Marie prophétise. Elle est prophète, là. Et c'est une parole de vie, au point que c'est une parole que nous chantons ou que nous récitons chaque jour.
0: Voilà, la montagne comme lieu de vie, c'est aussi ce qu'y trouvait Pier Giorgio Frassati, ce jeune Italien du XXe siècle, amoureux des montagnes et des monts et canonisé par le pape Léon XIV. C'était pour nous l'occasion de revenir sur ces paysages qu'il aimait tant et nous l'avons fait avec vous, Père Gilles Chassé. Je rappelle que vous êtes bibliste et curé sur deux paroisses autour d'Annecy. Merci infiniment d'avoir ouvert la Bible avec nous.
1: Merci.

0: 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Je suis
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0: RCF Notre-Dame, il est 15h. Je suis très heureuse d'être avec vous. Est-il possible d'avoir une foi solide? C'est la question posée par Odile Riffaut que l'on entendra dès 15h15. Mais tout de suite, on retrouve Xavier Accard. Bon après-midi. À notre écoute.
2: Bonjour et bienvenue à l'École de la prière, une émission qui vise à vous introduire à l'art de la prière. Aujourd'hui, j'ai la grande chance de recevoir Yann Vanieux, qui est prêtre des missions étrangères de Paris, en poste à Bénarès, en Inde. Il vient d'écrire un livre absolument passionnant, lumineux, qui s'appelle « Une émulation de sainteté, hindouisme et christianisme en dialogue », qui est paru aux éditions des Clés de Brouwer. Bonjour Yann.
3: Bonjour Xavier, et bonjour à tous les auditeurs de l'École de la prière.
2: Alors, vous êtes donc en Inde, vous vivez en Inde depuis, par intermittence, depuis 25 ans. Vous êtes depuis 10 ans à Bénarès, où là, vous avez étudié de l'intérieur les écritures de l'hindouisme auprès de pandites, de brahmanes. Donc, c'est vraiment quelque chose que vous connaissez, que vous maîtrisez. Vous avez appris le sanskrit, l'hindi. Et dans ce livre, vous adoptez une méthode ou une approche assez originale. Est-ce que vous pouvez nous en dire deux mots?
3: Ce livre, en fait, a une grande dimension biographique, je dirais un peu cachée, mais très présente. Parce qu'au fond, il retrace la façon dont j'ai été emmené à Bénarès à travers mes études, des textes sacrés, mais à travers mes rencontres avec les lettrés, les brahmanes, les pandites, comme on les appelle, comment j'ai été amené à écouter cette grande tradition qui est la leur. Tradition de 3500 ans d'âge, depuis les Védas, jusqu'à des développements plus récents de l'hindouisme. Et comment moi, chrétien, j'ai d'abord dû me taire et leur donner la plus grande hospitalité pour les écouter, mais les écoutant en même temps avec un cœur de chrétien, un cœur et des yeux qui regardent le Christ, et vivant en fait cette expérience très étonnante de recevoir à travers eux comme de nouvelles lunettes aussi pour découvrir ce mystère de Jésus qui parfois résonne, et sans aucun sacrétisme, on reviendra là-dessus, mais qui résonne de façon insoupçonnée, comme si ces écritures pressentaient quelque chose d'une plénitude à venir et d'une plénitude qu'elle allait s'incarner dans la personne de Jésus.
2: Alors, dans ce livre, donc, vous procédez par chapitres autour de notions spirituelles. Dans une première partie, vous développez cette notion dans l'hindouisme, comme vous le disiez, qui a une très longue histoire millénaire. Donc, à travers les écritures hindoues, vous nous montrez comment cette notion a évolué, ce qui nous permet de comprendre l'hindouisme de l'intérieur. Et dans une deuxième partie, sans interférence, c'est ça qui est très étonnant, vous montrez ce que ça réveille en quelque sorte, l'écho que ça suscite dans nos propres traditions, nous faisant parfois découvrir des aspects qu'on n'avait pas perçus. Peut-être que la façon de faire comprendre aux auditeurs, c'est de rentrer tout de suite dans un des premiers chapitres, dans une de ces notions, pour montrer comment une notion spirituelle des écritures indiennes peut faire ressortir des aspects théologiques dans notre propre tradition. Parlons de ce chapitre vraiment passionnant sur le sacrifice originel. Alors vous nous expliquez qu'il y a une notion centrale dans l'hindouisme, c'est le Purusha Shakta, c'est-à-dire que il y a la conception comme d'un homme universel dont la division, le démembrement, en quelque sorte, serait à l'origine de la manifestation, de la création.
3: Ce thème du sacrifice de l'homme primordial, le géant, le Purusha, se trouve dans le Rig Veda, qui est sûrement le plus ancien des documents de l'hindouisme, 3500 ans. Ce document qui irrigue toujours le culte des Védas. Vous voyez, Xavier, ici, on a tendance en Occident à réduire l'hindouisme à un yoga, d'ailleurs assez transformé par rapport à la tradition du yoga en Inde. Mais ici, je voudrais honorer l'hindouisme dans sa dimension scripturaire, qui est essentielle, et sa dimension rituelle, qui est encore plus essentielle. Et donc, le Rig Veda, au dixième livre, le dixième mandala, parle que au commencement il y avait un géant. Alors voilà comment cela commence. Le Purusha, cet homme primordial, a 1000 têtes, il a 1000 yeux, 1000 pieds, couvrant la terre de part en part. Il la dépasse encore de 10 doigts. Ce Purusha, en fait, il est la plénitude. C'est d'ailleurs l'une des étymologies de Purusha. Et il résume à lui seul tout cet univers. Mais quelques versets après, il est dit que lorsque les dieux tendirent le sacrifice avec le Purusha pour substance oblatoire, le printemps servit de beurre rituel, l'été de bois d'allumage, l'automne d'offrande, et les dieux sacrifièrent le sacrifice par le sacrifice. C'est-à-dire que ce géant, cet homme primordial, a été démembré. Et de son démembrement, en fait, va naître toute la création. D'abord, et on est en monde des brahmanes, alors ce qui est très important, ce sont toutes les substances, comme le bleur clarifié, comme le bois d'allumage, qui servent au rituel du feu. Au commencement de l'hindouisme, il n'y avait pas de temple, il n'y avait pas de statue, mais il y avait un rituel de feu. Et puis ensuite vont naître de ce corps démembré du Purusha toute la création avec les animaux. Et puis même, il est dit dans cet hymne au Purusha que de ce corps démembré naîtront les quatre catégories d'hommes, ce qu'on a appelé plus tardivement les castes.
2: Et évidemment, alors on va développer d'autres aspects de cette tradition, mais cela nous fait penser à ce passage mystérieux de l'Apocalypse où il est dit que l'agneau est immolé avant même la création du monde.
3: Exactement. C'est un passage très troublant quand on a traversé ce grand hymne des Védas de voir qu'il y a un sacrifice au commencement du monde. Le théologien suisse Hans Urson Balthasar va beaucoup en parler, ce sacrifice originel. Et d'ailleurs, on va sans doute parler de la question de l'autel du sacrifice, mais dans le canon romain, dans la Préeucharistique numéro 1, on parle d'un autel céleste, en fait, sur lequel est célébré ce sacrifice.
2: Oui, on l'entend souvent dans la messe, porte
3: que cet ange porte jusqu'à l'autel céleste.
2: Donc ça suscite cet écho. Et en effet, ce Purusha Shakta dont le démembrement produit le monde, eh bien, les hindous vont retrouver aussi les différentes parties de son corps ou de son être dans le temple hindou.
3: Voilà. Alors, cet hymne du Rig Veda va être relu parce que toute la pensée hindoue va se développer comme une relecture des grandes intuitions des Védas, puis de textes postérieurs qui sont assez connus, je pense en Occident, les Upanishads. Et dans le monde des Brahmanes, un monde rituel, on va dire au fond ce Purusha, c'est l'unité primordiale qui est disséminée dans la multiplicité, mais l'hindouisme, dans toutes ses voies différentes, cherche à retrouver l'unité perdue. Et à l'époque, il y a 3500 ans, 3000 ans, donc à l'époque de ce rituel brahmanique, une façon de retrouver l'unité, c'était à travers justement ce rituel accompli chaque jour. D'abord un rituel de feu, puis ensuite le rituel brahmanique aura lieu dans les temples. D'ailleurs, les temples hindous ont la forme de ce corps du Purusha. Et alors, ce qui est tout à fait fascinant, c'est que accomplissant ce rituel, les prêtres brahmanes doivent rétablir l'équilibre et le lien entre le monde des hommes et le monde des dieux. Et ils recréaient par le rituel ce corps démembré du Purusha. Alors, ce corps démembré, il est recréé de façon symbolique à travers le rituel. Et donc, ça, c'est quelque chose de très fort. Et alors, il ne s'agit jamais de faire de comparaison hâtive, mais de saluer des intuitions. Et je crois que pour nous qui sommes catholiques, je pense que des traditions protestantes, des traditions pentecôtistes diraient non, il n'y a aucun pressentiment, il n'y a aucun écho entre ce qu'a pu vivre l'hindouisme et notre foi chrétienne. Mais pour nous catholiques, nous croyons que l'esprit a travaillé ces religions. Et ce qui est très étonnant, en fait, quand on pense voilà, cette reconstitution du corps du Purusha par le culte hindou, pour nous chrétiens, chaque messe, en fait, c'est ce corps du Christ ressuscité prend possession de la création et de la transfigure et crée ce corps du Christ, cette église, en fait, qui participe au sacrifice de la croix, qui est même sacrifice unique, insurpassable, commémoré dans chaque messe. Et ce sacrifice du Christ, les chrétiens y communient, forment le corps du Christ et s'offrent en sacrifice spirituel, comme dit saint Paul dans la lettre aux Romains. Offrez-vous en sacrifice spirituel.
2: Oui, il y a un très beau passage là. Vous écrivez « Les échos apportés par le Purusha Shakta ou encore par la doctrine du sacrifice dans les Brahmanas permettent de comprendre avec plus d'acuité le mystère qui s'opère dans l'Eucharistie célébré quotidiennement en chaque point du monde. L'unification de la création dans le corps démembré du Christ en croix et dans son corps glorieux. »
3: Voilà, donc je crois que cette phrase pourrait être un Indien, un chrétien, assumant totalement sa culture et les richesses que l'Esprit a déposées en lui. Je pense qu'il pourrait dire cette phrase. Et je voudrais simplement ici lire le début de la prière de la consécration de l'autel, puisque très bientôt à Notre-Dame de Paris, il y aura Monseigneur Laurent Ulrich consacrera l'autel. Alors voilà le début de la prière de consécration de l'autel. C'est lui, le prêtre véritable, devenu la véritable victime du sacrifice, qu'il s'offrit lui-même sur l'autel de la croix et dont il nous prescrit de célébrer à jamais le mémorial. Voilà pourquoi, Seigneur notre Dieu, ton peuple a érigé cet autel que nous te dédions dans l'allégresse. C'est le lieu très saint où le sacrifice du Christ est toujours offert sous le signe du sacrement, le lieu où la parfaite louange t'est rendue, le lieu où s'accomplit notre rédemption.
2: Merci beaucoup Yann Vanieux, on aura envie de poursuivre cette discussion, mais le temps passe. Je pense que les auditeurs auront perçu l'intérêt et la lumineuse intérêt de votre livre à travers ces quelques mots. Je rappelle que vous avez publié Une émulation de sainteté, hindouisme et christianisme en dialogue chez Desclés de Brouwer. Chers auditeurs, je vous remercie de votre attention. Je vous donne rendez-vous la semaine prochaine. Et d'ici là, j'espère vous retrouver dans le mensuel Prier qui vous informe sur le monde de la prière, qui vous forme à la vie de prière et qui vous propose l'évangile médité chaque jour par les plus grands saints. À très bientôt. Au revoir.
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0: 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Toutes nos émissions à retrouver sur l'application et en podcast. Nos programmes continuent dès 16h avec Simon Tatro qui nous a rejoint en studio.
1: Bonjour Marie-Lé, la bonne rentrée.
0: Bonne rentrée à vous aussi, ça y est.
1: Je suis en train de finir de préparer ce qui va accompagner nos auditeurs en cette fin de journée. Il y aura du divertissement, de la culture, de l'évasion, de l'actualité aussi avec une des grandes voix qui nous rejoint en cette rentrée, Christophe Barbier. Qui est en train de nous faire un édito politique. Puis je vous donne l'invité de portrait, Élie Chouraqui. Voilà, on le connaît, l'homme de théâtre, l'homme de cinéma, l'homme de lettres. Il vient nous présenter ses grands récits de la Bible en bande dessinée.
0: Ce sera à
1: 17h11.
0: Merci Simon, on a hâte de vous entendre. Tout de suite, on accueille Odile Riffaut. Est-il possible d'avoir une foi solide ?
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3: En cette période de rentrée et alors que les catholiques de France se préparent à accueillir Léon XIV, ils pourraient avoir la ferme résolution d'avoir enfin une foi solide. Mais comment cela est-il possible? Comment éviter de tomber dans le fantasme? Foi et solidité peuvent-ils aller ensemble si l'on considère par ailleurs que la vie spirituelle chrétienne s'apparente à une expérience de pauvreté intérieure? Père François Hevet, bonjour.
4: Bonjour.
3: Vous êtes prêtre jésuite, auteur de nombreux ouvrages et vous venez de publier « Croire au XXIe siècle, la foi catholique face aux défis contemporains » aux éditions MAM. Alors pour quelle raison avoir écrit ce livre? Est-ce que c'est pour aider les catholiques à avoir une foi solide justement?
4: Eh bien, écoutez, pourquoi pas? J'en serais très, très heureux. Je crois que c'est bon de temps en temps d'avoir des exposés un peu complets, enfin il ne peut pas être complet forcément, mais enfin au moins le plus large possible de la doctrine catholique. Il y en a eu d'autres dans le passé par des auteurs très éminents.
3: Pense à Bernard Sesbouet qui a écrit Croire en 99.
4: Voilà, exactement, il y a plus de 25 ans. Joseph Ratzinger quelques années auparavant aussi. Enfin, vous voyez, il y a des prédécesseurs tout à fait illustres. Et c'est bien de faire ça à différents moments parce que les questions changent. Évidemment, le cœur de la foi ne change pas, le credo reste le même. Mais l'environnement change, les questions sont nouvelles et donc c'est important de s'y affronter.
3: Oui, et votre livre, c'est pas du droit canon avec des prescriptions. Quelle différence est-ce que ça a, par exemple, avec un catéchisme?
4: Il n'y a pas de différence, évidemment, de fond. La doctrine est la même. Simplement, il y a peut-être un côté, je veux dire, plus personnel dans mon écriture. Ce sont plus les questions qui m'intéressent, ma manière de les aborder. Donc, il y a peut-être des points d'insistance sur certains éléments plus que sur d'autres, même si me suis efforcé d'être assez exhaustif. Voilà un peu, je dirais, la différence. Le catéchisme est un texte qui, je veux dire, résiste peut-être davantage au temps. Quand on relit Bernard Sesbouet, il y a 25 ans, on voit qu'il y a des questions qui ont un peu changé, la manière de les aborder a un peu changé. Parce qu'il y a ce souci de rejoindre l'homme contemporain. Je ne dis pas, le catéchisme ne l'a pas du tout. Enfin, le catéchisme, c'est un texte universel. Donc forcément,
3: il est
4: censé s'adresser
3: tout
4: à toutes les cultures. Voilà, donc il a un côté plus distancié, plus objectif, si on veut, alors que le mien s'inscrit dans le contexte plutôt de nos sociétés occidentales.
3: Et justement, catéchisme, au sens étymologique, ça veut dire faire écho. Est-ce que c'est une manière de vous l'approprier, ce catéchisme?
4: Oui, on peut dire ça, oui, effectivement.
3: Est-ce qu'il vous faut la validation, par exemple, du Vatican pour écrire un tel ouvrage?
4: Non, alors les ouvrages de théologie ne demandent pas, heureusement, que le Vatican ne s'occupe pas de tout ça. mais effectivement, en principe, il y a une validation, une autorité religieuse qui, effectivement, c'est un. C'est indiqué au début du livre, du reste. C'est mentionné.
3: Ce qu'on appelle l'imprimatur.
4: L'imprimipotest, voilà, c'est ça, exactement.
3: Et vous-même, vous êtes jésuite. Est-ce qu'il y a une manière jésuite de dire à quoi on croit?
4: Peut-être qu'il y a dans notre tradition une grande sensibilité aux questions du monde contemporain. Je pense que la Compagnie de Jésus a été fondée quasiment au début des temps modernes. Et donc, il y a ce sentiment d'un monde en train de changer, qui continue à changer. Et donc la prise en compte de ces changements, l'importance de la dimension historique de la foi, sont des choses qui sont peut-être plus caractéristiques de la tradition jésuite ignatienne.
3: Alors votre livre, je le recommande effectivement à tous les catholiques. Vous nous rendez la foi accessible et pourtant on comprend en lisant votre livre qu'elle est compliquée malgré tout cette foi catholique. Il y a tellement de choses, il y a énormément de textes, énormément d'auteurs, il y a une histoire longue de plusieurs siècles. Est-ce que vous êtes d'accord avec cette idée que la foi catholique, elle est compliquée?
4: Non, je dirais pas qu'elle est compliquée. Enfin, ça dépend si on prend la foi au sens le plus fort du mot, au sens d'une ouverture du cœur, d'une attitude de confiance, de remise de soi. Il n'y a rien de plus simple. Mmh. L'évangile n'est pas un texte compliqué. Du reste, il le dit bien, hein, ce qui a été caché aux sages et aux savants est révélé aux tout petits. Donc, dans le fond, alors après ça, l'esprit humain, évidemment, elle cherche à comprendre, à connecter, réfléchir à partir de ça. Et effectivement, tout cet édifice de réflexion théologique depuis deux millénaires, qui donne un trésor très riche. Et puis les questions qu'on pose, effectivement, les premières élaborations théologiques, c'est à partir des questions qui étaient posées aux chrétiens. Pourquoi vous faites ça? Que signifie telle notion? Comment parler de la résurrection? Qu'est-ce que ça veut dire? Qu'est-ce qu'un corps ressuscité? Enfin, vous voyez. Donc il y a à la fois, d'un côté, une attitude intérieure qui est très simple, et être chrétien ne demande pas d'avoir lu toute la théologie, bien évidemment. Et en même temps, on ne peut pas éviter, quand on se pose des questions, de s'affronter à tout ce corpus de réflexion.

0: Sur RCF Notre-Dame, le credo de Vivaldi, chanté de manière, disons, énergique par François Heuvet. Cette manière de chanter le credo, elle fait un peu penser à cette idée de foi solide. Est-ce que vous pensez qu'il est possible que la foi, justement, puisse être solide? Ou est-ce que ce n'est pas le propre de la relation à Dieu d'être traversée et peut-être malmenée parfois par ce qui nous arrive?
1: On peut prendre l'exemple des saints. Que les saints sont des bons exemples de foi. Quand on regarde la vie des saints, on voit qu'effectivement, on peut parler d'une foi solide, même si elle passe par des phases parfois très longues de doutes, de questionnements. Enfin, pensons à Mère Teresa, pensons à
0: Thérèse de Lisieux. Oui, elle a vécu une nuit de la foi.
1: Exactement. Beaucoup de saints, finalement, ont vécu de manière plus ou moins longue des nuits de la foi. Mais ça n'empêche pas que par-dessous, il y a quelque chose de plus profond. Il y a cette phrase de Bernanos, la foi c'est 24 heures de doute moins une minute d'espérance. La foi solide, c'est pas une sorte de foi installée. J'ai l'impression de Peggy qui est très, texte de Peggy qui est très, très fort là-dessus. Cette sorte de foi installée, de foi paisible. Enfin, moi, je me pose plus qu'une question, tout va très bien. Bon, un peu, je suis assis sur mon tas d'or. Non, la foi solide, c'est la perception que, en dépit de toutes les questions, en dépit, j'ai l'intuition qu'il y a quelque chose de plus que cette relation à Dieu. Et chose de plus profond que tout ce qu'il peut y avoir comme question, doute, etc.
0: Avoir la foi, ce n'est pas la même chose que croire. Quelle différence est-ce que vous faites?
1: Je dirais croire, c'est un verbe peut-être plus actif, ça dit plus une attitude intérieure. Avoir la foi, enfin, c'est lors d'une possession, j'ai une voiture, j'ai une chaîne IFI, j'ai la foi, c'est pas du mal. Je ne suis pas trop à l'aise avec l'expression, même si elle est habituelle, avoir la foi. Croire, c'est vraiment, comme je le disais tout à l'heure, c'est-à-dire cette ouverture intérieure, cette remise de soi en confiance, c'est ça qui me paraît le cœur même.
0: Moi, j'avais entendu dire que la foi pouvait être de l'ordre de ce qu'on ne choisit pas, on le reçoit, là où croire, c'était le choix de s'inscrire dans une tradition donnée.
1: Il y a toujours les deux, forcément. Dans toute vie humaine, il y a ce qu'on reçoit, ce qu'on adopte, ce qu'on construit soi-même et à partir de ce qu'on a reçu. Donc, c'est une sorte de va-et-vient. Et dans la foi, évidemment, les personnes croyantes sont souvent inscrites dans une tradition familiale ou quelque chose qui est reçu par ailleurs. Alors, après ça, chacun va interpréter. Certains, ça va être une sorte de dimension intérieure. D'autres, ça va être à travers un dialogue, une conversation. Il y a toujours de l'ordre du reçu. Et pourtant, je le prends à mon compte. C'est pas simplement une sorte de passivité où ça me tomberait dessus comme quelque chose qui m'écrase finalement. Au contraire, même si ça, alors c'est vécu de manière différente. Chez certains, ça va être une conversion brutale. Chez d'autres, ça va être un mouvement continu. Il y a effectivement cette dimension de réception, mais aussi d'assomption au personnage. Je pense à la scène de l'Annonciation dans l'Évangile à Marie. Elle reçoit la visite de l'ange qui lui dit une parole, mais ça lui tombe dessus. En même temps, elle se l'approprie. Par son oui, elle prend sur elle de vivre selon la parole qu'elle a entendue.
0: Alors, il y a une chose qui ne m'a pas échappé, c'est que sur la première de couverture de votre livre, on parle de foi catholique, et sur la dernière page de couverture, on parle d'une foi chrétienne. Ça me donne envie de vous poser la question, quelle différence est-ce que vous faites entre foi chrétienne et foi catholique?
1: Oui, alors, effectivement, c'est plus précis de dire foi catholique, parce que c'est vraiment ce que la tradition catholique, au sens précis du mot, reçoit, en particulier sur l'Église. Pour l'essentiel, la grande partie de l'exposé du livre, c'est commun à toutes les confessions chrétiennes. Il y a des divergences, effectivement, plus ou moins, on va discuter. Alors, sur l'Église, c'est assez clair, sur d'autres points, peut-être des sensibilités un peu différentes, mais enfin, en tout cas, c'est pour ça qu'à la fois, c'est important de dire, c'est pas la foi chrétienne en général, parce que des protestants ou les orthodoxes pourraient ne pas être d'accord sur tel exposé. En même temps, c'est pas non plus la foi catholique au sens qui exclurait les convictions d'autres chrétiens.
0: Alors, dans votre ouvrage, vous mettez en épigraphe une citation de saint Matthieu, tout comme Bernard Sesboué dans son livre « Croire ». Ce n'est pas la même citation, ce n'est pas le même verset. Chez vous, il est question de tirer son trésor du neuf et du vieux. C'est au chapitre 13 de l'évangile de Matthieu. Cette idée du neuf et du vieux, elle est très courante dans le Nouveau Testament. L'idée de devenir un homme nouveau, ça semble résonner particulièrement dans la période actuelle. On est une période de bouleversement profond. Est-ce que c'est pour ça que vous avez mis cette phrase en exergue?
1: Oui, cette phrase est intéressante, un peu intrigante, elle peut être assez banale finalement, on tire du vieux et du neuf, mais d'accord, dans quelle proportion? Mais je crois que c'est une question qui accompagne toute la foi chrétienne. C'est-à-dire, à la fois, il y a un Nouveau Testament, mais l'Ancien Testament n'est pas caduque. On a besoin de l'Ancien. Et on voit bien qu'à différentes périodes de l'histoire de l'Église, est-ce qu'on veut faire du nouveau? Qu'est-ce qu'on garde? Voilà. Il y a un discernement à opérer entre ce qui convient de conserver, de modifier, de transformer, d'inventer. Voilà. C'est un, en permanence, il n'y a pas forcément de règles qui imposeraient garder la moitié.
0: Oui, c'est pas figé, reste, en fait, la foi. C'est ça aussi que vous nous dites.
1: Oui, je crois que c'est, si vous voulez, ce qui est typique de la révélation biblique, c'est un Dieu qui se révèle dans l'histoire, qui se révèle à Israël et qui accompagne une histoire. Et c'est important de, justement, de garder tout l'Ancien Testament, parce que c'est une longue histoire qui ne se répète pas pour moi simplement. Il y a des transformations qui s'opèrent. Un Dieu qui accompagne une histoire et qui continue à l'accompagner. Le monde se transforme et nous transformons aussi avec lui.
0: Alors, vous parlez aussi de défis, des défis qui peuvent être des obstacles. À la fois, c'est comme ça que vous l'entendez ?
1: Oui, alors effectivement, des obstacles à la foi ou des obstacles à la manière dont je conçois la foi à un moment donné. Je ne sais pas, est-ce que la sécularisation, est-ce que le fait qu'il y ait moins de références chrétiennes, est-ce que c'est veut dire qu'on est moins chrétien ou chrétien autrement? Enfin, vous voyez, c'est toutes sortes de questions qui sont posées. Ça, il y a des défis plus nets peut-être, mais ce qui se concerne la guerre, la violence, qui revient aujourd'hui, constitue effectivement un défi pour la foi chrétienne.
0: C'est ce qu'on va voir au cours de ces entretiens. On va questionner cette idée de foi solide dans un monde qui semble si inquiétant. On va voir comment la foi est comprise, voire incomprise par les catholiques eux-mêmes, qui n'échappent pas à cette époque postmoderne. On parlera aussi de ce que l'Église attend des fidèles et enfin du salut que l'on a peut-être un peu mis de côté. Père François Hevé, à demain.
1: Merci.

0: 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Tout de suite, prenons la direction de Lourdes pour nous unir ensemble dans la prière du chapelet.
1: Déposez dès maintenant votre intention de prière au 0892 46 00 12. Nous la présenterons pour vous à la grotte de Massabielle.
2: Priez pour Francine qui nous a quittés hier, ancienne hospitalière 63. Remerciez le ciel de l'avoir rencontrée.
3: Demande à tous les pèlerins de prier pour Christelle qui est dans une situation de santé très grave. Voilà, merci pour votre prière.
4: Ma maman, je vous appelle pour remercier la Sainte Vierge pour la guérison de mon fils. Je demande ma santé à moi. Je vous dis merci, maman Marie. Merci beaucoup.
5: Au nom du Père et du Fils et du Saint-Esprit, soyez les bienvenus, chers frères et sœurs, ici à Lourdes, à la grotte de Massabielle, où nous allons prier avec Marie. Soyez les bienvenus, vous tous qui nous écoutez par la radio, par la catéo. Entrons aujourd'hui dans les mystères joyeux. Je crois en Dieu, le Père Tout-Puissant, Créateur du ciel et de la terre, et en Jésus-Christ, son Fils unique, notre Seigneur, qui a été conçu du Saint-Esprit, est né de la Vierge Marie, a souffert sous Ponce Pilate, a été crucifié, est mort, a été enseveli, est descendu aux enfers, le troisième jour est ressuscité des morts, est monté aux cieux, est assis à la droite de Dieu, le Père Tout-Puissant, d'où il viendra juger les vivants et les morts. Je crois en l'Esprit Saint, à la Sainte Église catholique, à la communion des saints, à la rémission des péchés, à la résurrection de la chair, à la vie éternelle. Amen. Nous avons bien des raisons de nous réjouir en cette fin du mois d'août. D'abord, dans la perspective de l'accueil du pape Léon XIV qui va venir nous rejoindre. Prions avec Marie pour que nous soyons plus grandis dans la foi par cette visite. Prions aussi pour tous les enfants qui feront leur rentrée scolaire demain, pour leurs professeurs qui ouvriront leur intelligence aux merveilles de la création. Ensuite, réjouissons-nous pour la parole de Dieu que nous entendons ici à Lourdes, en communion avec celles et ceux qui prient avec nous par la radio. Notre Père qui es aux cieux, que ton nom soit sanctifié, que ton règne vienne, que ta volonté soit faite sur la terre comme au ciel. Je vous salue, Marie, pleine de grâce. Le Seigneur est avec vous. Vous êtes bénie entre toutes les femmes, et Jésus, le fruit de vos entrailles, est béni. Je vous salue, Marie, pleine de grâce. Le Seigneur est avec vous. Vous êtes bénie entre toutes les femmes, et Jésus, le fruit de vos entrailles, est béni. Je vous salue, Marie, pleine de grâce. Le Seigneur est avec vous. Vous êtes bénie entre toutes les femmes, et Jésus, le fruit de vos entrailles, est béni. Gloria Patri et Filio et Spiritui Sancto, sicut erat in principio, et nunc et semper, et in saecula saeculorum. Amen. Premier mystère joyeux, l'Annonciation.

0: l'ange Gabriel entre chez Marie, porteur d'une nouvelle qui trouble la Vierge Marie. Il lui annonce qu'elle donnera naissance à un enfant. L'ange l'invitait à se réjouir. « Mais comment est-ce possible ?» demande Marie. « Je ne connais point d'homme. » Elle est seulement promise en mariage. Alors l'ange la rassure. « Ne crains pas, le Saint-Esprit sera avec toi. » Prions avec Marie pour que toutes les mères qui sont inquiètes à l'annonce de la naissance d'un enfant soient rassurées. Que le Seigneur les accompagne. Notre Père, qui es aux cieux, que ton nom soit sanctifié, que ton règne vienne, que ta volonté soit faite sur la terre comme au ciel. Je vous salue, Marie, pleine de grâce. Le Seigneur est avec vous. Vous êtes bénie entre toutes les femmes, et Jésus, le fruit de vos entrailles, est béni.
1: Sainte Marie,
0: Je vous salue, Marie, pleine de grâce. Le Seigneur est avec vous. Vous êtes bénie entre toutes les femmes, et Jésus, le fruit de vos entrailles, est béni.
1: Sainte Marie,
0: Je vous salue, Marie, pleine de grâce. Le Seigneur est avec vous. Vous êtes bénie entre toutes les femmes, et Jésus, le fruit de vos entrailles, est béni. Je vous salue, Marie, pleine de grâce. Le Seigneur est avec vous. Vous êtes bénie entre toutes les femmes, et Jésus, le fruit de vos entrailles, est béni.
1: Sainte Marie, Mère de Dieu, priez pour nous pauvres pécheurs, maintenant et à l'heure de notre mort. Amen.
0: Je vous salue, Marie, pleine de grâce. Le Seigneur est avec vous. Vous êtes bénie entre toutes les femmes, et Jésus, le fruit de vos entrailles, est béni. Je vous salue, Marie, pleine de grâce. Le Seigneur est avec vous. Vous êtes bénie entre toutes les femmes, et Jésus, le fruit de vos entrailles, est béni.
1: Sainte Marie,
0: Je vous salue, Marie, pleine de grâce. Le Seigneur est avec vous. Vous êtes bénie entre toutes les femmes, et Jésus, le fruit de vos entrailles, est béni. Je vous salue, Marie, pleine de grâce. Le Seigneur est avec vous. Vous êtes bénie entre toutes les femmes, et Jésus, le fruit de vos entrailles, est béni.
1: Sainte Marie, Mère de Dieu, priez pour nous pauvres pécheurs, maintenant et à l'heure de notre mort.
0: Je vous salue, Marie, pleine de grâce. Le Seigneur est avec vous. Vous êtes bénie entre toutes les femmes, et Jésus, le fruit de vos entrailles, est béni. Je vous salue, Marie, pleine de grâce. Le Seigneur est avec vous. Vous êtes bénie entre toutes les femmes, et Jésus, le fruit de vos entrailles, est béni.
1: Sainte Marie, Mère de Dieu, priez pour nous pauvres pécheurs, maintenant
0: et à l'heure de notre mort. Amen. Gloria, Patri et Filio, et Spiritui Sancto, sicut erat in principio, et nunc et semper, et in saecula saeculorum. Amen. Deuxième mystère joyeux, la visitation. Marie ne put garder pour elle la nouvelle de l'ange Gabriel. Elle partit en hâte à la rencontre d'Élisabeth. Et là, avant même que Marie ne puisse lui annoncer la raison de sa visite, Élisabeth lui annonce qu'elle sera la mère de son Seigneur, la mère du Fils de Dieu. Prions avec Marie pour que chaque jour nous allions nous aussi à la rencontre de l'Esprit Saint qui habite le cœur de toutes les personnes que nous rencontrons. Ainsi, de visitation en visitation, nous porterons cette grande nouvelle à ceux et celles qui ne savent pas encore que le Seigneur frappe à leur porte. Notre Père.
2: Je vous salue, Marie. Notre Père qui es aux cieux, que ton nom soit sanctifié, que ton règne vienne, que ta volonté soit faite sur la terre comme au ciel. Je vous salue, Marie, pleine de grâce. Le Seigneur est avec vous. Vous êtes bénie entre toutes les femmes, et Jésus, le fruit de vos entrailles, est béni. Sainte Marie. Je vous salue, Marie, pleine de grâce. Le Seigneur est avec vous. Vous êtes bénie entre toutes les femmes, et Jésus, le fruit de vos entrailles, est béni. Je vous salue, Marie, pleine de grâce. Le Seigneur est avec vous. Vous êtes bénie entre toutes les femmes, et Jésus, le fruit de vos entrailles, est béni. Je vous salue, Marie, pleine de grâce. Le Seigneur est avec vous. Vous êtes bénie entre toutes les femmes, et Jésus, le fruit de vos entrailles, est béni. Je vous salue, Marie, pleine de grâce. Le Seigneur est avec vous. Vous êtes bénie entre toutes les femmes, et Jésus, le fruit de vos entrailles, est béni. Je vous salue, Marie, pleine de grâce. Le Seigneur est avec vous. Vous êtes bénie entre toutes les femmes, et Jésus, le fruit de vos entrailles, est béni. Je vous salue, Marie, pleine de grâce. Le Seigneur est avec vous. Vous êtes bénie entre toutes les femmes, et Jésus, le fruit de vos entrailles, est béni. Je vous salue, Marie, pleine de grâce. Le Seigneur est avec vous. Vous êtes bénie entre toutes les femmes, et Jésus, le fruit de vos entrailles, est béni. Je vous salue, Marie, pleine de grâce. Le Seigneur est avec vous. Vous êtes bénie entre toutes les femmes, et Jésus, le fruit de vos entrailles, est béni. Je vous salue, Marie, pleine de grâce. Le Seigneur est avec vous. Vous êtes bénie entre toutes les femmes, et Jésus, le fruit de vos entrailles, est béni.
0: Maintenant et à l'heure de notre mort. Gloria Patri et Filio et Spiritui Sancto, sic ut erat in principio et nunc et semper et in saecula saeculorum. Amen. Troisième mystère joyeux, la Nativité. La naissance de Jésus eut lieu dans une étable. Il n'y avait plus de place dans les auberges. Jésus est né pauvre parmi les pauvres. Ce sont des bergers qui vinrent les premiers auprès de lui. Prions avec Marie pour les mères qui donnent naissance à un enfant dans des conditions précaires, comme cette femme immigrée qui a donné naissance à son enfant dans la rue de Paris. Prions aussi pour les enfants qui vivent dans les rues et ne trouvent personne pour les accueillir, pour les nourrir, que ce soit dans les pays pauvres comme ici en France. Notre Père.
3: Notre Père qui êtes aux cieux, que ton nom soit sanctifié, que ton règne vienne, que ta volonté soit faite sur la terre comme au ciel.
1: Donne-nous aujourd'hui notre pain de ce jour. Pardonne-nous nos offenses, et ne nous laisse pas entrer en tentation, mais délivre-nous du mal.
3: Je vous salue, Marie, pleine de grâce. Le Seigneur est avec vous. Vous êtes bénie entre toutes les femmes, et Jésus, le fruit de vos entrailles, est béni.
1: Sainte Marie, Mère de Dieu, priez pour nous pauvres pécheurs, maintenant et à l'heure de notre mort. Amen.
3: Je vous salue, Marie, pleine de grâce. Le Seigneur est avec vous. Vous êtes bénie entre toutes les femmes, et Jésus, le fruit de vos entrailles, est béni. Je vous salue, Marie, pleine de grâce. Le Seigneur est avec vous. Vous êtes bénie entre toutes les femmes, et Jésus, le fruit de vos entrailles, est béni.
1: Sainte Marie, Mère de Dieu, priez pour nous pauvres pécheurs, maintenant et à l'heure de notre mort. Amen.
3: Je vous salue, Marie, pleine de grâce. Le Seigneur est avec vous. Vous êtes bénie entre toutes les femmes, et Jésus, le fruit de vos entrailles, est béni.
1: Sainte Marie,
3: je vous salue, Marie, pleine de grâce. Le Seigneur est avec vous. Vous êtes bénie entre toutes les femmes, et Jésus, le fruit de vos entrailles, est béni.
1: Sainte Marie, Mère de Dieu, priez pour nous pauvres pécheurs, maintenant et à l'heure de notre mort. Amen.
3: Je vous salue, Marie, pleine de grâce. Le Seigneur est avec vous. Vous êtes bénie entre toutes les femmes, et Jésus, le fruit de vos entrailles, est béni. Je vous salue, Marie, pleine de grâce. Le Seigneur est avec vous. Vous êtes bénie entre toutes les femmes, et Jésus, le fruit de vos entrailles, est béni.
1: Sainte Marie, Mère de Dieu, priez pour nous pauvres pécheurs, maintenant et à l'heure de notre mort.
3: Je vous salue, Marie, pleine de grâce. Le Seigneur est avec vous. Vous êtes bénie entre toutes les femmes, et Jésus, le fruit de vos entrailles, est béni. Je vous salue, Marie, pleine de grâce. Le Seigneur est avec vous. Vous êtes bénie entre toutes les femmes, et Jésus, le fruit de vos entrailles, est béni.
1: Sainte Marie, Mère de Dieu, priez pour nous pauvres pécheurs, maintenant et à l'heure de notre mort. Amen.
3: Je vous salue, Marie, pleine de grâce. Le Seigneur est avec vous. Vous êtes bénie entre toutes les femmes, et Jésus, le fruit de vos entrailles, est béni.
0: Maintenant et à l'heure de notre mort.

0: et in saecula saeculorum. Amen. Quatrième mystère joyeux, la présentation de Jésus au temple. Marie et Joseph emmenèrent Jésus à Jérusalem pour le présenter au Seigneur. Quel grand mystère que le Fils de Dieu soit présenté à Dieu. Le Fils de Dieu s'est fait semblable à l'un d'entre nous. Il a voulu naître d'une femme bien humaine et être formé à un métier par Joseph, son père adoptif. Dès le plus jeune âge, ses parents lui apprendront à parler, à prier, à entrer dans la vénération de Dieu en respectant les coutumes religieuses de son temps. Prions avec Marie pour que les parents d'aujourd'hui conduisent leurs enfants vers l'âge adulte par l'école, mais aussi par la découverte du Seigneur qui leur a donné la vie. Prions pour que ses parents les inscrivent au catéchisme. Prions pour les grands-parents qui peuvent aussi faire découvrir la vie de Jésus.
1: Notre Père qui es aux cieux, que ton nom soit sanctifié, que ton règne vienne, que ta volonté soit faite sur la terre comme au ciel. Je vous salue Marie, pleine de grâce. Le Seigneur est avec vous. Vous êtes bénie entre toutes les femmes et Jésus, le fruit de vos entrailles, est béni.
2: Sainte Marie, Mère de Dieu, priez pour nous pauvres pécheurs, maintenant et à l'heure de notre mort. Amen.
1: Je vous salue Marie, pleine de grâce. Le Seigneur est avec vous. Vous êtes bénie entre toutes les femmes et Jésus, le fruit de vos entrailles, est béni.
2: Sainte Marie, Mère de Dieu, priez pour nous pauvres pécheurs, maintenant et à l'heure de notre mort. Amen.
1: Je vous salue, Marie, pleine de grâce. Le Seigneur est avec vous. Vous êtes bénie entre toutes les femmes, et Jésus, le fruit de vos entrailles, est béni.
2: Sainte Marie, Mère de Dieu, priez pour nous pauvres pécheurs, maintenant et à l'heure.
1: Je vous salue Marie, pleine de grâce. Le Seigneur est avec vous. Vous êtes bénie entre toutes les femmes et Jésus, le fruit de vos entrailles, est béni.
2: Sainte Marie, Mère de Dieu, priez pour nous pauvres pécheurs, maintenant et à l'heure de notre mort. Amen.
1: Je vous salue Marie, pleine de grâce. Le Seigneur est avec vous. Vous êtes bénie entre toutes les femmes et Jésus, le fruit de vos entrailles, est béni.
2: Sainte Marie, Mère de Dieu, priez pour nous pauvres pécheurs, maintenant et à l'heure de notre mort. Amen.
1: Je vous salue, Marie, pleine de grâce. Le Seigneur est avec vous. Vous êtes bénie entre toutes les femmes, et Jésus, le fruit de vos entrailles, est béni.
2: Sainte Marie, Mère de Dieu, priez pour nous pauvres pécheurs, maintenant et à l'heure.
1: Je vous salue Marie, pleine de grâce. Le Seigneur est avec vous. Vous êtes bénie entre toutes les femmes et Jésus, le fruit de vos entrailles, est béni.
2: Sainte Marie, Mère de Dieu, priez pour nous pauvres pécheurs, maintenant et à l'heure de notre mort. Amen.
1: Je vous salue Marie, pleine de grâce. Le Seigneur est avec vous. Vous êtes bénie entre toutes les femmes et Jésus, le fruit de vos entrailles, est béni.
2: Sainte Marie, Mère de Dieu, priez pour nous pauvres pécheurs, maintenant et à l'heure de notre mort.
1: Je vous salue, Marie, pleine de grâce. Le Seigneur est avec vous. Vous êtes bénie entre toutes les femmes, et Jésus, le fruit de vos entrailles, est béni. Je vous salue Marie, pleine de grâce. Le Seigneur est avec vous. Vous êtes bénie entre toutes les femmes et Jésus, le fruit de vos entrailles, est béni.
2: Sainte Marie, Mère de Dieu, priez pour nous
0: pauvres pécheurs, maintenant et à l'heure de notre mort. Gloria, Patri et Filio, et Spiritui Sancto. Sicut erat in principio, et nunc et semper, et in saecula saeculorum. Amen. Cinquième mystère joyeux. Jésus est retrouvé dans le temple de Jérusalem. Marie et Joseph retrouvèrent Jésus dans le temple après 3 jours de recherche. Marie lui fit part de son inquiétude. Jésus répondit de manière mystérieuse : « Ne savez-vous pas qu'il me faut être chez mon Père ?» Prions avec Marie pour tous les parents qui sont inquiets pour un de leurs enfants, pour celles et ceux qui ont quitté la maison et cherchent leur voie. Prions aussi pour qu'ils se réjouissent d'apprendre qu'une fille ou un fils souhaite consacrer sa vie au Seigneur comme religieuse ou comme prêtre. Notre Père qui es aux cieux, que ton nom soit sanctifié, que ton règne vienne, que ta volonté soit faite sur la terre comme au ciel. Je vous salue, Marie, pleine de grâce. Le Seigneur est avec vous. Vous êtes bénie entre toutes les femmes, et Jésus, le fruit de vos entrailles, est béni.
2: Sainte Marie, Mère de Dieu, priez pour nous pauvres pécheurs, maintenant et à l'heure de notre mort. Amen.
0: Je vous salue, Marie, pleine de grâce. Le Seigneur est avec vous. Vous êtes bénie entre toutes les femmes, et Jésus, le fruit de vos entrailles, est béni. Je vous salue, Marie, pleine de grâce. Le Seigneur est avec vous. Vous êtes bénie entre toutes les femmes, et Jésus, le fruit de vos entrailles, est béni.
2: Sainte Marie, Mère de Dieu, priez pour nous, pauvres pécheurs, maintenant et à l'heure de notre mort. Amen.
0: Je vous salue, Marie, pleine de grâce. Le Seigneur est avec vous. Vous êtes bénie entre toutes les femmes, et Jésus, le fruit de vos entrailles, est béni. Je vous salue, Marie, pleine de grâce. Le Seigneur est avec vous. Vous êtes bénie entre toutes les femmes, et Jésus, le fruit de vos entrailles, est béni.
2: Sainte Marie, Mère de Dieu, priez pour nous pauvres pécheurs, maintenant et à l'heure de notre mort. Amen.
0: Je vous salue, Marie, pleine de grâce. Le Seigneur est avec vous. Vous êtes bénie entre toutes les femmes, et Jésus, le fruit de vos entrailles, est béni. Je vous salue, Marie, pleine de grâce. Le Seigneur est avec vous. Vous êtes bénie entre toutes les femmes, et Jésus, le fruit de vos entrailles, est béni.
2: Sainte Marie, Mère de Dieu, priez pour nous, pauvres pécheurs, maintenant et à l'heure de notre mort. Amen.
0: Je vous salue, Marie, pleine de grâce. Le Seigneur est avec vous. Vous êtes bénie entre toutes les femmes, et Jésus, le fruit de vos entrailles, est béni. Je vous salue, Marie, pleine de grâce. Le Seigneur est avec vous. Vous êtes bénie entre toutes les femmes, et Jésus, le fruit de vos entrailles, est béni.
2: Sainte Marie, Mère de Dieu, priez pour nous pauvres pécheurs, maintenant et à l'heure de notre mort. Amen.
0: Je vous salue, Marie, pleine de grâce. Le Seigneur est avec vous. Vous êtes bénie entre toutes les femmes, et Jésus, le fruit de vos entrailles, est béni. Gloria Patri et Filio et Spiritui Sancto, sic erat

0: Prions le Seigneur. Seigneur notre Dieu, toi qui nous donnes de vénérer en la Vierge Marie, la Mère de l'Espérance, accorde-nous par sa prière et son aide de mettre toujours notre espérance dans les biens du ciel, tandis que nous accomplissons nos tâches temporelles, et d'obtenir ainsi ce que nous attendons avec foi. Par Jésus-Christ, ton Fils, notre Seigneur, qui vit et règne avec toi dans l'unité du Saint-Esprit, Dieu pour les siècles des siècles.
1: Amen.
0: Je vais maintenant vous bénir et bénir tous les objets que vous avez en main et que vous pouvez présenter. Le Seigneur.

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0: Bonjour à tous, et bien nous y voilà, à mon tour de faire ma rentrée sur RCF Notre-Dame. Et je suis plus que ravi de vous accompagner chaque jour en fin de journée pour vous inviter à la réflexion, vous évader, vous divertir, vous changer les idées. Après peut-être une longue journée de travail. Et depuis le début de cette journée, vous l'avez remarqué, vous l'avez entendu, il y a des nouveautés sur votre radio chrétienne. D'ici quelques instants, nous rejoindra en studio Christophe Barbier pour un édito politique. D'ailleurs, vous le retrouverez tous les jours pour ce rendez-vous. Et puis, je vous donne un autre temps fort de cette fin de journée. L'invité de portrait à 17h, on sera Elie Chouraki, homme de cinéma, de théâtre, de lettres. Il viendra nous présenter ses grands récits de la Bible en bande dessinée. Mais dans l'immédiat, le point sur l'actualité, la rentrée de votre radio, bientôt celle de vos enfants. Et aujourd'hui, c'est aussi la rentrée des enseignants. Plus de 850 000 enseignants ont repris le chemin des classes pour une journée de rentrée perturbée dans certaines académies, comme celle de Toulouse et de Nantes, par les conséquences d'une cyberattaque survenue cet été. Dans ce contexte, plusieurs accès à des outils numériques ont été suspendus à titre préventif, compliquant les préparatifs de la rentrée pour les chefs d'établissement. Un retour à la normale a été annoncé vendredi soir par le ministère dans 28 des 30 académies. Le Rassemblement national prépare un référendum sur l'interdiction du port du voile si Marine Le Pen est élue lors de la présidentielle 2027. Ce serait une façon d'enjamber le Conseil constitutionnel qui ne peut pas statuer sur des lois référendaires car elles constituent l'expression directe de la souveraineté nationale selon sa décision de 1962 après le référendum de Charles de Gaulle sur le suffrage universel direct. En cas de victoire en mai 2027, le Rassemblement national prévoit également un référendum sur l'idéologie islamiste. Un homme a été arrêté dans le cadre de l'enquête sur les tirs mortels survenus dans la nuit de samedi à dimanche lors d'une rave party à Aarau, près de Zurich, a annoncé la police. Il est soupçonné d'être à l'origine des coups de feu qui ont tué une jeune Italienne et fait 5 blessés. Et puis la saison touristique estivale affiche un bilan contrasté, satisfaisant, voire bon dans le nord de la France, mais plus difficile ailleurs. La météo a fortement différencié le taux d'occupation touristique selon les territoires. Les zones de l'intérieur de l'Hexagone, sans littoral ni lac, ont particulièrement souffert. Les vacanciers recherchant la fraîcheur. À l'inverse, la montagne a profité de la recherche de fraîcheur. À noter la baisse de fréquentation des parcs à thème et parcs de loisirs. 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Si vous avez pris en cours la matinale de RCF Notre-Dame, vous l'avez peut-être manqué ou pris en cours justement, Nathalie de Rincin a rejoint notre équipe pour une interview politique quotidienne. Et pour cette première, il a reçu Benoît Hamon, séance de rattrapage.
2: Benoît Hamon, bonjour. Alors vous étiez à Blois pour le campus du Parti Socialiste ce week-end. Vous avez vécu presque en direct la candidature d'Olivier Faure à la primaire de votre parti. Qu'en disent les militants de ce nouveau candidat? Est-ce qu'on est plutôt sur « ouf, on a enfin un candidat socialiste dans la course à la primaire » ou est-ce qu'ils se disent plutôt ça fait un candidat de plus et maintenant il va falloir choisir?
3: Bon, d'abord j'y étais parce que j'étais invité au titre de SS France à y participer. Je ne suis plus membre du Parti Socialiste depuis maintenant 2017. Bon, même si évidemment mes engagements personnels restent à gauche. Je pense que beaucoup de citoyens sont, qu'ils soient de gauche ou de droite, assez perplexes devant cet exercice-là. Non pas que ce soit l'exercice démocratique en lui-même qui pose problème, même si là, je ne sais pas si la primaire mérite le nom de primaire. Quand j'ai été candidat en 2017, il y avait 2 millions de votants. Là, je crois que les objectifs, c'est autour de 100 000 votants. On est quand même dans un exercice qui est d'abord une désignation de parti. Non, ce qui, moi, m'interpelle, je vais être très franc, et c'est ce que j'ai dit à bon nombre de ceux que j'aime beaucoup d'ailleurs, mais que je vois être les acteurs de cette scène politique, c'est que on peut pas, c'est compliqué de dire que de se revendiquer comme la gauche de gouvernement dite entre guillemets responsable au moment du dérèglement climatique, au moment de l'augmentation indécente de la pauvreté, des enfants en France, au moment de la menace des guerres, peu importe, avec le sentiment qu'on est vraiment dans un moment charnière, c'est compliqué de se dire plus responsable que les autres. Et d'aligner 10 candidats, parce que vous avez apparemment la primaire, mais si la primaire donne un verdict, peut-être que François Hollande, Bernard Cazeneuve ou d'autres arrivent après, tout ça est quand même un peu désespérant.
2: Vous appelez à une gauche unie.
3: Mais en fait, ce que je dis, j'appelle à rien du tout, en fait. Je vais être très honnête avec vous, je dis juste... Ah,
2: vous avez, vous avez une expérience qui est quand même assez forte.
3: Bah, je dis que si elle n'est pas unie, ça ne passe pas, c'est tout. C'est presque mathématique, c'est la rentrée scolaire. Bah, voilà, reprenons nos petits cahiers de calcul. Si elle ne s'unit pas... C'est-à-dire que si les insoumis disent « on ne veut pas des socialistes », et si les socialistes disent « on ne veut pas des insoumis », ça ne marche pas.
2: Oui, bon, mais voilà. elle est unie de quel côté, votre vision de la gauche?
3: C'est-à-dire
2: elle est plutôt LFI ou, par exemple, elle pourrait être unie jusqu'à un ancien membre du Parti Socialiste qui, aujourd'hui, est un peu moins membre du Parti Socialiste?
3: Ah, vous dites François Hollande?
2: Par exemple.
3: Je décrypte pour les auditeurs, vous remarquez.
2: Non, mais j'allais vous parler de François Hollande, mais il a d'ores et déjà annoncé qu'il ne serait pas candidat à la primaire, donc c'est un peu complexe.
3: Oui, mais vous voyez, alors c'est peut-être parce que j'ai pris du recul par rapport à tout ça, ou que j'ai fait un pas de côté, mais tout ça me semble tellement loin des enjeux qui sont décrits par les candidats eux-mêmes. C'est-à-dire que... dites-moi une idée que tout cela mette sur la table. Alors j'ai bien compris, François Hollande se prononce pour la TVA sociale, qui était le cheval de bataille de Nicolas Sarkozy, pour les restrictions, on va en parler, au regroupement familial en matière d'immigration. Je le dis, à titre personnel, c'est une très grande déception de lire cela de la part de François Hollande. Très grande déception. Et je le dis en tant que citoyen, qui peut penser que l'inclusion ne passe pas par la famille ? Non, mais je dis ça pour les choses simples. Quand on dit regroupement familial, c'est qu'on refuse le droit à la famille, à des personnes qui s'installent ici. Or, on prend place dans la société beaucoup grâce à la stabilité de son foyer. Donc, très grande déception, voilà.
2: On va parler de l'immigration dans un instant. Juste avant, est-ce que vous pensez qu'une gauche unie est compatible avec une primaire ? Quel souvenir vous gardez de votre primaire et de ses conséquences sur l'élection présidentielle ?
3: Bah, c'est un souvenir forcément contrasté.
2: Vous aviez gagné la primaire en 2017,
3: voilà,
2: pas de débat.
3: Alors que ce n'était pas prévu, d'ailleurs. Prévu, en tout cas, moi, sur le coup, j'y croyais, mais les médias et les gens n'ont pas beaucoup au début. Et contrasté parce que je sais que le scénario derrière a été largement compliqué par le fait que ceux qui devaient se ranger derrière moi ne se sont pas rangés derrière moi et ont été voir du côté d'Emmanuel Macron. Avec quel bilan ? Avec quel bilan ? Et je les regarde au moment où ceux-là, aujourd'hui, prétendent incarner l'avenir de la France. Avec quel bilan ? Ce sera terrible. On est au bord de la récession en économie, donc le Mozart de la finance n'aura même pas réussi à redresser économiquement le pays. Et sur tous les autres indicateurs, ça va pas bien, ce pays. Voilà,
2: je trouve quand même que vous avez un point commun avec François Hollande, qui explique que les primaires divisent plus qu'elles ne rassemblent. Quelque part, ils vont rejoindre.
3: Oui, je comprends ça. Tout ça, mais ce que je pense, c'est que dans un pays où la démocratie est malade, se priver d'un moment démocratique, c'est prendre un risque. Je pense que chaque fois que la démocratie s'exerce, c'est positif. Et quand bien même elle crée des débats qui peuvent avoir des conséquences et laisser des traces, je pense que on ne souffre pas en France d'un trop-plein de démocratie. Mais au contraire, le mouvement des Gilets jaunes l'avait montré, de pas assez de démocratie.
2: Une dernière question sur la primaire, après je vous embête plus. Est-ce qu'on peut savoir qui aurait le profil de votre candidat pour cette primaire ? Plutôt pas Glucksmann, si je lis entre
3: non,
2: les lignes.
3: Non, non, mais moi j'ai l'affection pour Raphaël.
2: Je rappelle quand même à nos auditeurs que vous avez été colocataire d'Olivier Faure, ça crée des liens, forcément.
3: Oui, non, mais c'est un vieux copain, Olivier, mais j'ai de l'affection, mais je ne prendrai pas parti dans cette primaire. Et puis par ailleurs, franchement, mettre une barrière à 15 euros pour voter, c'est pas très socialiste quand même tout ça. Hein.
2: Voilà, les dates de la primaire, je les rappelle, c'est les 9-10 octobre, le premier tour, 16-17 octobre, pour le deuxième tour. Une élection sans candidat PS, ça vous semble possible, une présidentielle sans candidat PS ?
3: Pourquoi pas, tant qu'une... moi, c'est pas je ne suis pas un fétichiste des partis politiques. Hein. Mm-hmm. Je pense que ce qui importe, c'est les projets politiques. Moi, quand j'ai été candidat, on se souvient que j'ai défendu le revenu universel ou la taxe sur les robots, par exemple. Bon, à un moment, il faut poser une offre démocratique sur la table. Et c'est ça qui m'intéresse aujourd'hui, et pas de savoir quel est le pédigré ou le CV de tel ou tel dans les partis politiques.
2: Juste un mot sur les prochaines semaines. Le PS se fait draguer aujourd'hui par la majorité présidentielle. Il faut... Faut bien voter le budget. Avez-vous le sentiment que ce rôle de juge de paix, de faiseur du budget, sert le Parti Socialiste ?
3: C'est difficile, vous savez. Je comprends ces débats-là, mais je pense aujourd'hui que quand on met en place des budgets qui sont des budgets qui rendent plus vulnérables les plus vulnérables, comme ça a été le cas deux fois de suite, rendent plus pauvres les plus pauvres. Quand on affaiblit le secteur associatif, les corps intermédiaires, ce ne sont pas des bons budgets. Il n'y a pas de bon budget qui puisse avoir ces... Voilà, quand il y a ces conséquences-là, ce sont des mauvais budgets. Et moi, j'invite les députés à voter les budgets en fonction de cela. Ce budget, quelle est sa conséquence pour les plus vulnérables ? Et je crains que le nouveau budget ait les mêmes conséquences que les précédents, qu'il rende plus vulnérables.
2: En tout cas, le Premier ministre a promis un budget avec des mesures réversibles, on imagine, après l'élection présidentielle. Alors, comme à chaque échéance électorale, la question de l'immigration sera au cœur de la campagne. Vous en parlez aujourd'hui dans votre livre « Accueillir toute la richesse du monde », en finir avec les mensonges sur l'immigration. Quel est aujourd'hui, selon vous, le plus grand mensonge raconté aux Français sur l'immigration ?
3: Bah, le contraire de ce titre, où on a en tête accueillir toute la misère du monde, associer la migration à la misère est une faute politique. D'abord parce que beaucoup de celles et ceux qui nous rejoignent sont diplômés. Ensuite parce qu'ils enrichissent indiscutablement le pays et que rapport après rapport, nous savons qu'il n'y a pas de coût économique aux migrations. Et puis parce que je suis un de ceux qui pensent qu'un pays comme le nôtre, comme tous les pays, se renforce par la rencontre et l'inclusion. Et qu'on a de ce point de vue-là aujourd'hui, et c'est très frappant dans le débat politique, des discussions qui se fondent sur des fantasmes, des croyances, et absolument pas les faits. Alors c'est souvent le cas en politique, hein, où vous cohabite la raison et l'émotion. Mais là, c'est très troublant de voir que, année après année, ce qui domine nos perceptions des migrations, ce sont des croyances et pas la réalité. Et donc ce petit livre essaye de tordre le cou à toutes ces croyances quand elles nous amènent dans le mur.
2: Et on apprend plein de choses dans ce petit livre. Vous appréhendez le débat immigration de la campagne ?
3: Ah ben je le redoute. Je le redoute parce qu'il est... je vais vous prendre un exemple. Et pardon pour les auditeurs que ça pourrait heurter si on fonctionne leurs opinions politiques, mais la visite d'Édouard Philippe à Mayotte. Mayotte, c'est la République. Mmh. Il y a, tenez-vous bien, 15 000 enfants non scolarisés à Mayotte. C'est-à-dire plus de 10%, même presque 15% des enfants non scolarisés, qui sont, proprement parler, à la rue. Que retient-on de la visite d'Édouard Philippe à Mayotte, qu'il a décidé de serrer la vis de la migration. Il a fait un grand discours, Sébastien Lecornu a fait la même chose. Dans quel endroit de la République laisserait-on 15% des enfants non scolarisés ? Ça arriverait au Havre, on ne parlerait que de ça. Ce que je veux dire, c'est qu'aujourd'hui, quand la migration vient obscurcir à ce point-là, ou la xénophobie parfois, notre manière d'envisager notre avenir en commun, ça m'inquiète. Et j'espère, et c'est pour ça que cet ouvrage, comme d'autres, contribuera à éclairer à nouveau le débat politique. Et je me réjouis d'ailleurs des positions, puisqu'on est à RCF Notre-Dame, des positions constantes du pape François et du pape Léon.
2: Alors,
3: sur ces questions.
2: J'ai deux petites questions, justement. Vous dirigez une ONG, Singa, d'accueil des migrants et de réfugiés. Qu'est-ce que cet engagement de terrain vous a appris que 20 ans de politique ne vous ont peut-être pas appris ?
3: Ah, c'est une belle question. Vous savez, c'est toujours... On fait coexister dans nos vies nos joies et nos frustrations. Mm-hmm. Quand j'étais politique, j'avais la frustration parfois que ce soit pas assez concret. Là, j'ai la frustration dans l'engagement concret que ce soit pas, qu'on puisse pas autant généraliser ce que j'observe. Singa est une organisation effectivement qui favorise l'inclusion des nouveaux arrivants par l'entrepreneuriat et par l'hébergement. Et ce que j'observe, c'est les incroyables vertus de la rencontre. Dans tous les territoires où la rencontre se fait, elles font tomber les préjugés. Et ce que, au-delà de ça, là où nous collectons des preuves de l'inclusion, je voudrais terminer justement par une dernière phrase, et je vais citer le pape François.
2: Allez-y.
3: Le pape François a dit cette chose qu'il serait bon qu'on médite. Il disait à propos des Européens, vous avez bâti le continent du droit, et vous ne proposez pas aux nouveaux arrivants qu'ils fassent l'expérience du droit. C'est-à-dire de leurs droits fondamentaux. Vous leur proposez l'arbitraire, là vous devriez, vous, plus que tous les autres, leur proposer l'expérience du droit. Et ainsi, ceux-là, quand ils prennent place chez vous, en seraient les ambassadeurs et les défenseurs de ce droit. Eh bien, je crois vraiment qu'aujourd'hui, ce qui doit nous concentrer, c'est de proposer aux nouveaux arrivants de faire l'expérience avec nous du droit et donc de la civilisation telle que nous l'envisageons.
2: Merci beaucoup, Benoît Hamon. Accueillir toute la richesse du monde, c'est votre livre, c'est aux éditions First.
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0: Eh bien oui, une autre grande voix nous rejoint en cette rentrée sur RCF Notre-Dame, Christophe Barbier pour un édito quotidien. Bonjour Christophe.
4: Bonjour, bonjour à tous les auditeurs.
0: Peut-être d'abord une réaction à ce qu'a dit ce matin Benoît Hamon.
4: Ah ouais, il parle maintenant en sage de la société civile avec ses engagements associatifs et je trouve qu'il a un regard sur la politique telle qu'elle se déroule assez apaisé. Ça n'a pas toujours été son cas, il était un rude combattant et tout à fait juste. Juste sur les limites des partis politiques, juste sur l'exercice de la primaire et juste sur ce qu'est le bon débat démocratique, c'est-à-dire poser des idées dans le débat et voir si elles fleurissent. Je crains pour lui que le millésime 2027 ne le remplisse pas de satisfaction.
0: Alors Christophe Barbier, vous évoquez la primaire. Olivier Faure est candidat à la primaire. Qu'est-ce que cela change pour la gauche ?
4: Ça change tout et ça ne change rien, ou pas grand-chose. Ça ne change pas grand-chose parce que Raphaël Glucksmann reste le grand favori de la primaire. Il a pour lui les effectifs de place publique, environ 40% du Parti Socialiste, qu'on appelait les minoritaires, plus les partisans de Boris Vallaud. On a du mal à imaginer Olivier Faure le battre. Alors une primaire n'est jamais jouée d'avance, hein, il y aura des débats, ça va être virulent. Glucksmann va être un peu la cible des attaques de tous les autres. Enfin, il part en grand favori, donc en toute logique, vers le 17-18 octobre, on devrait avoir Raphaël Glucksmann, candidat de ce qu'on appelle la gauche social-démocrate. Mais ça change tout, parce que Olivier Faure porte dans sa ligne politique la perpétuation de la relation avec la France insoumise. Il s'est échauffé au moment de sa candidature en disant « mais je ne supporte plus qu'on me parle de Mélenchon, de cette gauche qui se préoccupe de la gauche alors qu'elle devrait se préoccuper de l'extrême droite ». On voit bien qu'Olivier Faure est sur la ligne « préparons la réédition d'un accord aux législatives en 2027 comme on l'a fait avec le nouveau Front populaire ». Or, ce qui est fondamental pour la gauche social-démocrate, c'est de choisir coupure avec LFI ou jonction, jointure avec LFI. Et Glucksmann, on le sait, est pour la rupture définitive. Faure, lui, va maintenir cette ligne de la gauche unie de toute la gauche, c'est-à-dire jusqu'à Mélenchon, jusqu'aux insoumis.
0: Mais alors, quel que soit le candidat, la gauche a-t-elle la moindre chance d'emporter la présidentielle ?
4: Une présidentielle n'est jamais perdue d'avance. Il y a dans ce pays, et Benoît Hamon l'exprimait très bien ce matin, une demande sociale forte, une revendication, des problèmes de pouvoir d'achat, des problèmes de logement, des problèmes de vie quotidienne, qui font qu'une réponse de gauche, c'est-à-dire qu'une réponse sociale, pourrait avoir toutes ses chances. Le problème est de la faire coïncider avec le réalisme de nos finances publiques, de la capacité fiscale du pays, et puis de régler, encore une fois, le problème de principe, c'est-à-dire quel pacte ou quelle rupture avec la France insoumise. Si la gauche arrive à répondre à ces deux contradictions, à ces deux problèmes, à ces deux choix vraiment ontologiques, elle peut gagner. Est-ce que Glucksmann est le candidat de cette victoire-là ? Intellectuellement, il a sans aucun doute les qualités. Dans le rapport au peuple, ce qu'on pourrait appeler le rapport charismatique au peuple, il a de grandes faiblesses, notamment vis-à-vis de l'électorat populaire, à lui de montrer que dans une campagne, il peut se transcender. Encore une fois, il n'a pas gagné la primaire, hein, ce n'est pas fait.
0: Alors Christophe Barbier, nous l'avons évoqué dans le flash d'actualité. Le Rassemblement National veut interdire le port du voile islamique dans la rue avec amende pour les contrevenantes. Comment veut faire le RN ?
4: Alors il y a d'abord un obstacle juridique et ils vont le contourner par le référendum. Vous l'expliquiez très bien dès 16h. Le référendum permet d'enjamber le Conseil constitutionnel qui n'ira pas contre une éventuelle loi interdisant le port du voile dans l'espace public qui serait validée par les citoyens par référendum. D'accord. Mais il y a l'autre obstacle. Il y a l'obstacle pratique. Comment on ferait appliquer cette loi ? Est-ce que les policiers qui ont déjà du mal, ils le disent eux-mêmes par la voix de leur syndicat, à faire respecter la loi sur le voile intégral, c'est-à-dire l'interdiction d'avoir le visage masqué dans notre pays, comment feront-ils vis-à-vis des jeunes femmes, des jeunes filles qui porteront le voile demain ? Comment distinguer une jeune fille qui a simplement un turban autour de la tête parce qu'elle sort de la piscine et ses cheveux sont mouillés ? D'une jeune fille qui est porteuse d'un voile islamique avec le prosélytisme qui va avec et la soumission de la femme que le RN prête à ce vêtement, avec de bonnes raisons. Comment distinguer la femme qui a un voile à connotation religieuse de celle qui, pour des raisons de santé, se couvre la tête parce qu'elle a perdu ses cheveux ? Et c'est ça les cas pratiques de ces policiers. J'ajoute que dans certains quartiers, si un policier s'approche d'une jeune fille en disant « Mademoiselle, je vous colle une amende, voici le PV parce que vous portez un voile islamique », ça sera compliqué en termes d'autorité. Or, pour le Front National, Rassemblement National, c'est ça le problème. C'est que ces propositions idéologiques soient aussi des propositions pratiques, praticable. Ça, ça s'appelle la compétence, l'efficience du pouvoir. C'est souvent leur faiblesse. Rappelez-vous le débat avec le RN en 2024 législative sur la double nationalité. Ils voulaient supprimer, interdire la double nationalité. Ça s'est retourné contre eux.
0: Mais là, j'ai envie de vous demander, c'est une bonne idée, une idée réaliste ?
4: Que le voile soit, dans de très nombreux cas, la preuve d'une soumission de la femme, d'une oppression du pouvoir masculin patriarcal sur la femme, sous prétexte d'aller chercher dans le Coran des justifications qui n'y sont guère, c'est évident. Il y a des femmes qui risquent leur vie et qui la perdent en Iran et ailleurs pour se débarrasser de ce symbole de l'oppression de la femme par les hommes, le voile islamique. Donc évidemment, ce combat-là, il est juste. Faut-il le mener de manière républicaine par le combat des idées pour convaincre ces jeunes femmes de se libérer du voile et de protester contre l'oppression qu'on leur fait subir ? Ou faut-il passer par des lois coercitives ? Arrive-t-on à distinguer la femme qui, après mûre réflexion indépendante, décide de porter un voile parce que c'est sa conviction, de celle qui a simplement peur du regard ou de l'autorité de son père ou de son frère? Est-ce qu'une loi peut répondre à ça? Je ne sais pas. Dans le combat des idées républicaines, oui, le voile islamique n'est pas un signe d'émancipation de la femme, il n'est pas une bonne chose. Jean-Michel Blanquer l'avait très bien dit. Il avait bien dit qu'il ne le souhaitait pas que ce voile se répandît et que pour lui-même, ce n'était pas quelque chose de bien dans la société. Ce n'est pas pour autant qu'alors ministre de l'Éducation, il avait pris des décrets, des circulaires ou des lois contre cela. Le sanctuaire de la République, on le connaît, c'est l'école, c'est la fonction publique. Là, on peut y interdire les signes ostentatoires de toutes les religions. L'espace public, la rue, c'est autre chose.
0: Gérald Darmanin et Édouard Philippe se sont affichés en duo hier à Tourcoing. Peut-on dire en tiquet ?
4: En tout cas, c'est la volonté claire de Gérald Darmanin. Il vient soutenir Édouard Philippe, il renonce à sa propre candidature et il espère qu'en retour, il se retrouvera à Matignon dans un an si Édouard Philippe est président de la République. C'est trop facile, ça ne marche pas comme ça. D'abord parce que le renfort de Gérald Darmanin n'a pas vraiment bougé les curseurs dans l'opinion. Gérald Darmanin, combien de divisions en termes d'électeurs ? Sans doute pas grand-chose. Il n'a pas réussi, malgré son talent de ministre, à créer un courant autour de lui. Le darmanisme, ça n'existe pas. Et puis, on sait bien ce qu'est le scénario d'une élection présidentielle. Il y a deux tours et au deuxième tour, vous devez trouver des renforts. Et souvent, à ces renforts, il faut donner Matignon en récompense, en négociation. Giscard donne Matignon à Chirac en 1974, parce que Chirac lui apporte des gaullistes. Mitterrand donne Matignon à Rocard en 1988, parce que l'ouverture vers les centristes s'est faite par Rocard, etc., etc. Donc Darmanin, ticket impératif d'Édouard Philippe, ça me semble un peu son idéal, son rêve, mais pas la réalité.
0: Édouard Philippe en a profité pour annoncer la création d'une confédération de partis. Pourquoi faire ?
4: Pour essayer d'abord de rassembler, avant ce premier tour de la présidentielle, être une espèce d'attrape-tout, de ramasse-miettes. Parce que la division, ça veut dire être éliminé du second tour. Et puis surtout, et là il a raison, Édouard Philippe, il n'y a pas que la présidentielle, il y a les législatives. Macron réélu en 2022, pas de majorité dans la foulée, encore pire après la dissolution, il n'a rien pu faire de son second mandat. Le président qui sera élu le 2 mai prochain, s'il n'a pas derrière une majorité aux législatives, il est mort avant d'être en poste. Son mandat est terminé avant d'avoir commencé. Il faudra construire une majorité. Cette confédération, c'est une des ruses pour y parvenir. Et encore une fois, c'est bien tôt pour en parler. Est-ce qu'Édouard Philippe n'a pas eu tort ?
0: Christophe, demain, l'invité politique de Nathalie de Rinxin sera Philippe Brun, député et candidat à la primaire du PS. Quelle question vous aimeriez lui poser ?
4: Une question de fond, d'abord, le salaire brun qu'il met en avant, c'est-à-dire une CSG progressive en fonction des revenus, ça donne quel taux maximum à partir de quel revenu ? Et est-ce qu'il l'applique aussi aux retraités ? Et puis une question qui n'est pas une question de fond, qui est une question plus politicienne, tout simplement, si c'est un second tour Glucksmann fort à la primaire, c'est-à-dire si lui-même, Philippe Brun, n'est pas au second tour, pour qui appelle-t-il à voter ?
0: Merci Christophe, on se retrouve donc demain et votre édito, il est à retrouver en podcast rcfnotredame.fr. Merci Christophe.
4: Merci, à demain.
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0: RCF Notre-Dame, il est 16h24 après la politique, une autre forme d'engagement, l'engagement sociétal. Chaque jour, nous aurons rendez-vous avec une association. Aujourd'hui, Emmaüs Solidarité, sa présidente Marie-France Éprinchard est avec nous, bonjour.
5: Bonjour.
0: Alors Emmaüs Solidarité, c'est une institution, plus de 70 ans de lutte sans condition contre l'exclusion des personnes et des familles. Alors, allez-vous nous présenter un petit peu votre combat ?
5: Eh bien, notre association, effectivement, nous avons l'accueil inconditionnel depuis 1954 et l'accompagnement global. Nous ne sommes pas pour l'assistanat, nous sommes pour aider les personnes à se guérir de leurs blessures des aléas de la vie et à pouvoir repartir dans la vie avec un projet de vie et un espoir. Donc, d'une certaine façon, on fait vivre au quotidien la solidarité fraternité et on en est très fiers.
0: Dites-nous un petit peu les principales missions. Il y en a beaucoup, les missions d'Emmaüs Solidarité au quotidien.
5: Alors, dans Emmaüs, c'est un grand monde. Donc, Emmaüs Solidarité, c'est une association qui est spécifique de l'accueil et de l'hébergement. Donc, nous accueillons et hébergeons environ 9300 personnes par jour et nous en accompagnons plus de 200 personnes qui viennent dans les accueils de jour, prendre des conseils dans les distributions alimentaires, dans les aides, les domiciliations, etc. Donc en fait, ce que nous essayons de faire, c'est d'aider les personnes à pouvoir avoir un espoir de vie plus sympa. Et en particulier, ce qui est très différent, c'est quand l'association a commencé, nous n'avions que des hommes isolés. Et puis petit à petit, il y a eu aussi des femmes isolées, et puis après des familles. Et actuellement, nous avons beaucoup de familles avec enfants. Nous avons plus de 2200 enfants que nous hébergeons. Donc nous nous préoccupons beaucoup du sort de ces enfants dans les centres d'hébergement.
0: Marie-France Éprinchard, justement, vous parlez des enfants. Cette période de rentrée, c'est une période charnière pour Emmaüs Solidarité ?
5: Eh bien, quand nous ouvrons un centre d'hébergement, nous discutons avec les maires et pour que les enfants puissent être scolarisés comme le prévoit la loi. Et puis, nous mettons en place, grâce aux bénévoles, du soutien scolaire, si besoin. Et nous essayons de faire en sorte que ces enfants aient les mêmes chances que n'importe quel autre enfant. Donc, nous avons créé, suite aux orientations stratégiques, un groupe de travail sur vivre et naître. Naître et vivre en centre d'hébergement pour les enfants, pour que nous soyons plus à l'écoute de leurs besoins.
0: L'été que nous venons de vivre a été particulièrement dur avec ces périodes de canicule. L'été, l'hiver, ce sont forcément des moments très intenses à Emmaüs Solidarité.
5: L'hiver, nous avons les centres d'hébergement spécifiques de la période hivernale qui ouvrent en catastrophe pour essayer de faire en sorte que les gens ne soient pas à la rue dans des conditions extrêmes. Et puis l'été, nous essayons de trouver des possibilités pour qu'il y ait des pièces un petit peu, un peu plus fraîches, pour distribuer je ne sais plus combien de ventilateurs pour qu'ils puissent mettre dans les chambres. Puisque les bâtiments que nous avons, c'est comme tout le monde, ils ne sont pas forcément tout à fait bons pour faire face aux aléas climatiques, que ce soit le froid. Le froid, on arrive à le faire parce qu'on met des chauffages, mais quand il fait très très chaud, c'est très difficile pour tout le monde. Marie. Mais nous avons réussi cette année, grâce à notre chantier d'insertion, à répondre à un souhait des enfants et nous avons pu faire des esquimaux de sorbet, de fruits avec le chantier d'insertion avec les invendus et nous avons pu leur distribuer des glaces. Et ça, c'était un très grand plaisir pour eux.
0: Marie-France Éprinchard, vous avez évoqué beaucoup de sujets. J'ai envie que vous nous disiez un petit peu Emmaüs Solidarité en quelques chiffres pour résumer.
5: Alors, en quelques chiffres, c'est plus de 910 salariés, 720 bénévoles et puis toutes ces personnes que nous hébergeons. Et puis, c'est l'idée de l'emporte. Mais nous ne sommes jamais assez nombreux. Donc, nous sommes toujours demandeurs d'avoir de plus en plus, puisqu'il y a beaucoup de besoins qu'on n'arrive pas forcément à répondre. Et puis, comme toutes nos actions ne sont pas financées par les finances publiques, oui. Puisque nos partenaires principaux, c'est l'État et les collectivités locales, les villes, mais comme nous n'arrivons pas forcément, il y a plein de choses, le sport, la culture, le bien-être, etc., n'est pas pris en charge, eh bien, nous avons besoin aussi de donateurs pour qu'ils nous aident à continuer cette mission.
0: Justement, si nos auditeurs veulent vous rejoindre, veulent vous aider, quelle est la marche à suivre ?
5: Eh bien, on va sur le site Emmaüs Solidarité, et puis on peut mettre « Je fais un don ». Et autrement, on a la mission bénévolat qui peut leur répondre, ils peuvent les joindre de cette façon-là.
0: Merci Marie-France Éprinchard, vous êtes présidente d'Emmaüs Solidarité. Et

0: sûr de RCF Notre-Dame vient tous les jours en direct, s'il vous plaît, à 16h30 au sein de la tranche 16-18 que vous animez. Simon Tatro, bonjour.
1: Bonjour Christophe, vous allez dire émission culte, j'ai l'impression, mais c'est vrai, c'est une émission culte d'RCF Notre-Dame.
0: Et l'émission culturelle en tout cas. Et bonjour Nadir, notre chroniqueur avisé à la langue bien pendue.
2: Bonjour Christophe, bonjour Simon.
0: Et on remet ça pour cette année, Nadir.
2: Pardon ?
0: On remet ça encore une année.
2: Et allez, pourquoi pas ?
0: Allez, c'est merveilleux. Nous recevons aujourd'hui une femme. Une femme aux multiples talents qui sait autant faire marrer qu'émouvoir. Une femme délicate aux talents multiples. Virginie Lemoine, bonjour.
3: Bonjour Christophe. Bonjour.
0: C'est une belle rentrée que la vôtre, Virginie Lemoine. Vous signez deux mises en scène concomitamment où vous déployez votre fantaisie, votre folie que nous aimons tant. Il s'agit du guide du parfait gentleman assassin de Robert Friedman, adapté par Stéphane Laporte au théâtre du Palais Royal, rue de Montansier, dans le 1er arrondissement de Paris, et puis le manuel de la jeune mariée, 1957, au théâtre La Bruyère, 5 rue La Bruyère, dans le 9e arrondissement cette fois. Alors, un guide et un manuel, vous êtes une femme de livres plus que de revues, finalement.
3: Ça, dans ma vie privée, oui, ça c'est sûr. Après, c'est une coïncidence tellement drôle.
0: Mais oui, un manuel et un guide. Les deux spectacles sont des comédies musicales, ça chante, ça danse. 5 ou 6 musiciens au Palais Royal.
3: Ah, ça me fait plaisir que vous posiez la question, parce qu'ils ne sont que 3.
0: Ah ben, on a l'impression d'un orchestre symphonique.
3: C'est vrai, ils sont extraordinaires. C'est pour l'instant sous la direction de deux femmes, surtout de Charlotte Gauthier. Et en fait, elle a fait les Américains ont fait une adaptation pour 3 musiciens. Et elle a réussi à valoriser la musique pour qu'on ait vraiment l'impression qu'on a un petit orchestre.
0: Alors, on a 23 numéros musicaux. Oui. Ils sont tous applaudis, et à raison d'ailleurs. On raconte l'histoire ?
3: Oui, alors ça se passe en 1909, c'est un jeune homme qui vient de perdre sa mère, qui reçoit une visite impromptue d'une femme qu'il ne connaît pas du tout.
0: Des sorcières.
3: Oui, un peu.
2: C'est agréable, ça.
0: Non, mais elle est tout en noir, elle est un peu crochue.
3: Oui,
0: elle est drôle,
3: un personnage très fantasque et très très drôle, et qui lui révèle qu'en fait, le secret de sa mère, qui est qu'elle a fait un mariage d'amour. Donc lui, il a du sang d'Ice Quiz. C'est comme si elle lui disait, tu es un Rothschild. Et il peut prétendre à l'immense fortune des Ice Quiz et au titre de comte. Et il y a juste un tout petit détail, c'est qu'il y en a 8 avant lui, dans la généalogie. Voilà.
0: Donc 8 meurtres, un seul assassin, qui raconte d'ailleurs ses méandres de vie depuis sa cellule, où il attend son exécution ou son acquittement. Oui. Donc on sait dès le départ que c'est lui qui a tué, et il raconte pourquoi.
3: Oui, voilà.
0: Donc il n'y a pas de suspense par rapport à ça, c'est-à-dire qu'on est dans une vraie tragédie, on sait vraiment la fin, et on ne sait pas comment ça se déroule.
3: Oui, alors la fin, de toute façon, est très surprenante.
0: Oui.
3: mais c'est tout à fait amoral, on s'attache beaucoup à cet assassin.
0: Oui.
3: Et alors toutes les victimes, entre guillemets, de la famille d'Asquith, incarnée par Benoît Coden, c'est son pire les uns que les autres, donc on rigole. Puis alors, il a beaucoup, beaucoup d'imagination, parce qu'il n'étrangle pas, il ne donne pas de coup de couteau, il ne donne pas de coup de revolver. Il provoque des petits accidents, mais tellement drôle.
0: Mais il s'aperçoit que le premier crime est tellement simple qu'ensuite, il peut y aller. Alors, naturellement, on retrouve le film Noblesse oblige de Robert Altmer de 1949, mais on voit ça avec jubilation. Et alors surtout, votre mise en scène, Virginie Lemoine, est formidable. La scène du patin, des patineurs sur le lac,
3: c'est gentil.
0: C'est génial. Et puis on la voit qui se casse la figure. Enfin, ils sont tous déments.
3: Oui, alors on avait quelques contraintes, mais moi j'aime bien la vertu de la contrainte. Et en fait, quand Stéphane Laporte m'a donné le texte que j'ai lu pour la première fois, je me suis dit, mais j'ai l'impression que l'auteur met au défi le metteur en scène de monter cette comédie musicale, parce qu'on a énormément de décors, alors on monte en haut d'une tour, on va sur un lac gelé.
0: La montée du clocher est formidable.
3: Ah oui. Formidable. Le curé, il tombe vraiment de très très haut, du haut de la tour. Et c'est beaucoup creusé la tête. Et puis, le Palais Royal, qui est un magnifique écrin, un magnifique théâtre, est habité par la troupe d'Edmond depuis 10 ans. Et donc, le théâtre est exponentiel. Donc, il faut que le stockage du décor et des accessoires rentre dans un périmètre assez réduit. Donc, on avait toutes ces contraintes. C'est mon frère Grégoire Lemoine qui a fait le décor. On a pris une semaine de résidence avec Mehdi Isaac qui a fait les lumières, Grégoire, mon assistant Laurie et moi, et on a imaginé le spectacle. Et on avait une autre contrainte que je trouve assez réjouissante, c'est qu'on n'avait aucune possibilité d'avoir

0: aucune projection. Donc, on est revenu au décor.
1: Et c'est du vrai théâtre. Ouais, alors, 11 comédiens sur scène, 11 comédiens. Ouais. C'est considérable, c'est un exploit par les temps qui courent. C'est du vrai théâtre, un décor magnifique, des costumes tout aussi magnifiques. Chaque comédien joue plusieurs rôles. Combien de costumes en tout ?
0: Ouh là là, alors ça, c'est Axel Boursier qui les a faits. Je ne sais pas combien. C'est énorme.
1: C'est énorme. Alors, il y a combien d'habilleuses et de petites mains derrière ?
0: Il y en a au moins deux. Il y a deux régisseurs plateau, deux habilleuses, et puis une troupe extrêmement organisée, très solidaire, et tout le monde s'aide. C'est une ruche derrière, je pense.
1: C'est presque de la chorégraphie, tant la mise en scène est extrêmement précise. Virginie Lemoine, c'est rythmé. Une lettre qui arrive, le décor qui évolue. On entre dans le château avec ses tableaux, ses armures. On se retrouve à l'église, il y a deux personnages qui montent le petit escalier abrupt d'un clocher. C'est complètement dingue.
0: Oui, on a beaucoup, beaucoup travaillé avec la troupe merveilleuse. Et je cite aussi Gaëtan Borg qui joue Monty, le jeune aristocrate qui tue tout le monde. Et on a travaillé vraiment avec énormément de solidarité, une grande rigueur, un grand investissement de la part de tout le monde. Et puis, on avait beaucoup travaillé en amont, on avait tout imaginé, parce que la banque, par exemple, c'est un décor récurrent qui revient tout le temps, donc il fallait l'imaginer. Il y a la garçonnière de Monty qui évolue, parce qu'il a de plus en plus d'argent, donc il fallait faire évoluer les décors avec rien. Donc on s'est beaucoup amusé à l'imaginer.
1: Oui, parce qu'il y a une histoire d'amour aussi là-dedans.
0: Oui, alors j'avoue que j'ai mis toute la comédie dans les crimes, et tout le drame dans les histoires d'amour, parce que je pense que pour qu'un gâteau soit réussi, il faut mettre un tout petit peu de sel. Et j'ai dit à Gaëtan Borg que vraiment, il aime deux femmes profondément, il n'arrive pas du tout à choisir entre l'une et l'autre. Et là aussi, le parcours de la vie amoureuse est assez croustillant. On a décidé que... Voilà, son drame était là. Bon, finalement, les Dice Quiz qui l'éliminent, qui sont pas tous formidables, bon, on peut en rire.
1: C'est malheureusement si court. On écoute la bande-annonce.

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1: Nadir, c'est votre moment. 16h38, c'est votre moment.
2: Ben oui, c'est mon moment. Et quand on reçoit une grande dame comme Virginie Lemoine, on ne peut que vouloir lui rendre ses hommages. Et quels hommages dès que j'arrive à récupérer mon téléphone.
1: Je vous avais dit de prendre un papier et un crayon.
2: Oui, mais je suis de la nouvelle école. Je ne peux pas faire comme vous.
1: La génération Z, ça même plus écrire.
2: Z, non, j'écris, mais je n'ai pas de papier. Comment c'est pas, Christophe? C'est la première émission seulement. Alors, il y a des invités que l'on reçoit avec un sourire. Et puis, il y a Virginie Lemoine que l'on reçoit avec un sourire, une immense admiration et une petite précaution d'usage. Face à une femme aussi talentueuse, il faut choisir ses mots avec soin. Parce qu'elle pourrait très bien nous faire rire de notre propre maladresse. Et le pire, c'est qu'on lui dirait merci. Virginie, vous êtes comédienne, autrice, metteuse en scène et tant d'autres choses. Autrement dit, vous avez tellement de cordes à votre arc qu'il faudrait presque prévoir un orchestre symphonique pour vous présenter. Et nous, avec nos simples micros, on arrive un peu comme quelqu'un qui se présente à un grand concours de cuisine avec un grille-pain et un micro-ondes. Ce qui frappe chez vous, c'est cette capacité rare à faire rire sans jamais être vulgaire, à être piquante sans être cruelle, et à parler de sujets sérieux sans donner au public l'impression d'avoir été convoqué à une réunion de copropriété. Aujourd'hui, vous êtes avec nous pour évoquer deux magnifiques actualités théâtrales. On vient d'en parler, la première c'est le Guide du parfait gentleman assassin au Théâtre du Palais Royal, qui est une pièce de théâtre musicale magnifique, brillamment adaptée, que vous avez excellemment mis en scène, une distribution absolument géniale. Et je vais le redire, un grand bravo à Benoît Coden qui interprète toutes les victimes de ce sublime spectacle. Et rien que le titre dedans est une promesse du meurtre, du mystère, de l'élégance et probablement quelques personnes dont il ne faut pas s'attacher, surtout si elles ont le même nom de famille. Ce spectacle musical est une vraie réussite, drôle, rythmé, inventif et brillamment mis en scène. On y retrouve des personnages hauts en couleur, de la musique, de l'énergie et cette délicieuse impression que tout peut arriver. Mais c'est surtout l'autre spectacle, le Guide de la jeune mariée que vous avez écrit et mis en scène, sur lequel je vais m'attarder un petit peu. Un titre qui nous replonge dans une époque où on expliquait très sérieusement aux jeunes femmes comment devenir de parfaites épouses. Une époque où les conseils conjugaux ressemblaient parfois à des recettes de cuisine. Un peu de patience, beaucoup de silence, surtout ne pas répondre et de ne pas laisser brûler le rôti du soir. À l'époque, on disait pas encore « il faut communiquer dans le couple ». On disait plutôt « il faut savoir tenir son foyer ». Ce qui signifiait souvent tenir la maison, tenir les enfants, tenir le sourire, et si possible, tenir jusqu'au dîner, et voire même peut-être après. Mais derrière cette apparente légèreté, le spectacle est d'une grande profondeur. Virginie, vous y évoquiez les femmes, le couple, les conventions, les rêves, les contraintes et les chemins de liberté. Vous faites revivre une époque avec humour et tendresse sans la juger du haut de notre confort contemporain. Nous qui avons remplacé les vieilles injonctions par des notifications, des injonctions au bien-être et des podcasts sur l'art de réussir sa vie avant 7h du matin. Pour ça, oubliez-moi, à cette heure-là, moi je dors encore. On rit, on sourit, puis quelque chose nous touche. Parce que ces histoires anciennes résonnent encore avec notre présent. Les injonctions changent de forme, mais n'ont pas toujours complètement disparu. Elles ont simplement appris à parler avec des mots plus modernes et à se présenter sous forme de conseils bienveillants. C'est là toute votre force. Vous savez nous divertir tout en nous invitant à regarder le monde autrement. Vous nous donnez jamais de leçons, ce qui est déjà très élégant, surtout dans une époque où tout le monde semble avoir son avis, sa méthode et même parfois sa formation en ligne pour nous expliquer comment vivre. Vous nous tendez un miroir sans jamais nous laisser seuls devant notre reflet. Et si notre coiffure n'est pas parfaite, elle a au moins la délicatesse de nous faire rire avant de nous le signaler. Vous faites rire sans écraser, vous émouvez sans forcer, vous faites réfléchir sans alourdir, vous rendez les choses intelligentes sans jamais les rendre prétentieuses, ce qui est une prouesse. Aujourd'hui, il suffit parfois d'utiliser trois mots compliqués pour être immédiatement considéré comme profond. C'est peut-être cela votre élégance. Une élégance profondément humaine, capable de porter une réplique cinglante, une émotion délicate, ou pourquoi pas un pot de poison dans sa poche. Virginie, vous êtes une artiste rare, une femme de théâtre profondément libre, généreuse et inspirante. Votre intelligence, votre sensibilité, votre humour nous touchent autant qu'ils nous impressionnent. Vous avez cette grâce singulière de faire rire avec finesse, d'émouvoir avec justesse et de regarder le monde avec une lucidité toujours traversée de tendresse. Nous vous admirons pour votre parcours, bien sûr, mais encore plus pour ce que vous transmettez. Le goût du travail bien fait, le respect du public, l'attention portée aux autres et cette conviction magnifique que l'art peut encore nous rassembler, nous éclairer et nous rendre meilleurs. Recevez donc, Virginie, notre admiration la plus sincère, en tout cas la mienne, mon respect le plus profond et notre immense gratitude. Merci pour tout ce que vous avez créé, pour tout ce que vous continuerez à offrir et pour cette lumière que vous faites entrer dans la vie de ceux qui viennent voir vos spectacles. Vous êtes une grande dame du spectacle vivant et nous sommes profondément heureux et honorés de vous avoir parmi nous.
1: Merci Nadir.
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1: Bon, bah Virginie Lemoyne, vous là, rhabillée pour... Je vous avais dit que vous alliez être fleurie de compliments.
4: Madame, je suis tellement touchée, je sais pas.
1: Alors, le temps que vous vous remettiez. Le manuel de la jeune mariée 1957, donc c'est au théâtre La Bruyère, 5 rue La Bruyère, dans le 9e arrondissement. Là aussi, les costumes sont parfaits, des tailleurs, des robes que portaient nos mères en 1957, 8 ans avant que les femmes puissent ouvrir un compte en banque et disposer d'un chéquier. À la veille de leur mariage, 5 futurs mariés étudient consciencieusement un manuel de bonne convenance qui leur distille des précieux conseils, éviter toute opinion politique, se montrer inlassablement dévoué à son époux, tenter de mettre au monde une douzaine d'enfants ou encore désinfecter sa maison avec de l'eau claire et du formol. Alors, on n'est pas dans l'Afghanistan d'aujourd'hui. Il n'empêche que ce manuel de la jeune mariée donne des conseils d'effacement devant le mari pour être pleinement à son service. On écoute la bande-annonce.

0: évitez les sujets politiques à votre table. Et si vous êtes chez des amis, prenez bien soin de ne pas y prendre part.
1: Le mariage, c'est pas que le ménage, la cuisine, les enfants. Il y a aussi des choses sales. Quand ton mari réclame, tu fixes le plafond, tu penses à autre chose.
2: Il est fortement décommandé d'envisager la confection d'une mayonnaise pendant vos périodes.
1: Oh.
2: Vous auriez toutes les chances de la rater.
1: Oh.
3: La plus grande responsabilité de la ménagère et de savoir tenir son budget.
2: Nous vous conseillons de reporter toutes vos dépenses dans un registre dédié que vous présenterez à votre époux dès qu'il en fera la demande.
4: Si d'aventure un homme se joint à vos amis pour partager le goûter, ayez toujours à portée de main un peu d'alcool à lui proposer.
1: Oh,
2: je veux pas d'une famille nombreuse.

0: La bande-annonce du spectacle Manuel de la jeune mariée, 1957, en ce moment au Théâtre La Bruyère jusqu'au 31 décembre.
1: Spectacle que vous avez écrit et mis en scène, Virginie Lemoine. Alors, entre les chansons, entre les danses, on a chacune, un peu comme dans un orchestre de jazz, chacune va raconter sa vie.
2: Oui.
1: Et parmi ces cinq récits, il y en a un qui vous touche particulièrement.
2: Oui, il y a l'histoire de ma grand-mère. Oui, ce que je me suis dit, c'est ces injonctions, elles prendront vraiment sens si on raconte en même temps la société. Donc, j'ai écrit pour chaque comédienne, en fait. Je les ai sollicitées avant que le spectacle soit écrit. Et j'ai écrit vraiment pour elles. Et je voulais rendre hommage à ma grand-mère, dont l'histoire a été extrêmement douloureuse, puisqu'elle est tombée très amoureuse d'un très beau jeune homme, aristocrate, avec un nom à rallonge, sans argent, déchu, qui travaillait chez un fleuriste. Et en fait, ce jeune homme était amoureux de la sœur de ma grand-mère. Il lui avait fait la cour et il a demandé un mariage au père qui a dit non, vous épousez l'aîné. Donc l'aîné, c'était ma grand-mère.
1: Oui.
2: Donc il a débarqué la deuxième, il a fait la cour à la première, il l'a épousée. Une fois qu'il l'a eu épousée, il a tout de suite repris son histoire d'amour avec la sœur. Enfin, c'était terrible.
1: C'est assez courant, malheureusement.
2: Oui. Et c'est drôle, les témoignages que je reçois à la sortie, c'est incroyable.
1: Ouais.
2: J'ai un ami, par exemple, dont la grand-mère était toute jeune pendant la Seconde Guerre mondiale. La famille a accueilli un jeune soldat américain. Très beau, il a couché avec les deux filles, elle et sa sœur. Il y en a une qui est tombée enceinte, il a épousé l'autre.
1: Ah
2: voilà, je reçois un tas de témoignages comme ça. Enfin,
1: alors, en préparant cette émission, je suis allé sur le site de l'INA pour regarder Aujourd'hui, Madame.
2: Ah oui.
1: Eh ben oui, l'émission de la deuxième chaîne produite par Armand Jameau.
2: Ah oui.
1: La première émission date de 1970. Alors vous n'étiez pas né, moi j'étais déjà vieux.
2: J'étais né, hein, bien sûr.
1: Mais moi j'étais
2: très gentil, Christophe. J'étais né depuis quelques années.
1: Écoutez comment Alain Jérôme, pour cette première émission, donne la raison pour laquelle l'émission a lieu pratiquement à la même heure que maintenant. Et puis ensuite, comment il présente la journaliste qui va interviewer les dames. On écoute.
3: Pourquoi une émission à une heure jusqu'à présent inhabituelle à la télévision ? Eh bien, pour apporter un petit peu de détente et aussi parfois quelques sujets de réflexion à tous ceux d'entre vous qui sont obligés d'être à leur domicile dans l'après-midi. Je pense plus particulièrement aux personnes âgées, à tous ceux d'entre vous qui travaillent le matin ou le soir, et puis aussi à ceux, malheureusement, d'entre vous qui sont malades ou convalescents et à qui je souhaite très sincèrement une très prompte guérison, un très prompt rétablissement. Et puis aussi, il ne faut pas oublier toutes celles d'entre vous qui se consacrent aux soins de leur foyer, aux soins de leurs enfants et qui sont évidemment chez elles l'après-midi une fois que votre mari est parti au travail et que vos enfants sont à l'école ou que quand ils sont beaucoup plus petits qu'ils sont avec vous. Un mot encore avant de vous laisser regarder cette émission dont on parle beaucoup depuis quelques jours et vous vous demandez après tout ce qu'elle va être. Eh bien, il fallait absolument que nous ayons l'après-midi un sourire féminin pour égayer cette émission. Ce sourire, c'est celui d'Evelyne Georges. C'est une jeune femme que vous découvrez en ce moment sur votre écran. Elle a 28 ans, elle est jeune, jolie, intelligente, charmante. Elle n'est pas mariée, je le précise. Et elle va vous présenter tout de suite le sommaire de cette première émission.
4: Bien, la grande dame du cinéma français.
1: Non, mais Simon, vous imaginez qu'on présente Émilie Broussoulou ou Anne-Sophie Lapix comme ça, elle ne se laisserait pas faire.
2: C'est terrible.
1: Ah ouais, c'est incroyable.
2: Ah ouais.
1: On est en 1970.
2: Bah oui, ça me paraît moi très récent. Hein, mais je me souviens très bien de cette émission.
1: C'est-à-dire que c'était hier.
2: Oui, puis c'était très novateur. Hein, qu'aujourd'hui, Madame donnait quand même la parole aux femmes.
1: Oui.
2: C'était pour moi, qui était petite, j'ai grandi dans une famille très féministe. Mais pour nous, c'était important de donner.
1: Alors, regardez sur le site de l'INA Aujourd'hui, Madame, parce que vous avez des conseils de ménagères.
2: Ah oui.
1: Mais incroyable.
2: Ah ouais, et moi, en 70.
1: J'ai retrouvé des tas de choses de votre spectacle dans Aujourd'hui, Madame.
2: Ah,
1: oui, absolument. Donc, finalement, ça va prendre cette émancipation de la femme. Ou plutôt, quand les normes vont changer, et aujourd'hui, la femme travaille. Aujourd'hui, on voit à l'école les papas qui apportent,
5: qui emmènent les enfants.
1: Ouais. Comme si vous, Simon, vous allez chercher votre fils à l'école, je suis sûr.
6: Absolument, tous les soirs. Maintenant, je suis à l'antenne.
1: Ah ben voilà, il ne peut plus maintenant. Donc, il est au travail. mais en tout cas, on voit beaucoup d'hommes à la cuisine.
2: Oui, bien sûr.
1: De plus en plus. Donc, on n'est plus du tout dans cette idée, il faut faire votre budget, il faut bien préparer le rôti, et il faut que vous soyez toujours impeccable.
2: Surtout que les femmes travaillaient.
1: Et surtout que les femmes travaillaient.
2: Toujours travaillé. Ouais. Hein.
1: Et en même temps, la condition de la femme régresse dans bien des pays, voire en France, selon les idéologies, qu'elles soient religieuses ou sociales. Votre spectacle léger et drôle, Virginie Lemoine, est un combat personnel ou un défi que vous lancez ?
2: Ce n'est pas un défi, en tout cas, c'est un gros point d'interrogation que j'ai sur le chemin parcouru et où on en est aujourd'hui, ce qui nous reste à faire. On en parlait tout à l'heure avec Samir, et c'est vrai que en l'écrivant et en le regardant, je me demande toujours ce qui est vraiment acquis. Heureusement, maintenant, les femmes ont des comptes en banque et n'ont plus besoin de l'autorisation du mari, par exemple, pour travailler, ce qui à l'époque était le cas. Oui. Quand elles ont un appartement, l'appartement est à elles, parce qu'encore dans les années 50, ça pouvait être à elles, mais elles ne pouvaient faire aucune démarche. Rien sans l'autorisation du mari avec leur appartement. Et on a fait quand même un énorme chemin, mais on doit beaucoup aux féministes des siècles précédents. Le combat est dur depuis des siècles. Hein. Les femmes n'ont jamais lâché. Et puis ces femmes de ces années-là, moi je trouve qu'il ne faut pas les oublier. On leur doit beaucoup, et 10 ans après, il y en a beaucoup qui étaient sur les barricades.
1: Hein. Alors, ce qui est formidable, c'est que on est moins dans un féminisme militant que dans un féminisme missionnaire, oui, et ça fait du bien.
2: C'est dans ma forme de féminisme à moi, de militantisme. Je trouve que c'est très très bien qu'il y ait des femmes qui montent au créneau, qui tapent vraiment du poing sur la table. C'est formidable, et puis chacun a sa façon de faire. Moi, je fais à ma façon. Voilà,
1: avec délicatesse et folie,
2: oui, on va dire peut-être
1: comme vous êtes, ouais. Nadia.
5: Moi, ce que j'ai trouvé extraordinaire dans ce spectacle, au-delà de ce que j'ai dit tout à l'heure, c'est que même à 13 ans d'intervalle, les choses n'ont pas changé, malheureusement. Lorsqu'on parle des femmes, donc le guide a vraiment existé, hein, ce fameux guide de la jeune mariée a vraiment existé.
2: Il y en avait plein, hein. Ouais, j'en ai lu une quinzaine pour écrire le mien. Quoi.
5: Voilà. Et entre ce que vous avez écrit pour ce spectacle et ce qu'on vient d'entendre sur Aujourd'hui, Madame, il n'y a pas de différence. Et pourtant, ça a eu lieu 13 ans plus tard. Il y a eu des combats qui ont été menés depuis, mais la manière dont les hommes parlaient des femmes n'a pas changé. Et c'est ça qui est vraiment effrayant. Et quand on voit le spectacle, qui finit d'une manière pour moi absolument magnifique, puisque les photos qui apparaissent, où vous rendez hommage à toutes ces femmes de siècles différents, c'est absolument sublime, c'est que quand on regarde ça, on dit, mais on rit, on se dit, mais ça, c'est pas possible, ça n'a pas existé. Mais si, ça existe. Et il y a des gens qui attendent à la sortie en disant, mais j'ai vécu cette époque-là, et c'est exactement ce qu'on me disait à l'époque.
1: Donc, à voir absolument en famille, en couple ou entre copines.
2: Même les enfants.
1: Oui,
2: on
1: absolument.
2: On a fait un jour un bord plateau avec une petite fille de 8 ans qui a levé le doigt pour demander si c'était vraiment obligatoire à l'époque que les femmes fassent tout ça. C'était tellement joli comme question.
1: Mais oui.
2: Et on lui a dit, ben oui, elles devaient le faire, mais elles se sont... se sont révoltées. Elles ont eu la force parce que c'était vraiment. Elles vivaient dans un très grand isolement.
1: On est plutôt avec 5 bourgeoises sur votre plateau.
2: Alors non, parce qu'il y a Louise qui va travailler à l'usine, qui est dans une ferme. Il y a Christiane les parents tiennent une épicerie. En fait, Madeleine, elle travaille à la poste. Non, en fait, c'était plutôt. Pas tout à fait. Ces guides s'adressaient plutôt aux jeunes filles rurales dont on pensait qu'elles n'avaient pas l'éducation nécessaire pour vraiment aborder comme il fallait leur...
1: Mais ce sont des guides qui sont écrits par les mères pour protéger leurs filles en disant
2: c'est des hommes, des femmes. Hein. Il y avait Berthe Lesage qui chaque année en publiait un. Et il y avait des hommes aussi, des hommes ou des femmes qui publiaient ces guides. Et on a essayé de voir quand ça remontait. C'est très compliqué de savoir si ça, au début du 19e siècle, il y avait déjà quand même des guides comme ça. Il y avait des écoles ménagères.
1: Au 17e, on a le plus bel exemple, c'est l'école des femmes.
2: Oui.
1: Il a un livre et il dit tout ce qu'il faut bien faire dans le ménage.
2: Vous vous souvenez.
1: Donc il y a un guide.
2: Oui.
1: Au 17e, il y avait déjà un guide.
2: C'est drôle d'ailleurs de la part de Molière qui le dénonce et après dans Les femmes savantes, il dit l'inverse. Hein.
1: Oui.
2: Il se moque des femmes savantes.
1: Oui.
2: Donc, pas
1: tout à fait. Mais...
2: Enfin, je ne sais pas, ça dépend comment on le prend, mais c'est vrai que.
1: Revenons sur votre spectacle, Virginie. On entend déjà le générique, malheureusement. Alors, il me reste à vous remercier. Virginie Lemoine, je rappelle que vous signez 2 mises en scène et le texte de l'une d'elles, le guide du parfait gentleman assassin de Robert Friedman, adapté par Stéphane Laporte, et puis le manuel de la jeune mariée 1957 au théâtre La Bruyère. Merci Nadir, grand merci à Jean-Paul Lérine pour la réalisation, Thierry Steiner François Dieudonné, Philippe Malpeuch pour la réussite technique de notre rendez-vous. Merci enfin à Catherine Ségouffin pour la préparation de l'émission. Demain mardi littérature, je recevrai Anne Persin pour son roman Eugénie sous les bombes, publié chez Buchet Chastel. D'ici là, soyez heureux, c'est urgent. Et Simon, je vous repasse le micro.
0: Merci Christophe, voilà pour ces découvertes qui donnent envie. On vous retrouve dès demain pour des heures et des lettres, Christophe.
1: Et oui, on parlera littérature.
0: Le rendez-vous est pris. Merci infiniment d'avoir été avec nous. Merci Virginie Lemoine.
2: Simon, merci
0: beaucoup. Et merci Nadir.
5: Merci à vous, Simon.

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3: Excellente fin de journée à l'écoute de RCF Notre-Dame. Elle est exaltante, cette rentrée à l'écoute de votre radio chrétienne. Tout l'été, nous avons choyé cette grille de rentrée avec des rendez-vous qui vous plairont à n'en pas douter. D'ici quelques minutes, le portrait du jour, Elie Chouraqui, homme de cinéma, homme de spectacle avec la comédie musicale à succès Les Dix Commandements, homme de lettres aussi, il vient nous présenter les deux premiers tomes des grands récits de la Bible en bande dessinée. Mais dans l'immédiat, le point sur l'actualité, la rentrée de votre radio, bientôt celle de vos enfants. Aujourd'hui, c'était aussi la rentrée des enseignants. Plus de 850 000 enseignants ont repris le chemin des classes pour une journée de rentrée perturbée dans certaines académies, comme celle de Toulouse et de Nantes, par les conséquences d'une cyberattaque survenue cet été. Dans ce contexte, plusieurs accès à des outils numériques ont été suspendus à titre préventif, compliquant les préparatifs de la rentrée pour les chefs d'établissement. Un retour à la normale a été annoncé vendredi soir par le ministère dans 28 des 30 académies. Le Rassemblement national prépare un référendum sur l'interdiction du port du voile. Si Marine Le Pen est élue lors de la présidentielle 2027, ce serait une façon d'enjamber le Conseil constitutionnel qui ne peut pas statuer sur des lois référendaires car elles constituent l'expression directe de la souveraineté nationale selon sa décision de 1962 après le référendum de Charles de Gaulle sur le suffrage universel direct. En cas de victoire en mai 2027, le Rassemblement national prévoit également un référendum sur l'idéologie islamiste. Un homme a été arrêté dans le cadre de l'enquête sur les tirs mortels survenus dans la nuit de samedi à dimanche lors d'une rave party à Haro, près de Zurich, a annoncé la police. Il est soupçonné d'être à l'origine des coups de feu qui ont tué une jeune Italienne et fait 5 blessés. La saison touristique estivale affiche un bilan contrasté, satisfaisant, voire bon dans le nord de la France, mais plus difficile ailleurs. La météo a fortement différencié le taux d'occupation touristique selon les territoires. Les zones de l'intérieur de l'Hexagone, sans littoral ni lac, ont particulièrement souffert. Les vacanciers recherchant la fraîcheur. À l'inverse, la montagne a profité de la recherche de fraîcheur et a noté la baisse de fréquentation des parcs à thème et parcs de loisirs.

0: c'est la rentrée de RCF Notre-Dame en ce 31 août. Et disons-le, allez, disons-le, une rentrée presque historique. Mais d'autres événements historiques ont marqué les 31 août à travers les âges. Et c'est Bruno Fuma qui nous en parle.
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2: Aujourd'hui, nous sommes le 31 août. Un rayon de soleil arrive de l'Est en 1980. Le 31 août, après 14 jours de grève au chantier naval Lénine de Gdańsk en Pologne, et signe un accord entre le gouvernement communiste et les grévistes représentés par Lech Wałęsa.
3: Ils reprendront le travail demain lundi, mais ils étaient des milliers autour du portail numéro 2 du chantier Lénine ce matin pour assister à la messe organisée par les grévistes, quelques minutes avant la signature des accords. Ils étaient des milliers autour d'Anna Valentinovitch, celle pour qui la grève a démarré. On l'avait licenciée. Avec Lech Wałęsa, ils étaient des milliers à s'agenouiller au moment de la consécration. Après la communion, autour de leur héros, ils se sont relevés. Le monde ouvrier polonais était de nouveau debout.
2: Cet accord dit de Gdańsk reconnaît le droit de grève et le droit de créer des syndicats libres, et notamment Solidarnosc. En 1907, toujours un 31 août, signature d'une convention anglo-russe mettant fin à une longue lutte de pouvoir entre Anglais et Russes pour le contrôle de l'Asie centrale. Cette convention donnera aussi naissance à la triple entente avec la France. Toujours en Asie centrale, toujours un 31 août, mais cette fois-ci en 1991, une nouvelle brèche dans l'unité de l'Union soviétique apparaît. En effet, l'Ouzbékistan et le Kirghizistan proclament leur indépendance. L'Union soviétique disparaîtra définitivement le 25 décembre suivant. Le 31 août 1997, la journée s'ouvre par un flash spécial d'information.
4: Madame, monsieur, bonjour. La princesse de Galles, Lady Di, est morte cette nuit à Paris dans un accident de voiture. Elle se trouvait avec son ami, le milliardaire saoudien Dodi Al-Fayed, mort lui aussi, ainsi que le chauffeur de leur voiture, un employé de l'hôtel Ritz. Le garde du corps de Lady Di, lui, est grièvement blessé.
2: Cette disparition déclenchera une émotion planétaire. Les funérailles de Lady Di seront célébrées le 6 septembre suivant à l'abbaye de Westminster. Retour à 1939 avec une attaque polonaise contre une station de radio à la frontière germano-polonaise qui fait craindre le début d'un conflit entre les deux pays. Cette opération, en fait, a été montée de toutes pièces par Heinrich Himmler, le chef de la SS, pour justifier une intervention allemande en Pologne.
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2: Côté culture, c'est un 31 août en 1867 que disparaissait le poète et écrivain français Charles Baudelaire. 109 ans plus tard, en 1976, la famille de Lerme accueillait un petit Vincent qui allait devenir auteur, compositeur et interprète.

0: Merci Bruno Fuma pour ce petit bond dans les soirs. Bon anniversaire donc à Vincent Delerme et puis à vous si vous êtes né un 31 août. Place maintenant au portrait du jour et mon invité nous livre les grands récits de la Bible en bande dessinée. Bonjour Elie Chouraki.
1: Bonjour.
0: Alors plus de 25 ans après votre comédie musicale Les Dix Commandements, vous vous plongez donc à nouveau dans les grands récits bibliques, mais cette fois place au 9e art, place à la bande dessinée. J'ai envie tout d'abord de savoir ce retour à la Bible, pourquoi ?
1: Écoutez, d'abord j'ai assez une relation particulière entre les deux testaments, l'Ancien et le Nouveau, depuis que j'ai fait les Dix Commandements, effectivement, parce que on fait pas impunément un spectacle sur l'Exode, hein, sur les Dix Commandements. On se plonge dans la Bible, on se plonge dans le récit, et on tombe, si on peut employer cette expression, on tombe amoureux de ce qui a été écrit, on tombe amoureux de ces personnages, et on a toujours envie d'aller plus loin. Donc en fait, quand Glénat m'a proposé de faire cette grande série sur les personnages les plus importants de la Bible, je me suis jeté dessus. Parce que c'est tellement un plaisir de redécouvrir ce qu'on croit connaître et qu'on ne connaît pas, d'accompagner cela, de fouiller leur vie, d'essayer de les faire revivre, de lire à nouveau le récit, d'essayer de décrypter chaque mot, chaque phrase, de savoir ce qu'elle veut dire, de voir qui sont ces personnages. Que voilà, c'est un... J'espère que, comme on dit, les lecteurs auront autant de plaisir à lire que moi j'ai eu à écrire.
0: Et puis passer par la musique, la comédie musicale, puis un art écrit et dessiné tel que la bande dessinée, ça montre la force du récit biblique et ça permet de toucher un public presque infini.
1: Oui, parce que c'est des histoires universelles. Il n'y a pas d'histoire dans l'Ancien Testament ou le Nouveau Testament qui ne soit pas des histoires qui doivent toucher tout le monde. Chacun de ces personnages, bon alors là on parle de Moïse, de David et de Salomon, son fils, chacun de ces personnages porte quelque chose en lui qui a fondé notre monde, notre culture, notre façon de vivre, qui raconte qui nous sommes et qui sont des personnages qui ont toujours consciemment ou inconsciemment été notre guide parce que tout ça, évidemment, nous est transmis non seulement à l'école, enfin j'espère encore, mais en tout cas à l'époque où j'allais à l'école et j'espère à l'époque où allaient mes enfants à l'école. Et au travers de nos familles, ils nous racontent ces hommes et ces femmes, ils nous racontent leur histoire, ils nous racontent les philosophies qu'on a pu en tirer, le mode de vie qu'on a pu... L'Occident s'est créé sur l'Ancien Testament et le Nouveau Testament. Et c'est ça qui, en fait, fait que nous avons adopté cette ligne d'existence. Tout est héritier de ces personnages.
0: Vous avez dit récit universel. C'est vrai, les textes bibliques, les récits de la Bible, c'est un matériau d'échange et de partage. Et d'ailleurs, le partage, c'est l'une, si ce n'est la mission première d'un artiste.
1: Un artiste, il donne. Il donne de son énergie, de son talent, s'il en a un peu, de son travail, parce qu'il n'existe pas sans les autres. C'est comme la montagne. Si personne ne la regarde, elle n'existe pas. Un artiste, si personne ne le voit, si personne ne l'entend, il n'existe pas. C'est pour ça que, malheureusement, dans les sociétés fascistes, on essaie d'effacer l'art et les artistes, pour justement qu'on ne puisse jamais les entendre. On les invisibilise. Ça n'est même pas qu'on leur interdise de parler, on leur interdit d'exister. Alors qu'ils sont ceux, enfin parmi ceux en tout cas, avec les hommes du gouvernement, quand ils sont des gens intelligents et importants, ce qui se fait de plus en plus rare, mais quand ils sont en tout cas ceux qui peuvent donner un chemin, comme le font les philosophes, comme le font les intellectuels, les artistes ont ce rôle-là. Mais alors qu'ils soient peintres, qu'ils fassent de la BD, qu'ils fassent du cinéma, qu'ils soient écrivains, bien sûr, c'est eux qui éclairent, qui donnent un chemin, et pour revenir aux personnages de la Bible, comme les personnages de la Bible. C'est-à-dire c'est eux qui sont les héritiers de cette transmission, et cette transmission qui fait encore une fois ce que nous sommes et qui nous sommes.
0: Elie Chouraki, vous êtes l'invité de Portrait sur RCF Notre-Dame. Parlons de ces deux albums de bande dessinée, Les Grands Récits de la Bible. Moïse, le roi David, j'ai envie de savoir comment vous avez travaillé sur ces albums. C'est pas d'ailleurs votre première venue dans le milieu de la bande dessinée.
1: Non, j'ai commencé à bande dessiner une dizaine d'années chez Soleil, en fait, avec un garçon qui m'a dit « Pourquoi est-ce que tu n'essaierais pas de faire ça ?» Et je me suis piqué au jeu. Et depuis 10 ans, j'en fais assez souvent. Dès que j'ai le temps, je me précipite dessus. Là, on va faire une série sur les grands personnages de la Bible. Et les premiers qui sortent, effectivement, c'est Moïse et Salomon David. Moi, si vous voulez, ce que j'essaie de faire, quand j'aborde ces êtres-là, c'est de me dire... J'essaie, dans le bon sens du terme, de les banaliser, de les rendre le plus humains possible, de montrer réellement qui ils sont, de les sortir de cette espèce de nuage euphorique et admiratif, à tout craint, qui souvent est autour d'eux. Moïse, pour moi, c'est un type qui a été qui a eu de la chance. Il a été sauvé d'un génocide qui, une fois de plus, frappé les Juifs. Il a été récupéré par une fille vraiment merveilleuse qui est une princesse. Il a eu la chance que ce soit une princesse. Il a eu la chance que son grand-père adoptif soit pharaon. Il a eu la chance d'être élevé parmi les Égyptiens, à l'époque où l'Égypte était la plus grande. Et il a eu la chance de gouverner, d'être éduqué, d'apprendre, de se cultiver, de lire, de savoir lire, écrire, de devenir un intellectuel, puis un grand architecte. Et cet homme-là s'est rendu compte tout d'un coup qu'il n'était pas uniquement égyptien, qu'il était aussi juif, et qu'il avait un peuple qui était un peuple d'esclaves, qui était aussi son peuple. Et j'essaie de voir comment un homme, puisque tout ça vient avant qu'il ne soit appelé par Dieu, ça vient avant le Sinaï, tout ce que je vous raconte. Ouais. Ça vient avant cette relation avec le divin. Et puis cet homme, voilà, tout d'un coup, croit que le bien est du côté des Hébreux et n'est plus du côté des. Il pense que avoir des esclaves, aussi banalement que ça, il pense que c'est pas bien d'avoir des esclaves. Il pense que d'asservir des hommes, ça n'est pas une bonne chose. Et il réagit. Il est chassé de son pays. Il va épouser une bédouine et il devient berger. C'est-à-dire qu'il redevient le personnage le plus simple et le plus pur. Cet homme qui reste dans la montagne à surveiller ses brebis et soudain, il est appelé.
0: Elie Chouraki, transposer des récits bibliques en bande dessinée. Est-ce que c'est d'ailleurs difficile de rester fidèle à ce texte qui n'est pas un texte comme les autres ?
1: Non, parce que le principe même de la Bible, c'est qu'il peut être interprété de mille façons.
0: Il y a eu plusieurs traductions.
1: Vous savez, dans les écoles, dans les yeshivas, dans tous les pays du monde, dans les écoles juives, les élèves prennent un verset de la Bible, c'est pareil, j'imagine, chez les chrétiens, chez les prêtres, on réfléchit pendant une année à un verset de la Bible. C'est-à-dire, à chaque mot, on décrypte chaque mot pour savoir quelle est non seulement sa signification au premier abord, mais aussi sa signification cachée, s'il y en a une, comment on peut l'interpréter, comment on peut l'utiliser pour apprendre encore plus et encore plus. Et ces conversations sont la création même de l'âme humaine. C'est-à-dire que c'est ce qui grandit les hommes. Donc c'est vrai que quand on s'attaque à ça pour faire des bandes dessinées, d'abord il faut être un peu courageux, il faut être un peu gonflé, il faut être extrêmement modeste et prendre les paroles qui sont écrites en se disant, voilà, je vous l'ai dit, moi je raconte les hommes tels qu'ils ont été, j'essaie d'être au plus proche de leur histoire, et puis après, bon, à chacun de prendre le texte, de le lire, de le relire et de l'interpréter comme il a envie de le faire.
0: Alors, d'autres tomes en préparation, j'imagine.
1: Écoutez, pour l'instant, on va voir déjà comment ceux-là sont reçus. Hein, Moïse, j'ai beaucoup aimé aussi, on n'a pas parlé de David et de Salomon. Ouais. On pense d'ailleurs souvent que Salomon est le père de David, c'est l'inverse. Hein, petit David qui va tuer Goliath. C'est lui le petit bonhomme qui va être le père de Salomon. Et j'ai voulu créer un dialogue entre le père et le fils. Encore une fois, comme un père parle à son fils pour lui apprendre des choses, pour lui dire ce qu'il va faire, ce qu'il va devenir quand il sera roi. Donc voilà, on va attendre de voir comment cela fonctionne, si vraiment le public les reçoit bien, et puis à ce moment-là, Sky is the limit. Ah,
0: ça sera très bien aussi, je n'en doute pas. Ces albums sont formidables. Merci Elie Chouraki.
1: Merci à vous.
0: Les grands récits de la vie. Moïse, on n'a pas parlé des dessinateurs et dessinatrices, mais c'est formidablement mis en image. Moïse par Giulia Pellegrini. Le roi David avec Marco Bianchini au dessin. C'est à découvrir aux éditions Glénat. Merci infiniment d'avoir
1: merci
0: été
1: beaucoup
0: avec
1: de m'avoir reçu.
0: Elie Chouraki, merci.
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0: Et ce matin, le directeur général de l'œuvre d'Orient, Mgr Hugues de Voilemont, était invité par Pierre-Hugues Dubois.
3: Notre rendez-vous avec l'œuvre d'Orient et son directeur général, Mgr Hugues de Voilemont. Mgr, vous revenez ce matin sur votre voyage dans les pays baltes cet été.
4: J'avais choisi de visiter les trois pays baltes, la Lituanie, la Lettonie et l'Estonie, au nord de l'Europe, au bord de la mer Baltique. Et ces pays, vous le savez, ont retrouvé leur indépendance après la chute de l'Union soviétique. Je vous partage simplement trois images marquantes. La première, c'est en Lituanie, dans ce qu'on appelle la colline des croix. Imaginez une petite colline entièrement couverte de croix, des grandes, des petites, en bois, en métal, des crucifix et également quelques chapelets. Mais il y en a des dizaines de milliers. Ces croix racontent l'histoire de la Lituanie. Sous le régime soviétique, qui voulait faire disparaître la religion de l'espace public, les autorités ont plusieurs fois tenté de détruire ce lieu en arrachant les croix. Mais les habitants revenaient et en replantaient, parfois la nuit. J'en ai planté une au nom de l'œuvre d'Orient, croix de la Passion, croix de la Résurrection.
3: Une deuxième image, Mgr de Voilemont, c'est en Estonie, à Narva.
4: Narva est une ville située à la frontière même avec la Russie. Une rivière sépare les deux pays. Et là, on comprend physiquement quelque chose. Ces pays ont été occupés et intégrés de force à l'Union soviétique pendant près d'un demi-siècle après la Deuxième Guerre mondiale. Ils ont retrouvé leur indépendance il y a seulement 35 ans. Alors, lorsque la Russie envahit l'Ukraine, pour eux, ce n'est pas une guerre lointaine. Elle réveille une histoire qu'ils ont eux-mêmes vécue. Troisième image, c'est à Tallinn, la capitale de l'Estonie, le 15 août. J'ai pu célébrer la fête de l'Assomption avec la petite communauté gréco-catholique ukrainienne. Cette église a elle-même été persécutée, contrainte à la clandestinité. Aujourd'hui, la petite communauté de Tallinn a retrouvé une nouvelle vitalité avec, c'est vrai, l'arrivée d'Ukrainiens chassés de leur pays par la guerre. Le prêtre et les fidèles ont remercié les donateurs de l'œuvre d'Orient pour l'aide que nous leur apportons. Je suis finalement revenu de ce voyage avec l'image de peuples qui ont beaucoup souffert, mais qui se sont relevés et ont retrouvé leur liberté.
3: Merci beaucoup, Mgr Hugues de Voilemont. C'est à réécouter sur rcfnotredame.fr.
0: Et merci à vous, Pierre-Hugues Dubois. Et on retrouvera la chronique de l'œuvre d'Orient toutes les semaines sur RCF Notre-Dame.

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2: RCF Notre-Dame, 17h23, et j'accueille Madeleine Vatel. Bonjour Madeleine.
3: Bonjour Simon, bonjour à tous.
2: Et on va vous retrouver chaque semaine dans cette nouvelle émission qui s'appelle Franchement Padré.
3: Qui s'appelle Franchement Padré, bah oui, parce qu'ici on va se rencontrer des personnes qui sont au cœur des sujets avec franchise, et ce sera du terrain et de la philosophie, de la sagesse même. Et aujourd'hui nous sommes avec Anne-Laure Bock, neurochirurgien, alpiniste. Bonjour.
4: Bonjour.
3: Et vous nous parlerez de la rentrée, Anne-Laure Bock.
2: Et oui, parce que la rentrée, il y a beaucoup d'attentes, de pression, même sur les jours de rentrée scolaire. Alors ici, on va évoquer les imprévus, la prise de risque. Finalement, ce qui nous rend heureux, c'est parfois d'oser, c'est ça?
3: Oui, et parfois oser ce que personne n'attend de vous. Simon, la rentrée, c'est une routine ou une pression pour vous?
2: On parle de cette rentrée-là ou pas, RCF Notre-Dame? Il y a peut-être un petit peu plus de pression que les années précédentes. Mais en tout cas, c'est toujours exaltant de retrouver les collègues et de retrouver le travail qu'on aime, qui est une passion.
3: Et oui, beaucoup de pression cette année, mais aussi beaucoup de surprises. Et c'est ça qui est passionnant. Et pour vous, Anne-Laure Bock, vous aimez l'inattendu?
4: J'aime l'inattendu, mais j'essaie de le maîtriser. Oui, j'aime l'inattendu, les choses nouvelles. Mais il y a aussi une préparation. Dans l'inattendu, il y a que ce soit dans mon métier, dans mes intérêts, je sais que c'est un inattendu qu'il faut quand même complètement maîtriser. Donc ça paraît contradictoire, mais je pense qu'il y a une grande préparation en amont pour être à la hauteur des choses qui vont nous arriver. Et ensuite, ça permet l'expérience. Mais l'expérience se prépare. Donc ce n'est pas un inattendu devant lequel on est complètement à poil.
3: Alors c'est ce qu'on va voir aujourd'hui. On y va?
2: On y va.
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2: Et Madeleine Vatel, chaque semaine, vous serez en compagnie du Père Jean-Baptiste, bienvenue.
3: Père Jean-Baptiste, bienvenue, bonjour.
5: Bonjour Madeleine.
3: Alors ceux qui suivent le Padre Blog vous connaissent, vous êtes prêtre de la communauté de l'Emmanuel, vous avez été ordonné il y a 10 ans, et ce qui vous passionne, c'est le cœur battant du monde.
5: Carrément, exactement, et c'est vraiment ce qui m'habite à chaque fois sur Padre Blog.
2: Et justement, on y sera plongé dans ce feu de la vie avec trois rendez-vous chaque semaine.
3: Trois rendez-vous chaque semaine. Oui, ce sera d'abord un thème d'actualité avec un regard décalé, profond, mais aussi de terrain. On sera sur l'essentiel dans nos existences. Et puis, ne manquez pas la question osée, une question sans tabou de la part du curé, mais aussi, pourquoi pas, de l'invité. Et puis, en fin d'émission, comme dans un pot de départ, avant de quitter le studio, notre invité recevra un petit cadeau, une surprise. Restez avec nous.
2: Mais avant de commencer, c'est l'heure de la Confession du curé, un rendez-vous qu'on retrouvera chaque semaine.
3: Mais oui, Père Jean-Baptiste, bienvenue. Vous êtes prêtre dans une paroisse ici à Paris. Et la vie d'une église, c'est un peu une fourmilière. Vous en voyez passer du monde. Que pouvez-vous nous confesser aujourd'hui?
5: Eh bien, aujourd'hui, je voudrais vous raconter ce que je vois dans ma paroisse ces jours-ci. Ce que je vois dans ma paroisse, ce sont des jeunes qui sont pleins d'inquiétudes devant les inconnus de la rentrée. Mais je dirais qu'ils ne sont pas inquiets comme moi j'étais inquiet à leur âge au moment de la rentrée. Je sens qu'ils ont une pression hyper forte de réussir parce qu'ils passent leur temps à voir des vies parfaites sur les réseaux sociaux, des vies très mises en scène. Je les vois aussi qui entendent partout et qui sont à la recherche des injonctions du développement personnel. Genre, applique ce tuto, cette technique et tout va bien marcher. Mais nous, on sait bien qu'en réalité, la vie, ça marche pas comme ça et que la vie, ça fonctionne pas à partir de techniques. Alors, dans mes rencontres, dans mes accompagnements, je parle surtout aux gens d'être tendres avec eux-mêmes. La tendresse, c'est tu as le droit de te tromper, tu as le droit de ne pas y arriver, tu as le droit d'être fatigué. Voilà, c'est la rentrée. Et je crois vraiment que faire l'expérience de ses limites, c'est de moins en moins acceptable pour les jeunes d'aujourd'hui. En tout cas, c'est ce que je vois. Pourtant, je crois que savoir vivre avec ses limites, c'est la condition du vrai bonheur. Alors, la question que je me pose et que je vous confesse en cette rentrée, c'est comment avoir le bon moteur, le moteur de la bonne réussite, pas la réussite qui abîme les gens, mais celle qui les fait grandir.
3: Alors, la rentrée est justement le moteur de la réussite. Ben, on en parle aujourd'hui en allant un petit peu plus loin. Alors, avec vous, Père Jean-Baptiste, bienvenue. Et puis, avec vous aujourd'hui, Anne-Laure Bock, vous êtes médecin en neurochirurgie, vous êtes docteur en philosophie, vous êtes passionné de montagne, vous êtes alpiniste amateur, mais déjà parti en expédition dans l'Himalaya, le Caucase, les Alpes françaises et les Alpes néo-zélandaises. Je suis allée vérifier, en effet, ça existe. Vous nous raconterez. Alors, on a envie de vous entendre tous les deux sur cette envie de réussir, cette compétition qu'on peut trouver à l'école, au travail, mais peut-être aussi à la montagne et chez les paroissiens. Et avant de commencer notre échange, comme chaque semaine, une réaction à cette actualité. Parce qu'aujourd'hui, c'est la rentrée des professeurs. Ils sont 850 000 enseignants en France, dans les écoles, les collèges, les lycées privés et publics. On va entendre Elisabeth Alain Moreno, c'est la secrétaire générale du syndicat UNSA. Elle est au micro de RCF Notre-Dame. Elle évoque les défis que se pose ou qui se pose aujourd'hui aux professeurs.
6: C'est vraiment la rentrée de tous les défis. C'est-à-dire quand on demande au personnel s'ils sont confiants dans l'avenir du système éducatif français, ils sont seulement 0,3% à répondre oui. Alors ça s'explique évidemment, hein. Ils n'ont plus confiance dans ce qui est capable notre système éducatif pour les élèves et pour eux-mêmes hein, en tant que personnel. Et ensuite, on a cette absence de reconnaissance qui ressort énormément, comme si à chaque fois il fallait attendre, je vais dire, un drame ou une épidémie mondiale pour que finalement on reconnaisse un petit peu le rôle essentiel des personnels de l'éducation nationale auprès des enfants et des jeunes de notre pays au quotidien. Le moral, il est au plus bas. Quand je vous dis que c'est la rentrée de tous les défis, parmi les défis, il va falloir que justement on arrive à maintenir les personnels engagés alors qu'à chaque fois les réponses qui sont attendues par les personnels sont différées ou annulées. Donc maintenir le moral des troupes dans ces conditions, c'est très très difficile, surtout quand les salaires restent vraiment très en deçà des besoins.
3: Voilà, je voudrais vous faire réagir sur ce doute extrêmement présent chez les professeurs sur l'avenir du système éducatif français et sur l'engagement finalement, sur l'implication des professeurs. Alors, sans entrer dans le détail, mais vraiment par rapport à votre expérience, qu'est-ce que vous auriez aimé trouver peut-être dans votre formation à l'école? Qu'est-ce qui vous aurait permis finalement de mieux vous connaître? Qu'est-ce qui aurait fait de ce système éducatif quelque chose de vraiment approprié, adapté, intéressant pour vous, Père Jean-Baptiste, bienvenue.
5: Je suis très marqué par ce que vient de dire cette dame, parce que moi, ma maman était prof de maths dans le public, et en fait, à un moment, elle est partie en retraite anticipée parce que

0: dire que ça vous a formé l'esprit, ça vous a permis d'exercer aujourd'hui un métier passionnant. Quel regard vous portez sur le système éducatif? Alors peut-être celui d'aujourd'hui, peut-être le vôtre à votre époque.
1: Effectivement, je suis déjà assez âgée, donc ça fait un système éducatif d'il y a 40 ans en arrière. Moi aussi, j'ai été heureuse à l'école et j'ai eu beaucoup de professeurs avec lesquels ça s'est très bien passé. Je pense que ce qui est important, c'est quand même une personnalisation du système. Pour moi, l'école, c'est d'abord une rencontre entre des enfants et des enseignants. Et l'exemplarité, la passion des enseignants est l'essentiel. Plus encore, je dirais, que les programmes. Et je pense que ce qui devrait leur permettre de tenir, c'est de permettre plus d'individualité, plus de personnalisation. On attend des enseignants qui soient eux-mêmes aussi. Et c'est aussi une chose intéressante, par exemple, à partir de la sixième, les enfants ont plusieurs enseignants. Tous ne peuvent pas leur convenir, mais je pense que les personnalités diverses et variées permettent d'avoir une chance de rencontrer quelqu'un, quelques-uns avec lequel ça va bien se passer et qui seront inspirants. J'ai eu des professeurs inspirants, j'en ai eu qui n'étaient pas du tout. J'en veux pas à ceux qui étaient avec lesquels je ne me suis pas entendue. L'essentiel, c'est de pouvoir rencontrer une fois de temps en temps des gens avec lesquels ça marche et qui vous transforment. J'en ai rencontré.
0: Qui vous transforme, ça va loin ce que vous dites?
1: Oui, bien sûr, il faut être transformé. Les enseignants ont un effet de transformation sur les enfants. Les petits, les un peu plus grands, et puis ça se poursuit à l'université. Personnellement, j'étais une bonne élève tant que j'étais à l'école, mais c'est l'université qui m'a d'un seul coup transformé beaucoup avec l'impression que j'allais prendre ma place dans cette société. Et donc, j'avais une certaine mollesse à l'école, tout en étant bonne élève. Et d'un seul coup, quand j'ai eu 18 ans et que je suis rentrée à la fac, je me suis dit, là, je vais être comme ces gens. Et je pense que c'est ça, le problème de l'exemplarité. À l'université, évidemment, j'ai rencontré des professeurs de médecine et je voulais devenir médecin. Mais déjà, à l'école, j'avais rencontré des professeurs qui ont été un modèle pour moi, que j'aurais voulu imiter. Je pense qu'il y a de l'imitation. Et l'homo sapiens, c'est un animal mimétique. Et donc, il faut accepter cette mimésis et il faut accepter de pouvoir être un modèle pour les jeunes. Et les jeunes trouveront des modèles parmi tous ceux qui leur sont tendus.
2: Moi, je voulais juste réagir en vous écoutant. Alors, j'ai pensé à un prof que j'ai eu en troisième, qui était un prof d'histoire qui nous faisait peur parce qu'il était très exigeant. Mais en fait, on voyait derrière son exigence, il y avait aussi beaucoup d'humour. Et en fait, il nous a transmis une méthodologie, une manière de penser, une manière de rédiger qui nous a tous servi. Et en fait, je me rends compte a posteriori à quel point je lui dois. Et duchere, ça veut dire faire sortir de soi-même, en fait. Et c'est vrai que l'exigence, elle permet aux jeunes de devenir meilleurs que ce qu'ils étaient. Voilà, moi je veux dire merci aux profs d'aujourd'hui parce qu'ils font un beau métier. Et s'ils ont besoin qu'on leur dise merci, moi je leur dis voilà, merci, merci pour ce que vous faites.
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0: Et oui, on le disait, la rentrée, c'est ce moment de tension entre la joie, la reprise des études et puis la reprise du rythme aussi, avec parfois beaucoup de pression et souvent l'idée qu'il faut absolument réussir. Alors, Anne-Laure Bock, je n'ai pas cité votre ouvrage, je le fais maintenant. Vous êtes l'auteur de ce livre « L'euphorie des cimes, petite considération sur la montagne et le dépassement de soi » et c'est publié dans la collection « Petite philosophie du voyage ». C'est d'ailleurs le numéro 1. Et si je le cite, c'est parce que tout au long de cette émission, on fera référence à la montagne. C'est quelque chose de très important pour vous aussi. Alors, on va justement partir avec vous dans l'ascension de ces monts. On le disait, c'est votre passion en France et à l'étranger. Et j'ai envie de comprendre avec vous qu'est-ce que c'est une ascension réussi pour vous, Anne-Laure Bock.
1: Oui, j'ai parlé du dépassement de soi et le fait de sortir de sa routine et de son être un peu étriqué. Et la montagne, la confrontation avec l'altérité de la montagne le permet. C'est-à-dire qu'une première chose, c'est d'être plongé dans un monde qui est gigantesque, qui est beau, un cosmos, c'est-à-dire qui est un monde harmonieux, extraordinairement divers. Et cette altérité est une première enrichissement. Donc le cadre est très important. En quoi, alors ça, ce cadre, on peut le rencontrer dans la randonnée. Qu'est-ce qu'il y a de plus, je pense, dans l'alpinisme ou dans l'escalade, d'ailleurs l'escalade rocheuse. Vous voyez, l'alpinisme, on va dire, escalade de neige et de glace et de rochers. Et dans l'escalade rocheuse, c'est une partie de l'alpinisme. Et parfois,

0: Je dis alpinisme, parfois je dis escalade, c'est un peu la même chose. En tout cas, à l'extérieur, pas seulement en salle. Donc c'est plus qu'un sport parce qu'on se confronte à ce cadre. Et c'est plus que la randonnée parce qu'il y a quand même une difficulté. Dans l'idée de l'alpinisme, il y a forcément la difficulté. Et on va essayer de vaincre cette difficulté qui est se vaincre soi-même. Donc on se confronte à l'altérité, mais c'est une altérité qui est pas trop, qui est flatteuse, pas seulement flatteuse. Plus qu'être flatteuse, c'est pas seulement du joli, du tranquille, de l'agréable. C'est une, il y a une certaine austérité dans l'alpinisme, et cette austérité permet de se rencontrer en dépassant son petit moi. Donc c'est le dépassement de soi, du soi originel. C'est pour ça que ça a un rapport peut-être à l'éducation, c'est-à-dire que quand on va sortir de la course, on dit une course en montagne, vous savez. Un peu meilleur, peut-être. On aura essayé de faire un effort, on a fait un effort sur soi. Pas contre les autres, pas contre la montagne, mais sur soi. Et ça, c'est extrêmement gratifiant et épanouissant. Donc, une course réussie, c'est la beauté du cadre, une certaine difficulté de l'objectif. Il ne faut pas non plus que ce soit trop difficile, parce que sinon, on n'y arrive pas. Donc, il y a une espèce d'équilibre. Il y a beaucoup d'équilibre au propre et au figuré dans cet exercice. Et on va se dépasser, en tout cas, dépasser sa... ce qu'on a au début, pour faire un petit peu mieux que ce qu'on pouvait imaginer au début.
1: Alors vous dites contre les éléments, est-ce que c'est aussi contre soi-même? Qui aujourd'hui a envie de se donner de la peine? Pardon, mais l'effort aujourd'hui c'est compliqué quand tout nous invite au confort malgré tout. Alors qu'est-ce qui fait que vous vous dites, allez je prends mon sac à dos, j'y vais, ça va être dur, mais peut-être que je vais découvrir quelque chose, et qu'est-ce que vous
0: découvrez? Alors moi je suis pas d'accord avec vous, beaucoup de gens ont le désir de cette difficulté. Au contraire, je pense que c'est un désir très profond chez l'Homo sapiens, qui est quand même initialement un chasseur-cueilleur, un chasseur de mammouths pendant des millénaires. Et donc, je pense que nous avons en nous, dans notre nature, dans nos gènes, on pourrait dire, des moyens pour faire face à cette difficulté. Donc, je pense au contraire que la plupart des gens ont envie de cette difficulté. Mais la société... frustre une partie de ce désir de difficulté, voire complètement, ou bien le dévalorise avec son espèce de passion sécuritaire et flatte l'autre désir qui est contradictoire, mais nous sommes contradictoires bien souvent, qui est celui du confort. Mais je pense qu'au contraire, la plupart des gens ont envie, et il y a en nous un désir de faire face et il y a aussi un désir de manifester ce qu'on appelle l'intelligence pratique, le fait de dénouer avec nos petites mains et notre petit cerveau musclé des situations difficiles. Et je pense que nous sommes faits pour cela et que la plupart d'entre nous ont ce désir-là. Mais la société, une partie de la société, a tendance à dire « mais pourquoi faire ça ?» Le pourquoi ne vient pas des êtres, il vient de la société. Je crois au contraire que les êtres... La plupart d'entre eux ont envie de cette dureté, et en particulier les jeunes. Peut-être que quand on vieillit, on a moins d'énergie, moins de courage, mais quand on est jeune, la plupart des jeunes, et notamment des adolescents, ont une grande réserve d'énergie qui a besoin de s'occuper, en quelque sorte, dans ce genre d'activité.
1: Père Jean-Baptiste, bienvenue. Sur la question de la réussite, on évoquait la montagne. Mais peut-être vous voulez réagir à ce que disait Anne-Laure Bock, neurochirurgien et alpiniste.
2: Ah oui, moi je trouve beau ce que vous dites, et je trouve beau en particulier l'idée d'altérité que vous avez évoquée, de transcendance, parce que, enfin, moi je le redirais avec le mot transcendance, c'est-à-dire que la montagne, on est en même temps presque rien devant elle. Elle est belle, mais elle est aussi dangereuse, elle est imprévue. Et il y a quelque chose qui nous dépasse. Et moi, la question que j'avais envie de vous poser, c'est qu'est-ce qu'on découvre de soi? Qu'est-ce qui sort de moi-même? Pourquoi je suis heureux, en fait, à la fin? C'est pas juste parce que je me suis dépassé. Qu'est-ce que je découvre de moi-même? Qui est-ce que je deviens?
0: La première chose, c'est qu'on découvre beaucoup plus de capacités qu'on se le croyait. On arrive à marcher beaucoup plus longtemps, on peut fonctionner alors qu'on est encore fatigué, on tient le coup face au froid, face à l'inconfort. C'est vrai que c'est inconfortable, on n'est pas dans son petit nouidouillet. Et en fait, on y arrive bien, on trouve des solutions. Et en fait, c'est un peu la parabole des talents, si vous voulez. On se découvre des talents qui étaient là, qui sommeillaient, et la découverte est une exploration satisfaisante. Donc, il y a un épanouissement de ces talents.
1: Au fond, qu'est-ce qui révèle la personne que nous sommes? Parce que vous expliquiez tout à l'heure que dans le système éducatif, au fond, la finalité, c'est de se connaître, en quelque sorte. Qu'est-ce qui, dans votre expérience, chacun va venir révéler ce que vous êtes? Vous parliez tout à l'heure du cosmos et de la grandeur. Est-ce que ça en fait partie?
0: Oui, mais il faut aussi et surtout se confronter à une certaine difficulté. Puisqu'on parle de la rentrée, les enfants vont apprendre à écrire avec un stylo, je veux dire. ou à la plume. En tout cas, ce qu'on appelle les cursives. C'est extrêmement difficile sur le plan neurologique. Il faut des années et des années pour réussir à manier correctement un stylo. On a oublié qu'il nous a fallu des années en faisant des lignes d'écriture. Eh bien, ce développement, cette difficulté est en même temps une satisfaction. Vous voyez, simplement obliger sa main à faire des lettres bien formées, qui est une difficulté pour le cerveau et pour la coordination entre le cerveau, les nerfs, les muscles. Donc c'est très physiologique. Mmh. Cet entraînement est une satisfaction. Il faut se confronter à la difficulté. Et si vous vous contentez, par exemple, de taper sur un clavier d'ordinateur, vous développez beaucoup moins votre cerveau, vos neurones, la moelle, les muscles, toute cette espèce de chaîne physiologique. Et vous ne le développez pas, donc vous ne serez pas capable d'écrire correctement. Eh bien, vous serez déçu à la fin parce que arriver à décrire correctement est quelque chose, à écrire correctement est quelque chose qui nous fait plaisir, le plaisir, et qui nous met plus que du plaisir, qui nous donne de la joie. La joie, c'est d'avoir fait quelque chose qu'on imaginait initialement ne pas savoir faire. Un enfant de moins de 6 ans qui ne sait pas écrire s'émerveille devant une page écrite, normalement. Il y a un émerveillement. Eh bien, après, il va y arriver. Mais il aura besoin de se former pendant des années, de s'obliger, oui, de s'impliquer, d'avoir une discipline. Et cette discipline est source de progrès.
1: Père Jean-Baptiste, bienvenue. Sur la question du risque, sur le fait que quand on ose, au fond, on y trouve là une véritable joie. Est-ce que c'est quelque chose qui vous parle? Que nous dit aujourd'hui la Bible ou le christianisme sur cette question de sortir un peu de soi-même?
2: Bah oui, oui, tout à fait. Je suis complètement d'accord avec vous que la question de la difficulté, elle est essentielle. Elle est comme un contexte qui permet à l'être humain de donner le meilleur de soi. Moi, j'ai une question qui me vient de la vie quotidienne aussi, c'est de voir que cette difficulté, elle ne suffit pas et qu'il y a la question du pourquoi aussi. Qu'est-ce qui nous anime? Moi, je vois des gens qui sont addicts au défi. C'est-à-dire qu'après un défi, ils veulent un autre défi et il n'y a pas un pourquoi. Ou bien je pense à un jeune qui voulait absolument réussir dans un très gros cabinet de conseil parce qu'en fait, il voulait se venger de son enfance, d'un père qui avait été maltraitant avec lui, avec sa maman. Et il avait une sorte de fausse croyance. Il disait, quand j'aurai réussi ça, alors je serai guéri. Donc il y a aussi toutes des fois où, bien sûr, la difficulté, elle fait partie du contexte, mais quelle est notre motivation profonde? Et ça, c'est là où je pense que la foi ou l'intériorité peuvent nous aider, c'est de se poser la question, pourquoi est-ce que je veux réussir? Réussir, ça vient d'un mot en italien, riuscire, ça veut dire sortir vraiment. Est-ce qu'on veut sortir vraiment de la difficulté? Parce que voilà, je suis dans un labyrinthe et en fait ma vie c'est un labyrinthe et j'irai bien que quand je serai dehors. Ou bien est-ce que ce qui sort vraiment c'est le meilleur être que je deviens? Est-ce que c'est l'extérieur, il faut que je sorte vers l'extérieur, ou est-ce que c'est l'intérieur et de moi-même je vois que je suis un arbre capable de porter du fruit, par exemple l'enfant qui apprend à écrire. Donc c'est la question des motivations, je crois, qui peut être vraiment importante pour tous les gens qui vivent leur entrée avec la pression de réussir.
1: Mais l'ambition dans la Bible, on la rencontre quand même régulièrement, et toujours plus. Le roi Salomon veut toujours plus de femmes, le roi Achab veut toujours plus de terres. Il y a cette idée que le toujours plus nous habite aussi. Et après tout, ça pourrait être un moteur aussi pour aller plus loin, dans des sommets encore plus hauts, pour aller géographiquement encore plus loin, pour aller peut-être encore plus loin dans la science. Là, je pense à la neurochirurgie. Peut-être vous allez toujours plus loin aussi dans vos recherches. Qu'est-ce que vous diriez, Père Jean-Baptiste?
2: J'ai cherché justement s'il y a le verbe réussir dans la Bible. Et il y a un verbe qui pourrait s'y apparenter, qui est le verbe de la victoire. Et en fait, c'est souvent un verbe qui est employé pour Dieu. C'est Dieu qui réussit. C'est Dieu qui réussit quand il réussit à sauver les gens, en fait, à donner son salut. Et les seules fois où c'est les hommes qui réussissent, en général, ils s'embourbent dans leurs histoires et en fait, ils se referment sur eux-mêmes. En fait, ce qui est intéressant dans la Bible, c'est que le verbe de réussir, il est toujours lié à une altérité, comme disait Anne Lorbox tout à l'heure. C'est-à-dire, c'est la relation entre Dieu et l'homme. Et en fait, quand cette relation, elle se développe, alors il y a quelque chose qui réussit. Il y a un psaume qui le dit très bien. Heureux l'homme qui met sa foi dans le Seigneur. Il est comme un arbre planté près d'un ruisseau qui donne du fruit en son temps, même quand l'année est difficile, et alors tout ce qu'il entreprend réussira. Et là, tout réussit, mais en fait, c'est parce que je suis cet arbre qui est en lien avec le ruisseau en profondeur qu'est Dieu. Et c'est dans cette relation où il n'y a pas simplement moi, mais moi et autre chose que moi. Ça peut être ce qu'on voit aussi dans la beauté d'un cosmos, mais qui est pour les chrétiens aussi la trace de l'altérité de Dieu, du Dieu créateur. Alors, dans cette relation, dans cette ouverture, il y a quelque chose qui, en nous, réussit. Là où on peut être aussi dans une perspective de réussite qui est très individualiste, tout seul, moi, moi, moi, je fais mon développement personnel et à la fin, je suis seul. Mmh. Et si je suis seul, j'ai beau avoir réussi des choses, au fond, je ne suis pas devenu plus que moi-même.
1: Mais Anne Lorbog, vous passez de l'infiniment petit, les petites neurones du cerveau, enfin vous ne les voyez pas, mais vous allez tout près, jusqu'à l'infiniment grand, ces immenses paysages et cette création dont vous disiez que vous la contemplez sûrement à certains moments. Cette relation à Dieu, elle vous semble si évidente? Parce que quand j'entends le père Jean-Baptiste qui dit « Après tout, on est heureux quand on a construit cette relation avec Dieu », je n'ai pas le sentiment que les alpinistes... ne soit malheureux quelque part. Est-ce qu'il faut cette relation avec Dieu? Comment est-ce qu'on tient le fil de cette tension entre Dieu et les hommes?
0: Je crois que les alpinistes méditent bien la phrase de Bernanos, une minute de foi avant 24 heures de doute. Et je ne pense pas que les alpinistes soient des contemplatifs. Ils sont dans l'action. Et une chose particulière, c'est quand on se promène, on peut être contemplatif. Quand on fait de l'alpinisme, on est dans l'action parce qu'on cherche des moyens. On exerce son intelligence pratique. Et peu à peu, ça nous induit dans une espèce de modification de la conscience qui est souvent proche d'une autre méditation. Et ça peut nous rapprocher à ce moment d'un sentiment de la divinité. Je n'ai pas dit de la divinité, mais du sentiment de la divinité. Remarquez d'ailleurs que sur beaucoup de montagnes, il y a des croix, des vierges ou des cairns. Quand on ne met pas une croix, on a envie de faire un cairn, c'est-à-dire un gros tas de pierres qui est, je pense, dirigé en direction de ce qu'on a ressenti quand on monte. Cette différence entre action et contemplation est importante, mais cette action induit des... possibilité de contemplation autre. Donc, beaucoup d'alpinistes se mettent à croire en Dieu, surtout au moment où c'est difficile, et à lui parler. Il y a un côté un peu ordalique, d'ailleurs, assez régulièrement dans cette affaire-là. Même sans aller... C'est pas un pari.
1: Le jugement de Dieu.
0: Un jugement de Dieu, oui, si j'y arrive, c'est que... Et puis, ce... voilà.
2: Mais à quoi on pense une fois qu'on est arrivé là-haut, après l'effort, justement?
0: On repense à descendre en toute sécurité.
2: Il n'y a pas un moment, quand même, de... C'est d'ailleurs, d'élévation quand...
0: Oui, il y a un moment, mais il y a un moment. L'élévation est sans cesse là. Oui. Mais ce moment est tellement occupé par tout ce qu'on a à faire qu'il est mélangé, si vous voulez. Ce n'est pas séparé. Il n'y a pas une séparation, je pense, entre l'action et la contemplation. L'action induit une modification de la conscience. Et effectivement, il y a un certain mysticisme à ce moment-là. Mais ce n'est pas séparé. Je ne pense pas qu'il y ait de séparation. Et quand vous parliez tout à l'heure de la réussite... Qu'est-ce qui fait une course réussie? Je pense qu'en français, c'est intéressant de méditer la différence entre réussir sa vie et réussir dans la vie. Le côté social ou purement social a un côté quand même un peu étriqué. Et ce qui est important, c'est réussir sa vie, qui n'est pas forcément la réussite sociale vue par des critères typiquement, de, par exemple, de rémunération. Pour l'alpiniste, c'est pareil. Réussir sa course, c'est pas forcément réussir par rapport aux autres alpinistes. C'est quand même quelque chose qui reste très personnel. C'est une activité qui est très personnelle.
1: Et qui permet par rapport aux autres. Ouais.
0: Par rapport aux autres, c'est bien difficile. On est toujours plus faible. Surtout nous autres alpinistes amateurs, on est assez nuls par rapport à ce qu'on peut imaginer, par rapport à ce qu'on lit dans les grands récits, par rapport aux guides. Donc l'amateur ne peut pas se comparer. Il ne se compare pas forcément beaucoup, un petit peu, mais pas trop, parce que sinon il est forcément assez humilié. Donc c'est en lui qu'il va chercher une amélioration et un progrès qui est très personnel finalement.
3: 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Une petite pause musicale et on revient. Eh bien, on revient déjà tout de suite, c'est pas grave. Écoutez, c'était express, Madeleine.
1: Bah oui, nous voilà déjà de retour. Alors écoutez, on poursuit.
3: Vous êtes en compagnie du père Jean-Baptiste, bienvenue, prêtre du diocèse de Versailles, Padre Blog, et Anne-Laure Bock, neurochirurgien, docteur en philosophie et alpiniste.
1: Voilà, retour très rapide. Mais c'est pour mieux poursuivre l'émission, parce qu'on a encore plein de choses à se dire. Père Jean-Baptiste, bienvenue. On arrive au moment de la question. Alors, on dit la question osée. On va voir si ça tient la promesse. En tout cas, c'est une question que vous poserez chaque semaine à notre invité. Alors, la règle, c'est que notre invité a lui aussi le droit de poser une question sans filtre à notre père présent ici. Notre curé, mais vous n'êtes pas curé, donc notre prêtre plutôt. Et personne n'aura le droit de se défiler, si j'ai bien suivi. Alors,
2: on va essayer.
1: Père Jean-Baptiste.
2: Moi, la question que j'avais pour vous, Anne-Laure, c'est vous êtes neurochirurgien, vous êtes dans une pratique extrêmement technique et extrêmement précise. Et moi, j'ai rencontré beaucoup de médecins qui sont dans quelque chose qui est parfois un peu prométhéen, un peu la toute-puissance du médecin. Quand il n'y arrive pas, c'est un échec. Quand le patient meurt, c'est un échec. Et je me demande, enfin moi quand je vous entends, quand je vois ce que vous écrivez, je sens qu'il y a une humilité en vous, en parallèle de cette pugnacité aussi. Et je me demande, voilà, ma question c'est, est-ce qu'il y a une expérience personnelle dans votre vie, peut-être un échec, quelque chose qui ne s'est pas passé comme prévu, qui vous a permis professionnellement et personnellement de conjurer cette tentation de toute puissance ?
0: Mais il y a beaucoup d'échecs dans nos métiers. Je n'oserais pas dire heureusement, parce que sinon ce serait affreux vis-à-vis des patients qui nous confient leur vie. Mais on est sans cesse confronté à l'échec et au fait de faire moins bien que ce qu'on imaginerait. Donc je ne peux pas vous raconter une histoire. Il y en a malheureusement beaucoup, malheureusement pour les patients et peut-être heureusement pour moi. Donc en fait, je ne crois pas du tout le côté prométhéen et la toute-puissance. Moi, je ne la ressens pas. Je ressens plutôt mes limites que j'essaie de conjurer par une attention, une application. Le métier de chirurgien, je le vois comme un peu besogneux, vous savez. Comme vous avez dit, on met très longtemps à l'apprendre. D'abord en théorie, en pratique, on aide très très longtemps. La façon dont on apprend quand on est interne, c'est d'aider en faisant les petites choses, dans les écarteurs, aider lentement, lentement. Et on progresse lentement. Et pour moi, c'est plutôt un métier de besogneux bien appliqué. C'est-à-dire qu'on fait ça très bien en faisant attention. Attention, en montagne, on fait attention aux prises. Quand on opère, on fait attention à chaque détail. Donc, le côté tout puissant, je ne le ressens pas tant que ça. Et je pense que peu de mes collègues le ressentent profondément. Ensuite, il y a la façon de ressentir et la façon de se présenter. En plus, on est au milieu de collègues. Et on a toujours des collègues meilleurs, plus brillants ou des maîtres qui nous inspirent. Donc, je pense que c'est en grande partie un mythe. Et je m'oppose à ce mythe.
2: Eh ben merci, parce que ça fait du bien d'avoir ce témoignage d'humilité.
1: Vous aviez un petit cadeau très rapidement, Père Jean-Baptiste.
2: Oui, mon cadeau, c'était de vous offrir un texte qui parle de la Bible dans le premier livre des Rois avec Élie qui arrive en haut de la montagne. Il est en plein échec et Dieu se manifeste à lui non pas dans l'ouragan qui fait du bruit, non pas dans le feu, non pas dans le tremblement de terre, mais dans le murmure d'une brise légère. Alors je vous la souhaite pour les prochaines ascensions que vous ferez.
0: Merci beaucoup, ça me touche d'autant plus qu'il y a un endroit où j'aime beaucoup aller, une île grecque dans le Dodécanèse qui s'appelle Kalymnos, okay. Qui est un magnifique endroit avec de très belles falaises. Et au sommet, il y a la grotte du prophète Élie.
2: Bon, bah alors vous la connaissez mieux que moi.
3: Merci Madeleine Vatel, merci Père Jean-Baptiste, bienvenue. Merci Anne-Laure Bock. Eh bien, on se retrouve la semaine prochaine pour Franchement Padré. Je rappelle le livre d'Anne-Laure Bock, L'euphorie des cimes. C'est à retrouver dans toutes les bonnes librairies, bien sûr. On n'hésitera pas à se jeter sur ce livre. En tout cas, on en a tous les bons conseils pour réussir cette rentrée. Merci infiniment à tous d'avoir été avec nous.
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3: Et il est temps de prendre la direction des régions. C'est un événement cinéma maintenant bien installé à Montélimar, dans le sud de la Drôme, le Festival de l'écrit à l'écran. Il fête cette année sa 15e édition et se tiendra du 18 au 24 septembre prochain au programme des avant-premières, des rencontres avec les artistes, des temps de discussion et quelques nouveautés pour un festival qui continue d'évoluer. Antoine Loistron.
5: Et en 15 ans d'existence, ce festival a bien grandi à Montélimar. Cette nouvelle édition est l'occasion de se retourner sur le passé, mais aussi de se projeter sur l'avenir. Comme nous, à 15 ans, âge de l'adolescence, dont le festival fera l'éloge avec une sélection de films dédiés et un parallèle avec la vie du festival facilement tissé par Vanessa Lost, fondatrice, directrice, programmatrice, bref, la femme incontournable du festival.
6: N'oublions pas ce que c'est d'avoir 15 ans. 15 ans, c'est de se dire que, oui, on pense tout savoir, hein, on a 15 ans, mince, hein, on n'a plus besoin de conseils. Et au fond, c'est cette dualité-là exceptionnelle où on est porté par nos racines, ce que les autres nous ont apporté. Donc moi, tous mes pères qui m'ont appris la confiance des élus, des collectivités, des partenaires privés. Et si vous voulez, 15 ans, c'est aussi le feu. C'est de se dire, oh, je peux me réinventer parce que tout est possible. Allons-y, essayons de trouver encore des nouvelles énergies dans ce festival. J'ai envie que tout ce cinéma-là, dans toute sa diversité, il n'y a pas de petits et de grands films. Il y a l'idée que les pères, cinéastes, réalisatrices, actrices, accompagnent aussi la jeune génération. Et si une Ariane Ascaride, qui vient présenter le film de Robert Guédiguian, Une femme d'aujourd'hui, va mettre à l'honneur une jeune actrice qui s'appelle Marion Aussiou, là, je trouve que on est aussi dans notre rôle d'accompagnement. C'est beau, la transmission.
5: Alors, ce festival de l'écrit à l'écran, ce sont avant tout des avant-premières, une quarantaine en tout. La présence de 130 invités, parmi lesquels Daniel Auteuil, qui recevra aussi un prix, Judith Godrèche, Éric Toledano et Olivier Nakache, Ariane Ascaride ou encore Jean-Pierre Jeunet, qui viendra présenter son nouveau film. Des réalisateurs et acteurs présents aussi pour échanger avec le public, notamment dans le cadre de tables rondes orchestrées par Thomas Negaroff, journaliste, historien, afin d'évoquer des grands sujets de société comme la santé mentale ou les droits des femmes. Pour Vanessa Lost, c'est l'une des missions que se donne le festival.
6: Le cinéaste, par essence, avant de rentrer dans un film, il s'interroge sur l'état du monde et il a le pressentiment aussi des battements de notre monde, c'est-à-dire comment la société est en train d'évoluer. Et c'est ce qu'a fait Cédric Kahn avec son sublime 15-18 sur la santé mentale. Le cinéma a une puissance évocatrice immense et donc un sujet touche puissance 1000 le spectateur. Thomas Negaroff m'a dit « Regarde les films et quels sont les sujets qui portent en toi les préoccupations de la société ?» Et la santé mentale, pour moi, est extrêmement importante. Donc, à l'issue du film de Cédric, il va y avoir un grand débat d'idées avec une philosophe, avec Cédric Kahn. On va penser comment on fait ensemble pour protéger aussi nos enfants. Tout comme on va le faire avec un film événement sur Gisèle Halimi, mais c'est l'histoire d'un combat, le combat d'une société, de toutes les femmes et de toute la société. C'est l'histoire de notre pays et donc l'affaire Marie-Claire.
7: Marie-Claire Chevalier, c'est bien ici ?
8: J'ai respecté son désir d'avorter.
9: C'est le médecin qui vous a dénoncé ?
10: Non, c'est Daniel.
9: Daniel, c'est le garçon qui vous a violé ?
10: Oui.
9: Lui, il a été relâché. Et elle, elle est inculpée. Non, mais on marche sur la tête. Je peux vous défendre, mais à une condition. On ne fera pas votre procès, mais le procès de la loi.
10: Mais on a le droit de faire ça.
9: C'est qui tout double ? La relax ou la peine maximale ? 5 ans de prison pour vous.
5: C'était un extrait de la bande-annonce de l'affaire Marie-Claire avec notamment Charlotte Gainsbourg et Cécile de France à l'affiche. Enfin, le festival de l'écrit à l'écran, on l'entend dans le titre, fait la part belle à l'écriture avec la présence d'auteurs et une catégorie en compétition consacrée aux longs métrages adaptés de livres. Cette année, des romans d'Annie Ernaux ou Laurent Mauvignier, Goncourt 2025, seront notamment à découvrir.
3: Et l'année dernière, 33 000 personnes sont venues assister à ces rencontres, projections et faire la fête à Montélimar pour le festival de l'écrit à l'écran. Et rendez-vous donc du 18 au 24 septembre en Drôme provençal. Et voilà, merci d'avoir été fidèle à RCF Notre-Dame. Mais les programmes se poursuivent, bien sûr, pour cette fin de journée et cette soirée à l'écoute de votre radio chrétienne. 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
1: 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On prend la direction de Rome, le journal de Radio Vatican.
3: Premier enterrement ce lundi au Népal. Les autorités n'ont pas attendu l'identification des corps ou la fin des opérations de secours à la recherche de près de 4500 disparus. Cinq jours après la crue, il faut aussi s'occuper des survivants. C'est ce que nous verrons dès le début de ce journal. Pour se prémunir d'attaques de drones sur son territoire, la Grèce signe un contrat à plus de 3 milliards d'euros avec Israël. La Suède, elle, se réarme en Europe. L'achat de 4 frégates françaises vient d'être signé à Stockholm. Un mois après l'arrivée de 70 000 migrants à Ceuta, la situation reste critique dans l'enclave espagnole et plombe ce lundi la rentrée médiatique du Premier ministre Pedro Sanchez en Espagne. Et puis enfin, nous irons en Serbie où vient d'être inaugurée la première usine de fabrication de robots humanoïdes d'Europe.
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3: Bonsoir à tous. Les jours passent et l'ampleur de la catastrophe se précise au Népal avec la tombée de la nuit. Un dernier bilan journalier provisoire vient de tomber 5 jours après la crue qui a dévasté le pays, le Tibet frontalier. Ce bilan s'établit à plus de 950 morts. Le pape a publiquement prié pour eux hier, encourageant les secouristes qui sur place restent à pied d'œuvre à la recherche donc de près de 4500 personnes portées disparues, des centaines d'étrangers, de pèlerins, d'ouvriers. Il faut aussi penser, cela dit aux survivants, c'est ce que fait Action de Carême en lien avec son partenaire sur le terrain. On écoute sa porte-parole, Tiziana Conti.
5: La situation reste extrêmement critique. Des villages entiers ont été détruits et de très nombreuses familles ont perdu leur maison et leurs moyens de subsistance. À Uttargaya, c'est une communauté du district de Rajuwa, il y a des personnes rescapées qui ont par exemple trouvé refuge dans une école. Et notre organisation partenaire, donc ce centre pour l'autonomie des communautés, leur fournir sur place des biens de première nécessité. Les priorités, c'est qu'il faut évidemment répondre aux besoins immédiats des personnes qui ont survécu, leur fournir de la nourriture, de l'eau potable et un endroit sûr où s'abriter, mais aussi l'accès à l'électricité et aux moyens de communication, notamment pour pouvoir recharger les téléphones et pouvoir communiquer. Concrètement, Action de Carême finance actuellement des denrées alimentaires pour 2 cuisines communautaires qui peuvent nourrir environ 600 personnes pendant 5 jours. Et nous finançons également 100 lampes solaires avec des possibilités de recharge, ce qui est particulièrement utile dans une situation où les infrastructures ont été fortement endommagées.
3: Tiziana Conti de l'association Action de Carême. Et sans commune mesure, évidemment, avec celle du Népal aux États-Unis, une crue éclair a fait 2 morts, 15 de disparus en Arizona, dans le Grand Canyon, un des sites les plus prisés des touristes à l'ouest des États-Unis. On reste dans le pays où, sur Fox News, Donald Trump promet de répondre par la force aux attaques de l'Iran contre des cibles américaines. Et ce, quelques heures après une reprise des frappes la nuit dernière, la fin d'un mois d'accalmie, les gardiens de la Révolution affirment avoir attaqué des installations de l'armée américaine sur 2 bases en Jordanie, en représailles à une attaque américaine visant des lanceurs de missiles iraniens sur l'île de l'Arak, dans le détroit d'Ormuz. Il y aurait 2 morts. Et depuis le Kyrgyzstan, loin du ton belliqueux du président américain, son homologue iranien affirme qu'il n'est pas dans l'intérêt de son pays de poursuivre la guerre. Massoud Pezeshkian l'a affirmé lors d'un sommet de l'organisation de Shanghai qui réunit également les présidents chinois et russes. Et sur fond de guerre au Moyen-Orient, en Ukraine ou encore de tensions régionales accrues, le réarmement se poursuit. Au Japon, le ministère de la Défense a ainsi demandé un budget record de 8 900 milliards de yens, soit 48 milliards d'euros, s'éloignant pour de bon de son pacifisme strict, pourtant inscrit dans sa constitution depuis 1945. Et en Europe aussi, les achats d'armement se multiplient après quelques semaines seulement de négociations. La Suède va acquérir 4 frégates françaises. Le contrat vient d'être signé par le président français et le chef du gouvernement suédois dans le port de Stockholm pour une valeur de 4,3 milliards d'euros. Et de son côté, la Grèce a choisi, elle, de faire affaire avec Israël pour se défendre, cette fois d'attaques de drones. La correspondance tout de suite à Athènes d'Alexia Kefalas.
6: Les sourires étaient au rendez-vous à Tel Aviv aujourd'hui après la signature d'un contrat d'armement historique entre la Grèce et Israël. Son montant, environ 3 milliards d'euros. Ces termes, Israël devra construire pour la Grèce un dispositif complet de défense aérienne baptisé « bouclier d'Achille ». Un système intégré de défense aérienne et antimissile multicouche qui repose sur plusieurs systèmes interconnectés destinés à protéger le territoire grec contre les drones, les avions, les missiles de croisière et les missiles balistiques. À cet accord s'ajoute un autre contrat d'une valeur de 26 milliards d'euros pour l'acquisition de systèmes anti-drones. Toutes ces dépenses entrent dans le programme d'armement de 4,2 milliards d'euros lancé par la Grèce fin juillet et s'accélèrent. Alors que la tension monte avec la Turquie voisine qui multiplie les provocations depuis le lancement du GSI, ce Great Sea Interconnector, un projet de câble électrique sous-marin géant destiné à relier les réseaux électriques d'Israël, de Chypre et de la Grèce. Le temps presse donc pour Athènes qui craint un hiver agité et s'active pour renouveler son artillerie au plus vite. À Athènes, Alexia Kefalas pour Radio Vatican.
3: Et c'est le jour de cet accord avec Israël que le Premier ministre grec a reçu le président libanais Joseph Aoun. La Grèce, qui figure parmi les 4 pays de l'Alliance Atlantique, a consacré plus de 3% de son PIB aux dépenses de défense, ce qui ne l'empêche pas de casser les prix dans les supermarchés pour soutenir les ménages. Depuis ce matin, sur ordre du gouvernement, les tarifs de plus de 1700 produits affichent une baisse de 9,5% des produits de première nécessité, mais aussi des fournitures scolaires. En Turquie, le capitaine du ferry qui a coulé hier au large de la République turque de Chypre du Nord a été placé en garde à vue. Le naufrage a fait 8 morts, 20 disparus. Les recherches se poursuivent d'ailleurs en eau profonde. En Espagne, Pedro Sanchez fait sa rentrée médiatique. Le Premier ministre est sous le feu des critiques un mois après l'arrivée de près de 70 000 migrants dans l'enclave de Ceuta, où la situation reste encore très compliquée. La correspondance de Louis Marsens.
7: Selon un sondage publié par El Mundo la semaine dernière, 90% des Espagnols sont persuadés que le Maroc a une responsabilité dans la crise migratoire de Ceuta, une opinion très largement majoritaire dans le pays que ne partage pourtant pas Pedro Sanchez. Le socialiste a écarté toute implication de Rabat, mais il a mis en cause la Russie, Israël et, je cite, une internationale d'ultra-droite dans la diffusion de fausses informations qui ont encouragé des migrants à franchir illégalement la frontière le 30 et 31 juillet dernier. Accusé d'avoir sous-estimé l'ampleur de la crise et de ne pas avoir renoncé à ses vacances, Pedro Sanchez a expliqué qu'aucune information ne permettait d'anticiper l'arrivée massive de migrants. Un mois après, plus de 5000 migrants sont toujours présents à Ceuta, dont près de 1200 mineurs. Leur présence dans les rues et sur la plage provoque de fortes tensions avec la population locale. Dans le même temps, l'Italie a prolongé aujourd'hui de 15 jours la suspension des règles Schengen vis-à-vis de l'Espagne instaurée le 1er août en raison de la situation à Ceuta, une mesure imitée par l'Espagne à l'égard de l'Italie. Mais cette mesure tient avant tout d'une mise en scène. Les contrôles ne concernent qu'une partie infime des vols. Au mois d'août, la plupart des voyageurs entre les deux pays n'ont rencontré aucun policier à leur arrivée en Espagne ou en Italie. Barcelone, Louis Marsens pour Radio Vatican.
3: Il est question de flux migratoires également en France avec la mort d'un jeune Soudanais qui rêvait de rejoindre l'Angleterre et qui est décédé après avoir tenté de sauter sur un camion depuis le toit d'un péage sur une autoroute du nord de la France. Migration encore en Allemagne. Le gouvernement vient d'approuver aujourd'hui la venue de représentants talibans. Berlin ne reconnaît pas officiellement le régime au pouvoir à Kaboul mais veut accélérer les expulsions d'Afghans vers leur pays d'origine. Je vous le disais en titre, c'est une première en Europe. Elle a eu lieu ce week-end en Serbie. Le pays des Balkans vient de se doter d'une usine de fabrication de robots humanoïdes. Il s'agit d'un investissement chinois. L'entrepreneur asiatique était aux côtés du président serbe lors de l'inauguration, ainsi que notre correspondant Laurent Rouy.
8: Installé dans une usine de pièces automobiles, l'atelier de construction de robots humanoïdes est modeste. Les employés serbes et chinois assemblent et testent des robots importés de Chine en pièces détachées. Mais au dire du président serbe Aleksandar Vučić, qui a annoncé cette inauguration depuis juin, une chaîne de production devrait démarrer et construire 5000 robots par an, dont des modèles à quatre pattes et à roues. Vučić avait négocié cet investissement lors d'une visite à Pékin. Il s'exprime devant un parterre d'invités.
9: Aujourd'hui, la Serbie est entrée dans le futur. La Serbie montre aujourd'hui qu'elle peut aller là où beaucoup de pays plus développés qu'elle ne peuvent pas aller. Et pour cela, je remercie infiniment une fois de plus le président Xi Jinping.
8: L'entreprise appartient au milliardaire Ching Zhonghua, un fabricant de voitures électriques. Ces entreprises sont installées depuis 8 ans en Serbie. Il nourrit de grands projets.
10: Nous allons à la mi-septembre ouvrir un nouveau parc industriel dans la ville d'Injia pour y produire des robots, des machines-outils, des drones et des batteries de dernière génération.
8: D'après le président serbe, ces robots trouveront preneur dans l'industrie civile et militaire, le secteur médical et à terme chez le particulier. Laurent Rouy, Shabbat, Radio Vatican.
3: Innovation et réglementation. ChatGPT est en passe de devenir le premier service d'intelligence artificielle à devoir se plier aux règles renforcées au sein de l'UE en matière de protection des utilisateurs. C'est ce qu'annonce aujourd'hui la Commission européenne. Il en ira de même d'ailleurs pour la plateforme de jeux en ligne Roblox et le réseau social Reddit. Et puis évidemment, plus d'informations demain matin. Voilà, c'est la fin de ce journal. Merci de l'avoir suivi, merci de votre fidélité aux ondes de Radio Vatican. L'actualité revient donc demain à 8h30. Une excellente soirée à tous.
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13: Amis du RCF Notre-Dame, bonjour. Pour marquer cette rentrée, je pensais parler des rencontres les plus originales de l'été. Et me voilà, revenant de Lourdes, interpellé par ces petits imprévus qui me déroutent chaque année. Cela vient, je crois, de la relation si simple entre Marie et Bernadette, un vrai trésor d'humanité. En toute franchise, je crois que j'aurais pu passer près de Bernadette sans la voir. Trop pauvre, trop effacée, trop inculte. Et pourtant, elle est devenue une de mes saintes préférées. Et elle continue de m'instruire sur la dignité des personnes les plus faibles. Quelle joie de croiser le regard, le sourire et l'espérance de ces personnes, quand au même moment, certains, au premier signal de détresse, décrètent qu'elles n'ont plus envie, ni besoin, de vivre. La rencontre des amis de Lourdes décoiffe un peu. Le premier réflexe devant les gens de la rue, parfois bien abîmés par l'alcool, la drogue ou la violence, est de les éviter. Et pourtant, Bernadette a su toucher leur cœur qu'on aurait pu croire trop endurci. Et voilà ce qu'ils disent. « On s'est assis à côté de moi pour me parler comme à une personne, comme à un ami, avec respect. » Bernadette les a libérés de la déchéance, de l'exclusion et même de la rancœur. Lourdes révèle aussi d'autres trésors. On y croise les couleurs de peau les plus variées et de nombreuses langues, se comprenant d'un simple regard ou par un sourire communicatif dans un désir de paix profonde. Et puis à Lourdes, l'autorité se définit essentiellement comme un service et cela fait tache d'huile. On y croise des pèlerins et hospitaliers heureux d'aimer et de servir avec humour et humilité. Cette intelligence du cœur qui vient guider celle de la tête rend manifestement plus heureux. J'en déduis que le message de Lourdes peut rendre le monde plus intelligent. À vrai dire, tout en ayant la chance de ne pas cumuler les difficultés de la vie, j'ai dû vivre à Lourdes un petit handicap à l'œil qui m'a permis de voir de plus près combien il est bon d'être accueilli avec une amicale compassion, sans être regardé de haut par les gens sans problème. La vie n'est-elle pas plus belle et plus facile quand chacun aide l'autre par amitié à porter sa petite croix? Je crois que oui. À bientôt.
11: C'était À vrai dire avec notre éditorialiste Marc Ténière. Nous retrouvons à présent l'invité normand avec Mathilde Dano.
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15: Cet été, notre agriculture a dû faire face à des conditions climatiques exceptionnelles, entre canicules, sécheresses et risques d'incendie. Toute la Normandie a été touchée par cette situation, synonyme pour les agriculteurs notamment de perte de récolte ou encore de difficultés d'abreuvement des animaux. En cette fin du mois d'août, nous recevons Sébastien Windsor, président des chambres d'agriculture de Normandie et de France et également agriculteur en Seine-Maritime, pour dresser un premier bilan. Sébastien Windsor, bonjour à vous.
16: Bonjour.
15: Merci d'être avec nous sur l'antenne de RCF Notre-Dame pour évoquer cette problématique. Premièrement, les agriculteurs normands avaient-ils déjà été confrontés à des épisodes climatiques d'une telle intensité ?
16: D'une telle intensité au niveau température, non, et dans la durée, non plus. Donc, et c'est bien le cumul des deux, à la fois des pics de chaleur et puis d'une période aussi longue sans eau qui est sans précédent pour nous en Normandie.
15: Une situation sans précédent, on le comprend, et avec des conséquences pour les agriculteurs. Premièrement, si l'on regarde à court terme, quelles ont été les conséquences immédiates de ces canicules et de ces conditions climatiques sur l'agriculture normande ?
16: Les pics de chaleur, la conséquence, ça a été pour les animaux d'abord, avec des animaux qui n'étaient pas bien, trop chauds, de la mortalité chez les volailles, hein, parce qu'une poule, elle n'est pas vraiment faite pour vivre à plus de 40 degrés. Et on a eu parfois des pics de chaleur qui avoisinaient les 40. Même chose dans les vaches laitières, où une vache, quand il fait chaud comme ça, elle n'est pas bien. Et du coup, là, pas forcément de la mortalité comme on a eu en volaille, mais en tout cas de la baisse de production de lait chez les éleveurs. Donc voilà, le premier phénomène, ça a été la mortalité, la baisse de production chez les éleveurs. Après, les coups de chaud, comme la sécheresse, les deux cumulés, ils ont eu aussi un effet sur les cultures. Une récolte de blé qui a été plutôt pas très bonne, 10% de pertes, même 20, voire plus, dans les zones où on avait les sols, je dirais, les plus superficiels, les moins profonds, et qui n'avaient pas de réserve, parce que de toute façon, l'absence d'eau, elle a été quasiment générale. Et puis, on continue à le voir, ça c'était sur la récolte de blé, mais on continue à le voir sur l'herbe, qui a complètement grillé. D'ailleurs, je pense que vos auditeurs dans leur jardin, quand ils ont des jardins, ont bien vu que tout était grillé. Ben, les prairies, c'est pareil. Chez nous, les prairies, normalement, au mois de juin, au mois de juillet, elles arrivent à produire encore de l'herbe. Là, tout était grillé, donc pas d'herbe pour nourrir les animaux. Donc, il a fallu ramener les fourrages de l'animal. Et puis, le dernier point qu'on est en train de vivre en ce moment, les fourrages, les maïs, par exemple, qu'on peut donner aux vaches, ben, la production de maïs s'est très dégradée. Parfois plus de 50% de pertes. Et là, on est en train, non seulement on a amené des fourrages aux animaux plus tôt, mais en plus, on n'a plus de fourrage. On aura moins de fourrage pour les nourrir cet hiver. Donc, vraiment, une situation qui peut amener des difficultés très significatives pour nourrir les animaux l'hiver avec l'absence de suffisamment de fourrage pour nourrir tout le monde.
15: Voilà, donc on le comprend au travers de ces différents exemples, les conséquences pour les agriculteurs normands sont importants. Un autre défi cet été, ça a été celui de l'abreuvement des animaux dans les élevages du fait de la sécheresse. Comment faire face à cette difficulté alors qu'une grande partie de la région est toujours en vigilance sécheresse ?
16: Alors, à court terme, on n'a pas beaucoup de solutions. Les animaux sont habituellement nourris en prenant l'eau du réseau. Donc, la solution, c'est pas de fuite, mais on n'a pas beaucoup d'autres solutions. Après, je pense qu'il faut quand même qu'on tire de cet épisode les conséquences pour préparer l'avenir. Vous savez, ce que nous dit le GIEC et les prévisions en Normandie, c'est au final, il tombera la même quantité d'eau demain que ce qui tombe aujourd'hui, mais il tombera plus d'eau en hiver et moins d'eau en été. Et donc, je pense qu'il faut qu'on stocke de l'eau pour nourrir les animaux. Quand il pleut en hiver, parce qu'on a vécu un hiver très humide et parfois même avec des risques d'inondation, et donc qu'on sache prélever de l'eau dans ces périodes-là, la stocker et la réutiliser en été. C'est vrai pour les animaux, mais je pense que ce sera vrai aussi pour un certain nombre de cultures, parce que j'ai par exemple pas cité le maraîchage ou la culture de légumes de plein champ, les pommes de terre par exemple, qui vont aussi être très affectées par ce manque d'eau. Et donc quelque part, une des solutions face au changement climatique, c'est quand même d'arriver à prendre de l'eau dans les périodes d'excès en hiver, surtout que chez nous, quand on la prélève, si on ne la prélève pas, elle retourne à la mer assez vite, hein, et puis pouvoir la réutiliser l'été. Et puis, je pense qu'on aura à faire ça d'ailleurs, probablement aussi dans des discussions avec les collectivités, parce que pour nourrir les populations, on aura probablement des problèmes similaires et besoin de recourir aux mêmes solutions.
15: Des solutions peuvent être envisagées justement pour ce stockage de l'eau. Est-ce que des projets sont déjà mis en place pour justement stocker cette eau en hiver pour les périodes estivales ?
16: Alors en Normandie, on n'avait pas beaucoup l'habitude, mais dans d'autres régions de France, ça se fait déjà. En Normandie, ça commence. Donc il faudra continuer là-dessus. Après, vous savez, je pense que l'eau, c'est une chose. Il faudra aussi qu'on sache revoir la conception de nos bâtiments pour mieux les préparer aux coups de chaleur avec des systèmes de ventilation peut-être un peu différents de ce qu'on fait aujourd'hui. Et puis, Peut-être même qu'on fera évoluer les espèces qu'on cultive en Normandie à moyen terme. Et ça, il faut qu'on travaille avec les filières, avec les coopératives, pour regarder demain quelle production nouvelle on peut venir faire sur nos territoires, vu ce changement climatique.
15: Justement, est-ce que vous auriez quelques exemples de productions nouvelles qui pourraient être adaptées à ces changements climatiques à venir ?
16: Alors, dans les intercultures, par exemple, on sait que on a probablement moins de froid l'hiver. Ben, on peut essayer de regarder si on a des intercultures qui vont être semées à l'automne et qu'on va récolter au printemps, qu'on sait garder pour nourrir les animaux, en faisant attention qu'elles ne viennent pas non plus pomper toute l'eau qui est tombée en hiver et du coup venir gréver encore plus les cultures qu'on aura après. Et puis, sur un certain nombre de la vigne, par exemple, c'est un sujet où en Normandie, voilà, il n'y avait pas de vigne. Aujourd'hui, avec le réchauffement climatique, il y a un certain nombre d'endroits où on arrivera à faire de la vigne. Puis on a d'autres sujets comme ça, dans les variétés qu'on utilise, etc., où il faut qu'on s'adapte au changement climatique. Mais je vais le dire, il n'y a pas de solution miracle quand même, parce que ce changement climatique, qui est d'ailleurs différent d'une année sur l'autre, parce qu'il peut amener des excès d'eau l'hiver, il peut amener du gel tardif, il peut amener tout un tas de choses. Oui, il va nous perturber la vie durablement. Il faudra aussi qu'on regarde comment on sait, à un moment, chez les agriculteurs, accompagner avec des systèmes assurantiels demain tous ces enjeux-là. Si on veut continuer à nourrir les Français, il faudra peut-être qu'on accepte de payer l'alimentation un tout petit peu plus cher ou d'avoir des systèmes qui protègent les agriculteurs les années où il n'y a pas de récolte pour qu'ils n'arrêtent pas après ces désastres.
15: Sébastien Windsor, je rappelle que vous êtes le président des chambres d'agriculture de Normandie et de France et également agriculteur en Seine-Maritime. Donc vous l'avez dit, notamment parmi les conséquences de ces conditions climatiques exceptionnelles cet été, il y a eu des conséquences notamment pour les maraîchers. Est-ce que les consommateurs doivent s'attendre à trouver justement des légumes peut-être moins beaux mais qu'il faudra privilégier aujourd'hui ?
16: Des légumes, des fruits, c'est déjà le cas. Mais par exemple, on parle beaucoup des pommes de terre en ce moment, on en a entendu parler, avec une récolte qui sera plus faible et des pommes de terre qui seront plus petites. Donc il faut s'attendre à ce que on aura probablement dans les pommes de terre pour faire les frites, des pommes de terre plus petites que ce qu'on a d'habitude. Les frites seront plus courtes. Je dis ça en plaisantant, mais oui, le changement climatique amène par exemple des changements dans les calibres des fruits et aussi. Et il faudra qu'on accepte aussi d'avoir des pommes qui seront probablement plus petites. C'est vrai pour la quasi-totalité des légumes ou des fruits. Il faudra qu'on... Voilà. Mais ce que le consommateur voit probablement déjà aujourd'hui sur les étals.
15: Et un autre sujet de cet été, ça a été le risque d'incendie, notamment des parcelles qui a été très fort. Les agriculteurs ont dû s'y adapter. Qu'est-ce que cela a changé dans leurs pratiques, dans leurs habitudes ?
16: Dans les pics de chaleur, en fait, on a dû arrêter de travailler en pleine journée pour travailler tôt le matin et tard le soir, pour travailler plutôt dans les périodes où il y avait le moins de risque d'incendie. Mais moi, voilà, et du coup, ça change le sujet pour les agriculteurs, c'est plus compliqué, surtout, ça peut se faire sur quelques jours, c'est plus compliqué si on le doit faire sur des périodes plus longues, puis il faut aussi que nos voisins, ils acceptent du coup les nuisances sonores la nuit un peu plus importantes, puisque quand on fait ça, on est amené à déplacer les moissonneuses et à moissonner la nuit, donc on ne peut pas nous interdire de moissonner la nuit parce que ça fait du bruit, et nous interdire la journée parce qu'il y a des risques incendies, donc il faudra probablement aussi adapter un peu les législations, et puis quand même, moi je rappellerai... quelque chose, c'est quand même, y compris les endroits où on a des cultures qui sont entretenues, sont quand même en général plus faciles pour maîtriser les incendies que quand on a des espaces qui ne sont pas entretenus. Et le maïs qui, chez nous, peut être demain du maïs irrigué, etc., qui est parfois critiqué, c'est aussi une très bonne barrière à l'incendie. Attention aussi, c'est cette diversité de cultures qui amène parfois des barrières au développement des incendies.
15: Et suite à toutes ces conséquences des conditions climatiques exceptionnelles que nous avons connues cet été, une dernière question peut-être sur les indemnités auxquelles ont droit les agriculteurs et les éleveurs qui ont été touchés par ces conditions durant l'été.
16: Pour l'instant, il n'y a rien de défini. Ça fait partie des choses qu'on demande au gouvernement, à la fois des aides d'urgence pour les agriculteurs les plus touchés, ceux qui doivent racheter des fourrages, parce que là, ils vont devoir sortir de l'argent pour acheter des fourrages, ceux qui ont eu des faibles récoltes de vente, ceux qui ont eu des mortalités. Alors, il y a des systèmes assurantiels qui existent, mais qui couvrent pas tous les agriculteurs. Et puis, quand il va falloir redémarrer les exploitations, en plus, on a en ce moment un autre phénomène, des prix de carburant, des prix d'engrais très élevé lié au détroit, enfin aux problématiques autour du détroit d'Ormuz. Et donc, on demande à la fois des aides exceptionnelles pour les gens qui ont perdu les récoltes, pour les gens qui ont perdu les animaux. On demande aussi probablement aux consommateurs d'être vigilants à acheter des produits français pour maintenir une production agricole en France et à bien regarder ce qu'ils consomment pour faire vivre les agriculteurs français. Et même si le poulet français, il est quelques centimes de plus que le poulet polonais, ça fait vivre un agriculteur chez nous, ça fait de l'emploi autour de chez nous. Et donc, il faut qu'on fasse tous cet acte un peu pour se mobiliser et consommer français dans une période où l'agriculture a besoin du soutien de la population, mais aussi du soutien de l'État. Sur le soutien de l'État, on est un peu en attente pour le moment des annonces que la ministre doit faire autour de l'accompagnement à la fois fiscal, mais aussi aide à la trésorerie et compensation pour les agriculteurs les plus touchés.
15: Sébastien Windsor, je rappelle que vous êtes le président des chambres d'agriculture de Normandie et de France et également agriculteur en Seine-Maritime. Merci beaucoup d'avoir été avec nous sur RCF Notre-Dame pour évoquer toutes ces questions. Merci à vous.
16: Merci et je rajouterai peut-être juste un point. Je pense que même si la Normandie a été très touchée parce que toute la France a été touchée, le sujet des incendies, le sujet de l'impact sécheresse, il est très fort chez nous. Il y a d'autres régions où il est encore un peu plus fort. Il faut aussi qu'on sache reconnaître qu'on a peut-être une situation un tout petit peu moins difficile que d'autres territoires.
15: Merci beaucoup.
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15: Pour ce premier numéro de l'Invité spirituel, une nouvelle émission que vous retrouvez chaque lundi sur notre antenne RCF Notre-Dame en Normandie à 13h30 et 18h30, j'ai la joie de recevoir une journaliste, auteure également de plusieurs ouvrages, normande de surcroît. Bonjour Bénédicte de Saint-Germain.
18: Bonjour Catherine.
15: Et merci beaucoup d'avoir répondu favorablement à ma demande d'interview. Alors vous êtes actuellement installée dans le Calvados. Les auditeurs de RCF Notre-Dame en Normandie vous connaissent déjà un petit peu puisque vous réalisiez des chroniques culinaires pour notre antenne normande la saison dernière. Ça va d'ailleurs se poursuivre, je crois, cette année. L'esprit de la cuisine. Et puis cette saison, vous prenez votre place dans la grille avec quelques interviews portraits pour l'émission En chemin. Alors Bénédicte, pour poursuivre cette présentation, je vais vous laisser nous dire quelques mots de vous, ce que vous avez envie de nous partager de vous-même. Alors, je ne l'ai pas encore dit, mais vous êtes également épouse et mère de famille nombreuse, je crois.
18: Oh, trois garçons. Trois garçons, oui. C'est du travail, même quand ils sont grands. Et quand ils viennent à la maison avec des amis, en même temps que mes parents, oui, effectivement, ça fait une vie assez occupée, avec évidemment le travail. Alors, pour me présenter, je suis à Bayeux, en fait, depuis 3 ans, mais c'est vraiment un fief familial, en tout cas pour mon mari. Et moi, j'ai vraiment découvert la Normandie en me mariant. Je crois que je n'avais jamais mis les pieds dans cette belle région et j'ai été conquise. Et là, j'ai la chance de pouvoir travailler à quelques kilomètres de Bayeux, plus exactement entre Bayeux et la mer. Voilà. Ensuite, pour me présenter professionnellement rapidement, sans vous dérouler mon CV, ce qui serait un peu embêtant, en fait, je suis venue à l'écriture assez vite. D'abord, c'est un moyen que j'ai toujours aimé, un moyen d'expression que j'ai toujours aimé, dans lequel j'étais très à l'aise. Et donc, j'ai découvert le journalisme complètement par hasard, en étant tout à fait conquise par les occasions que cela me donnait de rencontrer énormément de personnes, tout aussi différentes les unes que les autres, à différents états de leur vie, qui faisaient aussi différentes choses. Et c'est vraiment un travail, mais je pense qu'on en parlera, qui est extrêmement enrichissant, parce qu'on ne ressort pas indemne de chaque rencontre que l'on fait, même si évidemment on doit ensuite exploiter ce travail pour produire un écrit ou un oral d'ailleurs maintenant avec, avec la radio. Donc c'est un travail voilà qui ne laisse pas indemne, qui permet de beaucoup apprendre sur l'humanité. Voilà, mais enfin je pense qu'on en reparlera après.
19: Oui.
18: Après avoir passé pas mal de temps comme journaliste indépendante, le Covid est arrivé. Et là, pendant le Covid, quand on est journaliste indépendant, c'est terrible parce que du jour au lendemain, vous n'avez plus de boulot. Parce que les rubriques dont vous vous occupez ou s'arrêtent, ou bien parce que bah, les médias réduisent la voilure. Et du coup, bah, évidemment, les journalistes indépendants, qui sont vraiment ceux auxquels on fait appel pour boucher les trous, sont remerciés assez rapidement. Ça a été un temps de recentrage sur ma famille, évidemment, et aussi... ça a été l'opportunité de commencer à écrire des bouquins, et dont le premier, qui est un livre sur la cuisine. C'est pas tant la cuisine pour son aspect culinaire qui m'intéresse, même si évidemment ça a ce côté tout à fait pratique et concret, mais aussi pour l'esprit de la cuisine, qui est une occasion, je trouve, non seulement de se donner, et puis d'être relié au bon Dieu. Mais ça, j'ai mis de longues années pour m'en apercevoir. Et du coup, de fil en aiguille, j'ai écrit voilà, un livre sur la cuisine, un livre sur les produits monastiques pour raconter leur histoire. Un beau livre d'ailleurs. Et puis ensuite, on m'a demandé d'écrire des petits livres de prière, notamment un livre qui s'appelle « Prière pour ceux qui restent ». Et c'est là que je fais le lien avec mon Lijon, parce qu'à la sortie... on était à peine sortis du confinement. J'ai répondu à une offre d'emploi au sanctuaire Notre-Dame de Montlijon pour être chargée de communication dans une grosse équipe. Mais ça ne m'a pas empêchée de garder à côté mes activités de journaliste et d'auteur qui se sont développées.
19: Alors, on va rappeler aussi, Bénédicte de Saint-Germain, que vous écrivez pour le site Aletheia, pour Famille Chrétienne également. Il y a eu, il y a à peu près un an, je crois, un très beau portrait de vous dans le magazine La Vie. Portrait que l'on peut lire sur Internet, signé Flore Pierson. Voilà, j'invite les éditeurs peut-être qui veulent en savoir un petit peu plus sur vous à poursuivre cet échange par la lecture de ce très bel article. Alors, vous l'avez dit, votre travail de journaliste et d'écriture, hein, de livre est en lien direct.

0: et qu'elle y a des très bonnes recettes qui effectivement donnent de la joie parce qu'elle utilise des épices qui font chaud au cœur. En fait, on s'est dit que la cuisine, c'était quelque chose de beaucoup plus large et que c'était effectivement une occasion de recevoir et de donner de la joie. La joie, elle naît, en fait, oui, elle naît uniquement du don de soi. Et ce don de soi, en fait, on peut le trouver par la cuisine, par le soin des
1: C'est
0: autres,
1: ça.
0: et même de soi-même d'ailleurs, parce que
1: Dans
0: ça
1: la
0: commence par soi.
1: préparation de
0: Voilà,
1: bons petits plats.
0: exactement.
1: Ouais. Est-ce
0: Ouais,
1: qu'il vous
0: c'est
1: faut
0: donc
1: du
0: ça.
1: temps pour écrire, Bénédicte? Est-ce que vous réservez, vous sanctuarisez des moments pour ça? Ou alors, voilà, c'est un peu comme ça vient sur un coin de table, une idée, et puis vous grattez quelques lignes. Comment ça se passe pour vous?
0: Alors effectivement, j'ai le défaut qui est aussi qui peut aussi avoir ses qualités, mais d'avoir énormément d'idées et d'être inspiré par énormément de choses. Et donc effectivement, je note sur mon petit carnet des idées. Mais le fait, en revanche, d'écrire une fois que j'ai l'idée, là pour moi, ça m'est devenu complètement naturel. Bon, après, quand on écrit un article, c'est quand même toujours un effort. C'est que il y a une méthode. Ou même quand on écrit un livre, il y a une méthode. On peut pas je peux pas partir comme ça à l'aventure. Il y a une méthode, mais comme tout travail, voilà.
1: Alors on a cité hein, le titre de ce livre de cuisine, La cuisine de la joie. Et puis à côté de cet ouvrage et celui sur les produits monastiques, vous avez écrit principalement des livres de spiritualité. On va peut-être évoquer hein, notamment ces livres de prières que vous avez publiés aux éditions MAM, prières pour ceux qui restent, prières pour être consolés, prières au fil des saisons. Alors quelle place elle a la prière dans votre vie, Bénédicte de Saint-Germain?
0: Alors, écoutez, la prière dans ma vie, elle est centrale. Elle est centrale depuis l'âge de l'adolescence, où je vais tout vous raconter. Mais nous habitions Toulon à l'époque. Dans ma famille, on était pratiquants, mais pratiquants du dimanche. Vous voyez, il n'y avait pas tellement plus. Et là, avec ma sœur, nous nous inscrivons à l'aumônerie, une aumônerie qui regroupait des collégiens et des lycéens, ce qui nous attirait, mais nous, on n'avait pas une foi personnelle. Et là, le prêtre, à chaque réunion qui avait lieu toutes les semaines, il a dit, on va commencer par une demi-heure d'oraison. Et il nous a pas, absolument pas expliqué ce que c'était. Il nous a tous mis dans la chapelle. Il exposait le Saint-Sacrement. Alors, on savait pas que c'était de l'adoration, de l'oraison, etc., mais on appelait ça l'oraison. Et là, pendant une demi-heure, il fallait attendre que le temps passe. Il n'y avait pas de méthode. Il nous jetait, en fait, si vous voulez, il nous jetait à l'eau. Et puis après, on sortait, on avait une petite échange questions-réponses, et puis on terminait par une pizza, un pique-nique, etc. Alors ça, ces moments quotidiens, plus les camps qu'on a fait l'été, où il y avait invariablement cette demi-heure d'oraison, quoi qu'il arrive, qu'on soit fatigué, pas fatigué, etc. Plus une journée de désert où on était lâché dans la nature en silence pendant une journée entière, et ben ça, petit à petit, ça a semé dans mon cœur, dans celui de ma sœur aussi, cet appétit. Je dirais pas que c'était facile, mais
1: Oui.
0: peut-être cette habitude de prier et de prier dans le silence. On nous avait bien expliqué que c'était pas à nous de faire quoi que ce soit, que c'était vraiment le Seigneur qui était là, qui nous attendait. Et qu'on n'avait qu'une chose à faire, c'était de nous mettre à son écoute. Et ça, cette habitude, je l'ai prise assez jeune, et même si elle a été malmenée par la vie, notamment avec des enfants en bas âge et tout en travaillant, j'avoue que là, j'avais beaucoup de mal à caser mon temps d'oraison. Mais finalement, bon an, mal an, cette habitude a fini par se refaire. Et je me suis dit, en fait, si je veux vraiment continuer à être chrétienne, mais vraiment à en vivre, il faut que la prière soit la première chose dans ma vie. Parce que je suis quelqu'un de très active et moi, c'est ma journée. Quand elle est commencée, je ne m'arrête plus. Donc, il fallait que. En fait, je me suis dit, c'est non négociable. Si tu veux prier, tu commences par ça, quoi qu'il arrive.
1: Donc c'est encore
0: Voilà.
1: le cas aujourd'hui,
0: Voilà.
1: Bénédicte de Saint-Germain,
0: Oui.
1: vous commencez.
0: Et ma journée par la prière. Ouais, c'est obligé. Même si, alors, c'est pas facile, hein. Vraiment, il y a des moments de sécheresse. Je me dis, vraiment, qu'est-ce que je fais là? Vous voyez, ce matin, j'avais sommeil. Mais je me dis, mais non, bon, lui, le Seigneur, il est là. Voilà, tu dois être disponible.
1: Hmm.
0: Voilà, et ça c'est vraiment central. Et si je le fais pas, eh ben, franchement, le soir je peux pas. Enfin, c'est fichu, c'est irrattrapable.
1: Et c'est cette expérience personnelle.

0: personnel, intime de la prière qui vous a aussi donné envie d'écrire sur la prière, sur ce désir de transcendance qu'ont beaucoup de lecteurs pour nourrir leur relation à Dieu, voilà, à travers justement cette prière régulière.
1: Alors ça, pour ne rien vous cacher, les petits livres de prière, c'était des commandes
0: Des
1: d'un
0: commandes.
1: éditeur, MAM, mais ça faisait écho aux nombreuses rencontres que j'ai faites au sanctuaire Notre-Dame de Montlégion, où j'ai découvert en fait la souffrance qui peut habiter les personnes quand elles perdent un être cher. Et en plus, je suis rentrée au sanctuaire après le Covid, et donc j'ai vu énormément de familles extrêmement meurtries par le suicide d'un de leurs grands jeunes ou de leur enfant. Et ça, ça a creusé, enfin, oui, ça a suscité beaucoup de compassion. Et j'étais en même temps émerveillée de voir à quel point pouvoir venir en un lieu reculé, pouvoir poser sa souffrance, déposer sa souffrance au pied de la Vierge Marie, ben, ça transfigurait des personnes, mais j'en suis témoin, des personnes qui vivaient des souffrances indicibles, je les ai vues repartir avec le sourire et avec l'espérance chevillée au corps, alors qu'ils n'ont fait que s'agenouiller, s'asseoir, pleurer en toute liberté devant la Vierge Marie, qui est une grande statue vu de l'extérieur, alors qu'en fait ils ont ressenti une présence et vraiment ils ont été consolés. Et donc je me suis dit voilà quelle magnifique grâce qu'est la prière, et tous ces textes qui viennent peut-être de la tradition ou qui viennent de la dévotion populaire du fond des âges ou qui sont peut-être plus contemporains, eh bien, mettons ce trésor à leur portée, à la portée de tous. Et j'ai beaucoup adhéré à ce format de petit livre de prière qu'on met dans la poche et qu'on peut dégainer en cas de besoin.

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1: Alors je voudrais, Bénédicte de Saint-Germain, qu'on s'arrête un peu sur ce petit ouvrage, le Club des Saints Minuscules, dont la couverture m'a fait vraiment penser à un dessin de Sempé. On y voit dessiner la grandeur de l'intérieur d'une église et puis quelques petits personnages assis, debout, agenouillés. Ces hommes et ces femmes qui font l'église, qui portent l'église, même pour reprendre votre sous-titre. Vous racontez là la trajectoire de certaines personnes, trajectoire de vie simple, presque invisible, pourrait-on dire. Pourtant, ces hommes, ces femmes, par leurs actes, portent l'habit de sainteté. Racontez-nous ces rencontres, Bénédicte.
2: Alors, si ces personnes sont minuscules, c'est qu'on ne les voit pas. Et pourtant, moi, j'en vois partout et je pense que tout le monde en a rencontré. Est-ce que vous vous êtes demandé, Catherine, un jour, qui s'occupe de changer l'eau des fleurs, de renouveler les bouquets de fleurs, de passer le balai dans l'église de votre paroisse? Et il y a notamment un exemple qui m'avait beaucoup touchée et qui s'est reproduit cet été quand je suis allée au mariage d'un de mes neveux, qui était dans une très belle église du Calvados. Et à la sortie de la messe, on s'est attardé un peu pour discuter. Et là, je vois une dame de la paroisse qui prend son balai et qui balaye les pétales de roses qu'on avait jetés sur les mariés. Et cette dame, toute humble, personne ne lui a dit merci, personne ne l'a regardée, mais elle était là. Et je suis allée parler un peu avec elle, et elle m'a dit « Mais je suis extrêmement heureuse d'ouvrir notre belle église pour des mariages, pour que les gens puissent découvrir la présence qui l'habite. » Et je me suis dit « Bah, vraiment, c'est dommage. Cette personne, elle est quand même extraordinaire si elle fait ça, sans compter son temps ni sa peine. C'est qu'elle le fait pour quelqu'un. C'est qu'il y a bien une foi qui l'anime. » Et donc, c'est vraiment ces portraits de personnes que je veux raconter. Essayer de comprendre pourquoi ils font ça, ceux qui les habitent, et pourquoi, si c'est difficile, pas difficile. Parce que souvent, c'est ça minuscule, donc ces personnes qui œuvrent dans les paroisses, ça peut aussi être des personnes qui n'œuvrent pas, mais qui, par leur prière ou leur souffrance, portent aussi l'Église, à mon avis.
1: En vous écoutant, Bénédicte, je me dis que c'est un petit peu comme les saints de la porte d'à côté du pape François, c'est-à-dire que ce sont ces hommes, ces femmes qui agissent dans l'ombre et que vous mettez un peu en lumière, là, pour le coup.
2: Oui, et puis c'est une forme de sainteté à laquelle on est tous appelés. Mmh. Je veux dire, il n'y a pas besoin d'avoir un diplôme pour passer le balai à la sortie de l'église. Il n'y a pas besoin d'avoir un diplôme pour être sacristain tous les matins, même s'il faut un peu de formation. Il n'y a pas besoin d'avoir un diplôme pour plier les feuilles de messe. Il n'y a pas besoin d'avoir un diplôme peut-être pour aller rencontrer sa vieille voisine âgée. Donc c'est vraiment cette sainteté, c'est la porte d'à côté, mais en fait elle est sur le paillasson, elle est devant nous en fait. C'est un appel, et c'est ça ce que j'ai trouvé beau, c'est que c'est à travers la grande diversité de toutes ces personnes en fait, il y en a bien une qui nous ressemble et à laquelle on va avoir envie de ressembler.
1: Alors pour les auditeurs qui nous rejoignent sur RCF Notre-Dame en Normandie, vous écoutez l'invité spirituel et mon invité justement bien aujourd'hui, c'est Bénédicte de Saint-Germain, journaliste, auteur et qui contribue aussi à l'antenne de RCF Notre-Dame en Normandie. Alors on évoquait ces saints minuscules, Bénédicte. Il y a également un ouvrage, alors là celui-là beaucoup plus impressionnant on va dire, qui s'intitule « Le purgatoire dans tous ses états ». Vous avez coécrit cet ouvrage avec le recteur du sanctuaire de Montligion, Dom Paul Denisot. L'idée, elle vient de vous ou c'est Dom Denisot qui vous a sollicité pour écrire à quatre mains?
2: Oui, voilà, oui, c'est vraiment une idée de Dom Paul Denisot qui venait du fait qu'à Montligion, il y avait énormément de personnes qui venaient et qui étaient en deuil et qui avaient cette question lancinante et vraiment répétitive, c'est qu'advient-il de mon défunt, de celui que j'ai aimé, de celle que j'ai aimée après la mort? Où est-il? Est-ce que je peux encore quelque chose pour lui? Est-ce que s'il a été méchant, cruel, est-ce qu'il va en enfer? Est-ce que le fait que je n'arrive pas à lui pardonner, ça va l'empêcher d'être heureux au ciel? Voilà, donc toutes ces questions dont Paul Denisot voulait absolument y répondre. Et effectivement, quand on parle du purgatoire, ça rappelle des vieux
1: Oui.
2: souvenirs aux anciennes générations, mais le purgatoire n'a pas bonne presse. D'abord, on a tendance à se dire qu'il n'existe plus, puisque, comme le chantait Paul Narès, on ira tous au paradis. Et du coup, c'est quelque chose qui fait peur. Et en fait, dont Paul Denisot a vraiment voulu un peu dédramatiser le
1: C'est ça.
2: purgatoire. Bon, même si, oui, c'est pas dramatique, mais enfin,
1: Donner une
2: c'est
1: parole
2: pas en.
1: oui, donner une parole un peu
2: Voilà.
1: solide sur un sujet qui prête à de nombreuses
2: Oui.
1: interprétations. Hein, ça, on
2: Mais
1: est
2: voilà, c'est
1: d'accord.
2: ça. Oui, exactement. Voilà. Et puis, en fait, ce dont on s'est aperçu, c'est que on peut pas aller au ciel si on a peur. Voilà. Si on a peur du jugement de Dieu, si on se dit, en fait, je vais être terriblement jugé, je vais payer, vous voyez un peu cet état d'esprit. Mais en fait, la peur, elle paralyse tout. Et non seulement elle vous paralyse, mais elle vous fait perdre du temps, et du temps pour la seule chose qui compte, c'est aimer. Et ce qu'explique très bien Dom Paul Denisot, c'est que, mais évidemment, avant lui, il s'appuie sur saint Paul, c'est on sera jugé sur l'amour. Et évidemment, et que du coup, tous les freins à l'amour, en fait, c'est ça qu'il faut essayer d'enlever. Et si on ne les a pas enlevés avant de mourir, et ben, en fait, le purgatoire, ça sera un temps de purification de notre amour. À la limite, c'est une bonne nouvelle.
1: Oui. Et est-ce que le fait de travailler ce sujet du purgatoire, qui encore une fois, voilà, n'est pas un sujet très très facile, très évident, est-ce que ça vous a demandé beaucoup de travail? Est-ce que vous avez découvert aussi certaines choses en creusant ce sujet?
2: Oui, évidemment que j'ai découvert. Mais ça, c'est l'intérêt de travailler au sanctuaire de Montlégion. Là, je conseille à tous ceux qui veulent, ou bien d'aller faire une retraite, ou bien d'aller y passer quelques temps. En fait, on ne parle que du purgatoire, enfin, on ne parle que des fins dernières, et on en parle d'autant plus que pendant de nombreuses années, en fait, il y a eu un blackout total de l'Église, il n'y a pas eu de prédication sur les fins dernières. Hein, voilà, donc c'était pas un sujet. Maintenant, ça revient parce que y a trop de questions. Hein, voilà. Et moi, ce que j'ai découvert, en fait, mais c'est vraiment Dom Paul Denisot, c'est son discours, et je trouve que c'est pas magique, mais c'est vraiment plein d'espérance. C'est que tout est une question d'amour. Et du coup, là, on se dit, bah, oui, il y aura un jugement, mais je serai jugée sur l'amour. Et l'amour, je peux commencer à en vivre aujourd'hui, ou je peux en vivre encore plus. Et c'est jamais fini. Et c'est toujours à ma portée, vous voyez? Donc voilà. Donc j'ai trouvé que c'était une excellente nouvelle.
1: Alors, sur RCF Notre-Dame en Normandie, notre invité cette semaine, c'est vous, Bénédicte de Saint-Germain, journaliste, auteur de nombreux ouvrages. Alors, vous passez désormais de l'écrit à l'oral régulièrement, puisque vous intervenez, je l'ai dit, au début de cet entretien sur notre antenne, RCF Notre-Dame en Normandie. Est-ce que là encore, ça vous a demandé un peu de travail, de vous adapter, ou finalement, écrit, oral, c'est toujours le même exercice, décrypter un sujet, en éclairer les différents aspects, ou alors il a fallu quand même un petit peu d'ajustement.
2: Ah, bah évidemment, vous qui êtes une journaliste chevronnée de la radio, vous êtes sans doute passé par là. Le travail de préparation d'un sujet, je pense qu'il est le même. Il faut quand même débroussailler son sujet, il faut essayer d'organiser ses idées, etc. En revanche, quand on est à l'oral, on est sans filet. Quand vous êtes à l'écrit, vous pouvez remodeler l'ordre des paragraphes, la façon de dire les choses, etc. Quand vous êtes avec un invité, vous êtes sans filet parce que vous allez voir ses réactions en direct et il va peut-être vous emmener là où vous,
1: N'auriez
2: enfin,
1: pas
2: sur des chemins,
1: imaginé.
2: oui, voilà, que vous n'auriez pas imaginé. Et donc, en fait, il faut être à la fois très disponible et puis tout en tenant quand même son cap. Hein, ça, on embarque l'invité sur un bateau, et on sait où on va. Mais le bateau, parfois, il peut prendre des détours. Et ça, c'est peut-être la chose à laquelle j'étais le moins habituée.
1: Alors, on
2: Voilà.
1: arrive au terme de notre émission. Je l'ai dit également, vous êtes épouse, mère de famille, peut-être grand-mère, je ne sais pas. Comment est-ce que
2: Oui.
1: vous partagez ces choses de la foi, de l'intime avec vos proches? Est-ce que c'est l'occasion de beaux échanges ou pas forcément? Voilà, est-ce que tout ce
2: Alors,
1: travail se réverbère aussi quelque part dans vos relations à vos proches?
2: Alors, avec mon mari, j'ai une grande chance, c'est que nous partageons la même foi et que nous en parlons très souvent. Nous échangeons sur ce que le pape a pu dire. D'ailleurs, parce que j'ai écrit entre parenthèses un livre l'année dernière sur le carême avec Léon XIV, qui m'a donné l'occasion de plonger dans sa pensée, et ça a été vraiment magnifique. Donc, avec mon mari, nous avons beaucoup de chance parce que nous partageons cette même foi, la même sensibilité et ce même désir. Voilà, de mettre Dieu à la première place. Voilà, même si c'est de manière absolument différente pour l'un et pour l'autre. Avec mes enfants, eh ben, ils ont une relation à Dieu tout à fait différente. C'est très original, très intéressant. Et effectivement, en fait, moi, je ne peux pas m'empêcher d'en parler. Dieu est tellement le centre de ma vie, mais les enfants se moquent même un peu de moi parce qu'ils disent oui maman pour trouver une place de parking elle demande à l'Esprit Saint. Bon, c'est pas tout à fait vrai, mais de fait ma vie est complètement dépendante du bon Dieu, ce qui donc je lui rends grâce pour ce qu'il m'envoie. Pas J'arrive pas encore à lui rendre grâce pour les tuiles qui m'arrivent, mais en fait c'est comme s'il y avait
1: Une ligne
2: un autre
1: directe, un
2: habitant
1: peu.
2: dans la maison, si vous
1: Oui.
2: voyez. Oui, voilà. Ouais. Donc, ils peuvent pas ne pas le voir, que voilà qu'on vit avec mon mari voilà, de l'amour de Dieu. Après, bon, nul n'est prophète en son pays, donc et puis chacun a son style. Donc voilà, effectivement, on en parle pas mal, mais on a bien compris aussi que c'est chacun son chemin et que c'est le Seigneur qui sait. Et nous, on est là. Alors, en plus, mes enfants sont grands maintenant. Nous, on est là pour prier, pour les porter dans la prière et les entourer d'affection. Voilà, c'est notre boulot.
1: Très bien. Ben en tout cas, un grand, grand merci, Bénédicte de Saint-Germain, pour ce temps d'entretien que vous avez bien voulu nous consacrer. Je rappelle que vous êtes journaliste. On retrouve votre signature sur le site d'Aletheia, Famille Chrétienne. Vous avez écrit de nombreux ouvrages. On les mentionnera dans la fiche émission. Bonne, très bonne route à vous, très bonne rentrée. Puis on vous dit de toute façon à très vite sur RCF Notre-Dame en Normandie. Merci beaucoup, Bénédicte.
2: Merci, Catherine. Ça a été une grande joie pour moi.
1: À bientôt.
2: À bientôt!

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1: Bonjour les Normands, ça y est, c'est la rentrée pour les élèves, on prépare les cartables, on dit adieu aux vacances, on change de rythme. Pas facile pour les parents également, c'est la course, il faut être à l'heure à l'école pour déposer les enfants, puis partir au boulot. Alors comment fait-on? Notre invité, le capitaine Jonas, est coach spécialisé dans les relations parents-enfants. Il nous donnera quelques conseils. C'est la rentrée pour RCF Notre-Dame en Normandie. Également, nos chroniqueurs, les forces vives de la radio, seront au rendez-vous toute la semaine, comme Marie-Vonne Claudel. Bonjour Marie-Vonne.
2: Bonjour Fred.
1: Vous nous ouvrirez les portes des restaurants scolaires en cette rentrée. Et nous sommes également en compagnie de Guillaume Desanges. Bonjour Guillaume.
3: Bonjour Frédéric, bonjour à tous les auditeurs.
1: Alors c'est la rentrée également pour RCF Notre-Dame en Normandie. Vous nous direz tout des nouveaux rendez-vous, des nouveaux horaires et de ce qui nous attend sur cette antenne.
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1: Et le premier invité d'une heure en Normandie, c'est vous, capitaine Jonas. Bonjour mon capitaine.
5: Bonjour Frédéric, c'est vraiment un bon moment à nouveau de passer ce temps avec vous. Merci d'avoir fait appel à moi et puis en plus vous m'avez servi un bon verre de rhum, donc l'émission commence bien.
1: Une chopine à consommer avec modération. Je vais commencer tout de suite, capitaine Jonas, pourquoi ce pseudonyme? Votre vrai nom, c'est Samuel Landon. Pourquoi capitaine Jonas?
5: Alors j'ai endossé le titre de capitaine Jonas pour pouvoir animer d'abord mes ateliers avec les jeunes. Donc vous le savez, j'anime des ateliers sur la puberté depuis plusieurs années, depuis plus de 3 ans maintenant. Et ce sont des ateliers très enthousiasmants pour pouvoir simplement donner un petit coup de main aux pères et aux jeunes dans une situation sociale qui peut parfois être un peu délicate, surtout sur les sujets liés à la sexualité.
1: Au père, pas aux mamans?
5: Alors moi, en ce qui me concerne, là, actuellement, je travaille pour l'association Cyclocho Mission XY et j'anime les ateliers Mission XY. Donc pour les pères, pour les fils.
1: D'accord.
5: Et puis il y a des collègues qui travaillent, évidemment, pour les mamans et pour les filles. Alors la séparation, elle s'explique de manière très très simple. C'est que l'atelier pour les filles est vraiment centré sur le cycle féminin.
1: Ouais,
5: donc il est pour nous
1: ouais.
5: très important que les mamans puissent être présentes avec leurs filles. Et puis, évidemment, les garçons, on va pas leur parler, c'est un atelier qui dure une journée, on va leur parler toute une journée entière du cycle féminin parce que ça va pas tellement être ce qu'ils vont attendre.
1: Mmh. Ça part d'une expérience personnelle, vous êtes vous-même parent?
5: Oui, je suis papa et j'ai 5 enfants, donc c'est exactement ça qui s'est passé, Frédéric. Mon premier fils, il y a déjà quelques années, a fait l'atelier. Et puis, j'y suis allé, je savais pas trop à quoi m'attendre. Ça s'est bien passé et j'ai un deuxième fils qui a aujourd'hui 18 ans. Et à la fin de l'atelier, qui là aussi s'est très bien passé, l'animateur me dit « Est-ce que vous voulez vous-même devenir animateur ?» Alors sur le moment, j'ai dit « Écoutez, c'est gentil d'avoir pensé à moi, mais c'est pas tellement le sujet. » Mais il a fallu plusieurs années, tout simplement pour que je prenne le temps de la réflexion. Et comme je vous le disais tout à l'heure, je me suis dit que c'était un moyen de pouvoir rendre service aux pères et aux fils, évidemment aux mères et aux filles également, indirectement, parce qu'aujourd'hui, on sait forcément plus trop vers quoi on va sur ces sujets-là.
1: Je reviens sur votre nom, capitaine Jonas. Ça a une référence biblique. Jonas, c'est celui le prophète qu'on retrouve dans la Bible.
5: Exactement. Le prophète Jonas, c'est celui qui fait quoi? Eh bien, qui a une mission, mais qui refuse sa mission. C'est-à-dire qu'au début, c'est un prophète un petit peu comique. C'est-à-dire que Dieu lui dit, ben, vas-y, tu dois faire telle chose. Et puis, en fait, il n'y va pas. Et qu'est-ce qui va lui arriver? Une tempête terrible dans sa vie. Et ça a été un peu une image pour moi. Moi, j'ai fait plusieurs métiers. On se connaît depuis un moment, Frédéric. Vous savez que j'étais ingénieur en informatique. Puis, j'ai été également professeur des écoles. Et j'ai décidé d'arrêter ces métiers qui, l'un comme l'autre, me plaisaient beaucoup. Mais parce que j'ai voulu répondre à un appel différent. Un appel où je mettais plus la relation en avant. Et vous l'avez dit, je suis coach, j'essaye d'accompagner des personnes qui sont un petit peu perdues dans leur chemin de vie et qui ont besoin d'un petit coup de main. Et le capitaine Jonas, il veut dire ça. Il veut dire que si à un moment donné, on arrête d'écouter la mission qu'il y a vraiment au fond de soi, eh ben, on risque de faire face à une grosse tempête. Et c'est là qu'il va être nécessaire de faire quoi? D'aller en profondeur. Le Jonas de l'histoire, qu'est-ce qui lui arrive? Il est avalé, nous dit l'histoire, par un gros poisson. C'est-à-dire qu'il est au fin fond des océans et maintenant il ne sait plus quoi faire. Donc, on va essayer de l'aider.
1: Alors, j'imagine les parents, hein, il y en a autour de cette table, je pense à vous, Guillaume Desanges. Le gros poisson, là, en l'occurrence, c'est on est désarmés avec nos enfants qui vont traverser la puberté, l'omniprésence des écrans, le contexte un petit peu anxiogène qu'on retrouve autour de nous et avec les illustrations aussi de la nature hein, qui s'est déchaînée cet été. Les interrogations principales qui sont développées lors de vos ateliers, ce sont lesquelles, Samuel Landon, Capitaine Jonas, pardon.
5: Alors, c'est toujours Samuel Landon et le Capitaine Jonas. Dès que je suis avec les jeunes, j'utilise le Capitaine aussi tout simplement pour l'imaginaire. Moi, je m'adresse à des jeunes qui ont 11, 12, 13 ans, 14 ans. Dès qu'on fait un petit peu de théâtre, le message va passer plus facilement. Et puis aussi, j'ai pas envie que mes ateliers soient juste quelque chose. Voilà, j'ai été prof pendant plusieurs années. Je veux pas que ce soit une ambiance scolaire un petit peu ennuyante où on est obligé.
1: Ça c'est demain. Ça c'est demain.
5: Voilà, ça c'est demain. Donc voilà, bon, je ne jette pas la pierre à mes anciens collègues qui sont parfois vraiment qui font toujours preuve de beaucoup de créativité. Mais j'ai voulu aborder les choses très différemment. Et donc de quoi on parle ? On parle d'abord de la puberté, c'est-à-dire très concrètement qu'est-ce qui se passe dans le corps d'un garçon pour ce qui concerne mes ateliers lorsque il n'est plus un petit garçon et puis il va devenir un adulte, c'est-à-dire qu'il va être en responsabilité de pouvoir devenir père.
1: Et ces transformations amènent aussi des chamboulements hein, dans autant au niveau psychologique que physique.
5: C'est exactement ce dont on va parler dans la première partie de l'atelier qui dure une journée. Donc d'essayer de voir qu'est-ce qui se passe dans le corps, c'est quoi les hormones, c'est quoi la testostérone, c'est quoi pourquoi il y a la transformation du corps. Aussi d'essayer de passer sur tout ce qui peut être complexe, qui peut être sentiment d'étrangeté par rapport à ce corps qui change. On va aussi aborder forcément la question du désir et du désir sexuel. J'ai 12 ans, j'ai 13 ans, je ressens des choses dans mon corps, dans mon être. Est-ce que je suis normal? Est-ce que je dois me culpabiliser? Mais il faut qu'on puisse avoir un mot là-dessus. Mais c'est pas toujours évident pour des parents d'aborder la question en disant bon, écoute, mon fils, là, ça y est, je vais te parler de sexualité. En général, ça jette plutôt un froid. Alors ça dépend, il y a des familles dans lesquelles ça se passe très bien, mais l'animateur va être là pour pouvoir faire passer le message avec douceur, avec simplicité, avec humour, et on va parler de tout ça tranquillement au fur et à mesure de la journée.
1: Guillaume Desanges.
3: C'est vrai que je peux témoigner parce que je suis directeur de radio, mais je suis aussi père de quatre garçons, et j'ai eu l'occasion l'année dernière de faire le parcours XY avec Samuel, avec mon aîné. Et c'est vrai que vraiment ce qui est aussi important, c'est quand t'es père de famille avec des jeunes garçons, c'est pas évident de parler de ces questions-là. Tu sais c'est que sûr. C'est important d'en parler. Et là, ça nous permet aussi, comme père de famille, de décentrer un peu la relation grâce à l'atelier. Et ça, c'est vraiment très très intéressant et super pour les parents. Il y a beaucoup de pères qui stressent un peu à l'idée de se poser avec son garçon et de parler de tout ça. On sait jamais trop comment on va être mangé la première fois, et je peux témoigner que ça se passe très bien.
5: Voilà. Et Guillaume, vous qui avez vécu l'atelier, qu'est-ce que vous avez bien aimé à la fin de la journée, avec ce temps que vous avez passé une journée avec votre fils?
1: C'est bien si vous faites mon travail, ça.
5: Voilà, allez-y. J'ai envie de lui demander.
3: C'est le journaliste qui se retrouve.
5: Voilà, exactement.
3: Ce qui est super, c'est justement de pouvoir aborder cette question-là avec son fils, à la fois au début en groupe, et à un moment donné, il y a un temps d'échange, je sais plus quand c'est, en deuxième partie de journée,
5: oui,
3: quoi.
5: Oui.
3: Voilà. Et ce temps d'échange, il est vraiment super, super riche, parce que toutes les questions ont été posées de manière directe ou indirecte par l'animateur de XY, et nous, on n'a plus qu'à avoir cet échange avec son fils, et c'est des moments très, très forts, quoi.
1: Les contacts, on va les donner, hein, bien sûr, durant cette émission. Je vous donne déjà un téléphone, le 06 82...
5: 06 62.
1: Pardon, oui, j'ai des mauvais yeux, là. Faut que je fasse quelque chose à la rentrée. 06 62 14 93 61. Il y a aussi un web, l'adresse contact@centrejonas.com et puis le www.centrejonas.com. La rentrée, eh bien, pour tenir la journée, il faut du carburant. Qu'est-ce qu'on mange à la cantine? Marie-Vonne, vous nous dites dans un instant. On part en cuisine avec un petit rat sympathique qui s'est trouvé une passion pour les fourneaux. Souvenez-vous, le dessin animé Ratatouille, c'était en 2007 sur nos écrans.

0: La musique de Ratatouille, vous savez, le dessin animé de Disney, RCF Notre-Dame au cœur de la rentrée scolaire. Alors, Marivonne, est-ce que la Ratatouille entre dans le top 5 des élèves à la cantine?
1: Il y a de la ratatouille, effectivement. Alors, c'est vrai, la cantoche, la cantine, le restaurant scolaire. Voilà, ces trois thèmes qu'on entend. Alors, il y en a qui vont, y vont, il y en a d'autres qui y vont pas, il y en a qui n'aiment pas. C'est vrai que c'est parfois un petit peu compliqué, mais c'est toujours de plus en plus, c'est bon.
0: Voilà,
1: Voilà,
0: parce
1: on va
0: que
1: découvrir pourquoi c'est meilleur.
0: moi je suis un boomer, donc je suis né en 69, donc vous imaginez moi la cantine.
1: Burke.
0: Oui, c'était ça, c'était un petit peu. Et puis bon, on avait quand même, pour plaisanter avec mon collègue, un incunable, c'était les frites. C'était un incontournable, hein, les frites pour nous. Ça s'est
1: Jean-Mo.
0: oui, ça s'est diversifié depuis. Il y a une prise en compte de ce qu'il faut manger, du bon, comme vous dites.
1: Absolument, mais c'est surtout à la suite de la loi Egalim de 2018 où il y a des impositions, 50% de produits durables et de qualité, dont 20% de bio et un menu végétarien par semaine.
0: Donc une alimentation durable et plus saine.
1: C'est durable, c'est plus sain, c'est plus sain. Et en plus, les repas sont étudiés, les produits sont achetés de façon locale. Et vous savez que le service du repas proposé aux élèves, la cantine, ben, c'est pas obligatoire en fait.
0: C'est-à-dire qu'il y a
1: Chaque
0: des
1: commune.
0: municipalités peuvent choisir d'être tout industriels et d'autres avec un programme établi par des esthéticiens, par exemple?
1: Et esthéticien.
0: Des diététiciens. Oui, ce sera pour
2: Mais
0: vous.
2: il faut garder la ligne quand même.
0: Oui, merci.
3: Et la cuisine, c'est tout un art, mais parfois c'est
0: Voilà.
3: très beau aussi.
1: Non, je veux dire que dans une commune, le maire n'est, ou l'école n'est pas obligé d'avoir une cantine, mais pratiquement
0: Mais
1: partout
0: ça fait
1: maintenant.
0: partie de vos
1: Oui,
0: volontés des élus, tout de même, que notre petite tête blonde
1: tout à
0: mange
1: fait,
0: bien.
1: tout à fait. Donc effectivement, on va acheter des produits locaux, c'est une obligation. Au plus près, parce que c'est vrai qu'il y a des budgets qui sont quand même un peu restreints. On ne peut pas demander non plus aux parents de payer un repas de la cantine. 20 euros, c'est absolument pas possible. Donc il faut que le responsable. Alors, dans les cantines, il y a plusieurs possibilités. Ou vous avez un chef de cuisine qui va préparer ses menus. Avec l'établissement. Et puis, vous avez aussi ceux qui s'adressent à une cantine beaucoup plus régionale, hein, et les repas sont apportés. Et ça, c'est quelque chose qui est différent. Mais c'est toujours, la cantine, c'est toujours dans un cadre éducatif, c'est aussi un lieu d'apprentissage, de vivre ensemble. C'est l'apprentissage du goût, mais c'est aussi l'apprentissage de l'autonomie.
0: Voilà, parce que la rentrée, c'est aussi ça, hein, ça peut être un déchirement. On n'est pas égaux devant la rentrée. Capitaine Jonas, je reviens vers vous. Voilà, on arrive à la rentrée. Parfois, les parents peuvent être fous d'inquiétude, d'autres assez ravis de pouvoir mettre leurs enfants. Et puis, pareil pour les enfants, ça peut représenter un déchirement. Est-ce que c'est une étape dans la vie très importante, cette rentrée scolaire?
2: Alors ça va être évidemment important pour ceux qui passent des niveaux un peu différents. Voilà, on rentre au lycée, on rentre au collège, on rentre pour la première fois en maternelle. Bon, bah là forcément, il y a un stress qui est normal. Mais la difficulté qu'on rencontre souvent à la rentrée, c'est qu'il va falloir être prêt pour toutes sortes de choses nouvelles. Donc c'est pas juste faire le cartable, c'est que ben on sait pas quel prof on va rencontrer, est-ce qu'on va avoir des nouveaux copains, etc. Et puis les parents, ils s'inquiètent aussi derrière, parce que les parents, ils sont pas à l'école. Donc ils savent pas. Alors bon, si on a eu plusieurs enfants comme moi, après on commence un petit peu à savoir à quoi s'attendre. Mais bon, voilà, il y a toujours un inconnu. Est-ce que ce prof que je vois à l'extérieur, il va bien enseigner, bien se comporter, etc. Donc il y a beaucoup de pression. Et quand il y a beaucoup de pression, ben c'est comment on va vivre avec cette pression. Et la question, c'est que s'il y a trop de pression, ben on va tenir pendant un temps. Et puis après, ben vous savez, quand la pression lâche, c'est la dépression. Mmh. Donc là, c'est ce qu'on veut pas voir. Donc comment on va mettre en place certaines choses, parce qu'il n'y a pas que la rentrée scolaire, il y a la rentrée, je sais pas, du sport, de la musique, du catéchisme et ainsi de suite. Et tout ça, ça fait beaucoup, beaucoup, beaucoup de choses à gérer. Donc chacun va essayer de trouver où est-ce qu'il va sentir qu'il est appelé et où est-ce qu'il va pouvoir avoir un épanouissement. Donc là, ça c'est la question, enfin c'est vraiment ce qu'il faut dire aux parents. Moi je connais, on a beaucoup autour de nous de personnes qui disent il faut qu'il fasse ça, il faut qu'il fasse ça, il faut qu'il fasse ça. Donc quand on passe sur le il faut par rapport à quoi? Est-ce que c'est par rapport à « oui, j'aimerais qu'il développe des compétences », d'accord ? Est-ce que c'est par rapport à l'environnement social ? Tout le monde fait ça, donc j'aimerais que mon enfant soit pas mis de côté, parce que sinon, ça n'ira pas. Est-ce que c'est moi, mon attente, ma projection ? Voilà, on connaît des parents, ils auraient rêvé que leur enfant...
0: Dans le sport aussi, notamment.
2: Voilà, ils auraient rêvé, eux, être un athlète ou être un super musicien. Ils n'ont pas forcément obtenu ce statut. Ils vont projeter sur leur enfant en espérant que l'enfant fasse ce qu'ils n'ont pas pu faire. Vous voyez ce que je veux dire ?
1: Ça, c'est dramatique.
2: Oui, mais ça arrive très souvent. Donc, c'est là que moi, j'appelle souvent, quand j'accompagne des personnes, d'abord, prenons du recul. Je vais donner un autre exemple dans un autre cadre. Ça va être une mère au foyer qui veut que tout soit bien chez elle, et c'est super et c'est formidable si elle organise tout ce qu'il faut pour la vie de famille. Mais elle va se mettre là aussi la pression, par exemple, je sais pas, il faut absolument plier tout, il faut le linge, il doit être plié, le tout doit être repassé. Puis un jour, on va lui dire, mais est-ce que par exemple les enfants peuvent pas donner un coup de main pour plier le linge? Voilà. Bon, quand ils ont 2 ans, ok, ils peuvent pas, mais à un moment donné, peut-être qu'ils peuvent. Et est-ce qu'il faut nécessairement repasser tous les t-shirts et tous les sous-vêtements? Peut-être que non. Mais il y en a, c'est leur manière de fonctionner. Tant qu'on s'arrête pas, tant qu'on prend pas un espace pour se dire, mais effectivement, j'ai fonctionné comme ça pendant des années parce que j'ai pensé que c'était la meilleure manière de faire. Et donc, merci aux mamans de s'occuper de nous. À un moment donné, il faut se dire, mais qu'est-ce qui serait bon pour chacun d'entre nous et aussi pour la maman, qu'elle pense un peu à elle quand même.
0: Mmh. Marie-Yvonne Claudel nous disait à l'instant que c'était un certain apprentissage de l'autonomie lorsqu'on allait en restauration scolaire, l'apprentissage du vivre ensemble. Or là, on change de rythme complètement. On était en vacances, c'était plutôt, on s'est lâché un petit peu sur l'alimentation, c'était plutôt les barbecues, des choses un peu grasses.
2: On voit le boomer là, il est toujours là.
0: Et là, on change de rythme. Et nous aussi, on a quand même très très envie que nos enfants mangent sainement, qu'ils finissent leur assiette, que s'ils sont pas fans des haricots, faut quand même qu'ils découvrent des produits. Il y a aussi cette pression-là, cette pression sanitaire, j'ai envie de dire, par rapport à ces enfants.
2: Vous savez, la pression sanitaire sur la nourriture, elle est depuis longtemps. Vous connaissez Pierre Rabhi, qui a été un grand sage écologiste, qui disait maintenant, quand on va manger quelque chose, on n'a plus envie de se souhaiter bon appétit, mais bonne chance. Parce qu'on sait plus ce qu'on mange. Moi, j'avoue que des fois, j'ose même plus écouter les infos parce que y a un scandale sanitaire tous les 3 mois.
1: Oui, mais il y a quand même une évolution importante.
2: Alors, rassurez-nous, Marie-Yvonne.
1: On revient aussi aux fondamentaux. On a des produits qui sont sains. On en a peut-être moins, mais ils sont cultivés de façon, je dirais, normale, sans trop d'intrants. Parce que c'est pas bon, et puis ça va pas, les gens ont quand même réfléchi. On revient à quelque chose de beaucoup plus naturel. Dans les restaurants scolaires aussi, d'ailleurs, on a une obligation de 20% de produits bio. Mmh. Donc c'est quand même important. Bon, on va dire, c'est peut-être un petit peu plus cher, mais la santé... Ça vaut quoi aussi? Donc, il faut effectivement réfléchir. Et le fait qu'il y ait eu cette loi Egalim, eh bien, ça a aidé beaucoup. Et aussi pour la lutte contre le gaspillage. Et ça apprend aussi aux enfants de prendre juste ce qu'ils vont manger. S'ils n'aiment pas les haricots, eh bien, ils ne prennent pas des haricots, ils vont prendre autre chose. Et ça, c'est important. Et d'ailleurs, dans des établissements, il y a des études qui sont faites sur le gaspillage avec l'association régionale
0: des anti-gaspillis.
1: Oui, aussi. Des entreprises agroalimentaires, voilà. Pour justement étudier ce qui est rejeté, et souvent ce qui est rejeté, ça part à un paysan pour les animaux. Donc,
0: Guillaume,
3: je fais un petit pas de côté, on parle de gaspillage, parce qu'on a eu cette discussion lors du déjeuner dominical hier, c'est la rentrée. Et donc, les parents ont plein de fournitures scolaires aussi à acheter. Et donc, petit appel aux professeurs, c'est quand vous demandez des feuilles A4 roses avec des grands carreaux, etc. Voilà, s'il vous plaît, qu'elles servent à quelque chose et qu'on les retrouve pas au mois de juillet, mais à peine ouvertes ou pas du tout ouvertes. Voilà. Là aussi, il y a une dimension au niveau de la rentrée scolaire.
1: Tout à fait.
3: Il y a une dimension du gaspillage qui peut être assez importante. Voilà, c'était ma petite parenthèse de parents d'élèves. Aujourd'hui.
0: Et si vous êtes sur le secteur de Caen, sachez que la librairie solidaire Saperlotte organise une braderie de rentrée. Ce sera à Caen, rue d'Hérouville, les 12 et 13 septembre, avec notamment pas mal de manuels scolaires, et tout est à 50 centimes d'euros. Donc n'hésitez pas, les 12 et 13 septembre, braderie de rentrée. On va les ouvrir, ces livres d'école, dans un instant. 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Alors, pas d'écran à l'époque de la guerre des boutons, film de 1962, de nos jours ils sont partout, comment composer avec, on en parle avec vous, Capitaine Jonas, dans un instant.

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1: Et c'est la rentrée sur RCF Notre-Dame et pour nos petites têtes blondes, demain, hein, c'est la préparation des cartables. Ils sont partout, bien utiles mais parfois envahissants. Parents comme enfants, on est accro. Les écrans, comment bien les utiliser? Capitaine Jonas, vous organisez des ateliers autour justement de l'utilisation du numérique. Est-ce source de conflits entre parents et enfants, et entre particulier entre père et fils, puisque vous vous occupez aussi d'un atelier père-fils?
2: Alors, ça va pas être un scoop, hein. Oui, c'est source de conflits. Donc ça, je pense que tout le monde est bien au courant là-dessus. Et c'est tellement source de conflits qu'il y a quelques années... il a été créé avec une nouvelle association qui s'appelle Famille et Numérique autour de Lyon, un atelier qui s'appelle Smartphone Show. Et pourquoi on a créé le Smartphone Show? Tout simplement parce que effectivement, on s'est rendu compte que parfois les conflits dans les familles devenaient ingérables et on n'arrivait plus à parler. Voilà. Quand on est, voilà, vous savez toujours que quand il y a un conflit, c'est j'ai raison, t'as tort, et puis ça n'avance pas. Donc il nous faut une troisième personne pour pouvoir voilà, permettre d'échanger sans qu'on soit dans l'agressivité, dans l'énervement, dans le jugement. Voilà. Et c'est ce qui s'est passé avec le Smartphone Show. Donc c'est un atelier qui ne dure pas une journée, mais 3 heures, où là, on va pendant 3 heures essayer d'écouter les besoins de chacun. Donc on n'est pas dans un atelier où il s'agit de juger, de faire le procès des jeunes qui ont 15 ans, 16 ans et qui passent leur temps sur le téléphone. C'est pas le but, mais c'est d'être honnête. Parce que la première chose qu'on doit reconnaître, c'est que si effectivement les jeunes passent beaucoup de temps derrière les écrans, la réalité, c'est que les parents aussi.
1: Oui. Oui, ça c'est déjà source de conflit des fois entre dans le couple.
2: Oui, dans le couple, absolument, parce qu'on va passer beaucoup de temps sur les écrans, y compris lorsqu'on va se coucher. Et du coup, ben, au lieu de se parler, ben, on est derrière chacun derrière son écran. Vous voyez bien l'image, ce qui est ben, effectivement malheureux parce que on perd du temps de qualité. Qu'est-ce qui va faire que on va être heureux? C'est d'approfondir nos relations humaines et d'y mettre de la qualité. C'est pas un mystère.
1: Je fais appel à votre expertise, capitaine Jonas. Ça a été retoqué, mais on a évoqué l'interdiction du portable à l'école. Qu'est-ce que vous en pensez?
2: Alors, à l'école, ça c'est passé, mais...
1: collège primaire, mais ça devait être étendu au lycée.
2: Hein, voilà, c'est-à-dire qu'il y a la loi qui veut qu'on interdise le portable dans les établissements scolaires. Ça, c'est bon. Mais par contre, c'était l'interdiction total pour les jeunes de 15 ans, avant 15 ans, de pouvoir accéder aux réseaux sociaux. Et ça, c'est retoqué récemment par le Conseil constitutionnel. Alors après, peut-être que ça va ressortir sous une autre forme, je ne sais pas. Mais c'est sûr que, en tout cas, ça nous permet au moins de mettre le doigt sur le fait qu'il y a un gros problème. C'est-à-dire que vous avez aussi, vous avez peut-être déjà parlé à cette antenne, je ne sais pas, du procès de Meta, là, actuel, où ils ont donné, alors ils n'ont pas été condamnés justement, ils ont fait un arrangement, mais ils ont quand même donné 17 milliards, je crois, c'est ça si vous avez l'info, de dollars à des familles qui s'étaient rassemblées suite à des suicides nombreux, hein, on parle de plusieurs centaines de personnes aux États-Unis, qui avaient porté plainte contre Meta. Donc je rappelle que Meta, c'est cette énorme compagnie qui
3: possède Facebook
2: Insta. WhatsApp, Instagram, et qui, du coup, les parents se plaignaient que ces produits étaient addictifs, mais le design des produits était addictif.
1: Il n'y avait pas de garde-fou en plus.
2: Voilà. Alors,
1: quelques modérateurs.
2: Disons que la compagnie s'est défendue en disant, on n'est pas responsable. Voilà, comme vous regardez la télé, si vous regardez beaucoup la télé, c'est votre problème. Mmh. Et eux, les parents ont démontré, grâce à des personnes aussi qui travaillaient chez WhatsApp et etc., chez Facebook, ont démontré que c'était faux. C'est-à-dire que ils ont bien conçu, pas seulement d'un point de vue technique, mais aussi d'un point de vue neuronal, ils travaillent avec des médecins, des choses comme ça, pour faire en sorte que ce soit addictif. Donc, c'est conçu comme ça. La chose la plus connue, hein, c'est le scrolling. C'est-à-dire, vous avez une info, et au lieu simplement d'avoir votre info, voire une ou deux suggestions, vous avez des infos à l'infini. Alors quand vous avez des infos à l'infini, ça c'est fait exprès pour être addictif, parce que vous dites, si je vais un petit peu plus loin, il y aura forcément quelque chose d'intéressant.
1: On se le dit même pas, on le fait machinalement maintenant.
2: Voilà. Donc ça montre, donc là il n'y a pas eu de condamnation, mais il y a eu quand même un procès, il y a quand même eu de l'argent qui a été donné pour dire, oui, il y a quand même une responsabilité des compagnies derrière. Mais la responsabilité, je vais vous dire, elle est toujours dans les deux sens.
4: Mais voilà. La responsabilité des parents qui offrent des téléphones pour avoir la paix des 3 ans, on voit des petits qui sont devant des tablettes, c'est quand même pas normal, quoi.
2: C'est absolument pas normal, c'est très grave pour le développement de l'enfant. Là, je veux dire, on a les psychologues, on a les études qui le démontrent. On sait, hein, si on parle des écrans d'une manière générale, on a des études qui nous disent que à partir d'une heure d'écran par jour, on sait déjà que ça abîme le développement de l'enfant, que ça augmente l'obésité, que ça crée des problèmes d'apprentissage, quel que soit l'écran. Bon, dites-moi dans quelle famille on regarde moins d'une heure d'écran nulle part, en fait. Tout le monde regarde au moins une heure d'écran, que ce soit les téléphones, les tablettes ou la télé.
1: Cependant, ce sont de formidables outils, et puis il va

0: tous les problèmes sociaux, l'addiction, mais il faut arrêter ça tout de suite, etc. On ne peut jamais tenir dans la société si on est noir ou blanc, parce que on doit s'adapter à quoi? Bah, aux besoins des uns et des autres. Donc même si demain je vous disais, bon écoutez, la voiture ça pollue, on arrête tous de prendre notre voiture, bon, on sait très bien que c'est complètement utopique, ça n'a aucun sens. Donc il faut qu'on s'adapte au changement. Mais comment on va faire pour s'adapter? Ben, ouvrir le dialogue, c'est ce que vous faites aujourd'hui, on échange entre nous pour pouvoir essayer de voir ben, finalement qu'est-ce qui serait raisonnable. Et là, qu'est-ce qui va être raisonnable? Ben, de quoi on a vraiment besoin en fait? De quoi on a vraiment besoin? Mais il faut prendre le temps de se poser pour dire de quoi j'ai vraiment besoin. Dans des ateliers comme le Smartphone Show, on ne dit pas les jeunes, ça suffit à arrêter d'utiliser votre téléphone. On dit de quoi avez-vous vraiment besoin? Bah, le jeune, il va vous dire, j'ai besoin d'être en contact avec mes copains. On va dire, bah oui, mais tu les vois tous les jours. Oui, mais sous une autre forme. Parce que socialement, ça a changé. Voilà. Autrefois, bah, il y avait plus d'échanges en direct. Maintenant, il y a plus d'échanges indirects. On peut s'en plaindre en disant c'est bête, mais c'est comme ça. Donc, il faut qu'on accompagne ce changement social.
1: Il y a aussi la question de la violence. On a tous peur, en tant que parents, de ce qui peut arriver à nos enfants à l'extérieur du domicile, du foyer, et ça peut même être à l'école. On a parlé de harcèlement scolaire. Or, avec les écrans et les réseaux, cette violence entre dans le domicile. Elle était, voilà, elle restait à la porte avant, bien que, voilà, c'était très difficile de dialoguer avec son enfant pour dire, ben, qu'est-ce qui se passe? Il y a du harcèlement, machin. Mais là, cette violence, elle rentre, avec le harcèlement numérique.
0: Alors, vous avez tout à fait raison, Frédéric, et il y a une chose quand même qu'il faut mettre en avant, parce que moi, le fait d'être, voilà, je fais des ateliers très régulièrement avec les papas et avec les jeunes, et maintenant, de manière systématique, ou quasiment systématique, dans tous les établissements scolaires, en tout cas au collège, il y a des heures de prévention sur les problèmes liés au harcèlement, à la violence sur les réseaux sociaux. Donc ça, il faut quand même remercier l'État d'avoir mis ça en avant, parce qu'on ne peut pas dire qu'il n'y a rien. Tous les élèves, à partir du collège, entendent que ben, si on utilise un téléphone, ben, il y a des risques. Et ça, ils entendent ça de manière régulière. Maintenant, il ne faut pas s'arrêter là, mais c'est déjà un premier pas.
1: Capitaine Jonas, coach spécialisé dans les relations parents-enfants sur RCF. Notre-Dame met la rentrée, c'est aussi un rendez-vous joyeux. On retrouve ses copains, on a des profs préférés, il y a de nouvelles activités. On en parle. On écoute un extrait de la bande originale du film Le Cercle des poètes disparus, une référence dans le rapport prof-élève qui peut aller parfois très loin dans l'attachement, l'admiration, le respect avec un fantastique Robin Williams.

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1: Oh capitaine, mon capitaine, c'est une citation du film Le Cercle des Poètes Disparus dont vous venez d'entendre quelques notes de la bande originale du film et notre capitaine aujourd'hui c'est Capitaine Jonas. Vous connaissiez ce long métrage ?
2: J'aime beaucoup ce film et forcément je vous remercie d'avoir mis cette musique parce que ce film il aborde énormément de choses qui sont très très fortes au niveau humain. Et quand on regarde ce film, on peut être extrêmement bouleversé parce qu'il y a d'un côté, qu'est-ce que vous avez ? Des jeunes qui vont dans un établissement scolaire où il y a énormément de rigueur. Mais pourquoi ? Pour l'excellence, c'est-à-dire pour obtenir des compétences qui vont vraiment permettre à la personne de développer ses talents dans la vie et puis de faire carrière, d'avoir une bonne vie, de gagner de l'argent suffisamment. Donc tout ça, c'est absolument excellent. Mais de l'autre côté, on voit bien qu'il y a un carcan. Et puis dans l'histoire, il y a le père qui veut absolument que son fils réussisse. Il veut que du sérieux, de la rigueur, de la discipline. Mais malheureusement pour le papa, voici que le personnage du professeur
1: Robin Williams,
2: de lettres, incarné par Robin Williams, a des méthodes un petit peu étranges, c'est-à-dire qu'il va sortir du cadre. Par exemple, il va déclamer de la poésie en montant sur son bureau, ce qui ne se fait pas du tout dans cet établissement, parce que tout d'un coup, est-ce que ça va être la révolution ? Tout le monde va... ça y est, c'est le boomer, c'est mai 68, tout le monde va lâcher la discipline, on va faire n'importe quoi. Eh bien non, en fait, c'est pas parce que tout d'un coup, on va avoir un comportement un peu différent de la norme que ça y est, on va se mettre à tout brûler. Mais c'est pas évident. Et moi, vraiment, en tant qu'ancien prof aussi, j'ai vu des choses parfois très très bien, mais là où il faut mettre l'accent, c'est que bien sûr que tous les parents veulent le meilleur pour leur enfant. Mais la question que j'aimerais poser aux parents aujourd'hui, qui nous écoutent et qui vont avoir la rentrée là demain, c'est quoi le meilleur ? Posez-vous la question, quand vous dites « je veux le meilleur pour mon enfant », ça veut dire quoi ? Parce que je vais vous dire la réalité. La réalité, c'est qu'on peut avoir un métier extraordinaire, on peut gagner des 1000 et des 100, on peut avoir des super diplômes et être hyper malheureux. Vous savez, Frédéric...
1: On peut être pauvre et hyper malheureux aussi, moi je vous le dis.
2: Je suis bien d'accord, je suis bien d'accord. Mais vous savez, des millionnaires qui se suicident, ça existe.
1: Ouais.
2: Bon, vous voyez ce que je veux dire ? C'est-à-dire que l'argent, quand on dit l'argent ne fait pas le bonheur, bon, c'est facile, etc. On dit ceux qui n'en ont pas, ils aimeraient bien en avoir. Bon, je suis dans le cas aussi, si j'avais un peu plus d'argent chaque mois, je serais très content. Ce n'est pas le souci. Mais seulement, il faut qu'on arrête de se mettre dans la tête que parce que j'ai un travail...
1: La réussite matérielle...
2: Que la réussite matérielle serait forcément ce qui va me permettre d'avoir le bonheur. La réalité, elle n'est pas là. La réalité, c'est la qualité des relations humaines que j'ai. Ça donne le bonheur. Vous en connaissez beaucoup de gens qui, à la fin de leur vie, sur leur lit de mort, vous disent « Oh, si j'avais travaillé un peu plus !» J'en connais pas beaucoup.
1: La rentrée, c'est également sur RCF, on en parle dans un instant, avec Marie-Yvonne Claudel, qui va nous proposer des émissions pour cette nouvelle saison, et Guillaume Desanges, directeur de RCF Notre-Dame en Normandie, qui va nous dire un peu tout des nouveautés. Je voudrais conclure sur cette rentrée avec justement cet aspect changement de rythme, changement de décor, changement de personne. Je suis papa, j'inculque des valeurs, ou du moins j'aimerais que mon fiston ou ma fillotte soit d'accord avec mes valeurs, mais justement il y a un prof qui a bousculé tout ça, c'est un peu anxiogène, on se dit, moi à la maison j'essaye de tenir un peu le gouvernail, et puis elle apprend autre chose qui va à l'encontre de mes valeurs à l'école. Et puis, il y a aussi cette anxiété par rapport au prof. L'élève arrive, tout d'un coup, il est confronté à des adultes qu'il ne connaît pas. Tout ça suscite de la peur.
2: C'est normal. C'est normal quand on confie son enfant à des personnes. On a envie que ça se passe le mieux possible, que ce soit d'un point de vue, des compétences et d'un point de vue humain. Ça, c'est tout à fait normal. Donc, on est en droit de savoir un petit peu comment ça se passe, sous quelle forme. On va demander aux enfants, on va demander dans les conseils de classe, etc. Donc, ça, il n'y a rien à dire. C'est tout à fait légitime. Après, il faut aussi qu'on laisse chacun faire son travail. En général, les gens, quand même, s'ils sont là, c'est qu'ils ont les compétences. Donc, il ne faut pas se stresser de tout.
1: On va écouter un nouvel extrait, cette fois-ci c'est Gangsta Paradise, ça illustre un film justement sur les problèmes de violence qui peuvent entrer dans l'établissement scolaire, et on se retrouve tout de suite après.

0: Gangsta's Paradise, Cool You, la version instrumentale extraite de la bande originale du film Esprit Rebelle, où la prof a fort à faire avec les élèves et ce qui se passe tout autour. On parle de la rentrée sur RCF Notre-Dame en Normandie. On va faire une petite digression, là on va parler de Bible et de vin. C'est pour justement vous dire que Marie-Yvonne Claudel va vous proposer des rendez-vous pour cette nouvelle saison, mais qu'elle nous a fait voyager dans les différentes vignes du Calvados et de la Normandie.
1: Alors
0: ça c'est une surprise pour moi. Je me disais, on fait du vin en Normandie. Le vin et la Bible, capitaine Jonas, ce sont des ateliers que vous proposez. Ça consiste en quoi? Est-ce qu'on y boit d'ailleurs?
2: Ah bah bien sûr qu'on va y boire. Hein. Ici, il faut que ce soit incarné, hein, parce que sinon on parle dans le flou. Hein. Donc, si je vous fais un exposé sur le vin pendant 2 heures ou 3 et qu'on ne boit pas une seule goutte, bon, ça
1: va. C'est pas possible.
2: Et c'est justement tout l'intérêt de la chose. Quand on parle du vin, tout de suite, ce qui va venir à l'esprit en général, c'est la convivialité, etc. Oui. Il y a toujours ça qui va derrière. Mais ensuite, on va parler de quoi? De la vigne, du terroir et donc du pays. Et du vigneron, comment il traite la vigne, etc. Comment il
1: et
2: fait son vin.
1: Et les vigneronnes.
2: Et bien sûr, les vigneronnes.
0: Oui, vous nous en avez fait découvrir. Mais justement, c'était intéressant de voir cette féminisation de cette profession, Marie-Yvonne.
2: Alors tout ça, c'est ce qui m'a donné envie de pouvoir ouvrir une porte et de donner une image vis-à-vis de la Bible. La Bible, tout le monde a entendu parler de la Bible, qu'on soit croyant ou pas croyant, c'est pas la question. Mais comment on l'aborde? On peut l'aborder de manière purement religieuse, voilà, on va au culte, à la messe, et puis on entend des textes de temps en temps, voilà, qui nous, on va dire, nous soutiennent spirituellement, moralement, très bien. On peut l'étudier de manière littéraire, historique, parce qu'on aime les textes antiques, très bien. Moi, je voulais faire une approche un petit peu différente, à savoir ouvrir la Bible, mais d'une manière à la fois ludique, conviviale et sous un angle différent. Donc l'angle, ça va être pourquoi est-ce que dans les livres de la Bible, on parle du vin constamment? Voilà, c'était l'angle que je voulais aborder. Et comment on va le faire? Non pas sous une forme de conférence, mais sous une forme un petit peu de jeu.
0: D'atelier.
2: On va travailler à plusieurs et on va essayer de reconstituer une espèce de grande fraise, de grand puzzle. Et ça va être les uns et les autres qui vont travailler ensemble pour découvrir ça. Et pendant qu'on travaille, il y a un apéritif, il y a des vins. Et on va à la fois présenter les textes de la Bible qui parlent du vin et aussi présenter les vins.
0: Vous le disiez, croyant ou non croyant, si on assiste à une messe, il y a toujours un moment où on entend le sang du Christ.
2: Oui.
0: C'est vraiment très très présent dans les écrits sacrés.
2: Alors justement, c'est là qu'il faut se poser la question. La grande religion christianiste, le christianisme, nous présente Jésus qui prend du vin et dit « maintenant, ça c'est mon sang
0: ».
2: Grosse question, pourquoi du vin? Je sais pas, il aurait pu prendre de l'eau, parce qu'après tout, l'eau, si on n'est pas d'eau, on mourrait, donc l'eau c'est très important aussi. Il aurait pu prendre du lait, parce que le lait, on est quand même nourri avec le lait dès qu'on
0: est...
2: Les maternelles, tout ça. Alors, il y a la couleur, etc. Pourquoi le vin et pourquoi la vigne? Parce que c'est pas seulement qu'il dit « ceci est mon sang », il va dire, par exemple, dans Jean 15, « je suis la vigne ». Il s'identifie à la vigne. Il aurait très bien pu dire, je sais pas, je suis le pommier. Alors ça semble rigolo quand on dit ça, mais bon, en Normandie c'est sympa un pommier quand même. Il n'a pas dit « je suis le pommier », il a dit « je suis la vigne ». Mais pourquoi la vigne et pas autre chose? Eh bien, il faut faire l'atelier et vous découvrirez ça.
0: Très bon teasing, vous êtes un professionnel, capitaine Jonas. Alors, 06 62 14 93 61, vous nous téléphonez à la radio, on vous donnera les contacts évidemment. Une adresse mail, contact@centrejonas.com, et puis un site www.centrejonas.com. Vous êtes également sur YouTube, je suis allé voir tout à l'heure.
2: Oui, tout à fait, voilà. Je fais des petites émissions assez courtes, pour pouvoir présenter d'une manière un peu originale ce que je fais, puis les petites réflexions qui tournent autour des sujets qu'on a aborder, les écrans, accompagner les pères, les jeunes, et puis les moments difficiles qu'on peut passer, que ce soit des moments dépressifs, des moments de burn-out, comment on peut avancer avec tout ça, essayer de donner du sens, garder le cap. Hein, quand on est capitaine, on essaye d'abord de garder le cap.
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0: Et il nous reste 10 minutes pour parler de la rentrée sur RCF Notre-Dame en Normandie. J'évoquais Marie-Yvonne Claudel qui nous a emmenés sur la route des vins normands tout cet été. Elle sera présente, bien sûr, pour cette nouvelle saison. Et Guillaume Desanges, vous êtes le directeur de RCF Notre-Dame en Normandie. On va faire un point sur les nouveautés de cette nouvelle saison, à commencer par ce qui se passe dès dès les matinales.
4: Et ben oui, parce que la radio a la spécificité d'être calée sur nos chères têtes blondes, puisqu'on est vraiment calé sur l'année scolaire avec cette grille d'hiver qui commence aujourd'hui sur RCF Notre-Dame et qui va nous accompagner jusqu'aux vacances de l'été prochain avec alors beaucoup de nouveautés cette année, des nouveautés qui viennent conclure en quelque sorte le mariage entre le réseau RCF, ses 65 radios locales à travers toute la France, et puis Radio Notre-Dame qui était la radio chrétienne de la région parisienne, et ce qui donne RCF Notre-Dame avec un nouveau directeur général, Emmanuel Rials, et qui a impulsé plein de nouveautés. Alors on l'a entendu, hein, il y a déjà l'habillage sonore qui a changé, alors ça il faut aussi faire, etc., mais il est très chouette. Et puis au niveau national, des grandes voix qui nous rejoignent, des grandes voix notamment journalistiques. On a les élections présidentielles qui approchent. Nathanaël de Ringsin qui nous vient de France Télévisions, qui anime tous les matins à partir d'aujourd'hui une interview politique. On a Christophe Barbier qu'on ne présente plus, oui. Le journaliste à l'écharpe rouge.
0: Voilà, on ne verra pas son écharpe à la radio, mais en tout cas on situe bien le personnage.
4: Exactement, qui vient nous gratifier de son analyse politique. Et puis on a aussi, alors ça me plaît beaucoup parce que c'est quelqu'un que j'apprécie beaucoup, Olivier Delacroix, et qui sera là tous les soirs de 21h à 22h pour la libre antenne pour répondre à vos questions, vous accompagner et vivre RCF Notre-Dame.
0: Olivier Delacroix qui a un look atypique avec ses dreadlocks et qui est très respectueux et fait des émissions de témoignages et de rencontres qui sont
4: voilà la bienveillance
0: superbe.
4: Incarnée
1: et dans les yeux d'Olivier.
4: Et puis on a quelques vous allez les entendre tout au long de cette semaine, quelques personne assez connue qui rejoignent la radio RCF Notre-Dame.
0: Vous pouvez le dire.
4: Bah voilà, on a Nelson Montfort, c'est quand même plus qu'un journaliste, c'est un monument français. Mais on est content qu'il nous rejoigne. Autre monument, donc Nelson Montfort, vous pourrez l'entendre à partir de 10h30 mercredi. Et la veille, mardi, demain, Nicoletta, la chanteuse Nicoletta. Ah, je sais que vous êtes un grand fan.
0: Je suis gros fan.
4: Frédéric.
0: Une super voix.
4: Et voilà, aujourd'hui, on a entendu tout à l'heure Yann Kefelec, un grand auteur. Ouais. Et puis, d'autres personnalités qui rejoignent cette année l'équipe RCF. On est très contents de les accueillir. Et puis, il y a tous les piliers de cette radio qui sont là depuis des années. En local, on a des nouveautés aussi, un grand temps fort au cœur de la matinale entre 8h et 8h20. On aura l'occasion d'avoir tous les jours un grand invité normand pour décrypter l'actualité, soit nationale à travers une illustration plus locale, soit vraiment des problématiques qui touchent notre région. On a le souhait aussi, cette radio, c'est la radio chrétienne, c'est la radio, on parlait d'incarnation tout à l'heure avec Samuel, l'incarnation, ça passe par le direct, donc voilà, il y a cette émission qu'on inaugure aujourd'hui, une heure en Normandie, en direct, avec vous, avec Catherine Manet, avec Mathilde Dano,
0: Bénédicte, tous les chroniqueurs et toutes les chroniqueuses,
4: et Guillaume Lemoine en fin de semaine. Et puis la radio chrétienne, on aura rendez-vous tous les jours du lundi au vendredi de 13h30 à 14h, de 18h30 à 19h, avec un magazine spirituel. Ça peut être En Chemin, ça peut être Les Mots de l'Évêque, Regards Croisés, etc. Mais voilà, pour apporter à nos auditeurs de quoi rencontrer Dieu et de quoi nourrir sa foi, c'est vraiment la promesse qu'on vous fait, et tout ça incarné les deux pieds dans cette belle journée, dans cette belle région pardon, qui est la Normandie. Voilà, voilà un peu les nouveautés.
0: Marie-Vonne, vous avez rempilé pour une nouvelle saison, alors c'est que vous êtes attachée à RCF Notre-Dame.
1: Tout à fait, c'est une radio que j'aime beaucoup et qui me donne aussi la possibilité de découvrir des choses, et surtout, ce que j'aimerais, et j'espère que ça se passe, faire découvrir aux auditeurs, justement, toutes les possibilités qu'il y a en Normandie, que ce soit des sorties, la nourriture, l'alimentation, les restaurants, enfin toute la convivialité normande, ce qu'on retrouve parfois dans les cantines.
0: Et on vous retrouvera notamment le certain lundi pour le carnet de voyage à 6h15 et pour la Normandie dans l'assiette le mercredi à 16h15. Ces émissions, si vous n'êtes pas matinaux, pas de panique, vous les retrouverez dans l'après-midi aux alentours de 14h15. Donc de l'actu, de la cuisine, du sociétal, du patrimoine, de la culture, il y aura vraiment de tout cette année. Capitaine Jonas, vous nous donnez rendez-vous à la rentrée ? Il y a quelques rendez-vous qui sont déjà inscrits dans votre planning ?
2: Pour ce qui concerne Bible et Vin dont on vient de parler, on le fait surtout au fur et à mesure, c'est-à-dire que les personnes peuvent s'inscrire sur la liste d'attente et puis dès qu'on a un groupe suffisamment gros, bah, on l'organise. Si vous, autour de vous, ça peut aussi être dans une association, un petit moment, vous avez envie de faire du team building pour commencer l'année, eh bien, on rassemble 10-15 personnes et puis c'est parti pour un Bible et Vin, une belle expérience qui dure 3 heures. Et puis, pour les autres, ben, vous avez Mission XY, donc l'atelier pour les jeunes, sur la puberté. Ça, j'en fais régulièrement. Il y en a un qui arrive fin novembre. Donc, il suffit d'aller sur le site de l'association, le site national, sur lequel vous trouverez toutes les dates. Les gens aussi peuvent ne pas forcément être dans le Calvados et donc avoir besoin d'aller dans un autre atelier que ceux que j'anime. Et puis, pour les autres, ben, c'est pareil. On s'inscrit, on demande quelles sont les prochaines dates. Et puis, comme ça, je vous transmets toutes les informations.
0: Un grand merci, Capitaine Jonas, alias Samuel Landon. Je redonne les infos. 06 62 14 93 61, une adresse mail, contact@centrejonas.com, et puis le site hein, centrejonas.com, www.centrejonas.com. Dans Une heure en Normandie, demain, Bénédicte Buisson, à l'occasion du premier jour du mois de la création, nous donnera à entendre les témoignages d'agriculteurs chrétiens sur la manière dont ils ont vécu cet été caniculaire. Et nous rencontrerons également un jeune couple attaché à l'écologie qui a choisi de s'installer à la campagne pour vivre plus sobrement. Rendez-vous demain. Un grand merci à Guillaume Snow pour la réalisation technique de cette émission. À très bientôt.

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1: Il est 20h.
2: Et à 20h, voici Couleur Folk avec Éric Pérennec.

0: Bonjour à tous et bienvenue à bord de Couleur Folk, votre rendez-vous sur les musiques folk de partout jusqu'à chez vous. Et c'est parti pour une demi-heure de musique quasi non-stop pour un voyage à travers le temps et l'actualité des musiques traditionnelles. Embarquement immédiat.
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0: Et nous avons ouvert ce nouveau numéro de Couleur Folk avec les Kelly Killers, une énergie positive et très communicative, vous l'entendez, portée par quatre musiciens qui réinterprètent le bal irlandais avec brio. Cette suite de jig était jouée par Benoît Volant au violon, Jabba à la guitare et mandole, Jawen Legowick à l'accordéon diatonique et Kenan Garnalek à la flûte traversière en bois. C'était les Kelly Killers.
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0: Allez, on reste en Bretagne, mais prenons cette fois-ci la direction de la région de Vitré, en Haute-Bretagne, pour des nouvelles du Trio des Chants, composé de Nicolas Rosé à l'accordéon diatonique, de Christophe Briet à la vielle à roue et d'Olivier Lepage à la clarinette. Début 2025, et à l'occasion de leurs 15 ans, sortait leur premier album éponyme sous forme de cassette, en souvenir d'une personne croisée il y a quelques années et qui n'avait que son lecteur cassette dans sa voiture pour écouter de la musique. En clin d'œil à cette personne, le Trio des Chants a donc sorti cet album en format cassette accompagné d'une clé USB pour les pistes digitales. En tout, ce sont 13 morceaux de musique traditionnelle de Haute-Bretagne, comme par exemple ce moulinet extrait de la cassette du Trio des Chants.
2: Et moulinot parmi eux.

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1: On se met par deux pour une polka, et c'est parti!

0: polka, toujours extraite du premier album du Trio des Champs, trois musiciens originaires de la région de Vitré qui allient bonne humeur et bonne ambiance. Vous l'avez entendu, le Trio des Champs, c'est Nicolas Rosé à l'accordéon diatonique, Christophe Briet à la vielle à roue et Olivier Lepage à la clarinette. Le Trio des Champs, expert pour faire résonner les planchers pour le plaisir de tous sur des airs de ronde, polka, mazurka, scottish et avant deux. Et pour leurs 15 ans, le Trio des Champs, en février 2025, sortait leur premier album sous forme de cassette, d'où le nom du disque, la cassette du Trio des Champs, écrit en galop, 13 airs à danser de Haute-Bretagne, une cassette accompagnée d'une clé USB, afin également de retrouver toutes les pistes en format digital. En voici un troisième extrait et en place pour un aéroplane.
1: Hop là !

0: un premier extrait du nouveau disque de Titi Robin, L'Ovary, est sorti juste avant l'été, le 8 juin, sous forme de vinyle. Il rassemble 9 morceaux d'enregistrement collectés entre 1993 et 2011. Des titres entièrement remasterisés, l'occasion de réécouter ou de découvrir Titi Robin, musicien, compositeur et poète. Ses instruments qui l'accompagnent sont la guitare, le bouzouki et l'oud. Installé en Anjou, Titi Robin a beaucoup voyagé de la Bretagne aux côtés du regretté chanteur et clarinettiste Éric Marchand, en passant par la Catalogne, le Maroc ou l'Inde. Tout au long de son parcours, Titi Robin a tissé des liens, des ponts entre son Anjou natal et les cultures gitanes de nombreux pays. À l'occasion de L'Ovary, vous entendrez notamment les palmas qui marquent le rythme de la rumba catalane, mais aussi les cordes enveloppant la mélodie du bouzouki auxquelles répondent parfois la clarinette ou encore la flûte cavale, très répandu dans les Balkans et en Anatolie.
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0: Après l'album Le Sable et l'Écume, sorti en 2024, le guitariste et multi-instrumentiste Titi Robin est de retour avec un magnifique vinyle intitulé Le Vary. Il est sorti en juin. Il regroupe 9 chansons enregistrées entre 1993 et 2011. Bienvenue dans le Titistan, l'univers esthétique du guitariste Titi Robin, un monde sonore sans frontières qui englobe la musique gitane du quartier Saint-Jacques de Perpignan jusqu'au Rajasthan. L'angevin Titi Robin, joueur également d'oud et de bouzouki, s'est nourri de ses rencontres dans le bassin méditerranéen, que ce soit avec les musiciens gitans ou à l'occasion des fêtes de la communauté marocaine dans le quartier de la Roseraie à Angers. L'album Le Vary est une porte vers l'ailleurs qui synthétise la démarche esthétique et profondément humaine du poète et musicien qu'est Titi Robin.
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0: Folk, c'est presque fini. Un très grand merci pour votre fidélité. 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On se met en place à présent pour une danse pourlette avec le groupe Danseur Jazz qui mêle habilement sonorité bretonne et sonorité jazz. Voici un extrait de leur album sorti il y a quelques mois chez Air Folk, Le Père Merle Chante, Antad Moir Cano. On va y retrouver notamment les sonneurs Franck Le Guillou à la bombarde et Yann Kerjean au biniou. Bonne écoute et à très vite pour de nouvelles sonorités folk. Voici Danseur Jazz, coup de cœur couleur folk.

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1: Retrouvons à présent, comme chaque jour, votre prière monastique. Allez.

De la première lettre de Paul à Timothée. Dieu veut que tous soient sauvés et parviennent à la connaissance de la vérité. Car Dieu est unique, unique aussi le médiateur entre Dieu et l'humanité, le Christ Jésus, homme lui-même, qui a donné sa vie pour tous.

Bénis-nous, Christ ressuscité. Fais de nous des chercheurs passionnés de ta réconciliation là où tu nous appelles à vivre.

Évangile de Jésus-Christ selon saint Marc. Le sabbat terminé, Marie-Madeleine, Marie, mère de Jacques, et Salomé achetèrent des parfums pour aller embaumer le corps de Jésus. De grand matin, le premier jour de la semaine, elles se rendent au tombeau dès le lever du soleil. Elles se disent entre elles, « Qui nous roulera la pierre pour dégager l'entrée du tombeau ?» Levant les yeux, elles s'aperçoivent qu'on a roulé la pierre qui était pourtant très grande. En entrant dans le tombeau, elles virent, assises à droite, un jeune homme vêtu de blanc. Elles furent saisies de frayeur. Mais il leur dit, « Ne soyez pas effrayés. Vous cherchez Jésus de Nazareth, le crucifié ? Il est ressuscité. Il n'est pas ici. Voici l'endroit où on l'avait déposé. Et maintenant, allez dire à ses disciples et à Pierre, il vous précède en Galilée. Là, vous le verrez comme il vous l'a dit. » Elles sortirent et s'enfuirent du tombeau parce qu'elles étaient toutes tremblantes et hors d'elles-mêmes. Elles ne dirent rien à personne car elles avaient peur.

0: 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Tout de suite, il est temps de votre halte spirituelle présentée aujourd'hui par Odile Riffo.
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2: En cette période de rentrée et alors que les catholiques de France se préparent à accueillir Léon XIV, ils pourraient avoir la ferme résolution d'avoir enfin une foi solide. Mais comment cela est-il possible? Comment éviter de tomber dans le fantasme? Foi et solidité peuvent-ils aller ensemble si l'on considère par ailleurs que la vie spirituelle chrétienne s'apparente à une expérience de pauvreté intérieure? Père François Hevet, bonjour.
3: Bonjour.
2: Vous êtes prêtre jésuite, auteur de nombreux ouvrages et vous venez de publier « Croire au XXIe siècle, la foi catholique face aux défis contemporains » aux éditions MAM. Alors pour quelle raison avoir écrit ce livre? Est-ce que c'est pour aider les catholiques à avoir une foi solide justement?
3: Eh bien, écoutez, pourquoi pas? J'en serais très, très heureux. Je crois que c'est bon de temps en temps d'avoir des exposés un peu complets, enfin il ne peut pas être complet forcément, mais enfin au moins le plus large possible de la doctrine catholique. Il y en a eu d'autres dans le passé, par des auteurs très éminents.
2: Pense à Bernard Sesboué, qui a écrit « Croire » en 99.
3: Voilà, exactement, il y a un peu plus de 25 ans. Joseph Ratzinger, quelques années auparavant aussi. Enfin, vous voyez, il y a des prédécesseurs tout à fait illustres. Et c'est bien de faire ça à différents moments, parce que les questions changent. Évidemment, le cœur de la foi ne change pas, le credo reste le même. Mais l'environnement change, les questions sont nouvelles, et donc c'est important de s'y affronter.
2: Oui, et votre livre, c'est pas du droit canon, avec des prescriptions. Quelle différence est-ce que ça a, par exemple, avec un catéchisme?
3: Il n'y a pas de différence, évidemment, de fond. La doctrine est la même. Simplement, il y a peut-être un côté, je veux dire, plus personnel dans mon écriture. Ce sont plus les questions qui m'intéressent, ma manière de les aborder. Donc, il y a peut-être des points d'insistance sur certains éléments plus que sur d'autres, même si je me suis efforcé d'être assez exhaustif. Voilà un peu, je dirais, la différence. Le catéchisme est un texte qui, je veux dire, résiste peut-être davantage au temps. Quand on relit Bernard Sesboué il y a 25 ans, on voit qu'il y a des questions qui ont un peu changé, la manière de les aborder a un peu changé. Parce qu'il y a ce souci de rejoindre l'homme contemporain. Je ne dis pas, le catéchisme ne l'a pas du tout. Enfin, le catéchisme, c'est un texte universel. Donc forcément,
2: il est
3: censé s'adresser
2: à
3: toutes les cultures. Voilà, donc il a un côté plus distancié, plus objectif, si on veut, alors que le mien s'inscrit dans le contexte plutôt de nos sociétés occidentales.
2: Et justement, catéchisme, au sens étymologique, ça veut dire faire écho. Est-ce que c'est une manière de vous l'approprier, ce catéchisme?
3: Oui, on peut dire ça, oui, effectivement.
2: Est-ce qu'il vous faut la validation, par exemple, du Vatican pour écrire un tel ouvrage?
3: Non, alors les ouvrages de théologie ne demandent pas, heureusement, que le Vatican ne s'occupe pas de tout ça. mais effectivement, en principe, il y a une validation, une autorité religieuse qui, effectivement, c'est indiqué au début du livre, du reste. C'est mentionné.
2: Ce qu'on appelle l'imprimatur.
3: L'imprimipotest, voilà, c'est ça, exactement.
2: Et vous-même, vous êtes jésuite. Est-ce qu'il y a une manière jésuite de dire à quoi on croit?
3: Peut-être qu'il y a dans notre tradition une grande sensibilité aux questions du monde contemporain. Je pense que la Compagnie de Jésus a été fondée quasiment au début des temps modernes. Et donc, il y a ce sentiment d'un monde en train de changer, qui continue à changer. Et donc la prise en compte de ces changements, l'importance de la dimension historique de la foi, sont des choses qui sont peut-être plus caractéristiques de la tradition jésuite ignatienne.
2: Alors votre livre, je le recommande effectivement à tous les catholiques. Vous nous rendez la foi accessible et pourtant on comprend en lisant votre livre qu'elle est compliquée malgré tout, cette foi catholique. Il y a tellement de choses, il y a énormément de textes, énormément d'auteurs, il y a une histoire longue de plusieurs siècles. Est-ce que vous êtes d'accord avec cette idée que la foi catholique, elle est compliquée?
3: Non, je ne dirais pas qu'elle est compliquée. Enfin, ça dépend si on prend la foi au sens le plus fort du mot, au sens d'une ouverture du cœur, d'une attitude de confiance, de remise de soi. Je dirais, il n'y a rien de plus simple. Mmh. L'Évangile n'est pas un texte compliqué. Du reste, il le dit bien, hein, ce qui a été caché aux sages et aux savants est révélé aux tout petits. Donc, dans le fond, alors après ça, l'esprit humain, évidemment, elle cherche à comprendre, à connecter, réfléchir à partir de ça. Et effectivement, tout cet édifice de réflexion théologique depuis deux millénaires qui donne un trésor très riche. Et puis les questions qu'on pose, effectivement, les premières élaborations théologiques, c'est à partir des questions qui étaient posées aux chrétiens. Pourquoi vous faites ça? Que signifie telle notion? Comment parler de la résurrection? Qu'est-ce que ça veut dire? Qu'est-ce qu'un corps ressuscité? Enfin, vous voyez. Donc il y a à la fois, d'un côté, une attitude intérieure qui est très simple, et être chrétien ne demande pas d'avoir lu toute la théologie, bien évidemment. Et en même temps, on ne peut pas éviter, quand on se pose des questions, de s'affronter à tout ce corpus de réflexion.

0: sur RCF Notre-Dame, le credo de Vivaldi, chanté de manière, disons, énergique par François Heuvé. Cette manière de chanter le credo, elle fait un peu penser à cette idée de foi solide. Est-ce que vous pensez qu'il est possible que la foi, justement, puisse être solide? Ou est-ce que ce n'est pas le propre de la relation à Dieu d'être traversée et peut-être malmenée parfois par ce qui nous arrive?
1: On peut prendre l'exemple des saints. Que les saints sont des bons exemples de foi. Quand on regarde la vie des saints, on voit qu'effectivement, on peut parler d'une foi solide, même si elle passe par des phases parfois très longues de doutes, de questionnements. Enfin, pensons à Mère Teresa, pensons à...
0: Oui, elle a vécu une nuit de la foi.
1: Exactement. Beaucoup de saints, finalement, ont vécu de manière plus ou moins longue des nuits de la foi. Mais ça n'empêche pas que par-dessous, il y a quelque chose de plus profond. Il y a cette phrase de Bernanos, la foi c'est 24 heures de doute moins une minute d'espérance. La foi solide, ce n'est pas une sorte de foi installée. J'ai l'impression de Peggy, qui est très, texte de Peggy, qui est très, très fort là-dessus. Cette sorte de foi installée, de foi paisible. Enfin, moi, je me pose plus qu'une question, tout va très bien. Bon, un peu, je suis assis sur mon tas d'or. Non, la foi solide, c'est la perception que, en dépit de toutes les questions, en dépit, j'ai l'intuition qu'il y a quelque chose de plus que cette relation à Dieu. Et chose de plus profond que tout ce qu'il peut y avoir comme question, doute, etc.
0: Avoir la foi, ce n'est pas la même chose que croire. Quelle différence est-ce que vous faites?
1: Je dirais croire, c'est un verbe peut-être plus actif, ça dit plus une attitude intérieure. Avoir la foi, enfin, c'est lors d'une possession, j'ai une voiture, j'ai une chaîne IFI, j'ai la foi, c'est pas du même ordre. Je ne suis pas trop à l'aise avec l'expression, même si elle est habituelle, avoir la foi. Croire, c'est vraiment, comme je le disais tout à l'heure, c'est-à-dire cette ouverture intérieure, cette remise de soi en confiance, c'est ça qui me paraît le cœur même.
0: Moi, j'avais entendu dire que la foi pouvait être de l'ordre de ce qu'on ne choisit pas, on le reçoit, là où croire, c'était le choix de s'inscrire dans une tradition donnée.
1: Il y a toujours les deux, forcément. Dans toute vie humaine, il y a ce qu'on reçoit, ce qu'on adopte, ce qu'on construit soi-même et à partir de ce qu'on a reçu. Donc, c'est une sorte de va-et-vient. Et dans la foi, évidemment, les personnes croyantes sont souvent inscrites dans une tradition familiale ou quelque chose qui est reçu par ailleurs. Alors, après ça, chacun va interpréter. Certains, ça va être une sorte d'illumination intérieure. D'autres, ça va être à travers un dialogue, une conversation. Il y a toujours de l'ordre du reçu. Et pourtant, je le prends à mon compte. C'est pas simplement une sorte de passivité où ça me tomberait dessus comme quelque chose qui m'écrase finalement. Au contraire, même si ça, alors c'est vécu de manière différente. Chez certains, ça va être une conversion brutale. Chez d'autres, ça va être un mouvement continu. Il y a effectivement cette dimension de réception, mais aussi d'assomption au personnage. Je pense à la scène de l'Annonciation dans l'Évangile à Marie. Elle reçoit la visite de l'ange qui lui dit une parole, mais ça lui tombe dessus. En même temps, elle se l'approprie. Par son oui, elle prend sur elle de vivre selon la parole qu'elle a entendue.
0: Alors, il y a une chose qui ne m'a pas échappé, c'est que sur la première de couverture de votre livre, on parle de foi catholique, et sur la dernière page de couverture, on parle d'une foi chrétienne. Ça me donne envie de vous poser la question, quelle différence est-ce que vous faites entre foi chrétienne et foi catholique?
1: Oui, alors effectivement, c'est plus précis de dire foi catholique, parce que c'est vraiment ce que la tradition catholique, au sens précis du mot, reçoit, en particulier sur l'Église. Pour l'essentiel, la grande partie de l'exposé du livre, c'est commun à toutes les confessions chrétiennes. Il y a des divergences, effectivement, plus ou moins, on va discuter. Alors, sur l'Église, c'est assez clair, sur d'autres points, peut-être des sensibilités un peu différentes, mais enfin, en tout cas, c'est pour ça qu'à la fois, c'est important de dire, c'est pas la foi chrétienne en général, parce que des protestants ou les orthodoxes pourraient ne pas être d'accord sur tel exposé. En même temps, c'est pas non plus la foi catholique au sens qui exclurait les convictions d'autres chrétiens.
0: Alors, dans votre ouvrage, vous mettez en épigraphe une citation de saint Matthieu, tout comme Bernard Sesboué dans son livre « Croire ». Ce n'est pas la même citation, ce n'est pas le même verset. Chez vous, il est question de tirer son trésor du neuf et du vieux. C'est au chapitre 13 de l'évangile de Matthieu. Cette idée du neuf et du vieux, elle est très courante dans le Nouveau Testament. L'idée de devenir un homme nouveau, ça semble résonner particulièrement dans la période actuelle. On est une période de bouleversement profond. Est-ce que c'est pour ça que vous avez mis cette phrase en exergue?
1: Oui, cette phrase est intéressante, un peu intrigante, elle peut être assez banale finalement, on tire du vieux et du neuf, mais d'accord, dans quelle proportion? Mais je crois que c'est une question qui accompagne toute la foi chrétienne. C'est-à-dire, à la fois, il y a un Nouveau Testament, mais l'Ancien Testament n'est pas caduque. On a besoin de l'Ancien. Et on voit bien qu'à différentes périodes de l'histoire de l'Église, est-ce qu'on veut faire du nouveau? Qu'est-ce qu'on garde? Voilà. Il y a un discernement à opérer entre ce qui convient de conserver, de modifier, de transformer, d'inventer. Voilà. C'est en permanence. Il n'y a pas forcément de règles qui imposeraient garder la moitié.
0: Oui, c'est pas figé, reste, en fait, la foi. C'est ça aussi que vous nous dites.
1: Oui, je crois que c'est, si vous voulez, ce qui est typique de la révélation biblique, c'est un Dieu qui se révèle dans l'histoire, qui se révèle à Israël et qui accompagne une histoire. Et c'est important de, justement, de garder tout l'Ancien Testament, parce que c'est une longue histoire qui ne se répète pas pour moi simplement. Il y a des transformations qui s'opèrent. Un Dieu qui accompagne une histoire et qui continue à l'accompagner. Le monde se transforme et nous transformons aussi avec lui.
0: Alors vous parlez aussi de défis, des défis qui peuvent être des obstacles. À la fois, c'est comme ça que vous l'entendez ?
1: Oui, alors effectivement, des obstacles à la foi ou des obstacles à la manière dont je conçois la foi à un moment donné. Je ne sais pas, est-ce que la sécularisation, est-ce que le fait qu'il y ait moins de références chrétiennes, est-ce que c'est veut dire qu'on est moins chrétien ou chrétien autrement? Enfin, vous voyez, c'est toutes sortes de questions qui sont posées. Par ça, il y a des défis plus nets peut-être, mais ce qui se concerne la guerre, la violence, qui revient aujourd'hui, constitue effectivement un défi pour la foi chrétienne.
0: C'est ce qu'on va voir au cours de ces entretiens. On va questionner cette idée de foi solide dans un monde qui semble si inquiétant. On va voir comment la foi est comprise, voire incomprise par les catholiques eux-mêmes, qui n'échappent pas à cette époque postmoderne. On parlera aussi de ce que l'Église attend des fidèles et enfin du salut que l'on a peut-être un peu mis de côté. Père François Hevé, à demain.
1: Merci.

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1: Bonsoir à toutes et à tous. Je suis ravi de vous retrouver. Je suis ravi à nouveau de parler dans un micro, car eh bien pour moi la radio c'est le média le plus vif, le plus en vie. Et puis je suis très heureux de rejoindre toute l'équipe de RCF Notre-Dame pour cette libre antenne, la voix d'Olivier. Alors la voix d'Olivier, tous les soirs, eh bien vous allez pouvoir vous y exprimer, parce que nous sommes toutes et tous uniques. Et je le dis souvent, à la fin d'une conversation, nous sommes encore plus riches qu'avant, car écouter celles et ceux que l'on entend presque jamais, parfois qui sont totalement invisibles, eh bien on apprend toujours de l'autre. Alors cette émission, elle est pour vous sur RCF Notre-Dame. Il y a Hélène qui va m'accompagner chaque semaine, chaque soir, et qui va vous dire comment nous rejoindre, comment nous joindre. Et j'espère vous avoir très vite pour échanger avec vous. Alors, bonsoir Hélène.
2: Bonsoir Olivier.
1: Comment allez-vous ?
2: Très très bien. Et
1: bon,
2: vous ?
1: Bon, ça va très bien. Moi, je suis très heureux de me retrouver là. Je salue Jean-Paul, qui est en régie avec nous, notre compagnon, et qui va être là tous les soirs avec nous. Alors, vous avez certaines informations à donner à nos auditeurs avant que nous rentrions dans le vif du sujet. Comment nous écouter et où nous joindre ? Il y a tout un tas d'infos.
2: On commence effectivement, Olivier, par poser les bases. Alors d'abord, pour nous contacter, eh bien, il y a ce numéro de téléphone, le 01 56 56 44 44. Vous pouvez nous appeler pendant la libre antenne, on répond en direct. Et puis, pendant la journée, vous pouvez nous laisser un message vocal. Nous sommes aussi joignables par mail sur libreantenne@rcfnotredame.fr. Et puis pour nous réécouter, pour réécouter l'émission Dans la voix d'Olivier, il y a tout un tas de possibilités. Dès le lendemain, l'émission est disponible sur le site et sur l'application RCF Notre-Dame. Et puis sur votre YouTube aussi, Olivier, la chaîne Olivier Delacroix Replay met en ligne 24 heures après la diffusion en direct tous les témoignages. Et puis il y aura aussi des shorts qui seront publiés régulièrement. Et puis enfin, il y a vraiment beaucoup de choix, je vous l'ai dit Olivier, ouais. Il y a toutes les plateformes de podcast qui rediffusent les témoignages en tapant Olivier Delacroix Replay, c'est facile à trouver. Et puis il y a plein d'options pour vous suivre en direct, il y a Twitch, il y a TikTok, peut-être bientôt YouTube, on ne peut pas vous manquer Olivier.
1: En tout cas, nous sommes en direct sur Twitch et sur TikTok, ce qui me donne l'occasion de saluer aussi tous ces fidèles. Et puis merci à vous auditrices et auditeurs d'RCF Notre-Dame d'être présent avec nous. À tout à l'heure, Hélène, on a oublié de dire qu'au fil du temps, vous nous donnerez des nouvelles régulières de celles et ceux qui nous appellent, parce que souvent, les auditeurs veulent savoir un petit peu quelle est la suite des événements. Donc, on vous retrouvera régulièrement pour que vous nous en donniez des nouvelles. Et puis, peut-être qu'on les rappellera pour qu'ils nous en donnent directement.
2: C'est important de garder un fil rouge et puis de pouvoir donner des nouvelles, effectivement, des gens qui sont passés avec vous.
1: Alors, c'est un hasard total, mais le premier auditeur que nous accueillons ce soir s'appelle Olivier. Bonsoir Olivier.
3: Bonsoir Olivier.
1: Comment allez-vous ?
3: Ça va et vous ?
1: Ça va. Vous savez, en fait, je suis très heureux de retrouver la radio et d'être là sur RCF Notre-Dame. Et heureux, enfin, de rééchanger avec vous déjà, et puis avec toutes celles et ceux qui vont vous succéder. De quoi allons-nous parler, mon cher Olivier ?
3: Eh bien, je voulais vous contacter. D'ailleurs, je vous avais contacté par mail pour vous remercier dans un premier temps. Parce que votre émission « Les mystères de la foi » pour ainsi dire, redirige ma vie.
1: Elle a changé votre vie ?
3: Complètement, il y a 2 ans, oui.
1: Alors, expliquez-moi ça.
3: Alors, il y a 2 ans, sur votre vidéo.
1: Oui.
3: Et je la regarde par hasard.
1: Olivier, est-ce que vous pouvez vous déplacer un petit peu ? Parce que parfois, je vous perds. Donc, est-ce que vous avez un endroit où vous captez très bien ?
3: Peut-être ici, oui.
1: Voilà, super.
3: OK. Et je la regarde donc par hasard.
1: Oui.
3: Et je découvre le monde monastique par hasard. Et ça change ma vie. Ça change ma vie parce que je découvre des nouvelles lumières concernant le Seigneur. Et une nouvelle quête commence. La quête de rencontrer mes frères et sœurs, la quête de connaître mieux Jésus. Et à partir de là, voilà, je peux vous dire que ma vie a complètement changé.
1: Alors, est-ce dire que avant vous n'aviez pas la foi, Olivier, vous ne croyiez en rien, ou est-ce que finalement, en voyant ces moniales contemplatives et les échanges que nous avons eus ensemble, je vous avouerai que j'ai été le premier touché hein, par la joie, l'intelligence de ces moniales. Et en fait, qu'est-ce qui vous a touché dans ces échanges? Vous dites que vous avez trouvé quelque chose là, vous avez été peut-être illuminé de quelque chose. Mais avant, est-ce que vous aviez la foi?
3: Alors oui, j'avais la foi. J'ai été longtemps athée, mais à 27 ans, je me suis mis à genoux devant Dieu et j'ai retrouvé la foi. Et ça a été une longue quête. Et j'ai évolué pendant une dizaine d'années dans l'église protestante évangélique. Et quand je suis tombé sur votre vidéo, je me suis dit, waouh, il y a des gens comme moi. Et j'ai trouvé dans la sagesse des novices que vous intervieviez quelque chose de largement supérieur.
1: De largement supérieur?
3: Oui.
1: Qu'entendez-vous par là?
3: En sagesse. En sagesse, en amour, en hauteur spirituelle, en beauté, en partage, en tout, quoi.
1: Parce qu'il y a un vœu qui est réalisé par Cémonial. On l'apprend à plusieurs reprises hein, dans ce film. C'est qu'elles font don de leur vie à Jésus. Et elles ne sortiront plus hein, de ce monastère, à part pour aller voter, ce qui m'avait amusé. Mais en fait, cette vie-là, avec cette joie, finalement, est-ce à dire que vous aviez certains clichés, vous, dans votre manière de penser à ces personnes qui s'engagent aussi loin dans la foi?
3: Ah oui, complètement. Complètement. C'était un monde inconnu pour moi. Et j'avais que des clichés sur les moines, sur les moniales, et beaucoup de clichés aussi sur l'Église catholique.
1: Oui.
3: Et j'ai pu découvrir, grâce au monial du Pesquier, la réalité, et puis continuer par la suite à retirer tous ces clichés de mon cœur pour réellement voir la vérité.
1: Est-ce que je peux vous demander quels étaient ces clichés, Olivier?
3: Les clichés?
1: Oui.
3: Je dirais...
1: Vous vous imaginiez une ambiance froide, silencieuse, oui. Austère?
3: Oui, et sans Dieu.
1: Ouais.
3: Pour moi, c'était complètement égaré, quoi. C'était pas des gens qui connaissaient le Seigneur. C'était faux. C'était des gens qui cherchaient au mauvais endroit.
1: Oui.
3: Voilà, c'était complètement faussé, quoi.
1: Faussé, d'accord.
3: Faussé, oui.
1: Ouais.
3: Ouais.
1: Et ce film, donc, ces échanges vous ont touché? Moi, en tout cas, ce qui m'a touché, c'est cette joie qui habitait le cœur de Cémonial. Parce que finalement, on avait à peu près toutes les générations hein, dans ce film. Et c'est cette joie qui m'a touché en premier. Au-delà de tout cet investissement au cœur de ce monastère, l'investissement de toute Cémonial. Mais ce qui m'a touché, c'est la joie. J'ai l'impression que c'est ce qui a surpris le plus les téléspectateurs lorsqu'ils ont vu ce film.
3: Oui, et le côté humain, de voir que c'est des humains. Et je les jugeais énormément. Et j'ai rencontré des humains.
1: Des humains. Est-ce à dire que lorsque vous les avez vus, vous vous sentiez moins humain Quel?
3: Oui. Oui, en quelque sorte, oui, parce que c'est vrai qu'être en la vie, c'est complètement habité. Donc, à côté de ça, c'est vrai qu'on peut se sentir plus petit. Mmh.
1: Je sais que vous étiez athlète sportif de haut niveau.
3: Oui.
1: Est-ce que finalement, ce statut d'athlète, les efforts que l'on doit produire pour devenir, en tout cas pour atteindre le haut niveau, éloigne pour vous de la foi?
3: Alors oui et non, parce que pour moi, faire des efforts, c'est partie intégrante de ma foi, prouver à Dieu que je l'aime, mais on peut aussi, je pense, se perdre là-dedans et complètement oublier que tout est grâce, que tout est donné du Très-Haut et que tout nous vient de lui, même tous ses efforts, toute cette capacité de tout lui donner, c'est une relation. Donc, du coup, c'est vraiment donnant avec Dieu, si vous voulez, c'est vraiment comme la Trinité. C'est vraiment un échange, c'est vraiment un partage constant de l'amour qui tourne et qui tourne et qui tourne. Donc,
1: je vous posais cette question, hein. Je vais vous dire pourquoi. C'est parce qu'on voit beaucoup de sportifs de haut niveau, lorsqu'ils ont réalisé une performance, lever les yeux au ciel, faire leur signe de croix et remercier Dieu. Donc, mais voilà, le côté un peu machine, un peu, vous voyez, guerrier, parfois, je me disais que voilà, pour certains sportifs de haut niveau, ça pouvait les éloigner, vous voyez, de spirituellement, en fait, et être juste vraiment obsédé par les résultats, vous voyez ce que je veux dire?
3: Alors oui, on peut l'être si on n'a pas de fond, si on est vraiment, peut-être, si on a mal grandi, si on a mal été éduqué. Mais moi, ça n'a pas été le cas. Donc, j'ai toujours gardé, je pense, au fond, malgré tout ce que j'ai fait. J'ai toujours gardé cette petite discussion intérieure de savoir si je faisais bien, si ça plaisait à mes parents, si j'étais sincère dans tout ce que je faisais.
1: Mmh. Est-ce que vos parents pratiquaient une religion ou étaient-ils croyants?
3: Alors oui, j'ai grandi catholique.
1: Oui.
3: Et jusqu'à l'âge de, je pense, 12-13 ans, je pense. J'étais dans une famille pratiquante.
1: D'accord. Et à l'âge de 12-13 ans, comme ça arrive souvent, on lâche pour d'autres choses et on s'éloigne. J'ai envie de vous dire un peu naturellement, on a d'autres centres d'intérêt. Et quand êtes-vous revenu donc dans une quête de ce chemin?
3: Eh bien, à 27 ans, après avoir voyagé le monde pour les compétitions et avoir essayé beaucoup de choses, j'étais à l'étranger et je me sentais très seul et je me suis mis à genoux et le Seigneur vraiment m'a touché. Et j'ai retrouvé un retour de tout ce que j'avais pu connaître petit. Et c'était le retour complet dans la chrétienté à ce moment-là.
1: C'est quelque chose d'assez extraordinaire ce que vous dites, parce que, alors, moi je n'ai pas eu cette chance encore, mais j'entends dans ce que vous me dites que vous avez rencontré le Seigneur ce soir-là. Je me rappelle, c'était le premier film de Dans les yeux d'Olivier, et c'était il y a déjà 15 ans. Mais je me suis toujours... j'ai toujours pensé, souvent, à cette rencontre. Vous voyez, à ce moment où on se sent touché par la grâce. Et voilà, et ça doit être un moment fantastique. Pour l'instant... Je ne vais pas vous dire que je suis en quête, je suis sur la voie, moi, toujours. J'ai la foi, mais je n'ai pas eu la chance de faire cette rencontre encore, de sentir ce que vous avez senti ce soir-là. Je peux vous demander ce que vous pratiquiez comme sport?
3: Comme sport, vous devez connaître. Moi, j'étais dans le longboard de descente.
1: Oui.
3: Donc, les courses de grands skateboards qui descendent les cols de montagne.
1: D'accord.
3: À 100 km/h.
1: Oui, oui.
3: Donc, voilà, c'était un sport extrême.
1: Extrême.
3: Et j'ai fait ça pendant quelques années à haut niveau. Donc, j'ai été champion de France.
1: Oui.
3: Et quatrième mondial. Donc, ça m'a porté très haut, hein, même dans les sensations, dans les sensations de vie, de partage, d'intensité, de tout, quoi. C'était super.
1: C'est assez incroyable parce que je ne m'attendais pas du tout à ce sport qui est, comme vous l'avez dit, un sport de l'extrême et où vous avez visiblement voyagé beaucoup. Vous avez eu cette chance donc de brasser beaucoup d'existences et donc de brasser beaucoup de croyances.
3: Aussi, oui.
1: Parce que en fait, je pense d'un seul coup à l'Inde, c'est ce qui me vient tout de suite en tête, où il y a, vous voyez, une multitude de représentations de Dieu finalement. Et est-ce que vous pensez que cette carrière à haut niveau vous a aidé quelque part, en tout cas à conforter quelque part cette rencontre? Parce que vous me dites que vous vous êtes mis à genoux un soir. Pourquoi vous vous mettez à genoux?
3: Eh bien, j'étais à l'étranger, je travaillais à l'étranger, j'étais seul. Jusque-là, j'avais à peu près réussi tous mes rêves. Et pourtant, je me sentais vide. J'ai pratiqué la méditation et j'ai eu des expériences qui m'ont vraiment donné froid dans le dos, si vous voulez.
1: Oui.
3: Et j'ai eu très, très peur. Et j'ai eu la chance d'avoir un collègue au travail qui connaissait tout ça. Et il m'a dit, écoute, est-ce que tu crois en Dieu? J'ai dit, j'ai grandi catholique, donc voilà. Il me dit, tu sais prier? Je dis, bon, je connais notre Père.
1: Ouais.
3: Et puis il m'a dit, écoute, quand tu rentres chez toi, mets-toi à genoux et prie notre Père. Et je l'ai fait.
1: Mm-hmm.
3: Et puis je l'ai refait, et je l'ai refait, et je l'ai refait. Et là, ça m'est tombé dessus comme un seau d'eau. Mais un seau d'eau, de l'Esprit de Dieu.
1: Ouais.
3: Et du coup, ça m'a inondé. Et là, j'ai compris que tout était vrai, les anges, Dieu, tout ce que j'avais pu apprendre petit était vrai.
1: Ça a changé beaucoup de choses, je suppose, dans votre vie, parce que lorsqu'on est champion de France de snowboard et quatrième mondial, dans un monde, hein, parce que moi je connais un peu le surf des mers, mais c'est un peu celui aussi de ce que vous pratiquiez. Voilà, on ne peut pas dire que cela soit un sujet très partagé dans ce monde-là. Est-ce que c'est quelque chose à l'époque que vous avez partagé avec les copains, je suppose que vous étiez en équipe de France et tout ça, ou c'est quelque chose qu'on a envie de garder pour soi au début et finalement cheminer de manière très intime?
3: Alors, je me sentais très porté par Dieu et en relation avec Dieu. Donc, je pense pas que j'en ai beaucoup parlé à part j'en ai parlé à ma famille, beaucoup à mes parents, beaucoup à ma grand-mère, qui était très étonnée de me voir changer,
1: oui.
3: Et puis de reconnaître beaucoup d'erreurs que j'ai fait dans la vie, et je m'en voulais beaucoup pour toutes les mauvaises actions que j'avais fait,
1: oui.
3: Et je pleurais beaucoup aussi. Et c'était tout nouveau pour moi, ça n'existait pas du tout dans mon cœur. Donc du coup, ils ne comprenaient pas, ma grand-mère qui était catholique, disait « mais qu'est-ce qui t'est arrivé ?» Et voilà, c'était le début du cheminement, en fait, c'était vraiment le tout début, c'était la repentance. Et ensuite, voilà, le Seigneur a continué son œuvre, mais j'ai bien senti qu'à ce moment-là, Dieu avait complètement tout changé en moi.
1: Redéplacez-vous un petit peu, Olivier, s'il vous plaît, parce que de temps en temps, c'est juste un petit, vraiment un tout petit peu.
3: Là, ça devrait être mieux.
1: Voilà, super. Vous avez parlé de repentance. En
3: oui.
1: fait, lorsque vous vous sentez touché par cette foi, tout de suite, c'est ce qui vous vient, toutes les choses négatives que vous avez pu faire, peut-être le mal que vous avez pu faire à certaines personnes. Est-ce que finalement, vous êtes en train de me dire que être touché par la foi, c'est quelque chose qui doit être très puissant, aussi sûrement très apaisant, mais aussi qui mène face à un miroir, comme si d'un seul coup, on se regardait les yeux dans les yeux et qu'on ne sait pas où aller tout de suite, que ça doit être très bouleversant finalement.
3: Très bouleversant. J'ai d'abord ressenti énormément d'amour, comme j'ai jamais ressenti dans ma vie.
1: Oui.
3: Donc là, l'amour du Père. Et ça m'a inondé de chaleur. J'ai pleuré comme j'ai jamais pleuré. Des larmes énormes et chaudes. Et j'étais complètement bouleversé. Je me suis mis à ressentir beaucoup d'amour pour des gens pour qui j'en avais peu.
1: Ouais.
3: Et là, j'étais chaud. J'étais complètement nouveau.
1: Complètement nouveau.
3: Ouais.
1: C'est bon, hein, ce que vous dites.
3: C'était soudain, très soudain. Donc, je pouvais que m'émouvoir, que vraiment, voilà, exprimer tout ce qui se passait en moi, quoi.
1: Champion de France, quatrième mondial. Cette fois, vous touche pendant que vous êtes encore à ce niveau.
3: Juste après.
1: D'accord.
3: Ouais.
1: Alors, on sait que c'est compliqué d'arrêter une carrière de sportif de haut niveau, surtout oui. lorsqu'on a été comme vous. Reconnu. Vous vous êtes dirigé vers quoi après, en fait, parce qu'on sait que c'est difficile de sortir d'une carrière sportive comme ça, de haut niveau.
3: Oui.
1: On gagne un peu d'argent, hein, parce que le snowboard est devenu quand même un sport populaire avec des sponsors et tout. Que faites-vous dans la vie aujourd'hui ?
3: Alors, aujourd'hui, je suis technicien du spectacle guitariste. Oui. Mais à l'époque, donc après ma carrière d'athlète, j'ai beaucoup cherché, j'ai continué à beaucoup voyager. Je voulais pas, j'ai travaillé dans le spectacle avant et je ne voulais pas reprendre le spectacle. Et j'ai cherché beaucoup jusqu'à retourner à l'étranger et avoir une lumière et me dire, tiens, j'ai toujours beaucoup dessiné. Pourquoi je deviendrais pas tatoueur? Et du coup, je me suis lancé là-dedans.
1: Vous vous êtes lancé là-dedans, d'accord.
3: Voilà, je me suis lancé là-dedans et j'ai pu continuer à retrouver le voyage. J'ai voyagé comme artiste indépendant et j'ai pu continuer à rencontrer du monde, à prendre l'avion, à continuer cette même vie que je ne voulais pas perdre.
1: Mm-hmm. Voyager, dessiner... et puis donc apprendre à tatouer. Vous avez fait un grand saut. Est-ce qu'on peut dire que vous vous sentiez guidé quelque part ?
3: Oui. Je cherchais toujours ça. Je ne voulais pas faire les choses par moi-même. Donc du coup, je cherchais toujours le truc qui était sensible. Et du coup, dès que j'ai trouvé ça, ça m'a fait vibrer. Et j'ai pu me plonger dedans corps et âme et apprendre... partir apprendre à l'étranger et puis travailler de ça, vivre de ça.
1: Vivre de ça, donc vous vivez de cela aujourd'hui.
3: J'ai vécu de ça pendant 7 ans.
1: Vous avez vécu de ça pendant 7 ans.
3: Voilà.
1: Aujourd'hui, après avoir été touché par cette foi, après avoir cheminé, je dirais après avoir eu une vie... très riche, parce
3: oui.
1: que voilà, vous avez eu cette chance qui est un cadeau, hein, quelque part. Aujourd'hui,
3: oui.
1: est-ce que vous le voyez comme ça ? Est-ce que depuis que
3: totalement.
1: Vous avez... Ouais.
3: Ouais.
1: Vous le voyez comme
3: totalement.
1: Un cadeau de Dieu ?
3: De Dieu, oui. J'ai toujours eu... ma grand-mère me disait quand j'étais petit que j'avais déjà des mains en or. Donc du coup, tout ce que je touchais, j'y arrivais. Donc que ce soit le bois, l'art... j'étais très talentueux et il m'arrivait de rester chez moi, j'étais entier sans sortir parce que j'étais plongé dans la peinture, dans l'art et mes copains ne comprenaient pas ce que je faisais à ne pas sortir, ils pensaient que j'étais puni.
1: Et ils pensaient que vous étiez puni, d'accord.
3: Ouais.
1: vous avez arrêté votre carrière à quel âge ?
3: J'ai arrêté ma carrière de tatoueur.
1: Non, pas de tatoueur, hein, d'abord de sportif de haut niveau.
3: À quel âge ? J'étais jeune encore. Dernière compétition, j'ai arrêté, je pense que c'était en 2014, donc j'avais...
1: Il y a 11 ans.
3: Donc vous
1: aviez une trentaine d'années, puisque vous avez 41 ans.
3: C'est ça.
1: Après, donc, le tatouage, pendant 7 ans, nouveau cadeau, hein, parce que... ça n'est pas donné à tout le monde, hein, de dessiner et puis ensuite de reporter ça sur la peau de la manière la plus exigeante, hein, parce qu'on sait qu'il ne faut pas se rater. Là, il faut encore une volonté et puis être habité oui, de l'instinct créatif, l'esprit créatif. Et puis, vous avez pris une grande décision, hein, Olivier.
3: Oui, alors j'ai tatoué donc, pendant 7 ans, j'ai pu rencontrer plein d'artistes à travers le monde.
1: Oui.
3: Et puis, au moment donné de cette révélation de Dieu, quand je suis tombé à genoux, eh bien, là, petit à petit, j'ai commencé à chercher, à connaître Dieu et à étudier. Et je me suis rendu compte, au fur et à mesure, si vous voulez, que c'était une pratique que je ne pouvais pas continuer. Donc, j'ai laissé tomber et je me suis concentré sur Dieu. Et j'ai repris un métier qui me paraissait acceptable devant Dieu, qui était l'éclairage, la lumière du spectacle.
1: D'accord. Donc ça, vous avez pratiqué ça pendant quelques années.
3: Je ne vois pas encore, ouais.
1: Vous êtes encore aujourd'hui, donc dans vous êtes intermittent du spectacle, hein, donc vous êtes éclairagiste, c'est comme ça qu'on appelle ça ?
3: Oui, c'est ça, oui.
1: D'accord.
3: Donc je travaille dans les spectacles, donc je peux faire de l'opéra, du théâtre, de la danse, toutes sortes de choses. Mais... depuis justement être tombé par hasard sur les mystères de la foi, donc la vidéo où on voit les moniales du Pesquier,
1: oui.
3: Ça a ouvert une nouvelle porte. Et j'ai, comme tout dans ma vie, je m'y suis engouffré, quoi. j'ai décidé de creuser là-dedans parce que j'y avais beaucoup de nourriture, si vous voulez, beaucoup de Dieu.
1: Cette porte dont vous parlez, ouais, qui s'est ouverte,
3: oui.
1: Est-ce que on peut dire que vous avez senti comme un appel d'air à vous dire,
3: oui,
1: sais que j'avais beaucoup de choses encore à découvrir, à apprendre.
3: Oui, une suite logique.
1: Une suite logique, c'est là en fait où je voulais vous emmener et vous poser cette question. Vous allez donc plus vite que moi. Est-ce à dire que lorsque cette porte s'est ouverte, que vous avez vu ces moniales,
3: oui,
1: vous vous êtes dit, c'est ce que je cherche depuis longtemps.
3: Oui, c'est exactement ça. C'est ce que je cherche depuis longtemps. Elles sont comme moi, elles pensent comme moi. Et ça, je n'avais jamais trouvé.
1: Oui.
3: Et donc, d'un seul coup, forcément, ça ouvre un éventail de possibilités tout nouveau. Ça ouvre un nouveau monde. Donc, j'ai cherché, j'ai bien regardé, j'ai prié et j'ai pu trouver un monastère à côté de chez moi,
1: oui,
3: donc les sœurs de Notre-Dame de Fidélité de Jouques, qui se trouvent être en lien rapproché avec les sœurs du Pesquier.
1: D'accord.
3: Et ces 50 moniales m'ont pris sous l'oreille. Et donc elles ont de 18 à 90 ans et plus.
1: Oui.
3: Donc elles m'ont conseillé un monastère ou faire une retraite. Et j'y suis allé. Et là, j'ai eu beaucoup de lumière du Seigneur. Et j'ai continué à apprendre, à découvrir surtout ce monde qui était complètement étranger à moi parce que j'étais protestant évangélique depuis 10 ans.
1: Oui.
3: Donc ce monde-là pour moi était hostile. Ce monde-là pour moi était vraiment très différent de mon monde à moi.
1: Oui, il vous paraissait, à mon avis, très austère.
3: Très austère et très effrayant aussi.
1: Uh-huh. Pourquoi effrayant ?
3: Effrayant parce que c'est comme un niveau de relation avec Dieu supérieur. Donc on ne peut pas aller dans l'austère, on ne peut pas aller dans la pauvreté sans une relation très approfondie, très rapprochée avec Dieu.
1: Oui, sans sacrifice. Je pense qu'au début, vous avez dû appréhender une montagne, oui, de sacrifices. Là, vous n'aviez plus à dévaler cette montagne avec votre snowboard, mais en homme, en fait.
3: Mais
1: seul.
3: Je devais déjà sûrement calculer dans mon cœur. Mais à ce moment-là, je cherchais à découvrir. Donc j'étais en pleine découverte de ce monde-là.
1: Mm-hmm.
3: Donc, j'ai pu voir ce que c'était pendant une semaine dans le monastère de bénédictin de Ganagobi.
1: Oui.
3: Donc, j'ai pu découvrir, prier avec eux, assister à tous les offices, manger avec eux, apprendre à sentir ce que c'est que la vie monastique. et puis rentrer le samedi soir et partager tout ça avec mon église. Et il se trouve que le dimanche soir, l'église protestante qui était mon église depuis 8 ans, je crois, les responsables m'ont rencontré pour m'excommunier.
1: Pour vous excommunier. On marque une petite pause de quelques secondes. Vous qui nous écoutez et qui écoutez Olivier, je m'en doute de manière très passionnée, je vous rappelle que vous pouvez nous appeler sur RCF Notre-Dame au 01 56 56 44 44 si vous avez envie de réagir, hein, bien évidemment, au témoignage d'Olivier, ou si vous avez tout simplement, comme lui, envie de vous raconter. Donc vous avez été excommunié.
3: Voilà.
1: Ça se passe comment, ça, être excommunié? Parce que, alors, je vais vous dire, moi, je ne suis pas un fin connaisseur, hein, de toute la pratique. Donc, en fait, on vous dit quoi? On vous dit non, c'est pas possible, au revoir. Ça se passe comment?
3: Alors, ben, ça dépend des milieux, bien évidemment. J'avais lu la règle de Saint-Benoît, donc la règle des bénédictins.
1: Oui.
3: Et j'avais découverte ce qui est l'excommunication. Et j'y ai découvert, déjà dans toute la règle, beaucoup d'amour et beaucoup de bienveillance envers les croyants. Et l'excommunication se fait de façon progressive et longue, parce qu'on veut à tout prix garder le frère.
1: Oui.
3: C'est que le frère a une distance d'âme qui est en train de se creuser, et on fait tout pour le garder. Et bien évidemment, il y a des étapes, et c'est très long, et il y a vraiment beaucoup de temps qui est laissé dans tout ça. Et moi, ça s'est fait en 20 minutes.
1: Oui, parce que j'allais vous dire, on peut tomber sur quelqu'un qui accepte toutes ces étapes, en même temps qu'on peut choisir que c'est une décision qu'on a mûrie et qu'on a prise et qu'il n'y a pas de retour possible.
3: Oui.
1: C'était votre cas, visiblement.
3: Ça a été mon cas, donc je me suis retrouvé confronté à un

0: Pour comparer, ben là, c'était fini, quoi. Il y avait une barrière
1: Ouais,
0: claire et
1: ça
0: nette.
1: coinçait un peu.
0: Il coinçait totalement, ouais.
1: Vous êtes parti.
0: Voilà.
1: Vous avez donc passé cette semaine avec ces moines.
0: Ouais.
1: Et j'ai l'impression que ce temps partagé avec eux vous a, comme toute votre vie s'est construite, il y a quelque chose là qui s'est révélé à vous.
0: Oui, c'était le tout début, donc j'étais pas encore vraiment conscient.
1: C'était le tout début, d'accord.
0: Ouais, j'étais pas encore vraiment, j'étais pas encore vraiment, j'étais vraiment en découverte, en curiosité. Je pense que le fond de mon âme était nourri, mais moi j'étais tellement dans l'observation que je sentais pas toutes ces choses profondes que le Seigneur peut faire.
1: Encore une fois, je pense à vous, snowboarder, et puis ensuite, tatoueur.
0: Ouais.
1: On est loin là, complètement des clichés. Voilà, parce que quand on
0: Oui.
1: va écouter le reste de votre témoignage, on va comprendre que voilà, votre vie est, enfin voilà, votre cheminement est assez extraordinaire, parce que vous partez finalement de milieux voilà, que je pense un peu éloignés de la foi en règle générale.
0: Oui et non, parce qu'il y a aussi beaucoup d'amour.
1: Oui,
0: Donc
1: bien sûr.
0: voilà.
1: Mais
0: Donc
1: l'amour n'est pas que Dieu. L'amour, il peut être sous d'autres formes. Vous voyez ce que je veux dire?
0: alors, je parle de l'amour que j'ai pu connaître petit. Donc, l'amour vraiment, comment on peut dire, paternel,
1: Oui.
0: l'amour vraiment de présence de Dieu. Donc, tout ça, vraiment, sans mettre de mots dessus, je pense que je l'avais dans le skate, je l'avais dans le tatouage, dans les rencontres,
1: D'accord.
0: dans tout ça, l'amour était là, parce que je ne pouvais pas fonctionner sans amour. On ne peut pas aller à 100 km/h sur une planche de skateboard, sans amour. Donc on peut voilà, on peut pas donner son bras entier à quelqu'un pour se faire tatouer sans amour. On peut pas faire tout ça sans. Je conçois pas de vivre sans amour.
1: Oui.
0: Donc du coup j'ai pu bah, petit à petit dans mon cheminement développer ça et puis ramener cet amour à qui il appartient.
1: Et pour vous, il appartient à ce Dieu qui vous a accompagné maintenant depuis de nombreuses années
0: C'est ça.
1: jusqu'à prendre
0: Ouais.
1: une décision importante que je vais vous laisser me raconter, parce que c'est une décision encore qui va paraître à celles et ceux qui nous écoutent sur RCF Notre-Dame, ou sur Twitch ou sur TikTok, comme étant extrême. Moi, je ne la
0: Ouais.
1: trouve absolument pas extrême, hein, je vous le dis, parce que j'ai eu cette chance de rencontrer ces moniales et ces jeunes moniales qui m'ont fait comprendre combien ce choix était réfléchi, déterminé et justement sans peur, rempli d'amour. Et c'est pour ça que je vais vous écouter, parce que vous devez avoir vos mots pour m'expliquer ce choix.
0: Eh bien, donc pendant ces 2 années, donc depuis que j'ai regardé les mystères de la foi,
1: Oui.
0: donc j'ai progressé avec ces sœurs et j'ai prié de plus en plus. Donc jusqu'à aujourd'hui, à peu près prié 2 heures par jour. Et
1: D'accord.
0: puis voilà, c'est quelque chose de progressif parce qu'on n'est pas capable de faire ça tout seul sans aide. Donc j'ai progressé dans le temps. Et puis aujourd'hui, je suis capable vraiment d'être beaucoup plus dans la présence de Dieu, dans des choses qui peuvent paraître vraiment difficiles et qui pour moi aujourd'hui sont acceptables. Donc j'ai progressé pendant ces 2 années
1: Oui.
0: en faisant diverses retraites dans divers monastères, donc toujours sur les conseils des sœurs de Notre-Dame de Fidélité de Chouques
1: Oui.
0: et dont sœur Jeanne principalement, qui a été vraiment ma conseillère. Et donc je suis allé à voilà diverses abbayes, abbaye d'Aiguebelle, abbaye du Barou, abbaye d'Ankalka, abbaye de Ganagobie. Donc voilà, elle m'avait conseillé de visiter plusieurs abbayes et puis voilà de faire mon chemin et ce que j'ai fait. Et petit à petit, voilà, j'avais cette envie de vivre avec eux. Donc du coup, j'ai vraiment couru vraiment pour progresser comme dans mon sport. J'ai vraiment couru pour travailler ma foi, pour travailler ma pratique, pour travailler ma prière, pour travailler ma lecture, pour travailler mon temps avec

0: Dieu, ma discipline, mes choix de vie, si vous voulez, toutes ces choses qui font qu'on est chrétien ou pas. Et aujourd'hui, je peux dire que ben, 2 ans après, je suis prêt à rentrer dans les ordres et à découvrir la vie monastique. Donc, il y a un monastère, l'abbaye d'Ancalca, donc l'abbaye Saint-Benoît d'Ancalca, qui m'a déjà invité plusieurs fois. J'étais pas prêt à y aller. Et ils m'ont encore réinvité et cette fois, je suis prêt. Donc, j'ai décidé d'arrêter mon travail, de quitter mon logement et de me lancer dans la vie monastique.
1: De vous lancer dans la vie monastique.
0: Voilà.
1: Ça représente pour vous un idéal, cette vie monastique ?
0: Oui. Oui, ça représente un idéal dans le sens où j'ai souvent eu des discussions les années passées avec des croyants en leur disant que, voilà, en parlant du travail, de la vie quotidienne, tout ça, je leur disais, mais moi je pense tout le temps à Dieu. Et eux me faisaient comprendre que non, donc du coup c'est pour ça qu'ils travaillaient et tout ça. Et donc on avait ce genre de discussion, et c'est vrai que moi l'intensité de ma foi me fait entrer dans une quête de si vous voulez, d'environnement où je peux m'épanouir forcément. Et le monde, pensez 24 heures sur 24 bulles, le monde n'est pas du tout, adéquat pour ça. Donc, et en découvrant la vie monastique, j'ai vu qu'il y avait réellement des endroits où on pouvait vraiment vivre de Dieu 24 heures sur 24. Quoi.
1: Il y a quelque chose dont je me souviens, émanant des plus jeunes démoniales qui avec qui j'ai... J'ai changé, vous savez, sur un banc avec il y avait un gros chien qui venait souvent, voilà, tout près de moi. Et je crois que ces moniales devaient avoir entre 18 et 20 ans, 21 ans. Et elle me parlait du monde extérieur et en fait de ne manquer de rien dans cette vie monastique. Voilà, sœur Emmanuel, qui finalement pensait qu'il y avait des choses qui allaient pouvoir lui manquer, et c'est souvent, à mon avis, une peur qu'on peut éprouver, parce que c'est un choix. Vous qui nous écoutez sur RCF Notre-Dame ou qui nous regardez sur Twitch ou sur TikTok, ce choix, il est bien évidemment, vous vous en doutez, très fort, et il est le résultat d'une détermination, parce que on ne rentre pas dans les ordres comme ça. Voilà, il y avait, je me rappelle, cette peur qui les freinait un petit peu avant qu'elles rentrent dans les ordres, de manquer de quelque chose. Et je me rappelle que l'une avait dit « j'ai peur de manquer de bonbons ». C'est quelque chose auquel j'ai repensé souvent. Et est-ce qu'il y a eu des choses qui vous ont fait peur ou est-ce que quand vous avez pris cette décision, vous vous sentiez là, c'était « ça y est, je suis prêt ».
0: Était progressif. J'ai eu, c'est vrai, cette envie très très forte de rentrer dans les ordres. Mais d'abord, ça a été très long parce qu'on ne se sent pas capable, on ne se sent pas prêt, on ne se sent pas apte.
1: On doute de soi-même ?
0: Bien sûr, et puis c'est très dur. Enfin, ça paraît infaisable. Et c'est quelque chose où Dieu nous emmène par la main et puis le fait en nous. On n'est pas capable au début de prier. Je sais pas, moi, dans un monastère, peut-être 4 heures par jour, on n'est pas capable de, en plus lire, on n'est pas capable, en plus de toute cette intensité fraternelle qui est très, très intense. Et ça, c'est seulement Dieu, à travers son amour, qui peut nous le faire faire. Il n'y a que l'amour qui peut vivre ça, rien d'autre.
1: Est-ce que vous avez déjà pensé qu'entre le snowboard, au niveau où vous l'avez pratiqué et en devenant champion de snowboard.
0: Longboard de descente.
1: Longboard de descente, pardonnez-moi. est-ce que vous avez déjà relié donc ce choix de l'extrême finalement à un appel que vous n'aviez pas encore identifié ?
0: Oui, bien sûr. C'est vraiment le chemin de la vie, ça. Donc moi, c'est passé par les choses très fortes, mais il y en a pour qui ça va passer par des choses très douces.
1: Ouais.
0: Donc on est tous constitués différemment. bien qu'on soit tous des frères et sœurs, on est tous humains, on a tous voilà, cinq doigts de pied, enfin voilà, on est tous similaires, quoi. Mais le Seigneur nous a voulu différents et nous a fait beaux aussi. Et il sait nous mener de la manière dont on en a besoin. Et à travers l'amour, on ne peut pas être mené, un être humain n'est pas mieux mené que par l'amour. Il n'y a que ça qui peut l'emmener à déplacer les montagnes. Mmh. On peut pas faire les choses par... on peut faire des choses par colère, mais ça sera des toutes petites choses. Et ce que peut faire l'amour, ça dépasse tout. Mmh.
1: Est-ce que vous avez gardé des relations dans votre ancien milieu,
0: oui.
1: des amis, hein, dans le milieu du tatouage comme dans le milieu du longboard Et comment réagissent-ils à votre décision de rentrer dans les arbres?
0: Alors, je voulais garder mon début secret.
1: Ouais.
0: Et du coup, c'est mal barré. Donc, ouais. Je vais devoir en discuter un peu plus. Mm-hmm. Mais je pensais faire mes débuts dans le secret et puis après voilà le partager avec mes amis et puis un peu plus voilà au fur et à mesure, mais on m'avait conseillé de commencer dans l'indiscrétion et puis de l'annoncer voilà naturellement au fur et à mesure, et s'est présenté l'occasion de parler avec vous.
1: Oui, c'est une manière d'annoncer déjà, voilà, s'il y en a certains voilà. qui vous écoutent ce soir. Il y a de grandes chances qu'à partir de demain, le bruit circule.
0: Ouais.
1: Dans quelques semaines, hein, vous vous apprêtez à entrer au monastère Saint-Benoît dans Kalka.
0: Dans Kalka, c'est ça.
1: Voilà, pour commencer une vie de moine.
0: Exactement.
1: Dans quelques semaines, alors ça, c'est dans combien de temps?
0: Alors, c'est le 15 août.
1: Le 15 août.
0: Le 15 octobre, pardonnez-moi.
1: Ah bon, oui, d'accord. 15 octobre prochain, d'accord.
0: Voilà. Et donc voilà, ça va être les tout débuts. Donc il va y avoir déjà un temps, bien sûr, comme pour tout le monde. Je dois m'y adapter, il doit s'adapter à moi, on doit apprendre à se connaître. C'est progressif.
1: Mmh.
0: On est des êtres humains, donc c'est des gens normaux.
1: Il y a un temps d'adaptation, de toute façon.
0: Voilà.
1: Ouais.
0: Voilà. Mais je suis bien décidé à y rentrer. Donc, c'est pour ça que j'ai décidé de lâcher vraiment mon logement, arrêter mon travail, et puis me lancer. Même si, par hasard, il venait à me refuser, j'irai ailleurs. Quoi. Je vais continuer ma quête. Et puis, poursuivre ma recherche de monastère.
1: On va conclure.
0: Si par hasard, ça ne se faisait pas en quelqu'un.
1: Mais voilà, je ne vois pas pourquoi ça ne se ferait pas. Comme vous l'avez dit, l'amour fait de grandes choses. Et comme vous l'avez dit, pour vous, l'amour est Dieu. Et Dieu est amour. Donc, en tout cas, voilà, c'est j'entends ce qui vous habite. Et il n'y a aucune raison que ça ne marche pas. Après, voilà, c'est. Il ne faut pas oublier que c'est une vie en communauté. Hein, j'ai vu les moniales du Pesquier, bien évidemment, qui passent leur temps ensemble, qui travaillent la terre, qui se nourrissent du fruit de leur travail. C'est quelque chose. Voilà, je suis rentré dans ce monastère, je ne connaissais rien à cette vie. Et j'en suis ressorti quand même. Alors, je suis rentré avec des clichés, bien évidemment, comme tout le monde. Et j'en suis ressorti vraiment. Je pense que touché par une certaine grâce, mais surtout avec de la joie.
0: Oui.
1: Et beaucoup d'amour, finalement. Ça vous remplit d'amour, le fait de rencontrer des gens qui ont fait un choix qui peut paraître au monde extérieur comme un choix, immense, en faisant vraiment de gros sacrifices, de grands sacrifices, et finalement vous retrouvez devant des femmes qui en fait vous disent mais non, c'est notre vie, c'est notre chemin.
0: Dans toute relation, comme dans tout mariage, il y en a. On se marie avec le Seigneur, donc c'est une personne. C'est quelqu'un à qui on décide de tout donner. comme à son époux ou à son épouse. Donc il y a des sacrifices, des choses à sacrifier, il y a des choix à faire, il y a des changements de vie à effectuer, il y a tout à travailler, comme dans le mariage.
1: Oui.
0: Et c'est un mariage.
1: C'est une sorte de mariage, vous avez raison. Avec sans doute, comme vous dites, des peurs, peut-être sûrement des sacrifices à faire, mais sûrement aussi beaucoup de choses profondes et intenses à vivre et à vivre et à découvrir.
0: Oui, et tout est une représentation du Christ. Tes frères sont une représentation du Christ. La louange est une représentation du Seigneur. Tout dans un monastère est fait pour mener à Dieu. Donc, c'est l'endroit parfait pour s'épanouir quand on est tiré vers le Seigneur.
1: Mmh. Vous avez 41 ans. Vos parents sont toujours en vie.
0: Toujours en vie, oui.
1: D'accord. Alors, je suppose qu'à eux, vous avez parlé de ce choix.
0: Oui.
1: Comment vivent-ils ce choix ?
0: Faut leur demander.
1: D'accord.
0: je ne sais pas trop. De mon côté, comme ils m'ont toujours laissé faire toutes mes aventures, ouais. Vraiment en m'aidant, quand je leur ai annoncé ce nouveau projet de vie, je suis pas sûr qu'ils aient vraiment réalisé, mais c'est quelque chose de toute façon qui est tellement différent de tout ce qu'on connaît que ça s'apprend en le vivant. Si vous voulez,
1: bien sûr.
0: Quand ils viendront me visiter, ce sera quand ils verront la louange à l'église, ce sera quand ils me verront un jour Dieu voulant avec la Sainte Bure. Ce sera progressif si vous voulez. Dieu ne force personne. Donc du coup, il va montrer l'ampleur de son travail en moi progressivement aussi.
1: Mmh. Je n'en doute pas une seule seconde, mon cher Olivier. Dernière question, ce monastère où vous allez, en fait, vous allez pouvoir en sortir de temps en temps ou c'est comme les moniales contemplatives du Pesquet, on reste dedans on n'en sort plus du tout.
0: Alors c'est la même chose, c'est des bénédictins, c'est exactement le même ordre. Donc le but, c'est de s'épanouir dans la communauté, c'est de vraiment de vivre la vie fraternelle, d'être un peu cette cordée d'alpinistes qui se mènent l'un l'autre à Dieu. Donc c'est des choses qui sont trop différentes de l'extérieur et qui demandent vraiment une certaine séparation avec le monde pour pouvoir travailler son art, si vous voulez.
1: Mmh. Écoutez, je vous souhaite, comme dit la chanson, tout le bonheur du monde, puisque le bonheur se rapproche de l'amour, et que quelque part, voilà, il y a toujours une relation entre l'amour et le bonheur. Vous savez, je ne sais pas quoi dire parce que je sais que ce choix, voilà, il est déterminé, il est c'est une volonté, c'est une envie qui peut paraître particulière à celles et ceux qui nous écoutent et qui nous regardent ce soir.
0: C'est un appel avant tout parce que c'est trop dur pour un homme de choisir ça tout seul.
1: Ouais, c'est un appel avant tout.
0: Il y a une notion d'abandon aussi, si vous voulez, de mort à soi-même, parce que quand Jésus prier dans le jardin de Gethsémané, il avait cette lutte interne qui était horrible, et il a fini par dire « non pas ma volonté, mais la tienne
1: ».
0: Et c'est ça pour nous aussi, pour tout être responsable, c'est comme ça qu'on fonctionne. Donc il y a ça en moi aussi, il y a cette lutte de ne pas vouloir rentrer, mais rester dehors. Et au final, je donne tout à Dieu pour que sa volonté soit établie et pas la mienne.
1: Eh bien, merci beaucoup, Olivier, de nous avoir livré votre histoire, ce témoignage, ce chemin. D'ici le 15 octobre, vous nous donnerez des nouvelles, peut-être, juste avant de rentrer dans les ordres. Écrivez-nous un petit mail pour qu'on puisse donner de vos nouvelles à nos auditeurs. Et puis, je vous souhaite le courage, la force, l'amour, le bonheur, plein de choses positives.
0: Merci beaucoup.
1: Bonsoir, Olivier. Vous écoutez RCF Notre-Dame, je vous rappelle que vous pouvez nous joindre au 01 56 56 44 44. Nous attendons vos appels et si vous avez envie d'échanger, c'est comme tous les soirs de la semaine, la voix d'Olivier sur RCF Notre-Dame. Alors n'hésitez pas, appelez-nous.
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0: C'était High School Lover du groupe R, qu'on aime bien ici sur RCF Notre-Dame. Groupe R qui a eu un succès international, vous le savez, et ce sont encore des petits Français de la French Pop voilà, qui sont encore beaucoup joués, mais je ne sais pas si le groupe existe encore. Nous allons accueillir maintenant Amandine sur RCF Notre-Dame. Bonsoir Amandine.
1: Bonsoir Olivier.
0: Bonsoir, comment allez-vous ?
1: Ça va, merci, et vous ?
0: Ça va, moi je suis très content d'être ici et de vous entendre. De quoi allons-nous parler ? Dites-moi Amandine.
1: Nous allons parler d'un petit sujet sensible, un peu tabou à mon goût, le deuil d'un enfant.
0: Oui.
1: Particulièrement d'un bébé et de ma fille que j'ai perdue il y a un an.
0: Que vous avez perdue il y a un an ?
1: Oui.
0: Que s'est-il passé exactement, Amandine ?
1: En deux mots, ma fille était porteuse d'une malformation de la paroi abdominale qu'on appelle le laparoscilis.
0: Oui.
1: Donc, ses anses digestives étaient extériorisées. Toute la grossesse s'est passée tout à fait normalement, mais avec du suivi un peu plus poussé. Et grosse prise en charge à la naissance, elle a été opérée, ses organes ont pu être intégrés correctement. Nous avons été hospitalisés quelques semaines donc après sa naissance. Grosse victoire, le 21 août 2025, nous avons pu sortir de l'hôpital.
0: Oui, grosse victoire, beaucoup d'espoir.
1: Exactement, tous les feux étaient ouverts,
0: ouais.
1: C'était super, la famille était réunie tous les quatre avec notre fille de 4 ans à l'époque.
0: Ouais.
1: Et malheureusement, 4 jours après, la nuit du 25 au 26 août, on n'a pas compris. Elle s'est mise à... son comportement a changé. Et d'un coup, son état s'est dégradé en l'espace de 10 minutes. Et elle s'est éteinte dans nos bras. Donc, le temps que les pompiers, SAMU, etc. interviennent, c'était trop tard. Elle était malheureusement décédée.
0: Mmh.
1: Voilà.
0: C'est bien évidemment un moment. Je pense qu'il n'y a pas de choses plus dures que de perdre un enfant. C'est une épreuve. C'est sûrement l'épreuve la plus terrible. Et c'est souvent une épreuve d'abord pour le couple en fait. Parce que c'est avant tout, je pense, alors vous m'avez parlé de votre petite fille de 4 ans, comment, dans un premier temps, votre mari et vous, avez-vous vécu j'aime pas trop le mot deuil, comment est-ce que vous appelleriez ou décririez cette période-là ?
1: C'est très compliqué parce que on a vécu la scène en même temps. Déjà, dans nos souvenirs, on n'a pas vécu la même chose. La scène est tellement traumatisante que autant lui que moi, on n'a pas vécu du tout la même chose. Et puis la prise en charge tout au long n'est pas la même chose parce que c'est vrai qu'on privilégie beaucoup la maman. Beaucoup la maman. Le papa est un peu mis de côté parce que lui, il est là pour. À soutenir la famille, pour soutenir tout le monde, mais c'est vrai que le papa, il a vécu aussi la même chose. C'était autant sa fille que la mienne.
0: Bien évidemment, oui.
1: Et voilà. Et c'est vrai qu'on met beaucoup de choses sur leurs épaules et c'est vrai que par moments, c'est pas évident parce que en plus, on n'avance pas du coup de la même manière. Il y a de la colère peut-être chez l'un qu'il n'y aura pas forcément chez l'autre et après, il y en aura. Enfin, voilà. Les sentiments sont pas les mêmes au même moment, donc ça met le couple à dure épreuve.
0: Un couple sur deux ou deux couples sur trois explosent, généralement, après le décès d'un enfant. Et vous avez raison de souligner que on s'occupe beaucoup de la maman, et ce qui me semble encore, instinctivement normal, parce qu'il y a... tout ce temps de vie et de communion, de la chair, parce que c'est une chose extraordinaire de mettre au monde un enfant. Mais c'est vrai que le père, à ce moment-là, se retrouve un peu mis de côté est amené à devoir assumer tout à fait autre chose. Et finalement, alors, je m'interromps parce qu'il est 22h exactement sur RCF Notre-Dame. Amandine, en fait, oui, le papa est souvent donc lui dans une autre mission. Quel a été pour vous le plus compliqué pour lui ? Parce qu'il devait aussi faire attention à vous, je suppose.
1: C'est ça. En fait, c'était la gestion de tout. Parce que pour ma part, ça a été très, très compliqué de voir que le monde continuait à tourner alors que nous, on s'était totalement arrêté de vivre. Pour nous, c'était. Enfin, pour ma part, c'était incompréhensible de voir que les gens continuaient à aller faire des courses, prendre leur voiture. Enfin, c'était très, très compliqué. Mais en même temps, nous aussi, on n'avait pas le choix puisqu'il fallait qu'on emmène la grande à l'école. Oui. Donc, c'est vrai que la vie devait continuer, mais c'était très dur.
0: Le monde continue de tourner, en fait.
1: C'est ça, oui. Exactement. Et c'est assez violent. Et lui, il continue à côté à essayer de faire tourner ce monde, enfin, la famille, en fait. Voilà. Donc, il supporte tout le quotidien, les choses de la vie quotidienne, à faire à manger, etc. Et en fait, après, petit à petit, quand le temps avance, on se rend compte que moi aussi il faut que je le fasse. Je peux pas tout lui laisser supporter parce que lui aussi il faut qu'il vive sa peine. Et c'est vrai que c'est là où c'est assez compliqué de trouver cet équilibre, de se dire ce soir c'est toi, demain ce sera moi. Enfin ouais, voilà, ouais. C'est ça qui est assez. Ça a été très très compliqué de trouver un équilibre.
0: Est-ce que vous en avez parlé tous les deux ? Est-ce que il a évoqué avec vous le fait de ne pas pouvoir entamer son deuil tout de suite et de le faire comme ça en différé beaucoup plus tard.
1: On en a parlé plus ouvertement, alors pas forcément au début, mais après, on a fait une thérapie on a commencé une petite thérapie avec une psychiatre qui nous a pris tous les deux. Elle nous avait pris séparément et elle nous avait pris tous les deux. Et c'est vrai que ça a été un temps d'échange assez constructif parce que c'est là où on s'est rendu compte qu'il y avait pas mal de non-dits, alors qu'on pensait être un couple qui communiquait beaucoup. Et en réalité, on s'est rendu compte qu'on se rongeait de l'intérieur chacun de notre côté parce qu'on ne voulait pas faire de peine à l'autre.
0: Alors, dans des circonstances tout de même très particulières, Amandine, parce que finalement, vous étiez sans doute un couple comme beaucoup d'autres. Là, l'épreuve qui vous a percuté met quand même à l'épreuve et dans la thérapie que vous avez suivie avec cette médecin, je pense que voilà, on va sur des terrains qu'on n'aurait jamais imaginé fouler.
1: Tout à fait. C'est tellement, ce monde de parents endeuillés est tellement, c'est violent et c'est dur de se faire comprendre par le monde extérieur. Enfin, je trouve que c'est vraiment, c'est très très dur et c'est vrai que cette thérapie est quand même nous aide. À avancer en tout cas du mieux qu'on peut en tant que couple et puis en tant que personne individuelle.
0: Vous avez parlé du monde extérieur et j'aimerais qu'on s'arrête sur ce monde extérieur parce qu'il y a dans cette épreuve, j'ai souvent entendu dire des personnes qui avaient eux-mêmes perdu des enfants, être dans un certain regret d'avoir... j'ai entendu cette expression, nous avons été très étonnés parce que nous avons reconnu vraiment qui étaient nos amis, nous avons vécu des surprises avec des gens qui se sont révélés être beaucoup plus proches de nous, alors que certaines personnes qui étaient proches se sont éloignées de nous comme si tout ça les gênait. Mais finalement, lorsqu'on essaie un peu de connaître et d'approfondir le sujet. La mort d'un enfant, c'est quelque chose qui heurte aussi l'entourage familial comme amical. Et il y a beaucoup de gens qui sont très mal à l'aise, qui ne savent pas quoi dire. Je ne sais pas si vous avez fait cette réflexion.
1: Tout à fait. Ouais. En fait, je pense que ça leur fait peur. Ils ont peur eux-mêmes que ça puisse les toucher. Et c'est vrai que nous, on a perdu des personnes en route.
0: Oui.
1: Et on en a découvert d'autres. Et Je sais aujourd'hui sur qui on peut compter. Je sais aujourd'hui reconnaître les gens avec qui je peux parler de ma fille, parce que moi, le pire dans tout ça, c'est les gens avec qui je peux pas en parler. Si je prononce son prénom, enfin, j'ai envie de prononcer son prénom tous les jours. J'ai envie de dire ma fille, elle a existé vraiment. Ma fille, oui, elle a vécu un mois et un jour, mais ma fille, c'était un être humain, c'est quelqu'un qui a vécu et c'était pas simplement, voilà, pour vous, la plupart des gens, c'est un prénom et c'est tout. Mais c'est pour nous, elle est rentrée à la maison. C'est très dur pour certaines personnes, c'est très dur d'entendre le prénom de ma fille, ils comprennent pas. Enfin, c'est.
0: Comment s'appelle-t-elle?
1: Loussa.
0: Loussa.
1: Loussa, ouais.
0: Ouais. Et Loussa n'est pas venue comme ça et partie pour rien. Loussa a marqué son chemin, aussi court soit-il, mais il a marqué. Voilà, quelque chose, il a gravé quelque chose dans vos cœurs, dans le cœur de sa petite sœur, et puis dans les cœurs de vos amis, de votre famille. Mmh. Moi, je dis toujours que ça n'est jamais... c'est toujours un chemin, même s'il est court, il y a quelque chose voilà, de décider. C'est ce court temps. Mais ça n'est jamais pour rien. Il en sort toujours quelque chose, il en résulte toujours quelque chose. Et je voulais savoir si vous étiez un peu dans ce partage-là. Est-ce que vous avez ressenti ça?
1: Oui, on s'est beaucoup posé la question de pourquoi déjà à la maison, pourquoi pas à la naissance, pourquoi ça ne s'est pas compliqué. Et je ne l'ai pas encore compris. On est sur le chemin on essaye de comprendre. On essaye de se raccrocher à des signes. On essaye d'avancer comme ça. En tout cas, avec tout l'amour qu'on peut lui donner. On essaye de lui parler, même en allumant des bougies, en essayant de... Voilà. On essaye de comprendre... pourquoi cette épreuve nous est arrivée à nous. Et j'espère un jour qu'on arrivera à comprendre pourquoi.
0: Vous savez, il y a... Olivier évoquait le film Les Mystères de la Foi, qui a été le premier numéro Dans les yeux d'Olivier, hein, l'émission que j'anime sur, sur France 2. Et j'étais assez en colère, moi, à l'époque, lorsque je tourne ce film. En colère après Dieu, en colère... Et je me faisais cette réflexion, pourquoi m'arrive-t-il ça? Pourquoi m'arrive-t-il ces épreuves si dures? Alors que, voilà, pourquoi cela nous arrive-t-il à nous? Puisque je n'oublie pas les miens dans cette épreuve. Et un homme... je me souviens toujours de Martine, et je crois que c'est Jean-Pierre, ou, j'ai toujours du mal, vous savez, j'ai du mal avec les prénoms, mais en tout cas, c'est le mari de Martine qui m'a expliqué quelque chose qui m'a fait beaucoup de bien et qui, en même temps, m'a fait beaucoup avancer. Il m'a dit, il n'y a pas un dieu horloge, il n'y a pas un dieu qui décide de la mort d'un tel, d'un tel, d'un tel, ou qui touche un tel, une telle, tel couple, telle famille. Autrement, voilà pourquoi il y aurait tant d'enfants malades, tant de personnes qui meurent à la guerre, en tout cas toutes les atrocités que ce monde peut vivre encore aujourd'hui. Et cette image de Dieu horloge, en fait, qui justement n'est pas un Dieu horloge, mais qui va bien plus loin que ça, qui est beaucoup plus immense. Et j'ai envie de vous dire Dieu merci. L'homme ne peut pas toucher Dieu, il ne peut pas... vous voyez, voilà, Dieu est partout et il est en nous. Et alors pour ceux, celles et ceux, bien évidemment, qui croient, parce que je vous rappelle que ce soir, il y a des gens aussi qui ne croient pas, qui nous regardent sur TikTok, sur Twitch, qui nous écoutent. Mais en tout cas, cette image de Dieu horloge, je trouve qu'elle était assez forte parce que vous ne méritiez pas ça, bien évidemment. Et ni vous, Amandine, ni votre mari, et ni sa petite sœur. Je crois que voilà, la vie impose parfois ce type d'épreuve, ça n'est pas la résultante de quelque chose. Oui. Est-ce que c'est quelque chose sur lequel vous avez avancé, ça, un peu ?
1: On a avancé, mais par moments, c'est vrai que pour ma part, j'ai de temps en temps des petites rechutes, quand même.
0: Oui, et puis ça ne fait pas très longtemps, en plus. Hein.
1: Oui, c'est ça. Donc, c'est vrai que, bah, notamment, voilà, elle est née le 25 juillet 2025. Donc, c'est vrai qu'entre le 25 juillet et le 26 août, là, oui. Ça a été... Enfin, voilà, se remémorer tellement de choses et se redire, ah oui, mais... Voilà, le « et si, si, et pourquoi, nous ?» Enfin, il est beaucoup, beaucoup revenu.
0: Oui,
1: voilà.
0: Et ces questions sont absolument normales. Il ne peut en être autrement. C'est cela que je voulais vous dire. Ça ne peut pas être autrement. Mais voilà, pensez à cette image du horloge. Oui. Parce que, voilà, bien évidemment, rien à voir avec... vous et qui vous êtes, et quelle femme, quel homme, quelle petite sœur, et puis toute cette famille qui était autour de vous, et sans doute aussi beaucoup de gens autour de vous qui vous aimaient fortement et qui étaient très mal à l'aise avec... voilà, on a du mal à trouver... Enfin, certaines personnes ont du mal à trouver les mots, sont très mal à l'aise, ils ne savent pas quoi dire, ils ont peur aussi d'être sans doute très maladroits, donc... Mais voilà, pour revenir à cette période que vous venez de vivre, bien évidemment, ce mois a dû être compliqué. Et qu'est-ce qui fait, à votre avis, aujourd'hui, que votre couple a résisté à tout cela ?
1: Alors, déjà, l'accompagnement, l'amour, on a réussi tous les deux à se retrouver voilà, sur des terrains... on arrivait... à communiquer sur des choses qu'on ressentait après justement avoir rencontré ce médecin, on arrivait à rentrer à la maison à se dire voilà, ah oui, tu as ressenti ça, enfin voilà, la communication, l'amour, et on a été aussi aidé par une association qui s'appelle Le Point Rose,
0: oui.
1: Et qui nous aide beaucoup. On a fait beaucoup de groupes de parole et en fait on se rendait compte que ben, on n'était pas seul, et en fait, avec ça, on a réussi à se dire on va y arriver, on est fort, on va y arriver. Et si Lucia aujourd'hui nous a choisi nous pour vivre cette épreuve, c'est que il faut qu'on reste, on va y arriver ensemble, main dans la main, et on va y arriver.
0: Je me rappelle, vous savez, de paroles aussi. Que nous étions, nous, tous les humains, de petites lucioles qui traversions le temps, finalement très très vite. Et voilà, j'ai bien aimé aussi cette notion de temps, parce que finalement, lorsqu'on regarde derrière soi, voilà, lorsqu'on regarde le temps s'écouler, on se dit, voilà, tout ça passe très vite. Et pour certains, bien évidemment, le chemin est très court, comme cela a été pour Lucia. Vous avez parlé à Lucia. Si je vous pose cette question, c'est que il y a beaucoup de personnes qui se déclarent athées, qui disent non, moi je ne crois en rien, moi je ne crois pas de tout ça, et finalement. Qui s'aperçoivent, lorsque je parle avec elle, qu'elle parle à ces personnes qui sont parties, qu'elles aimaient. Elle s'adresse régulièrement à elles. Et là, si vous voulez, pour moi, c'est la traduction qu'on croit à quelque chose lorsqu'on parle à celui ou à celle qui est partie et qui manque. Ça s'appelle croire à quelque chose. Est-ce que c'est la foi ? Est-ce que c'est... je ne sais pas comment vous l'appelleriez. Comment ça se passe pour vous ? Est-ce qu'il y a eu un déclic pour vous ? Il y a eu quelque chose qui s'est passé dans votre vie ?
1: Complètement, parce que bon, on s'est mariés totalement à la mairie. On ne sommes jamais passés par l'église. Hein, voilà, nous étions complètement athées.
0: Oui.
1: Et c'est vrai que au moment du décès, ça a été tout naturel pour nous. On s'est déplacés tout de suite. On a eu besoin de se retrouver À Notre-Dame de la Garde à Marseille, tout de suite on ouais. est allé, on a déposé un cierge, et en fait c'est quelque chose qu'on fait très régulièrement. On a justement, avec l'association dont je parlais tout à l'heure, au moment, quelques mois après son décès, on a fait une balade dans la grotte de Marie-Madeleine. Ça a été des moments où on s'est dit waouh, c'est fort. Et en fait, on l'a refait après, au moment du Nouvel An, parce qu'on avait ce passage de 2025 à 2026 qui était assez violent. Ça clôturait quand même cette année assez, assez violente. Et en fait, on a eu besoin de se réfugier quand même dedans. Et encore aujourd'hui, tous les signes qu'on voit, on se dit c'est obligé, il y a quelque chose. On se dit, on va la retrouver. Enfin, je ne sais pas ce qui se passe après. Est-ce que c'est Dieu? Est-ce que je ne sais pas. Mais en tout cas,
0: on se sent relié.
1: Oui, exactement, exactement. Et on se dit en fait, effectivement, aujourd'hui, si je peux dire un bilan de cette année, c'est que on peut pas dire qu'on est athée, pas du tout, complètement. On croit à tellement de choses. Le jour de le 25 juillet 2026, il s'est mis à pleuvoir, on a vu des arcs-en-ciel, on s'est dit c'est pas possible. Enfin, c'est des choses, on croit qu'on est, enfin, à aujourd'hui, on croit à quelque chose.
0: Vous croyez en quoi, alors dites-moi?
1: Je saurais pas l'expliquer, mais...
0: Il est tôt encore, hein. La question que je vous pose est difficile.
1: Ouais.
0: Et je rappelle à toutes celles et ceux qui nous écoutent ce soir et nous regardent que voilà, nous parlons de la foi, nous parlons de Dieu, mais parce que finalement, c'est pas parce que nous sommes sur RCF Notre-Dame, c'est parce que, en fait, voilà, les deux témoignages que nous avons eus ce soir, eh bien, nous mènent droit à justement cette découverte de la foi, ou voilà ce moment où on peut être percuté par voilà ce qui nous relie d'un seul coup à un événement, et puis ensuite en ce qui vous concerne, Amandine et votre mari, sa petite sœur et toute la famille, à quelque chose où il y a une relation qui s'établit. Et pas comme une nécessité, c'est ça que je voulais vous demander. Lorsque vous dites que vous avez vécu quelque chose de particulier, c'est quoi, en fait, vivre quelque chose de particulier?
1: C'est vrai que c'est encore tellement... Enfin, on est vraiment sur ce chemin où on se dit on a vécu un drame, et pourquoi on a besoin de... Ben, par exemple, moi, j'ai ce besoin de... Quand nous sommes montés à la grotte Marie-Madeleine, ils ont un petit espace pour les bébés. J'ai eu besoin d'aller acheter cette petite croix avec ce petit bébé. Enfin, voilà, c'est des choses que j'ai fait totalement... inconsciemment, me disant c'est normal en fait de faire ça, parce que je sais que ma fille elle doit être dans ce monde, elle a dû être accueillie par quelqu'un là-bas, et je suis sûre qu'elle nous attend, et c'est vrai que je l'explique vraiment pas, et mon mari, enfin, c'est vraiment, on est sur le même chemin tous les deux, et ouais, c'est quelque chose qu'on n'arrive pas forcément à expliquer.
0: Et rappelez-vous ce que je vous ai dit tout à l'heure au début de notre échange, aussi court qu'il ait pu être, le chemin de votre fille, eh bien, il marque quelque chose, il change quelque chose dans votre vie. Et vous parliez des anges tout à l'heure. Voilà, je ne sais pas, vous voyez, mais je pense qu'il y a, un sens dans tout. Et... l'épreuve, aussi violente soit-elle et aussi triste soit-elle, ne laisse jamais, et les parents, et les sœurs, les frères, indifférents. Et surtout, je pense que lorsqu'on a vécu une épreuve comme celle-ci, il y a plein d'autres choses qui vous attendent dans votre vie. Je sais que vous êtes à nouveau enceinte.
1: C'est
0: un moment particulier aussi à vivre là pour vous.
1: Tout à fait.
0: Est-ce que c'est quelque chose que vous arrivez à vivre de manière sereine, ou c'est quelque chose là qui vous... Parce que finalement, vous avez eu déjà votre premier enfant, hein, qui a 4 ans. Comment est-ce que vous vivez ce moment? Ça fait combien... Alors, je ne veux pas être indiscret, mais là, vous êtes... ça fait combien de temps que vous êtes tombée enceinte?
1: Eh bien, je suis tombée enceinte au mois de janvier.
0: Oui.
1: Donc là, je vais accoucher là prochainement.
0: Enfin, d'accord.
1: D'ici un mois. Et c'est vrai que c'est quelque chose qui a été vraiment un besoin vital très, très vite. Je vais vous dire, ça a été dans les jours qui ont suivi le décès de ma fille. C'est quelque chose où je culpabilisais de ressentir cette envie de retomber enceinte. Et la grossesse a été, l'est toujours, assez compliquée. C'est vrai que...
0: Alors, elle est compliquée parce que vous êtes inquiète, ou parce que je suppose que vous êtes très suivie, que vous faites...
1: Oui.
0: Voilà, et tout se passe bien pour l'instant?
1: Tout se passe très très bien, mais la culpabilité de voilà, parce que je vais en revenir aussi au l'entourage, aux personnes autour de nous. C'est vrai qu'on on se dit, est-ce que les gens ils vont pas croire qu'on la remplace? Est-ce que voilà, il y a tellement de choses qui se passent mentalement que...
0: Amandine, peu importe Amandine, ce que les gens pensent de tout ça, franchement.
1: Ouais.
0: La seule chose qui soit importante, c'est ce que vous vivez, les choix que vous faites. Personne ne remplacera Luna. Ce bébé qui va arriver, lui, va avoir sa vie à construire avec vous. Vous allez l'élever. Cela va être autre chose. Il saura qu'il a eu aussi une petite sœur qui est venue au monde. Il aura... Elle sera toujours parmi vous. Hein. Elle sera toujours parmi vous. Et ce lien, en fait, ce lien d'un seul coup que vous avez ressenti, c'est quelque chose qui vous a aidé. Parce que je sais que vous avez envie de parler de ce deuil et de la manière dont vous avez avancé depuis un an maintenant.
1: Oui, parce que c'est vrai qu'on a l'impression qu'on s'en relèvera jamais. On se dit, on passait notre temps tous les jours à aller au cimetière, à se recueillir. On vivait à travers ça, à vrai dire. Et c'est vrai que c'était dur aussi pour ma grande, parce qu'on se dit, à un moment, on se prend un électrochoc où on se dit, il faut aussi qu'on continue notre vie avec elle, il faut lui montrer qu'on va y arriver, qu'on avance. Et c'est vrai que quand je regarde en arrière, je me dis, waouh, le chemin parcouru, tout ce qu'on a fait, moi qui pensais pas réussir à me relever, nous relever, on va y arriver, mais malgré l'absence, on l'aime toujours autant et on avance autrement en fait.
0: Oui, puis il y a ce bébé à venir, il y a cette petite fille de 4 ans, il y a votre couple, jeune marié, si j'ai bien compris. Est-ce que vous avez aussi envie, vous m'avez parlé de groupe de parole tout à l'heure, est-ce que c'est quelque chose qui est très important aujourd'hui pour vous de délivrer un message comme ce soir vous le faites, mais parce que je suppose que dans ce groupe de parole sont arrivés depuis... Que vous avez perdu votre enfant, d'autres parents. Est-ce que c'est aussi important, nourrissant, de parler aux autres et de dire, moi j'en suis là, j'ai vécu comme ça. Est-ce que c'est quelque chose qui vous, qui vous apaise, qui vous nourrit, qui vous soigne?
1: Alors, pour tout vous dire, c'est vrai que ça fait quelques temps là, que je n'y ai pas participé, mais quand nous, on y participait beaucoup au début, n'en loupait pas un seul de groupe de parole. C'était très, très apaisant de voir des personnes des années après se dire ils s'en sont sortis et ils continuent à aimer leurs enfants, continuent à parler de leurs enfants, mais avec moins de douleur, avec moins cette douleur. Et je pense qu'effectivement, nous, à l'heure actuelle, on n'est pas encore prêts, je pense, à le faire en groupe de parole, Mais il va falloir qu'on le fasse pour justement tous ces parents, malheureusement, qui vont le vivre.
0: Oui, puis il faut pour ça que vous preniez votre temps. Et je pense que c'est quelque chose à faire lorsque, bien évidemment, vous le sentirez et que voilà, vous sentirez, vous et votre mari, que vous avez parcouru assez de chemin pour apporter, vous, votre expérience et ce deuil et cet espoir, surtout, parce que voilà, vous avez vécu ce désespoir. Hein. Je pense que l'on doit se sentir dans une chute où on ne peut plus s'agripper à quoi que ce soit et qu'on se sent tomber dans un trou sans fin. Je crois que c'est la nature qui s'inverse à ce moment-là quand on perd un enfant. Nous sommes, nous, parents, censés partir avant eux. Et lorsqu'ils partent avant nous, c'est quelque chose qui fait que d'un seul coup, même notre intérieur physiquement est aussi s'inverse aussi. Il y a beaucoup de choses qui se passent dans notre corps et dans notre esprit, bien évidemment. Vous en parlez, c'est quelque chose. Vous m'avez dit tout à l'heure que vous parliez d'elle, de Luna. Vous en parlez avec qui? Et entre famille, avec la famille, tous les trois, ou il vous arrive d'en parler, je ne sais pas moi, votre père, votre mère ou votre meilleur ami?
1: J'en parle vraiment ouvertement avec dans toutes les de partout. Alors j'ai en fait ce qui a été un peu déclencheur, c'est qu'une fois lors d'une réunion de travail, on m'a posé la question, combien vous avez d'enfants, et je me sentais pas d'expliquer que je venais de perdre mon deuxième enfant, donc j'ai dit oui, j'ai un enfant. Et cette culpabilité m'a tellement rongée pendant des mois, enfin des semaines, que j'ai décidé après de dire tant pis les autres, tant pis s'ils sont mal à l'aise après avec ça. Et du coup, maintenant, j'en parle à la boulangère. Enfin, on va me demander, alors, vous en avez qu'une? Non, j'en ai deux. Je vais vraiment en parler ouvertement et tant pis pour le malaise des autres.
0: Mmh. Voilà. Et ça fait du bien, non?
1: Oui, complètement.
0: Mais oui.
1: Je suis fière parce que je me dis, elle aussi, elle doit se dire, j'existe, toujours.
0: Mais oui, oui.
1: Ça, c'est important.
0: Oui. Et vous, vous existez toujours, votre mari, la sœur de Luna, vous, tout le monde est là et réuni autour de ce passage, en fait. Vous nous avez en fait, vous avez eu le courage de témoigner ce soir et qu'est-ce qui en fait représente de plus en plus l'espoir pour vous aujourd'hui, une avancée?

0: vie qui continue et cette douleur qui, j'espère, va s'apaiser. Voilà.
1: Moi, ce que je peux vous promettre, c'est qu'elle va s'apaiser, Amandine, et que le temps fera son œuvre, et que Luna sera toujours là pour le bébé à venir, pour vous, ouais. pour sa sœur. Je vous remercie mille fois d'avoir
0: Merci
1: témoigné, et puis on vous embrasse très fort.
0: Merci,
1: bonsoir,
0: moi également.
1: Bonsoir, Amandine.
0: Au plaisir, à bientôt. Au revoir.
1: Au revoir. Chers auditeurs, je vous donne rendez-vous demain à partir de 21h. N'oubliez pas que vous pouvez nous retrouver sur RCF Notre-Dame tous les soirs. À demain.

0: Commençons à présent, comme chaque jour, votre prière monastique.
1: Aujourd'hui, ce sont les frères de Thésée, en Saône-et-Loire, qui nous accompagnent.

De la première lettre de Paul à Timothée. Dieu veut que tous soient sauvés et parviennent à la connaissance de la vérité. Car Dieu est unique, unique aussi le médiateur entre Dieu.

Bénis-nous, Christ ressuscité. Fais de nous des chercheurs passionnés de ta réconciliation là où tu nous appelles à vivre.

Évangile de Jésus-Christ selon saint Marc. Le sabbat terminé, Marie-Madeleine, Marie, mère de Jacques, et Salomé achetèrent des parfums pour aller embaumer le corps de Jésus. De grand matin, le premier jour de la semaine, elles se rendent au tombeau dès le lever du soleil. Elles se disent entre elles, « Qui nous roulera la pierre pour dégager l'entrée du tombeau ?» Levant les yeux, elles s'aperçoivent qu'on a roulé la pierre qui était pourtant très grande. En entrant dans le tombeau, elles virent, assises à droite, un jeune homme vêtu de blanc. Elles furent saisies de frayeur. Mais il leur dit, « Ne soyez pas effrayés. Vous cherchez Jésus de Nazareth, le crucifié ? Il est ressuscité. Il n'est pas ici. Voici l'endroit où on l'avait déposé. Et maintenant, allez dire à ses disciples et à Pierre, il vous précède en Galilée. Là, vous le verrez comme il vous l'a dit. » Elles sortirent et s'enfuirent du tombeau parce qu'elles étaient toutes tremblantes et hors d'elles-mêmes. Elles ne dirent rien à personne car elles avaient peur.

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2: Bonjour et bienvenue à l'école de la prière, une émission qui vise à vous introduire à l'art de la prière. Aujourd'hui, j'ai la grande chance de recevoir Yann Vanieux, qui est prêtre des missions étrangères de Paris, en poste à Bénarès, en Inde. Il vient d'écrire un livre absolument passionnant, lumineux, qui s'appelle « Une émulation de sainteté, hindouisme et christianisme en dialogue », qui est paru aux éditions des Clés de Brouwer. Bonjour Yann.
3: Bonjour Xavier, et bonjour à tous les auditeurs de l'École de la prière.
2: Alors, vous êtes en Inde, vous vivez en Inde par intermittence depuis 25 ans, vous êtes depuis 10 ans à Bénarès, où là vous avez étudié de l'intérieur les écritures de l'hindouisme auprès de pandites, de brahmanes. Donc c'est vraiment quelque chose que vous connaissez, que vous maîtrisez, vous avez appris le sanskrit, l'hindi. Et dans ce livre, vous adoptez une méthode ou une approche assez originale. Est-ce que vous pouvez nous en dire deux mots ?
3: Ce livre, en fait, a une grande dimension biographique, je dirais un peu cachée, mais très présente. Parce qu'au fond, il retrace la façon dont j'ai été emmené à Bénarès à travers mes études, des textes sacrés, mais à travers mes rencontres avec les lettrés, les brahmanes, les pandites, comme on les appelle, comment j'ai été amené à écouter cette grande tradition qui est la leur. Tradition de 3500 ans d'âge, depuis les Védas, jusqu'à des développements plus récents de l'hindouisme. Et comment moi, chrétien, j'ai d'abord dû me taire et leur donner la plus grande hospitalité pour les écouter, mais les écoutant en même temps avec un cœur de chrétien, un cœur et des yeux qui regardent le Christ, et vivant en fait cette expérience très étonnante de recevoir à travers eux comme de nouvelles lunettes aussi pour découvrir ce mystère de Jésus qui parfois résonne, et sans aucun sacrétisme, on reviendra là-dessus, mais qui résonne de façon insoupçonnée, comme si... ces écritures pressentaient quelque chose d'une plénitude à venir et d'une plénitude qu'elle allait s'incarner dans la personne de Jésus.
2: Alors, dans ce livre, donc, vous procédez par chapitres autour de notions spirituelles. Dans une première partie, vous développez cette notion dans l'hindouisme, comme vous le disiez, qui a une très longue histoire millénaire. Donc, à travers les écritures hindoues, vous nous montrez comment cette notion a évolué, ce qui nous permet de comprendre l'hindouisme de l'intérieur. Et dans une deuxième partie, sans interférence, c'est ça qui est très étonnant, vous montrez ce que ça réveille en quelque sorte, l'écho que ça suscite dans nos propres traditions, nous faisant parfois découvrir des aspects qu'on n'avait pas perçus. Peut-être que la façon de faire comprendre aux auditeurs, c'est de rentrer tout de suite dans un des premiers chapitres, dans une de ces notions, pour montrer comment une notion spirituelle des écritures indiennes peut faire ressortir des aspects théologiques dans notre propre tradition. Parlons de ce chapitre vraiment passionnant sur le sacrifice originel. Alors vous nous expliquez qu'il y a une notion centrale dans l'hindouisme, c'est le Purusha Shakta, c'est-à-dire que il y a la conception comme d'un homme universel dont la division, le démembrement, en quelque sorte, serait à l'origine de la manifestation, de la création.
3: Ce thème du sacrifice de l'homme primordial, le géant, le Purusha, se trouve dans le Rig Veda, qui est sûrement le plus ancien des documents de l'hindouisme, 3500 ans. Ce document qui irrigue toujours le culte des Védas. Vous voyez, Xavier, ici, on a tendance en Occident à réduire l'hindouisme à un yoga, d'ailleurs assez transformé par rapport à la tradition du yoga en Inde. Mais ici, je voudrais honorer l'hindouisme dans sa dimension scripturaire, qui est essentielle, et sa dimension rituelle, qui est encore plus essentielle. Et donc, le Rig Veda, au dixième livre, le dixième mandala, parle qu'au commencement, il y avait un géant. Alors, voilà comment cela commence. Le Purusha, cet homme primordial, a mille têtes il a 1000 yeux, 1000 pieds, couvrant la terre de part en part, il la dépasse encore de 10 doigts. Ce Purusha, en fait, il est la plénitude, c'est d'ailleurs l'une des étymologies de Purusha, et il résume à lui seul tout cet univers. Mais quelques versets plus tard, quelques versets après, il est dit que lorsque les dieux tendirent le sacrifice avec le Purusha pour substance oblatoire, le printemps servit de beurre rituel, l'été de bois d'allumage, l'automne d'offrande, et les dieux sacrifièrent le sacrifice par le sacrifice. C'est-à-dire que ce géant, cet homme primordial, a été démembré, et de son démembrement, en fait, va naître toute la création. D'abord, et on est en monde des brahmanes, alors ce qui est très important, ce sont toutes les substances comme le bleu clarifié, comme le bois d'allumage qui servent au rituel du feu. Au commencement de l'hindouisme, il n'y avait pas de temple, il n'y avait pas de statue, mais il y avait un rituel de feu. Et puis ensuite vont naître de ce corps démembré du Purusha toute la création avec les animaux. Et puis même, il est dit dans cet hymne au Purusha que de ce corps démembré naîtront les quatre catégories d'hommes, ce qu'on a appelé plus tardivement les castes.
2: Et évidemment, alors on va développer d'autres aspects de cette tradition, mais cela nous fait penser à ce passage mystérieux de l'Apocalypse où il est dit que l'agneau est immolé avant même la création du monde.
3: Exactement. C'est un passage très troublant quand on a traversé ce grand hymne des Védas de voir qu'il y a un sacrifice au commencement du monde. Le théologien suisse Hans Urs Balthasar va beaucoup en parler, ce sacrifice originel. Et d'ailleurs, on va sans doute parler de la question de l'autel du sacrifice, mais dans le canon romain, dans la pré-eucharistique numéro 1, on parle d'un autel céleste, en fait, sur lequel est célébré ce sacrifice.
2: Oui, on l'entend souvent dans la messe, porte
3: que cet ange porte jusqu'à l'autel céleste.
2: Donc ça suscite cet écho. Et en effet, ce Purusha Shakta dont le démembrement produit le monde, eh bien, les hindous vont retrouver aussi les différentes parties de son corps ou de son être dans le temple, le temple hindou.
3: Voilà. Alors, cet hymne du Rig Veda va être relu parce que toute la pensée hindoue va se développer comme une relecture des grandes intuitions des Védas, puis de textes postérieurs qui sont assez connus, je pense en Occident, les Upanishads. Et dans le monde des Brahmanes, un monde rituel, on va dire au fond, ce Purusha, c'est l'unité primordiale qui est disséminée dans la multiplicité, mais l'hindouisme, dans toutes ses voies différentes, cherche à retrouver l'unité perdue. Et à l'époque, il y a 3500 ans, 3000 ans, donc à l'époque de ce rituel brahmanique, une façon de retrouver l'unité, c'était à travers justement ce rituel accompli chaque jour. D'abord un rituel de feu, puis ensuite le rituel brahmanique aura lieu dans les temples. D'ailleurs, les temples hindous ont la forme de ce corps du Purusha. Et alors, ce qui est tout à fait fascinant, c'est qu'accomplissant ce rituel, les prêtres brahmanes doivent rétablir l'équilibre et le lien entre le monde des hommes et le monde des dieux. Et ils recréaient par le rituel ce corps démembré du Purusha. Alors, ce corps démembré, il est recréé de façon symbolique à travers le rituel. Et donc, ça, c'est quelque chose de très fort. Et alors, il s'agit jamais de faire de comparaison hâtive, mais de saluer des intuitions. Et je crois que pour nous qui sommes catholiques, je pense que des traditions protestantes, des traditions pentecôtistes diraient non, il n'y a aucun pressentiment, il n'y a aucun écho entre ce qu'a pu vivre l'hindouisme et notre foi chrétienne. Mais pour nous catholiques, nous croyons que l'esprit a travaillé ces religions. Et ce qui est très étonnant, en fait, quand on pense voilà, cette reconstitution du corps du Purusha par le culte hindou, pour nous chrétiens, chaque messe, en fait, c'est ce corps du Christ ressuscité prend possession de la création et de la transfigure et crée ce corps du Christ, cette église, en fait, qui participe au sacrifice de la croix, qui est même sacrifice unique, insurpassable, commémoré dans chaque messe. Et ce sacrifice du Christ, les chrétiens y communient. forme le corps du Christ et s'offre en sacrifice spirituel, comme dit saint Paul dans la lettre aux Romains. Offrez-vous en sacrifice spirituel.
2: Oui, il y a un très beau passage là. Vous écrivez les échos apportés par le Purusha Shakta ou encore par la doctrine du sacrifice dans les Brahmanas permettent de comprendre avec plus d'acuité le mystère qui s'opère dans l'Eucharistie célébrée quotidiennement en chaque point du monde. L'unification de la création dans le corps démembré du Christ en croix et dans son corps glorieux.
3: Voilà, donc je crois que cette phrase pourrait être un Indien, un chrétien, assumant totalement sa culture et les richesses que l'Esprit a déposées en lui. Je pense qu'il pourrait dire cette phrase. Et je voudrais simplement ici lire le début de la prière de la consécration de l'autel, puisque très bientôt à Notre-Dame de Paris, il y aura Monseigneur Laurent Ulrich consacrera l'autel. Alors voilà le début de la prière de consécration de l'autel. C'est lui, le prêtre véritable, devenu la véritable victime du sacrifice, qu'il s'offrit lui-même sur l'autel de la croix et dont il nous prescrit de célébrer à jamais le mémorial. Voilà pourquoi, Seigneur notre Dieu, ton peuple a érigé cet autel que nous te dédions dans l'allégresse. C'est le lieu très saint où le sacrifice du Christ est toujours offert sous le signe du sacrement, le lieu où la parfaite louange t'est rendue, le lieu où s'accomplit notre rédemption.
2: Merci beaucoup Yann Vanieux, on aura envie de poursuivre cette discussion, mais le temps passe. Je pense que les auditeurs auront perçu l'intérêt et la lumineuse intérêt de votre livre à travers ces quelques mots. Je rappelle que vous avez publié une émulation de sainteté, hindouisme et christianisme en dialogue chez Desclés de Brouwer. Chers auditeurs, je vous remercie de votre attention. Je vous donne rendez-vous la semaine prochaine. Et d'ici là, j'espère vous retrouver dans le mensuel Prier qui vous informe sur le monde de la prière, qui vous forme à la vie de prière et qui vous propose l'évangile médité chaque jour par les plus grands saints. À très bientôt. Au revoir.

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1: il est 23h.
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2: Bonjour à toutes et à tous, ou bonsoir devrais-je dire, c'est la rentrée des classes, mais à un nouvel horaire pour ce Tous Mélomanes. Fini les 16h, bienvenue à 23h. Et oui, c'est la fin de la journée, vous avez peut-être découvert nos nouveaux programmes sur RCF Notre-Dame, c'est très riche, vous l'avez vu, vous allez le découvrir et j'espère que vous allez partager cette radio à tous vos proches. Et bien voilà, donc Tous Mélomanes déménage en fin de soirée, mais c'est pour notre plus grand plaisir parce que ça va faire du bien de se nettoyer les oreilles avec tous ces beaux contenus qu'on a eus. Toujours de la belle musique, toujours une belle équipe de passionnés dans Tous Mélomanes pour m'accompagner et évidemment de belles émissions toute l'année. Et je dois vous dire aussi que si cette émission est trop tardive pour vous, eh bien sachez que c'est formidable parce que vous pouvez l'écouter à n'importe quel moment de la journée et cela même en avance avant 23h. C'est pas beau tout ça? Alors bienvenue sur RCF Notre-Dame dans cette nouvelle saison de Tous Mélomanes. Et avec moi aujourd'hui, pour ouvrir cette saison, comme d'habitude, j'ai envie de dire Jacques Nouvier, bonjour.
3: Bonjour Bertrand, bonjour à tous.
2: Alors, vous êtes encore là, c'est votre 44e saison, hein, je crois. On est pas mal, on compte plus maintenant, mais quand on aime, on ne compte pas. Et on va ouvrir cette nouvelle saison par un hommage à un très grand pianiste français du siècle dernier qui s'appelait Yves Nat, on prononce bien noté, absolument, voilà. Et dont la devise était rien pour le piano, tout pour la musique. C'est étonnant pour un pianiste quand même de dire ça. Qu'est-ce qu'il voulait dire? Quel est son répertoire de prédilection? C'est ce qu'on va découvrir dans cette émission où on entendra aussi le témoignage d'un de ses élèves, je crois.
3: Tout à fait, absolument.
2: Jean Martin. Alors, Jacques, comment est-ce qu'on commence cette émission?
3: Moi, j'ai envie de vous parler un petit peu déjà de la jeunesse de d'Yves Nat, parce que c'est quand même pas tout à fait évident. Yves Nat déjà nous a quittés il y a 70 ans, le 31 août 1956, à l'âge de 65 ans. Et c'est pour ça aussi qu'on a ouvert notre série par Yves Nat. Alors, il est né à Béziers en 1890, et vous voyez, ça a été un véritable enfant prodige. Il improvisait déjà à l'orgue à 7 ans, alors je sais pas trop comment les pieds ça se passait, mais bon, voilà. Et puis, à cet âge-là, on dit, hein, qu'il connaissait par cœur les 48 préludes et fugues du clavier bien tempéré de Bach. Et il a composé, très jeune, il a composé à 10 ans une fantaisie pour orchestre. Et à 11 ans, il l'a dirigée devant Fauré et Saint-Saëns.
2: Pas mal.
3: Et Fauré était alors directeur du Conservatoire de Paris. Et il a dit, mais il faut absolument que cet enfant vienne au Conservatoire. Et il a été dans la classe de Louis Diemer. Louis Diemer qui a eu quand même aussi comme élève Alfred Cortot, Robert Casadesus, Lazare Lévy, j'en passe. Vous voyez, c'est extraordinaire.
2: Alors, il y a un écrivain qui aimait beaucoup aussi le jeu d'Yves Nat.
3: Ah ben oui, c'est Marcel Proust. Alors, vous savez, Marcel Proust, il est mort en 1922, hein, et il adorait le jeu d'Yves Nat. Alors, je cite Proust, il dit « Son jeu est celui d'un si grand pianiste que l'on ne sait plus s'il est vraiment pianiste, car cela devient si transparent, si plein de ce qu'il interprète, qu'il disparaît pour devenir une fenêtre ouverte sur le chef-d'œuvre. » Oui, c'est Proust.
2: C'est beau.
3: Voilà. Alors, pour l'heure, je vous propose de faire connaissance avec Yves Nat, qui a été un très grand schumannien, entre autres, hein, avec une romance de Robert Schumann.

0: Yves Nat nous a quittés il y a tout juste 70 ans. C'était un grand pianiste que l'on vient d'entendre sur RCF Notre-Dame dans ce Tous Mélomanes à un nouvel horaire, si vous nous rejoignez. C'était une romance de Robert Schumann, la numéro 3, opus 28, un enregistrement qui date de 4 ans avant sa mort, en 1952, sur le label IMI. Alors, dans cette première émission de la saison de Tous Mélomanes, avec vous, Jacques Nouvier, on retrace sa carrière, cet immense pianiste prodige, vous l'avez dit, enfant prodige, pianiste et compositeur. Qu'est-ce qui s'est passé après son prix de piano au Conservatoire de Paris?
1: Si vous voulez, il a été, on peut dire, happé par une carrière de concertiste international. Et puis, pas n'importe comment, vous voyez, en 1908... Debussy l'invite à l'accompagner pour une tournée en Angleterre. Pas n'importe quoi. Il a ensuite donné, à partir de 1911, des concerts dans de nombreux pays, hein, les États-Unis. Aux États-Unis, vous savez, il a même enseigné au Texas. Et puis au Canada, en Argentine, en Russie, en Égypte, au Maroc, enfin j'en passe. Et puis en 1913, sur le bateau qu'il emmenait aux États-Unis, eh bien, il a un coup de foudre pour Payne Sutherland, avec qui il se marie. Alors on dit qu'ils se sont mariés sur le bateau, j'en suis pas absolument sûr, mais enfin, bon, voilà. Et puis le mariage va durer 9 ans, et ils ont eu 2 garçons, et Yves Nat, après leur divorce, a eu la garde exclusive de ces 2 garçons.
0: Alors encore un mot à propos des États-Unis.
1: Oui, alors figurez-vous qu'en 1916, Yves Nat avait sympathisé avec Granados, et ils devaient revenir en Europe tous les deux, sur le même bateau. Et puis... seul Granados a pu avoir une place sur le bateau en question, et le bateau a été torpillé par un sous-marin allemand.
0: Aïe.
1: Voilà.
0: Bon, alors, en même temps, heureusement qu'il n'y était pas sur ce bateau, Yves Nat.
1: Complètement, ouais. Au moins on l'a sauvé lui. Ouais. Alors, Yves Nat a aussi fait, vous voyez, de la musique avec la musique de chambre, avec les plus grands, je pense à Isaïe, Jacques Thibault, Georges Enesco, Ricardo Vignès, etc. Mais finalement, cette vie... de concertiste international lui convenait pas. Bon, il aimait pas toujours se déplacer, et puis surtout il avait un trac fou.
0: Ah oui, ça arrive à tous les artistes, hein, d'avoir le trac. Est-ce qu'il existe des enregistrements de cette époque?
1: Ben non, parce que si vous voulez, c'est une époque quand même un petit peu, enfin au début du
0: 20e siècle, hein, ouais, on est juste après
1: alors,
0: la guerre.
1: À ma connaissance, le premier enregistrement d'Yves Nat date de 1929, et justement, j'avais prévu de vous le faire entendre, c'est la danse russe, extraite de Petrouchka de Stravinsky. Alors Yves Nat, bon, il faut savoir qu'il c'était un virtuose, certes, mais il avait des gros doigts, et malgré tout, vous allez entendre, c'est vraiment très bien. Alors Yves Nat, quand même, il faut le dire, il avait horreur de la virtuosité gratuite, et ça commence à répondre à la question que vous posiez tout à l'heure.

0: Alors ne réglez pas votre poste, il marche très bien, ne vous inquiétez pas. C'était, ça gratouillait un petit peu hein, les oreilles, forcément. C'était un enregistrement qui a presque 100 ans, figurez-vous. 1929, ce qu'on vient d'entendre, c'était Yves Nat au piano dans cette danse russe extraite de Petrouchka d'Igor Stravinsky. Voilà, presque 100 ans pour cet enregistrement. C'est pour ça qu'on n'en passe que 2 minutes, hein, Jacques Nouvier, dans cette émission de Tous Mélomanes. Alors, sur RCF Notre-Dame, aujourd'hui, on rend hommage dans cette première émission de la saison à ce pianiste, Yves Nat, qui nous a quittés il y a 70 ans. Quel était son répertoire de prédilection, Jacques ?
1: Ah oui, au début, c'était un interprète réputé de Debussy et Fauré principalement, mais aussi de Liszt et de Chopin. Il nous a d'ailleurs laissé une merveilleuse interprétation de la sonate funèbre. On en reparlera peut-être tout à l'heure. Et puis, petit à petit, il a été considéré comme un des meilleurs interprètes de Beethoven, Schubert, Schumann, Brahms. Bon, c'était pas forcément évident, si vous voulez, pour un pianiste français, entre les deux guerres.
0: Non,
1: voilà.
0: C'est clair.
1: Et donc, du coup, il était d'ailleurs admiré par des quantités d'Allemands. Hein.
0: Alors, qu'est-ce qu'on écoute ?
1: Alors, ce que je vous propose d'écouter, c'est de Brahms, la deuxième rhapsodie de l'opus 79.

0: Yves Nat, en 1956, juste avant sa mort, enregistrait au piano cette deuxième rhapsodie de l'opus 79 de Johannes Brahms.
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0: Et dans ce premier tous mélomanes de la saison, avec un nouvel horaire, soyez les bienvenus si vous nous rejoignez en cette fin de soirée pour vivre un bon moment musical qui vous aidera peut-être à entrer dans une nuit douce et belle, on l'espère, avec Jacques Nouvier. Aujourd'hui, Jacques, d'ailleurs, on rend hommage à Yves Nat, ce très grand pianiste français qui nous a quittés aujourd'hui, il y a 70 ans, le 31 août 1956. On a parlé de son enfant, prodige, de sa carrière de concertiste, et à quelque chose je voudrais revenir qui m'a interpellé tout à l'heure. Vous m'avez dit qu'il avait un trac pas possible. Est-ce que c'est grave finalement, parce que beaucoup d'artistes, je crois, estiment même que ce trac, il est nécessaire.
2: Non mais c'est vrai, mais dans le cas d'Yves Nat c'était vraiment pathologique, si vous voulez. Un jour par exemple, il devait donner un concert à l'Opéra de Paris, sauf que on le trouvait plus.
0: Il avait disparu.
2: Et on l'a finalement retrouvé caché dans un panier d'osier qui était recouvert de costumes de scènes d'hiver.
0: Non, je veux pas y aller. Maman, laisse-moi tranquille. Je veux pas y aller. Je veux pas jouer.
2: Bon, effectivement,
0: c'était maladif, ce trac. Et du coup, sa nomination comme professeur au Conservatoire de Paris en 1935, ça a dû être une bouée de sauvetage pour lui parce qu'il y a moins de trac à enseigner finalement.
2: Oui, mais bon, j'aime pas trop le thème de bouée de sauvetage, parce que Yves Nat était vraiment fait pour l'enseignement. Hein. Vous voyez, il faut le souligner.
0: Il était pédagogue.
2: Complètement. Il a totalement abandonné sa carrière de pianiste pendant près de 20 ans pour se consacrer à ses élèves. Et il en a eu de nombreux, et puis bon nombre d'entre eux sont devenus célèbres, et c'est sans doute pas un hasard. Alors, je vous donne une petite liste, hein, non exhaustive bien sûr, mais qui donne franchement le tournis. Jörg Demus, Jean Martin, Ren Jenoly, Geneviève Joie, Gérard Frémy, Jacques Loussier, Lucette Descaves, Jean-Bernard Premier, Jacqueline Aymar, Pierre Sancan, Robert Véron-Lacroix, Marie-Claire Alain, Yuri Boukov et bien d'autres. Alors il se trouve que j'ai été un ami de l'un d'entre eux, hein, le regretté Jean Martin, qui était un merveilleux schumannien lui aussi et qui a été emporté par le Covid. Et je lui avais demandé un jour de nous dire juste quelques mots sur Yves Nat et les voici. Et on enchaînera avec le final de la 18e sonate de Beethoven, une sonate qu'on appelle parfois « La caille », et un extrait de la formidable intégrale des sonates de Beethoven qu'Yves Nat a eu le temps de graver juste avant sa mort.
0: Donc on écoute l'interview de Jean Martin.
3: Voilà, parce que humainement, c'était vraiment un homme fantastique, voilà. Alors je me suis présenté dans sa classe, je n'ai d'ailleurs pas été reçu la première année, parce que c'est souvent comme ça quand on arrive de province, parce que les niveaux sont très très élevés, et après j'ai passé 3 ans au conservatoire, chez lui, voilà. Alors, sinon, il était merveilleux, il faisait d'ailleurs souvent ses cours chez lui, et il avait 2 grands pianos chez lui, et bon, il parlait beaucoup, il se mettait beaucoup au piano, et il disait, ben tu vois, ça va pas ce que tu fais. Alors, je me suis au piano et on était un peu désespérés parce que on se demandait comment on allait arriver à faire à peu près, à approcher ce qu'il fallait. Voilà, et puis surtout, il a été très très gentil avec moi. Même souvent, il m'invitait à déjeuner. Sa femme faisait des spaghettis merveilleux, voilà.

0: Ivnat interprétait ici la 18e sonate de Ludwig van Beethoven, une sonate qu'on appelle aussi la caille. C'était le dernier mouvement qu'il avait enregistré en 1954. Ivnat, qui était le professeur de Jean Martin, qu'on a entendu dans une interview juste avant et qui lui rendait hommage aussi, le regretté Jean Martin lui aussi. Jacques Nouvier, dans ce Tous Mélomanes sur RCF Notre-Dame, on rend donc hommage à celui qui nous a quitté il y a 70 ans, Yves Nat. Et on est passé, puisqu'on retrace sa carrière, de 1935 à 1954, 2 ans avant sa mort. Qu'est-ce qui s'est passé entre-temps ?
1: Ben, ce qui s'est passé, c'est que c'était un pédagogue et il s'est consacré corps et âme à son métier de professeur au conservatoire.
0: Il ne donnait plus du tout de concerts ?
1: Ah non, plus du tout.
0: Non, il a eu une partie concert, puis après professeur.
1: Voilà. Y a un concert dont on parlera tout à l'heure, en 53, mais tout à fait exceptionnel. Bon. Et alors, une de ses phrases choc en tant que prof, c'était « Le cœur est notre métronome ». Et encore, celle que vous avez citée tout à l'heure, « Rien pour le piano, tout pour la musique ».
0: Alors, on a évoqué tout à l'heure le fait qu'Yves Nat était aussi compositeur. Qu'est-ce qu'il a composé ?
1: Alors, il a composé une fantaisie pour orchestre, j'en ai parlé quand il avait 10 ans, et puis ensuite, il a composé des pièces pour piano, un petit Moujik en 1915, la sonatine Les Oiseaux en 1920, six préludes, la berceuse pour un nénuphar, etc., mais aussi de la musique de chambre, et puis il a composé aussi des mélodies qui sont assez intéressantes d'ailleurs, et certaines sur ses propres poèmes. Et puis, il a composé 2 œuvres plus importantes, un poème symphonique qui s'appelle L'Enfer, pour soliste, chœur et orchestre, qui a été créé en 40 ou 42, là j'ai pas bien retrouvé, mais qui, à ma connaissance du moins, n'a pas été enregistré. Et puis un concerto pour piano, dont le second mouvement s'intitule « La valse de la mort ».
0: Alors, qu'est-ce que vous nous proposez d'entendre maintenant ?
1: Oh ben, un extrait de ce concerto pour piano, qui a eu d'ailleurs, il faut le dire, une gestation fort longue, une dizaine d'années. Alors, il y a des critiques qui ont dit « Ah, mais finalement, c'est le 3e concerto de Ravel ». Bon. Mais en fait, c'est vraiment de Yves Nat. Et je vous propose d'écouter le premier mouvement avec Yves Nat qui est lui-même au piano.

0: Yves Nat, dans son propre concerto pour piano qu'il a composé, le premier mouvement avec l'Orchestre National de la Radiodiffusion Française, dirigé par Pierre Dervaux.
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0: Première émission de la saison, nouvelle saison de Tous Mélomanes avec Jacques Nouvier. Aujourd'hui, nous rendons hommage à Yves Nat, un très grand pianiste français du siècle dernier. Jacques Nouvier, si je refais le film pour ceux qui nous ont rejoints à l'instant même, en début d'émission, on a évoqué sa jeunesse, c'était un enfant prodige, il a fait beaucoup de concerts, mais c'était compliqué parce qu'il avait le trac, donc il s'est retiré de la scène en 1930. Il est devenu professeur au Conservatoire de Paris et ça lui allait bien. Et il a donné, vous l'avez évoqué tout à l'heure, quand même un dernier grand concert à Paris en 1953. Expliquez-nous dans quelles circonstances.
2: Oui, c'est un petit peu particulier en effet. Yves Nat, figurez-vous, il a été malade dès 1947. Bon, on pense que c'était un cancer du tube digestif, mais voilà. Et il a été opéré à plusieurs reprises par un chirurgien de l'hôpital Brousset. Et ce chirurgien lui a demandé un jour d'organiser un concert au bénéfice des enfants bleus de son service. Alors les enfants
0: c'est
2: bleus.
0: C'est quoi les enfants bleus?
2: Les enfants bleus, ça désignait à l'époque, hein, je pense qu'on le dit plus maintenant, mais les enfants qui avaient une maladie cardiaque.
0: Et qui avaient peut-être les lèvres bleues ou des choses
2: oui,
0: comme ça.
2: Oui, ça doit être ça. Et ce concert a eu lieu le 31 août 1953.
0: Et alors est-ce qu'il a eu du succès ce concert? Et c'était quoi le programme?
2: Bon, le succès est absolument phénoménal. Il a eu lieu au théâtre des Champs-Élysées à Paris. Alors non seulement la salle était pleine à craquer, mais il a fallu que la police intervienne pour calmer toute la foule qui n'avait pas pu rentrer.
0: Ah ouais,
2: et puis dans les auditeurs, il y avait des gens extraordinaires quand même. Il y avait le pianiste Wilhelm Kempf, il y avait un autre pianiste extraordinaire qui était Walter Gieseking. Donc vous voyez, bon, voilà.
0: Il y avait du beau monde.
2: Alors, au programme,
0: tout le monde voulait y assister à ce concert. Forcément, s'il n'en avait pas donné depuis 20 ans...
2: Exactement. Alors, au programme, il y avait la fantaisie de Schumann, les scènes d'enfants de Schumann, la sonate appassionata de Beethoven et la sonate funèbre de Chopin. Alors, extrait de ce concert absolument mémorable, je vous propose pour commencer le final de la sonate appassionata.

0: Et oui, les applaudissements étaient nourris pour Yves Nat pour son dernier grand concert en 1953 ou 54.
1: 53.
0: Merci Jacques Nouvier pour la correction. Il était ici dans l'interprétation de la 23e sonate, dite Appassionata, le dernier mouvement de Ludwig van Beethoven. Et c'est un très bel enregistrement qu'on vous remercie de nous proposer dans cette première émission de Tous Mélomanes, Jacques Nouvier. Alors avant de passer à la suite, peut-être de ce concert, vous avez une annonce à nous faire.
1: Oui, une annonce à destination principalement de nos auditeurs de la région parisienne. Il se trouve que samedi 6 septembre à 20h au Palais Garnier.
0: Donc ce week-end en fait.
1: Exactement. Aura lieu le premier concert de Philopéra. C'est une association qui a été créée par des musiciens de l'Orchestre de l'Opéra de Paris. Une association qui est destinée à leur permettre d'exprimer aussi leur talent dans la musique symphonique. Donc vous voyez, c'est d'une part une initiative vraiment intéressante, mais c'est aussi un événement. C'est quand même pas tous les jours qu'on peut assister au premier concert d'un nouvel ensemble.
0: Et avec le programme ?
1: Alors, la troisième symphonie de Schubert et la première symphonie des Titans de Mahler sous la direction d'un très grand chef qui est Daniel Harding. Et vous trouverez des renseignements sur notre site rcf.fr.
0: Alors, qu'est-ce qu'on va écouter de ce dernier concert d'Yves Nat en 1953 maintenant ?
1: Ah ben, on aimerait bien tout entendre, mais on n'a pas le temps.
0: Apparemment, c'est un grand succès. En plus.
1: Ah oui, vraiment. Alors, je vous propose le premier mouvement de la deuxième sonate de Chopin, vous savez, la sonate funèbre. Alors, il existe aussi une version studio. Alors ici, bon, il y a quelques fausses notes, mais il y a une fougue absolument extraordinaire. Et je remercie Philippe Soler de m'avoir confié cet enregistrement aujourd'hui introuvable.

0: Ah, vous avez de la chance, c'est un enregistrement introuvable que Philippe Soler a trouvé pour nous et qui vous a confié, Jacques Nouvier. Merci beaucoup de nous proposer cet enregistrement de Yves Nat au piano dans son dernier grand concert de 1953. Frédéric Chopin, la deuxième sonate, dite sonate funèbre. On en a écouté le premier mouvement. Sur RCF Notre-Dame, on arrive bientôt à la fin de cette première émission de la saison de Tous Mélomanes. Et Jacques, vous allez nous proposer de rester avec ce concert et Schumann, je crois. Mais vous avez peut-être une question ?
1: Ben oui, en fait, vous savez, j'aime pas trop les trucs people, mais quand même, je pense que c'est bien que vous sachiez un petit peu quelle est la vie personnelle d'Yves Nat après son divorce américain, quand même. Parce que on l'a laissé. Moi,
0: j'aurais envie de dire cela ne nous regarde pas, mais bon, vous allez nous le dire quand même.
1: Non, parce
0: de
1: que
0: quoi est-ce qu'il est mort, par exemple?
1: Ben, il est mort, en fait, d'une crise cardiaque, le 31 août, donc on l'a dit, à 65 ans. Mais il a eu des dernières années quand même très heureuses parce que il s'est remarié avec Élise Vuillaume, qui était une de ses élèves, et il disait que c'était son rayon de soleil, voyez.
0: Voilà. C'est beau.
1: Voilà. Alors, on va terminer par un autre rayon de soleil. C'est les scènes d'enfants de Schumann dans la version de concert de 1953. Et je vous propose d'en écouter le début.

0: C'était Yves Nat au piano dans son dernier concert en 1953, un enregistrement qui date un petit peu mais qui était magnifique. La musique en live, en concert, c'est quand même quelque chose de mieux qu'en disque. Hein. Faut se le dire, il faut aller au concert. Là, c'était le début des scènes d'enfants de Robert Schumann. Merci Jacques Nouvier de nous avoir présenté ou représenté cet immense pianiste qui était Yves Nat et dont on commémore aujourd'hui la disparition. Il y a tout juste 70 ans, le 31 août 1956. À très bientôt, Jacques.
1: À très bientôt, très très bientôt.
0: Merci beaucoup. Oui,
1: une émission avec Yves Jaffraisse sur les concertos pour orgue.
0: Très bien. Merci beaucoup, Jacques. Merci à Nicolas Fournel pour la réalisation technique et merci à la direction du RCF Notre-Dame de faire encore confiance à toute l'équipe de bénévoles de Tous Mélomanes pour une nouvelle saison musicale qui s'annonce passionnante. Retrouvez donc désormais chaque soir de la semaine à 23h cette émission et quand vous le voulez et même un peu plus tôt dans la journée, elle est disponible en réécoute sur rcfnotredame.fr ou sur rcf.fr. Demain, ce sera Annick Dubois qui vous donne rendez-vous donc à 23h pour une émission consacrée à la musique sacrée au féminin.

0: tout de suite retrouver le meilleur des émissions de la journée sur RCF Notre-Dame. Très bonne nuit à tous.
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0: Bonjour à tous et bienvenue à bord de Couleur Folk sur RCF, votre rendez-vous sur les musiques folk de partout jusqu'à chez vous. Et c'est parti pour une demi-heure de musique quasi non-stop pour un voyage à travers le temps et l'actualité des musiques traditionnelles. Très bonne rentrée, embarquement immédiat. Et en place les danseurs pour un rond pagan.
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0: Et nous avons ouvert cette rentrée, cette nouvelle saison musicale de Couleur Folk avec ce Rond Pagan joué ici par les Sonoriennes du, toujours entre air traditionnel aux sonorités blues rock, peut-être le groupe le plus populaire en Bretagne, groupe mythique qui nous avait livré en 2022 La Collecte, une super compilation réunissant 3 CD à l'occasion des 50 ans des Sonoriennes du.
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0: Place à présent à une nouveauté du disque du label Art Folk. Le guitariste breton Didier Dréau est de retour dans les bacs depuis le 19 juin avec un album qui rend hommage à la culture bretonne entre poésie, humour et virtuosité. Chant des tas de foin, Canawen, Baltal, Erben, Fouen rassemble 14 titres où la mémoire familiale devient musique. Plus qu'un simple projet musical, ce disque livre un témoignage intergénérationnel unique des récits de son grand-père à la voix de sa petite-fille de 5 ans. En passant par les archives de ses parents et le piano de sa fille. Didier Dréau continue ainsi de tracer son sillon après avoir accompagné de grandes voix de Bretagne comme Christelle Nicolas du groupe Kern ou encore Nolwenn Corbel, premier album solo en 2007. Voici un premier extrait de ce nouveau disque, un bel album signé Didier Dréau entre récits transmis et création pour guitare.

Park Harlan. Un deuxième extrait du nouvel album du guitariste Didier Dréhaut. Il est sorti le 19 juin chez Arfolk et il s'intitule Chant des tas de foin. Kanewenu Baltal Arfberfwen. Cet album prend la forme d'un voyage musical et familial qui traverse le temps et réunit 5 générations. Sur cette chanson, Didier Dréhaut était accompagné au chant par Mawen Go. Un album avec une belle palette sonore oscillant entre des influences blues, des accents rock ou même une touche de flamenco. L'album se déploie sur 14 titres avec un équilibre parfait entre 8 morceaux chantés et 6 créations purement instrumentales dans lesquelles on peut entendre la maîtrise parfaite à la guitare du finger picking de Didier Dréhaut. On le retrouve ici en duo avec Stéren Dréhaut au piano.

un premier extrait du troisième album de Ma Petite Passage. C'est son titre, regroupe 10 titres. Il est signé de ce quartet poitevin composé au chant et à l'accordéon de Perrine Vrignot. Maxime Barbeau est également à l'accordéon. Aux percussions, c'est Maxime D'Ancre. Et à la trompette, Paul Wigger. Ce quartet nous emmène dans un univers mêlant arrangements de chansons et de mélodies traditionnelles. Ma Petite puise son inspiration dans des textes collectés en ancien Poitou autour duquel le groupe compose son répertoire actuel. Voici un deuxième extrait de Ma Petite. Écoutons ce titre d'ouverture intitulé « Je pars ».

0: Je pars, c'était un deuxième extrait du nouvel album de Ma Petite, une troisième galette aux sonorités traditionnelles du Poitou, relevée de différents univers sonores entre chansons et pop, une belle formule qui fait mouche et qui est signée de ce quartet composé de deux accordéonistes, Perrine Vrignot également au chant et Maxime Barbeau. Ma Petite, c'est aussi Maxime D'Ancre aux percussions et Paul Wigger à la trompette.
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0: Couleur folk, c'est presque fini. Un grand merci pour votre fidélité. Retrouvez ce numéro et les précédents en podcast sur rcf.fr ou directement en téléchargeant l'appli RCF. On se quitte avec un autre quartet situé un peu plus à l'ouest. Voici Ndiaz qui sera de retour cet automne dans les bacs avec un nouvel album. Son nom, Heure Blanche, Heure You Gwen. En voici une première mise en bouche avec ce cercle circassien. Bonne écoute et à très vite pour de nouvelles sonorités folk. Canavo.

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0: Nous poursuivons avec l'invité de la semaine en compagnie de Catherine Manet.
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3: Pour ce premier numéro de l'Invité spirituel, une nouvelle émission que vous retrouvez chaque lundi sur notre antenne RCF Notre-Dame en Normandie à 13h30 et 18h30, j'ai la joie de recevoir une journaliste, auteur également de plusieurs ouvrages, normande de surcroît. Bonjour Bénédicte de Saint-Germain.
4: Bonjour Catherine.
3: Et merci beaucoup d'avoir répondu favorablement à ma demande d'interview. Alors vous êtes actuellement installée dans le Calvados. Les auditeurs de RCF Notre-Dame en Normandie vous connaissent déjà un petit peu puisque vous réalisiez des chroniques culinaires pour notre antenne normande la saison dernière. Ça va d'ailleurs se poursuivre, je crois, cette année. L'esprit de la cuisine. Et puis cette saison, vous prenez votre place dans la grille avec quelques interviews portraits pour l'émission En chemin. Alors Bénédicte, pour poursuivre cette présentation, je vais vous laisser nous dire quelques mots de vous, ce que vous avez envie de nous partager de vous-même. Alors, je ne l'ai pas encore dit, mais vous êtes également épouse et mère de famille nombreuse, je crois.
4: Wow. Trois garçons, oui. C'est du travail, même quand ils sont grands. Et quand ils viennent à la maison avec des amis, en même temps que mes parents, oui, effectivement, ça fait une vie assez occupée, avec évidemment le travail. Alors, pour me présenter, je suis à Bayeux, en fait, depuis 3 ans, mais c'est vraiment un fief familial, en tout cas pour mon mari. Mmh. Et moi, j'ai vraiment découvert la Normandie en me mariant. Je crois que j'avais jamais mis les pieds dans cette belle région et j'ai été conquise. Et là, j'ai la chance de pouvoir travailler à quelques kilomètres de Bayeux, et plus exactement entre Bayeux et la mer. Voilà. Ensuite, pour me présenter professionnellement rapidement, sans vous dérouler mon CV, ce qui serait un peu embêtant, en fait, je suis venue à l'écriture assez vite. D'abord, c'est un moyen que j'ai toujours aimé, un moyen d'expression que j'ai toujours aimé, dans lequel j'étais très à l'aise. Et donc, j'ai découvert le journalisme complètement par hasard, en étant tout à fait conquise par les occasions que cela me donnait de rencontrer énormément de personnes, tout aussi différentes les unes que les autres, à différents états de leur vie, qui faisaient aussi différentes choses. Et c'est vraiment un travail, mais je pense qu'on en parlera, qui est extrêmement enrichissant, parce qu'on ne ressort pas indemne de chaque rencontre que l'on fait, même si évidemment on doit ensuite exploiter ce travail pour produire un écrit ou un oral d'ailleurs maintenant avec la radio. Donc c'est un travail voilà qui ne laisse pas indemne, qui permet de beaucoup apprendre sur l'humanité. Voilà, mais enfin je pense qu'on en reparlera après.
3: Oui.
4: Après avoir passé pas mal de temps comme journaliste indépendante, le Covid est arrivé. Et là, pendant le Covid, quand on est journaliste indépendant, c'est terrible parce que du jour au lendemain, vous n'avez plus de boulot. Parce que les rubriques dont vous vous occupez ou s'arrêtent, ou bien parce que les médias réduisent la voilure. Et du coup, évidemment, les journalistes indépendants, qui sont vraiment ceux auxquels on fait appel pour boucher les trous, sont remerciés assez rapidement. Ça a été un temps de recentrage sur ma famille, évidemment. Et aussi, ça a été l'opportunité de commencer à écrire des bouquins, et dont le premier, qui est un livre sur la cuisine. C'est pas tant la cuisine pour son aspect culinaire qui m'a

0: qui reste. Et c'est là que je fais le lien avec Montlégion, parce que à la sortie, on était à peine sorti du confinement, j'ai répondu à une offre d'emploi au sanctuaire Notre-Dame de Montlégion pour être chargée de communication dans une grosse équipe. Mais ça m'a pas empêché de garder à côté mes activités de journaliste et d'auteur,
1: Oui.
0: qui se sont du coup développées.
1: Alors, on va rappeler aussi, Bénédicte de Saint-Germain, que vous écrivez pour le site Aletheia, pour Famille chrétienne également. Il y a à peu près un an, je crois, un très beau portrait de vous dans le magazine La Vie, portrait
0: Ah
1: que
0: oui,
1: l'on peut
0: ouais.
1: lire sur Internet, signé Flore Pierson. Voilà, j'invite les éditeurs,
0: Ouais.
1: peut-être qui veulent en savoir un petit peu plus sur vous, à poursuivre cet échange par la lecture de ce très bel article. Alors, vous l'avez dit, votre travail de journaliste et d'écriture, hein, de livres est en lien direct avec, enfin vous ne l'avez pas encore dit, vous l'avez effleuré, avec la foi, cette foi qui vous habite, y compris, vous venez de nous le dire, dans ce petit opuscule sur la cuisine, puisque le titre était La cuisine de la joie, aux éditions Quasar. Est-ce que c'était inspiré directement d'Hildegarde de Bingen, qu'on connaît bien?
0: Non, non, justement, pas du
1: D'accord.
0: tout. Parce qu'en fait, en choisissant le titre, effectivement, c'était un peu un risque d'appeler ça la cuisine de la joie, mais on s'est dit que Sainte-Hildegarde n'avait pas le monopole de la joie. Et même si elle a parlé des biscuits de la joie et qu'il y a des très bonnes recettes qui, effectivement, donnent de la joie parce qu'elle utilise des épices qui font chaud au cœur, en fait, on s'est dit que la cuisine, c'était quelque chose de beaucoup plus large et que c'était effectivement une occasion de recevoir et de donner de la joie. La joie, elle naît, ben en fait, oui, elle naît uniquement du don de soi. Et ce don de soi, en fait, on peut le trouver par la cuisine, par le soin des
1: C'est
0: autres
1: ça.
0: et même de soi-même d'ailleurs, parce que
1: Dans
0: ça
1: la
0: commence par soi.
1: préparation de
0: Voilà,
1: bons petits plats.
0: exactement.
1: Ouais. Est-ce
0: Ouais,
1: qu'il
0: des
1: vous faut
0: bons petits
1: du
0: plats.
1: temps pour écrire, Bénédicte? Est-ce que vous réservez, vous sanctuarisez des moments pour ça? Ou alors, voilà, c'est un peu comme ça vient sur un coin de table, une idée, et puis vous grattez quelques lignes. Comment ça se passe pour vous?
0: Alors effectivement, j'ai le défaut qui est aussi qui peut aussi avoir ses qualités, mais d'avoir énormément d'idées et d'être inspiré par énormément de choses. Et donc effectivement, je note sur mon petit carnet des idées. Mais le fait, en revanche, d'écrire une fois que j'ai l'idée, là pour moi, ça m'est devenu complètement naturel. Bon, après, quand on écrit un article, c'est quand même toujours un effort. C'est que il y a une méthode. Ou même quand on écrit un livre, il y a une méthode. Je ne peux pas partir comme ça à l'aventure. Il y a une méthode, mais comme tout travail. Voilà.
1: Alors on a cité, hein, le titre de ce livre de cuisine, La cuisine de la joie. Et puis, à côté de cet ouvrage et celui sur les produits monastiques, vous avez écrit principalement des livres de spiritualité. On va peut-être évoquer, hein, notamment ces livres de prières que vous avez publiés aux éditions MAM, Prières pour ceux qui restent, Prières pour être consolés, Prières au fil des saisons. Alors, quelle place elle a, la prière, dans votre vie, Bénédicte de Saint-Germain?
0: Alors écoutez, la prière dans ma vie, elle est centrale. Elle est centrale depuis l'âge de l'adolescence, où je vais tout vous raconter, mais nous habitions Toulon à l'époque. Dans ma famille, on était pratiquants, mais pratiquants du dimanche. Vous voyez, il n'y avait pas tellement plus. Et là, avec ma sœur, nous nous inscrivons à l'aumônerie, une aumônerie qui regroupait des collégiens et des lycéens, ce qui nous attirait, mais nous, on n'avait pas une foi personnelle. Et là, le prêtre, à chaque réunion qui avait lieu toutes les semaines, il a dit, on va commencer par une demi-heure d'oraison. Et il nous a pas absolument pas expliqué ce que c'était. Il nous a tous mis dans la chapelle. Il exposait le Saint-Sacrement. Alors, on savait pas que c'était de l'adoration, de l'oraison, etc., mais on appelait ça l'oraison. Et là, pendant une demi-heure, ben, il fallait attendre que le temps passe. Il y avait pas de méthode. Il nous jetait, en fait, si vous voulez, il nous jetait à l'eau. Et puis après, on sortait, on avait une petite échange questions-réponses, et puis on terminait par une pizza, un pique-nique, etc. Alors ça, ces moments quotidiens, plus les camps qu'on a fait l'été, où il y avait invariablement cette demi-heure d'oraison, quoi qu'il arrive, qu'on soit fatigué, pas fatigué, etc. Plus une journée de désert où on était lâché dans la nature en silence pendant une journée entière, et ben ça, petit à petit, ça a semé dans mon cœur, dans celui de ma sœur aussi, cet appétit je dirais pas que c'était facile, mais peut-être cette

0: L'habitude de prier et de prier dans le silence. On nous avait bien expliqué que c'était pas à nous de faire quoi que ce soit, que c'était vraiment le Seigneur qui était là, qui nous attendait, et qu'on n'avait qu'une chose à faire, c'était de nous mettre à son écoute. Et ça, cette habitude, je l'ai prise assez jeune, et même si elle a été malmenée par la vie, notamment avec des enfants en bas âge et tout en travaillant, j'avoue que là, j'avais beaucoup de mal à caser mon temps d'oraison. Mais finalement, bon an, mal an, cette habitude a fini par se refaire. Et je me suis dit, en fait, si je veux vraiment continuer à être chrétienne, mais vraiment à en vivre, il faut que la prière soit la première chose dans ma vie. Parce que je suis quelqu'un de très active et moi, c'est ma journée. Quand elle est commencée, je ne m'arrête plus. Donc, il fallait que. En fait, je me suis dit, c'est non négociable. Si tu veux prier, tu commences par ça, quoi qu'il arrive.
1: Donc c'est encore
0: Voilà.
1: le cas aujourd'hui,
0: Voilà.
1: Bénédicte de Saint-Germain,
0: Oui,
1: vous commencez.
0: et ma journée par la prière. Ouais, c'est obligé. Même si, alors, c'est pas facile, hein. Vraiment, il y a des moments de sécheresse. Je me dis, vraiment, qu'est-ce que je fais là? Vous voyez, ce matin, j'avais sommeil. Mais je me dis, mais non, bon, lui, le Seigneur, il est là. Voilà, tu dois être disponible. Voilà. Et donc, ça, c'est vraiment central. Et si je le fais pas, ben, franchement, le soir, je peux pas. Enfin, c'est fichu, c'est irrattrapable, là.
1: Et c'est cette expérience personnelle, intime de la prière qui vous a aussi donné envie d'écrire sur la prière, sur ce désir de transcendance qu'ont beaucoup de lecteurs pour nourrir leur relation à Dieu, voilà, à travers justement cette prière régulière.
0: Alors ça, pour ne rien vous cacher, les petits livres de prière, c'était des commandes
1: Des
0: d'un
1: commandes.
0: éditeur, MAM, mais ça faisait écho aux nombreuses rencontres que j'ai faites au sanctuaire Notre-Dame de Montlégeon, où j'ai découvert en fait la souffrance qui peut habiter les personnes quand elles perdent un être cher. Et en plus, je suis rentrée au sanctuaire après le Covid, et donc j'ai vu énormément de familles extrêmement meurtri par le suicide d'un de leurs grands jeunes ou de un de leurs enfants. Et ça, ça a creusé, enfin, oui, ça a suscité beaucoup de compassion. Et j'étais en même temps émerveillée de voir à quel point pouvoir venir en un lieu reculé, pouvoir poser sa souffrance, déposer sa souffrance aux pieds de la Vierge Marie, ben, ça transfigurait des personnes, mais j'en suis témoin, des personnes qui vivaient des souffrances indicibles, je les ai vues repartir avec le sourire et avec l'espérance chevillée au corps, alors qu'ils n'ont fait que s'agenouiller, s'asseoir, pleurer en toute liberté devant la Vierge Marie, qui est une grande statue. Vu de l'extérieur, alors qu'en fait, ils ont ressenti une présence et vraiment, ils ont été consolés. Et donc, je me suis dit, voilà, quelle magnifique grâce qu'est la prière et tous ces textes qui viennent peut-être de la tradition ou qui viennent de la dévotion populaire du fond des âges ou qui sont peut-être plus contemporains, eh ben, mettons ce trésor à leur portée, à la portée de tous. Et j'ai beaucoup adhéré à ce format de petit livre de prière qu'on met dans la poche et qu'on peut dégainer en cas de besoin.

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1: Alors je voudrais, Bénédicte de Saint-Germain, qu'on s'arrête un peu sur ce petit ouvrage, le Club des Saints Minuscules, dont la couverture m'a fait vraiment penser à un dessin de Sempé. On y voit dessiner la grandeur de l'intérieur d'une église et puis quelques petits personnages assis, debout, agenouillés. Ces hommes et ces femmes qui font l'église, qui portent l'église, même pour reprendre votre sous-titre. Vous racontez là la trajectoire de certaines personnes, trajectoire de vie simple, presque invisible, pourrait-on dire. Pourtant, ces hommes, ces femmes, par leurs actes, portent l'habit de sainteté. Racontez-nous ces rencontres, Bénédicte.
2: Alors, si ces personnes sont minuscules, c'est qu'on ne les voit pas. Et pourtant, moi, j'en vois partout et je pense que tout le monde en a rencontré. Est-ce que vous vous êtes demandé, Catherine, un jour, qui s'occupe de changer l'eau des fleurs, de renouveler les bouquets de fleurs, de passer le balai dans l'église de votre paroisse? Et il y a notamment un exemple qui m'avait beaucoup touchée et qui s'est reproduit cet été quand je suis allée au mariage d'un de mes neveux, qui était dans une très belle église du Calvados. Et à la sortie de la messe, on s'est attardé un peu pour discuter. Et là, je vois une dame de la paroisse qui prend son balai et qui balaye les pétales de roses qu'on avait jetés sur les mariés. Et cette dame, tout humble, personne ne lui a dit merci, personne ne l'a regardée, mais elle était là. Et je suis allée parler un peu avec elle, et elle m'a dit « Mais je suis extrêmement heureuse d'ouvrir notre belle église pour des mariages, pour que les gens puissent découvrir la présence qu'il habite. » Et je me suis dit « Vraiment, c'est dommage. Cette personne, elle est quand même extraordinaire si elle fait ça, sans compter son temps ni sa peine. C'est qu'elle le fait pour quelqu'un. C'est qu'il y a bien une foi qui l'anime. » Et donc, c'est vraiment ces portraits de personnes que je veux raconter. Essayer de comprendre pourquoi ils font ça, ce qui les habite, et pourquoi, si c'est difficile, pas difficile. Parce que souvent, c'est ça minuscule, donc ces personnes qui œuvrent dans les paroisses, ça peut aussi être des personnes qui n'œuvrent pas, mais qui, par leur prière ou leur souffrance, portent aussi l'Église, à mon avis.
1: En vous écoutant, Bénédicte, je me dis que c'est un petit peu comme les saints de la porte d'à côté du pape François, c'est-à-dire que ce sont ces hommes, ces femmes qui agissent dans l'ombre et que vous mettez un peu en lumière, là, pour le coup.
2: Oui, et puis c'est une forme de sainteté à laquelle on est tous appelés. Je veux dire, il n'y a pas besoin d'avoir un diplôme pour passer le balai à la sortie de l'église. Il n'y a pas besoin d'avoir un diplôme pour être sacristain tous les matins, même s'il faut un peu de formation. Il n'y a pas besoin d'avoir un diplôme pour plier les feuilles de messe. Il n'y a pas besoin d'avoir un diplôme peut-être pour aller rencontrer sa vieille voisine âgée. Donc c'est vraiment cette sainteté, c'est la porte d'à côté, mais en fait elle est sur le paillasson, elle est devant nous en fait. C'est un appel, et c'est ça ce que j'ai trouvé beau, c'est que c'est à travers la grande diversité de toutes ces personnes en fait, y en a bien une qui nous ressemble et à laquelle on va avoir envie de ressembler.
1: Alors pour les auditeurs qui nous rejoignent sur RCF Notre-Dame en Normandie, vous écoutez l'invité spirituel et mon invité justement bien aujourd'hui, c'est Bénédicte de Saint-Germain, journaliste, auteur et qui contribue aussi à l'antenne de RCF Notre-Dame en Normandie. Alors on évoquait ces saints minuscules, Bénédicte. Il y a également un ouvrage, alors là celui-là beaucoup plus impressionnant on va dire, qui s'intitule « Le purgatoire dans tous ses états ». Vous avez coécrit cet ouvrage avec le recteur du sanctuaire de Montligion, Dom Paul Denisot. L'idée, elle vient de vous ou c'est Dom Denisot qui vous a sollicité pour écrire à quatre mains?
2: Oui, voilà, oui, c'est vraiment une idée de Dom Paul Denisot qui venait du fait qu'à Montligion, il y avait énormément de personnes qui venaient et qui étaient en deuil et qui avaient cette question lancinante et vraiment répétitive, c'est qu'advient-il de mon défunt, de celui que j'ai aimé, de celle que j'ai aimée après la mort? Où est-il? Est-ce que je peux encore quelque chose pour lui? Est-ce que s'il a été méchant, cruel, est-ce qu'il va en enfer? Est-ce que le fait que je n'arrive pas à lui pardonner, ça va l'empêcher d'être heureux au ciel? Voilà, donc toutes ces questions dont Paul Denisot voulait absolument y répondre. Et effectivement, quand on parle du purgatoire, ça rappelle des vieux souvenirs aux anciennes générations, mais le purgatoire n'a pas bonne presse. D'abord, on a tendance à se dire qu'il n'existe plus, puisque, comme le chantait Paul Narès, on ira tous au paradis. Et du coup, c'est quelque chose qui fait peur. Et en fait, dont Paul Denisot a vraiment voulu un peu dédramatiser le purgatoire, bon, même si... oui, c'est pas dramatique, mais enfin,
1: Donner une parole, donner une parole un peu solide sur un sujet qui prête à de nombreuses interprétations. Hein,
2: ça, mais voilà, c'est ça. Oui, oui, exactement. Mm-hmm. Voilà. Et puis, en fait, ce dont on s'est aperçu, c'est que on peut pas aller au ciel si on a peur. Voilà. Si on a peur du jugement de Dieu, si on se dit en fait je vais être terriblement jugé, je vais payer, vous voyez un peu cet état d'esprit. Mais en fait la peur, elle paralyse tout, et non seulement elle vous paralyse, mais elle vous fait perdre du temps, et du temps pour la seule chose qui compte, c'est aimer. Et ce qu'explique très bien Don Paul Denisot, c'est que, mais évidemment avant lui il s'appuie sur saint Paul, c'est on sera jugé sur l'amour. Et évidemment, et que du coup, tous les freins à l'amour, en fait, c'est ça qu'il faut essayer d'enlever. Et si on les a pas enlevés avant de mourir, et ben, en fait, le purgatoire, ça sera un temps de purification de notre amour. À la limite, c'est une bonne nouvelle.
1: Oui. Et est-ce que le fait de travailler ce sujet du purgatoire, qui encore une fois, voilà, n'est pas un sujet très très facile, très évident, est-ce que ça vous a demandé beaucoup de travail ? Est-ce que vous avez découvert aussi certaines choses en creusant ce sujet ?
2: Oui, évidemment que j'ai découvert. Mais ça, c'est l'intérêt de travailler au sanctuaire de Montlégion. Là, je conseille à tous ceux qui veulent ou bien d'aller faire une retraite, ou bien d'aller y passer quelques temps. En fait, on ne parle que du purgatoire, enfin, on ne parle que des fins dernières, et on en parle d'autant plus que pendant de nombreuses années, en fait, il y a eu un blackout total de l'Église, il n'y a pas eu de prédication sur les fins dernières. Hein, voilà, donc c'était pas un sujet. Maintenant, ça revient parce que y a trop de questions. Hein, voilà. Et moi, ce que j'ai découvert, en fait, mais c'est vraiment Don Paul Denisot, c'est son discours, et je trouve que c'est pas magique, mais c'est vraiment plein d'espérance. C'est que tout est une question d'amour. Et du coup, là, on se dit, bah, oui, il y aura un jugement, mais je serai jugée sur l'amour. Et l'amour, je peux commencer à en vivre aujourd'hui, ou je peux en vivre encore plus. Et c'est jamais fini. Et c'est toujours à ma portée. Vous voyez ? Donc voilà. Donc j'ai trouvé que c'était une excellente nouvelle.
1: Alors, sur RCF Notre-Dame en Normandie, notre invité cette semaine, c'est vous, Bénédicte de Saint-Germain, journaliste, auteur de nombreux ouvrages. Alors, vous passez désormais de l'écrit à l'oral régulièrement, puisque vous intervenez, je l'ai dit, au début de cet entretien sur notre antenne, RCF Notre-Dame en Normandie. Est-ce que là encore, ça vous a demandé un peu de travail, de vous adapter, ou finalement, écrit, oral, c'est toujours le même exercice, décrypter un sujet, en éclairer les différents aspects, ou alors il a fallu quand même un petit peu d'ajustement.
2: Ah, bah évidemment, vous qui êtes une journaliste chevronnée de la radio, vous êtes sans doute passé par là. Le travail de préparation d'un sujet, je pense qu'il est le même. Il faut quand même débroussailler son sujet, il faut essayer d'organiser ses idées, etc. En revanche, quand on est à l'oral, on est sans filet. Quand vous êtes à l'écrit, vous pouvez remodeler l'ordre des paragraphes, la façon de dire les choses, etc. Quand vous êtes avec un invité, vous êtes sans filet parce que vous allez voir ses réactions en direct, et il va peut-être vous emmener là où vous...
1: n'auriez pas imaginé.
2: Oui, voilà, que vous n'auriez pas imaginé. Et donc, en fait, il faut être à la fois très disponible, et puis tout en tenant quand même son cap. Hein, ça, on embarque l'invité sur un bateau, et on sait où on va. Mais le bateau, parfois, il peut prendre des détours. Et ça, ça c'est peut-être la chose à laquelle j'étais le moins habituée.
1: Oui. Alors, voilà. On arrive au terme de notre émission. Je l'ai dit également, vous êtes épouse, mère de famille, peut-être grand-mère, je ne sais pas. Comment est-ce que vous partagez ces choses de la foi, de l'intime, avec vos proches ? Est-ce que c'est l'occasion de beaux échanges ou pas forcément voilà. Est-ce que tout Alors, ce travail se réverbère aussi quelque part dans vos relations à vos proches ?
2: Alors, avec mon mari, j'ai une grande chance, c'est que nous partageons la même foi et que nous en parlons très souvent, nous échangeons sur ce que le pape a pu dire. D'ailleurs, parce que j'ai écrit, entre parenthèses, un livre l'année dernière sur le carême avec Léon XIV, qui m'a donné l'occasion de plonger dans sa pensée, et ça a été vraiment magnifique. Donc, avec mon mari, nous avons beaucoup de chance parce que nous partageons cette même foi, la même sensibilité et ce même désir. Voilà, de mettre Dieu à la première place. Voilà, même si c'est de manière absolument différente pour l'un et pour l'autre. Avec mes enfants, eh ben, ils ont une relation à Dieu tout à fait différente. C'est très original, très intéressant. Et effectivement, en fait, moi, je ne peux pas m'empêcher d'en parler. Dieu est tellement le centre de ma vie, mais les enfants se moquent même un peu de moi parce qu'ils disent oui, maman, pour trouver une place de parking, elle demande à l'Esprit Saint. Bon, c'est pas tout à fait vrai, mais de fait, ma vie est complètement dépendante du bon Dieu. Donc, je lui rends grâce pour ce qu'il m'envoie. J'arrive pas encore à lui rendre grâce pour les tuiles qui m'arrivent, mais en fait, c'est comme s'il y avait
1: Une ligne
2: un autre
1: directe un
2: habitant
1: peu.
2: dans la maison, si vous
1: Oui.
2: voyez. Oui, voilà. Ouais. Donc, ils peuvent pas ne pas le voir, que voilà qu'on vit avec mon mari voilà, de l'amour de Dieu. Après, bon, nul n'est prophète en son pays, donc et puis chacun a son style. Donc voilà, effectivement, on en parle pas mal, mais on a bien compris aussi que c'est chacun son chemin et que c'est le Seigneur qui sait. Et nous, on est là. Alors, en plus, mes enfants sont grands maintenant. Nous, on est là pour prier, pour les porter dans la prière et les entourer d'affection. Voilà, c'est notre boulot.
1: Très bien. Ben en tout cas, un grand, grand merci, Bénédicte de Saint-Germain, pour ce temps d'entretien que vous avez bien voulu nous consacrer. Je rappelle que vous êtes journaliste. On retrouve votre signature sur le site d'Aletheia, Famille Chrétienne. Vous avez écrit de nombreux ouvrages. On les mentionnera dans la fiche émission. Très bonne route à vous, très bonne rentrée. Puis on vous dit de toute façon à très vite sur RCF Notre-Dame en Normandie. Merci beaucoup, Bénédicte.
2: Merci Catherine, ça a été une grande joie pour moi.
1: À bientôt.
2: À bientôt!

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1: Ah, je suis vraiment heureux de retrouver le micro pour cette rentrée radiophonique sur RCF Notre-Dame. C'est le 10-12. Chaque jour, on vous accompagne, vous l'entendez, avec de l'actualité, des éditorialistes, de nouvelles voix, des personnalités. Et donc, en l'occurrence, ce lundi, ce sera le cas d'ailleurs tous les lundis, Yann Kefelec, écrivain, avec ce prix Goncourt qui a marqué évidemment votre vie. Yann Kefelec, vous êtes un amoureux de la Bretagne. On évoquait il y a quelques instants aussi votre lien avec la navigation, avec la mer. Et on est heureux aussi d'entendre les auditrices et auditeurs au 01 56 56 44 44. Je crois qu'on a Marie justement qui nous a rejoint. Bonjour Marie.
2: Monsieur Kefelec.
1: Bonjour Marie.
3: Bonjour Marie.
2: Merci de recommencer. Alors, ma question serait été, parce que je pense qu'il va y en avoir des tas d'autres, puisque vous avez parlé si bien de votre père, moi, ce serait bien de dire quel est le premier livre que vous conseilleriez de lire à quelqu'un qui n'aurait rien lu d'Henri Kefelec.
3: Quelqu'un qui n'aurait jamais lu Yann Kefelec ou Henri Kefelec?
1: Henri Kefelec, je crois. C'est ça, un livre du père de Yann Kefelec,
2: oui,
1: ben, Marie?
2: Oui, c'est bien. Vous êtes bien le fils d'Henri Kefelec.
3: Ah bah oui, parfait. Alors, je peux vous le dire tout de suite.
1: Alors, son livre. Merci Marie pour votre question.
2: Le livre que vous conseilleriez à un premier lecteur d'Henri Kefelec.
1: Merci beaucoup Marie. Alors Yann Kefelec.
3: Je conseillerais le livre qui a été adapté à l'écran sous le titre « Dieu a besoin des hommes » et qui a obtenu le Lion d'or à Venise l'année de ma naissance, en 1949. Dieu a besoin des hommes, c'est le titre du film. Le titre du roman, c'est Un recteur de l'île de Sein. Alors là, pour connaître l'âme bretonne et l'âme pétrie de chrétienté, de ferveur catholique du breton, il faut lire Dieu a besoin des hommes. Ça se passe dans une petite île dont le curé a été. Le recteur, pardon, on ne dit pas curé en Bretagne, on dit recteur, dont le recteur a disparu et se substitue recteur, un simple bedeau. Qui finit par dire la messe et par consacrer des hosties et et au grand scandale du Vatican. Et ce livre a énormément marqué son époque lorsqu'il est sorti dans les années 50.
1: Et ben voilà une bonne idée de lecture pour Marie qui nous a appelé au 01 56 56 44 44. Votre père, Yann Kefelec, c'est un peu l'homme de votre vie, pour reprendre le titre.
3: Ça vous fait rire. C'est forcément l'homme de ma vie, puisque c'est lui qui m'a donné la vie. Ouais. Je peux pas dire autre chose. Alors c'est un homme auquel je me suis beaucoup affronté lorsque j'étais enfant et lorsque j'étais adolescent, parce qu'il me trouvait turbulent, parce qu'il trouvait que je n'obéissais pas assez. Il disait que je n'obtempérais pas. J'ai découvert ce mot quasiment militaire dans la bouche.
1: Il y a des refus d'obtempérer de la part de Yann Kefelec.
3: Refus d'obtempérer. Mais alors moi, je lui reprochais de mon côté de ne pas faire attention à moi. Donc si je refusais d'obtempérer, c'était pour attirer son attention, parce que je l'adorais, cet homme. Lorsque j'étais tout petit, je respirais sur son passage. Lorsque je voyais ses yeux bleus, je me laissais emporter dans son regard. Lorsque j'écoutais sa voix, c'était la plus belle de toutes. C'était vraiment un homme que j'admirais, que j'admire encore, et que je n'ai jamais cessé d'admirer. En plus, c'était un homme bien. Et ça, c'est important aussi quand on se retourne vers son père, de se dire que non seulement on l'admirait, mais qu'en plus, c'était un homme très bien.
1: Vous en parliez de cette relation un peu complexe, là aussi ça veut tout et rien dire, ce mot, mais en 2015 dans ce livre, l'homme de ma vie, c'était pourquoi? C'était pour lui rendre hommage?
3: C'était à la fois pour lui rendre hommage et puis pour mettre quelques points sur les i. Ça, c'est pas parce qu'on admire son père aussi qu'on n'a pas quelques reproches à lui adresser. On a le droit de le faire. Donc mon père avait une préférence avouée, revendiquée, assumée pour mon frère aîné, Hervé, dont je n'ai jamais été jaloux d'ailleurs, qui est un grand mathématicien aujourd'hui, un des grands mathématiciens de son époque. Et alors mon père ne croyait qu'à son fils aîné et estimait que, ayant eu le culot de naître, eh bien je faisais de l'ombre à son fils aîné et à leur relation, en exigeant de mon père qu'il fasse aussi attention à moi et qu'il m'aime. Donc c'est dans l'homme de ma vie. Je cherche à décrire quand même la souffrance d'un enfant qui ne reçoit pas l'amour qu'il est en droit de recevoir de son père et qu'il ne l'aime pas moins.
1: On retourne au standard où nous attend Yolène au 01 56 56 44 44 sur RCF Notre-Dame. Bonjour Yolène.
4: Oui, bonjour Melchior, bonjour Yann.
3: Bonjour Yolène.
4: Voilà, je vous appelle pour vous dire que j'ai adoré votre livre sur la mer et au-delà, sur votre grande amie Florence Artaud.
3: Merci, Yolaine.
4: Voilà, que nous adorions. Et j'ai entendu que vous parliez d'un de vos amis, grand navigateur. Mais je crois aussi que Florence Artaud a beaucoup compté pour vous. Et Pierre Bachelet, vous avez écrit quelque chose tous les trois, non ?
3: Oui, vous avez tout à fait raison. En plus, Pierre Bachelet était lui-même un grand navigateur. Un jour, qu'il s'était égaré en Corse, il a fait côte comme ça n'importe où en Corse. Il est entré dans un bistrot pour demander voilà où il était, comment il pouvait s'en sortir. Mais complètement isolé comme ça sur la côte. Là, il a croisé des regards absolument stupéfaits de gens qui étaient en train d'écouter une chanson de Pierre Bachelet. Je ne sais plus si c'était Emmanuel ou les Corons. Enfin, ça c'était voilà, ça c'est anecdotique. Sinon, Florence Artaud, oui, alors ça, femme admirable, parce que c'était une femme féministe, mais qui, enfin, féministe, qui refusait la dimension politique du féminisme. Qui
1: un n'a peu jamais... comme Isabelle Autissier, je trouve.
3: Un peu comme, et que je connais bien, d'ailleurs, qui est une femme. J'ai une immense admiration pour, j'aime énormément Isabelle Autissier, grande navigatrice aussi, femme, excellente écrivain, comme Florence Artaud d'ailleurs, parce que quand on lit les livres de Florence Artaud, qui voulait faire un livre avec moi, je lui disais toujours, Florence, mais tu n'as aucun besoin que nous fassions un livre à deux mains, à quatre mains, ton style est parfait. Quoi.
1: Florence Artaud qui avait remporté la route du Rhum en 90, qui a disparu de manière tragique en 2015,
3: horrible.
1: Un accident d'hélicoptère lors d'un tournage d'un,
3: ah oui, c'est vraiment l'ironie
1: d'une émission
3: sort,
1: télé-TF1.
3: Les yeux bandés dans son hélicoptère. Ouais.
1: Merci Yolaine en tout cas pour cet appel ce matin sur RCF Notre-Dame. C'était important pour vous parce que je crois que vous avez écrit même une biographie d'Éric Tabarly, en tout cas vous êtes vraiment revenu sur son parcours, ce livre aussi consacré à Florence Artaud. On sent à quel point la mer, MER, a une importance dans votre vie. Dès que vous le pouvez, vous allez en mer.
3: Mais la mer, c'est un météore extraordinaire et parfaitement mystérieux. La mer ne fait pas partie de la Terre. La mer tombe du ciel. La mer, ce sont des petites gouttes d'eau qui ont traversé l'infini et qui ont fini par, à force de se multiplier, par constituer la mer sur Terre. C'est extraordinaire, la mer. Symboliquement, c'est inouï, cette ligne d'horizon comme ça qui sépare la Terre, qui sépare le ciel. Elle engendre absolument toutes les questions et éventuellement toutes les réponses, la mer. En plus, c'est beau. On est dans la vérité de soi-même lorsqu'on est en mer. On ne peut pas se mentir à soi-même lorsqu'on est en mer. C'est impossible.
1: Yann Kefelec sur RCF Notre-Dame, notre invité ce matin, et ce sera le cas tous les lundis dans ce 10-12, avec vos réactions, vos appels, vos questions. Venez discuter avec nous au 01 56 56 44 44. Alors, une nouvelle rubrique, dans le monde de Yann, on va se plonger un peu dans...
3: Ah bah
1: dans il y en aurait pour des années, non ?
3: Surtout, c'est très flatteur dans le monde.
1: Dans le monde de Yann, c'est notre rendez-vous culture où chaque semaine, vous allez venir avec soit un livre, un film, une pièce de théâtre, en tout cas un élément culturel qui vous a marqué. Et ce matin, vous êtes arrivé avec un livre sorti en 1863, qui prend toute sa place sur RCF Notre-Dame.
3: Ah bah tant mieux, parce que c'est un livre qui a fait scandale lorsqu'il est sorti. C'est un livre du philosophe breton Ernest Renan, qui avait la carrure intellectuelle de Nietzsche à son époque et qui était connu autant que Nietzsche. Il a eu des funérailles nationales. Lorsqu'il a sorti son livre La vie de Jésus, ce livre s'est vendu à 450 000 exemplaires. C'est un score de librairie absolument impensable. Quand on pense que Victor Hugo, lui, avec les 10 tomes de ses Misérables, en a vendu 10 000, par exemple. Et pourtant, Victor Hugo était considéré comme la conscience nationale. Mais on peut dire que Ernest Renan était une conscience nationale, lui aussi, à son époque. Alors, pourquoi est-ce que La vie de Jésus a fait scandale lorsqu'il est sorti? Tout simplement parce qu'il a considéré Jésus
1: comme un homme lambda, vraiment.
3: Tout à fait, comme un homme lambda, comme un petit bonhomme, comme ça, qui naissait dans un village et qui, peu à peu, comme ça, laissait venir à lui non seulement les petits-enfants, mais tout le monde, lesquels, à force d'écouter, ont fini par se dire « mais il a vraiment quelque chose ». Jésus a été divinisé en tant qu'homme, ça n'est pas un dieu comme ça qui est arrivé sur Terre en se tapant sur la poitrine comme un babouin extraterrestre, absolument pas. C'était un homme au milieu des autres qui n'a cessé comme ça de parler aux autres jusqu'au moment où les autres se sont dit, ses disciples se sont dit, ce n'est pas possible, nous avons affaire à quelqu'un d'essence divine.
1: Et c'est pour ça que ça avait fait énormément débat à la sortie de ce livre, alors oui, en 1863, mais c'était un contexte encore particulier, surtout que dans Vie de Jésus et notamment tous les ouvrages d'Ernest Renan sur les origines du christianisme, il considère par exemple la Bible comme un document historique.
3: Oui, vous avez raison, il considère la Bible, et surtout il ne considère pas la Bible, il considère les Bibles. Il estime qu'il n'y a pas qu'une seule Bible, qu'il y a une Bible protestante, qu'il y a une Bible juive, qu'il y a une Bible catholique, que chacun a tiré la couverture de la Bible à soi, et qu'il y a plusieurs livres de la Bible, ce qui d'ailleurs ne change rien au message lui-même. Il estime que des prophètes comme Isaïe ont été comme ça réécrits, et qu'il faut faire la part des choses. C'est un homme qui est sans arrêt en quête de vérité, Renan. C'est à un moment où finalement, la foi chrétienne voudrait se nourrir uniquement du mystère et admettre que les choses sont comme elles sont, et qu'on n'y touche pas, et qu'on ne cherche pas à les passer au crible de l'intelligence. Il a fait exactement le contraire, et à la fin de sa vie, il a pu dire qu'en faisant exactement le contraire, il a sauvegardé à la fois la foi naïve, la foi du charbonnier, et puis le progrès scientifique qui était en train de tailler des croupières à la religion.
1: Mais pourquoi vous a-t-il marqué ce livre « Vie de Jésus » Parce que vous, Yann Kefelec, et ce n'est pas du tout une surprise, vous êtes chrétien, vous l'assumez, vous êtes catholique d'ailleurs.
3: Oui, pas tout à fait.
1: Pas tout à fait, vous dites
3: si, tout à fait. Au contraire,
1: Et considérer Jésus comme un simple homme, ça peut aussi surprendre beaucoup de catholiques, c'est pour ça que ça avait fait débat.
3: Mais ça peut encore aujourd'hui surprendre beaucoup de catholiques, mais quand on lit Vie de Jésus, on s'aperçoit que plus on a affaire à l'homme, plus on a affaire au Dieu, et plus le Dieu devient sympathique. Moi, quand j'étais gamin, comme disait, il faut aimer Dieu, franchement, j'étais un peu déconcerté, parce que j'avais du mal à aimer quelqu'un que je ne connaissais pas, que je n'avais jamais vu, avec qui je n'avais pas une espèce de contact charnel. Et lorsque j'ai lu Vie de Jésus très jeune, j'ai dû lire Vie de Jésus à 16 ans, et je l'ai relu récemment, à ce moment-là, je me suis senti en contact physique, comme ça, avec quelqu'un dont je voulais bien croire qu'il était Dieu, vu la bonté de son discours, vu la bonté de son message, et vu ce qu'il nous promettait. Parce que tout de même, les promesses de Jésus sont absolument magnifiques pour les êtres mortels que nous sommes.
1: Tout le monde peut lire ce livre ?
3: Je pense que lorsqu'on est
1: accessible.
3: On ne peut plus. Et Renan a dit à un moment qu'il était tout sauf un écrivain, qu'il avait bien voulu faire l'écrivain pour faire plaisir à son ami Sainte-Beuve, qui était le grand critique littéraire de l'époque, mais qu'il n'avait de cesse, lorsqu'il écrivait, il n'avait de cesse que d'éteindre son style. On était dans une période de grand romantisme à ce moment-là, et tous les autres grands écrivains ne cessaient au contraire d'enflammer leur style. Lui, il a fait exactement le contraire. Donc on a affaire à une écriture extrêmement simple, aussi simple d'ailleurs que les écritures des disciples, et ça rend ce livre assez irrésistible, je dois dire, pour tout le monde.
1: Vie de Jésus d'Ernest Renan, c'est sorti en 1863. Je crois qu'il y a Calman Levy qui en a refait une belle édition, et puis de toute façon, c'est un livre qui se trouve absolument partout. Merci beaucoup, Yann Kefelec, de nous avoir plongé dans votre monde. Une autre rubrique qu'on va inaugurer ensemble, c'est Yann raconte. Parce que, évidemment, vous aimez raconter dans vos livres, vous aimez raconter les histoires. Et moi, j'ai envie que vous partagiez avec nos auditrices et nos auditeurs une anecdote, quelque chose qui vous a marqué dans votre vie.
3: Alors effectivement, les anecdotes, je vais parler d'une anecdote narcissique un petit peu, qui me concerne, mais avant, je voudrais dire que j'ai été frappé par une anecdote qui, je pense d'ailleurs, a défrayé la chronique ces derniers temps, celle de ce curé du Cantal, comme ça, qui affine et sèche des jambons dans le clocher de son église. Je trouvais ça absolument extraordinaire. Il paraît qu'on a même offert un des jambons de son église au pape, il y a une photo, comme ça on voit le pape recevoir ce jambon, et les bénéfices induits par la vente de ces jambons sont reversés à je ne sais quel fonds qui restaure le patrimoine chrétien, religieux, français. Enfin, je trouvais ça assez extraordinaire, on se croirait dans une nouvelle de Théophile Gautier. Alors ça, c'est l'anecdote qui ne me concerne pas, celle qui me concerne, puisqu'on a parlé, vous avez vu la gentillesse de me parler de mon écriture, de la manière dont je suis entré en littérature, en boitant le pas à ma mère, grande raconteuse d'histoire, et à mon père, grand écrivain, selon moi et selon beaucoup. Il y a aussi l'influence de Françoise Verny, à un moment, l'influence directe de Françoise Verny, à un moment où je me croyais parti faire le tour du monde avec un milliardaire sur un voilier.
1: C'était au début des années 80.
3: Exactement.
1: Françoise Verny, alors son nom peut-être parle à quelques personnes, mais elle n'est pas très connue non plus dans le grand public. Et pourtant, dans le monde de la littérature et de l'écriture, en tout cas au 21e siècle.
3: Je vous ai rappelé mon âge, mais quand même.
1: Absolument.
3: Ne me confondez pas avec Ernest Renan, même si ça me flatte.
1: C'est Françoise Verny. Françoise Verny, une éditrice.
3: Une éditrice absolument extraordinaire, une femme absolument incroyable. On a envie de dire aujourd'hui, on fait gaffe avec les néo-féministes maintenant, on avait dire de grosses bonnes femmes. Elle se présentait comme telle, c'était une grosse bonne femme.
1: Ça ne va pas plaire à tout le monde.
3: Elle n'avait pas peur, elle l'assumait, elle voulait être ce qu'elle était, c'est-à-dire une apparence absolument incroyable. Sa féminité était totale, c'est à 100% une femme, il n'y a aucun doute là-dessus. Mais c'était un être féminin tout à fait singulier physiquement. Papesse de l'édition française, c'était son surnom. Et lorsque je la rencontre à bord de mon bateau, j'ignore qui elle est, elle ignore qui je suis, elle ne peut que l'ignorer d'ailleurs, parce que je suis juste un brave gars qui essaye de partir faire le tour du monde avec son milliardaire qui fait sécher ses billets de 500 francs dans les haubans. Je n'en ai pas vu la couleur d'un seul encore à ce moment-là, pourtant il est censé financer le voyage. Une tempête nous amène du côté de la pointe du Cap Finistère en Espagne, nous rabat jusqu'à Belle-Île-en-Mer. Je fais escale en Belle-Île-en-Mer avec un bateau en panne. J'amarre mon voilier au port de Le Palais en éborgnant un certain nombre de bateaux autour de moi. Et là, sur le quai, vers minuit, vers 11h du soir, sous un lampadaire municipal comme ça qui se balance sous la flotte avec les vagues qui passent par-dessus la digue, je croise le regard de quelqu'un qui a une espèce de petit fichu en plastique transparent sur la tête, là. Le regard de quelqu'un qui me dit « Toi, chérie, tu as une gueule d'écrivain. »
1: Ah oui, ça, c'est un film, comme ça. Ce que vous nous racontez. C'est une série Netflix, ça.
3: Ça s'est passé comme ça. Il y a un autre témoin, c'est le milliardaire, mais lui, je ne sais pas ce qu'il est devenu. Mais il y a mon meilleur copain qui est témoin. Il s'agit de Françoise Verny, qui a un sac trempé à la main. Dans ce sac, on pourrait s'imaginer qu'elle transporte des fruits et légumes, pas du tout. Ce sont les manuscrits des auteurs qu'elle va lire au cours de la nuit, parce qu'elle travaillait toute la nuit. Elle me dit « T'as une gueule d'écrivain » et elle m'invite à dîner le soir même, il est 11h du soir, dans son restaurant, le Castel Clara, sur la Côte Sauvage. Où elle est, voilà, elle est persona grata. À n'importe quelle heure, on lui sert à dîner. Et là, nous mangeons, au Castel Clara, nous mangeons de la langouste et nous buvons du champagne rosé, je suppose aux frais des éditions Grasset, dont elle est la directrice littéraire à ce moment-là. Elle m'écoute, nous sympathisons. Au petit matin, elle me dit « Je veux que tu vendes ton horrible bateau et que tu deviennes romancier pour moi. » Et je l'ai fait.
1: Et là, c'est le point de départ.
3: C'est le point de départ, tellement j'ai été fasciné par cet échange que nous avons eu au cours de la nuit, par la bonté de ce qu'elle disait, par l'intention qu'elle me portait. C'était une soirée complètement dingue. Aujourd'hui, je ne suis même pas sûr que ça pourrait encore exister. Nous avons bu, elle a fumé comme un pompier. Enfin, c'était assez fou. En même temps, c'était passionnant. Je lui ai apporté mon premier roman. Elle était directrice littéraire chez Gallimard à ce moment-là. Quatre ans plus tard, mon premier roman a failli avoir le prix Goncourt, ne l'a pas eu. Et le second, Les Noces Barbares, l'a obtenu sous la houlette.
1: C'était en 85, le prix Goncourt. Voilà, cette anecdote, cette rencontre avec Françoise Verny, c'est ce qui vous a permis, c'est intéressant d'en parler, parce que ça a été le point de départ après de toute votre carrière.
3: Ça a été une entrée dans l'édition assez particulière, parce qu'on n'entre pas dans l'édition comme ça. Un écrivain, il envoie son manuscrit par la poste, il est refusé, il est accepté. Enfin, il y a tout un cheminement qui est assez laborieux avant d'avoir affaire à un éditeur de l'importance de Françoise Verny. Et là, merci la mère. Merci la mère.
1: Ouais, c'est vrai, parce que c'est un retour de croisière, finalement. Enfin,
3: un départ pour une croisière impossible. Mais j'ai changé de croisière en rencontrant Françoise.
1: Un mot sur ce prix Goncourt que vous avez remporté en 85 avec les Noces Barbares. C'était votre deuxième roman, ça arrivait très vite.
3: C'est arrivé très vite, oui, j'avais 35 ans.
1: Est-ce qu'il y a un avant et un après le Goncourt?
3: C'est exactement ce que vous dites. C'est comme la ligne d'horizon qui sépare le ciel et la terre. C'est-à-dire, jusqu'à 13 heures, vous êtes ce que vous avez été pendant un certain nombre d'années. À la seconde près, vous ne serez plus jamais celui que vous avez été avant et vous ne savez pas qui vous allez devenir. C'est-à-dire, on vous fait cadeau à la fois un cadeau extraordinaire, c'est-à-dire ce cadeau dont tout écrivain rêve, le prix Goncourt. En même temps, on vous fait cadeau d'une immense. On vous donne les clés d'une solitude dont vous ne savez pas très bien comment vous allez vous en dépêtrer. Parce que vous êtes extrêmement seul. Vous êtes entouré comme vous ne l'avez jamais été, photographié comme vous ne le serez jamais plus, écouté comme vous ne le serez jamais plus non plus d'ailleurs. Et en même temps, vous êtes seul. Et vous éprouvez cette sensation de solitude et vous n'osez le dire à personne, parce que personne ne la comprendrait.
1: Il vient d'où ce sentiment de solitude ?
3: Il vient du sentiment que vous êtes dépossédé de votre identité. Vous, encore une fois, vous n'êtes plus celui, vous êtes le prix Goncourt. Qu'est-ce que ça veut dire ? Vous ne revenez pas. Vous ne savez absolument pas qu'est-ce que ça va faire de vous. Vos proches vous regardent comme quelqu'un qui est devenu un peu un étranger. Vos amis sont à la fois, restent vos amis, mais vous êtes le prix Goncourt. Et il faut savoir que c'est un prix qui est auréolé d'un prestige qui rend jaloux les hommes politiques eux-mêmes. J'ai été invité par François Mitterrand après mon prix Goncourt. À la fin du déjeuner, il me dit « Mais alors, qu'est-ce qui est mieux, président de la République ou prix Goncourt ?» Et là, je lui réponds lâchement, parce que je vois bien qu'il est... Je lui dis « Oh, bah, quand même, président de la République, j'en pense pas un mot. » Et là, il me dit « Vous êtes un menteur, c'est un des gens. Vous savez très bien que j'aurais voulu avoir votre prix Goncourt. » Ouais. Ça en dit long.
1: Est-ce que ça met la barre très haut ? Est-ce que ça met un coup de pression comme un artiste ou un groupe de musique qui sort le tube et qui doit faire mieux après ? Est-ce que vous, ça vous a mis cette pression pour les romans que vous avez pu écrire ?
3: C'est incontestable. Vous la ressentez physiquement et mentalement, cette pression, mais la page blanche, c'est exactement comme la mer. On ne triche pas avec la mer, on ne triche pas avec la page blanche. Quand vous reprenez votre stylo pour vous remettre à écrire, vous êtes confronté à l'homme simple, un peu dépassé par les événements, qui doit tout simplement mener à bien une belle histoire, comme il doit mener à bien une belle traversée lorsqu'il est en mer. Et il n'est pas question de se dire « je vais me dépasser, je vais être meilleur que la dernière fois ». Ça n'a absolument aucun sens.
1: Donc il faut arriver à s'en sortir un peu de ce prix Goncourt.
3: C'est-à-dire qu'il faut arriver à sortir les autres de l'idée qu'ils se font de vous à cause du prix Goncourt. Alors vous n'avez pas bougé d'un pli, mais alors dès que vous souriez, on se dit « il est prétentieux ». Dès que vous dépensez un centime pour acheter un croissant à un copain, et ben ça y est, il claque son pognon. Enfin, c'est assez particulier la manière dont est reçue l'identité du prix Goncourt de l'année. Et lorsqu'est publié vers le mois de juillet suivant la liste des prochains Goncourables, eh bien, tout le monde ricane, vous dire, bah, tu vois, il y en a un autre qui va venir. Hein. Comme si
1: c'était la course au Goncourt.
3: Et comme si c'était un peu à la fois, on vous sait gré du livre que vous avez écrit, lorsqu'on aime la littérature, on est heureux d'être vu avec vous sur la photo. En même temps, vous agacez un petit peu tout le monde.
1: Yann Kefelec, on arrive doucement à la fin de cet échange.
3: Déjà.
1: Alors, heureusement, on vous entendra tous les lundis. Dans ce 10-12, moi je suis très heureux de pouvoir discuter avec vous parce que je pense qu'on ne va pas s'ennuyer, on a plein de choses à se dire. Y a des choses qui vous agacent. Est-ce que vous avez des coups de griffe dans la vie, dans l'actualité ?
3: J'ai un coup de griffe un peu général à l'égard des pays dits industrialisés que je trouve extrêmement frimeurs dans leur prise de parole, en tout cas par la voix de leurs dirigeants. Quand je vois ce qui s'est passé au Népal, si vous voulez, ces gens qui ne demandent rien à personne, qui vivent dans une magnifique vallée de manière pauvre, et comme ça, 460 personnes emportées dans un raz-de-marée de boue et de pierrailles, parce qu'il y a eu un glissement de terrain. Alors ça, on se rattrape sur les glissements de terrain, parce qu'on a l'impression que c'est une catastrophe naturelle. Il y a aussi eu un glacier qui s'est cassé la figure. Ce glacier, par son suintement, a très bien pu être la cause du glissement de terrain. Et on peut s'empêcher de penser que le réchauffement climatique est le grand fautif de tout ça. Ouais. Et le réchauffement climatique, c'est nous. C'est nous, les pays riches.
1: Ça m'a rappelé en Suisse, à Blatten, vous savez, l'année dernière.
3: Mais je m'en rappelle très bien, le village, bien sûr.
1: Voilà, un glacier qui s'est effondré avec une coulée de boue, mais sur un village qui avait pu être évacué. Heureusement,
3: puisqu'il
1: n'y a eu qu'un mort, je crois.
3: Oui, mais on a épargné les vivants, mais on n'a pas épargné les paysages. Ouais. Les paysages sont aussi des êtres vivants, ce sont des âmes, c'est une histoire. Il y a de la spiritualité dans un paysage. Et puis, pour en revenir aux incendies pour une dernière fois, moi, quand je voyais tous ces paysages emportés comme ça par le feu, j'avais le cœur brisé.
1: Ça, c'était votre coup de griffe, hein. En tout cas, ce qui s'est passé au Népal. Et on a, je pense qu'on n'a pas fini d'en parler, parce que chaque jour,
3: plus,
1: malheureusement...
3: Ça n'est pas terminé, ça n'est pas fini.
1: Oui, il y a un lac qui risque de...
3: former, qui risque lui aussi de s'écouler.
1: De s'écouler. Vous avez une coup de caresse aussi à partager avec nous ce matin.
3: Bah, mon coup de caresse, c'était les pompiers. Hein, c'est-à-dire, c'est les pompiers qui m'ont rappelé les sauveteurs en mer. C'est-à-dire des gens qui ne se posent aucune question sur leur vie. Quand il faut y aller, on y va. Et ça, c'est les sauveteurs en mer, je les connais bien, ces gens du sauvetage en mer. Je les ai connus à Molène, je les ai connus du côté de la mairie de Dutte et du Conquet, puis c'est ma région. Ce sont des gens comme ça qui sont en train de vaquer à leurs occupations. Mmh. Ça sonne, le canon les appelle, ils partent, et quelquefois, ils meurent. Il y en a eu un qui a été, tout un canon d'ailleurs, qui a été emporté il y a une dizaine d'années, je crois, à cause d'un imprudent comme ça qui avait pris la mer, qu'il n'aurait jamais dû prendre. Le bateau est sorti, le bateau n'était pas armé pour une telle violence... de vent et de mer, et le bateau a fait naufrage avec tous ses occupants.
1: Où est-ce qu'on trouve l'espoir dans tout ça ? Où est-ce qu'on trouve la foi ? Parce qu'on est sur RCF Notre-Dame.
3: Mais la foi, si vous voulez, ne me quitte jamais, l'optimisme ne me quitte jamais, parce que j'aime beaucoup la phrase de l'abbé Jaouen, « Démerdez-vous pour être heureux », parce que j'aime beaucoup cette phrase, c'est-à-dire que c'est vrai que le monde n'est pas joli joli en ce moment, c'est vrai qu'il y a des catastrophes, c'est vrai qu'il y a des guerres, c'est vrai qu'il y a une espèce d'égoïsme et d'indifférence d'ailleurs qui se crée rien que par les téléphones portables. On s'aperçoit quand on se balade dans les rues qu'on a beaucoup de mal à s'adresser à un semblable sans qu'il se sente agressé, tout ça parce qu'il est au téléphone, parce qu'il a perdu l'habitude comme ça de croiser le regard des autres. Donc c'est à chacun de nous, en se rappelant la belle phrase latine « carpe diem », non seulement d'accueillir le jour, mais de construire un jour où il y a de la lumière.
1: Démerdez-vous pour être heureux.
3: Ah, je trouve ça magnifique.
1: C'est pas mal comme phrase.
3: Oui, je trouve ça extraordinaire.
1: Et vous arrivez, vous ?
3: Ben, je me démerde pour être heureux.
1: Vous démerdez. Ouais,
3: franchement, je me démerde très bien, parce que j'adore la vie. Il faut aussi aimer la vie. Hein. Pour être optimiste, il faut aimer la vie. Il ne faut pas geindre sur soi tout le temps. Quand on est en bonne santé, franchement, quand on est en bonne santé... on peut se démerder.
1: Et puis, on sera heureux de vous entendre aussi tous les lundis. Ça vous rend un peu plus heureux, j'imagine.
3: Mais j'aime beaucoup, effectivement, cette prise de parole sur RCF Notre-Dame avec vous, cher Melchior. Et non, ça me fait vraiment plaisir. J'espère ne pas dire trop de bêtises.
1: Oh non, non, ça va. Vous avez du large de ce côté-là.
3: Merci
1: Yann Kefelec.
3: Merci beaucoup.
1: C'était un plaisir de vous entendre pendant une heure, et on fera pareil lundi prochain de 10h30 à 11h30.
3: C'est trop arrivé à l'heure.
1: Dans ce 10-12 sur RCF Notre-Dame. Dans un instant, vous retrouvez Marie-Ange de Montesquieu pour « Et Dieu dans tout ça ». On l'accueille dans un instant.
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2: Il est 11h30 sur RCF Notre-Dame et oui, c'est une nouveauté dans ce 10-12. Vous retrouvez tout de suite Marie-Ange de Montesquieu. Bonjour Marie-Ange.
3: Bonjour pour ceux qui nous écoutent depuis ce matin.
2: Voilà, nouvelle, exactement. C'est la rentrée pour tout le monde, c'est votre rentrée également.
3: Exactement.
2: Et ce matin, vous allez discuter avec un invité qui est fou d'intelligence artificielle, de psychologie, qui a épluché l'encyclique du pape Léon XIV, Magnificat Humanitas, et également psychosociologue.
3: Absolument, Christophe Médicis, dans Et Dieu dans tout ça, c'est justement la question Et Dieu dans tout ça qui exhale un peu de tous ces ouvrages consacrés tantôt à nos addictions, tantôt aux personnes toxiques et enfin à l'IA et son tsunami, Tsunamia, qui est le titre de son dernier livre aux éditions du Cygne, hanté quelque peu par la question divine ici et là. Il a accepté de venir se confesser ce matin. Bonjour Christophe Médicis.
4: Bonjour, eh bien Marie-Ange, ravie de participer et très fière d'être là pour votre première, pour
3: un baptême. C'est un peu le cobaye, attention,
4: voilà,
3: tout le monde vous attend et vous entend. Vous qui êtes présent également sur
4: nos... Même pas peur.
3: Vous qui êtes présent également sur les antennes de nos amis, nos voisins, chez Sud Radio, on peut quand même le préciser. Cher Christophe, bonjour Christophe Médicis, donc homme de philosophie que vous êtes, un peu touche-à-tout, passionné d'enquête, hein, pour que les auditeurs vous connaissent, ceux qui ne vous connaissent pas encore, parce que vous étiez très présent dans mon émission l'année dernière. Les enquêtes qui, de préférence, sortent d'Harvard. Vous savez, votre passion en ce moment, donc c'est l'IA. Avant, c'était effectivement tantôt les gens toxiques, tantôt les personnalités compliquées, complexes. Et en cette rentrée plus que maussade, eh bien, 63% des Français, on le voit hein, ici et là, se disent inquiets face à la situation de la France. 41% se disent exaspérés. 38% se disent en colère, éprouvant même un sentiment de lassitude à 29%. La faute à qui, Christophe?
4: Je crois sincèrement que, chiffres, franchement, Marie-Ange, soyons très réalistes dès le début. On sort quand même d'une saison quand même qui a été assez terrible. Là, l'été qu'on vient de passer a été atypique, hors norme, nouveau. Je crois qu'on a vécu des drames. Tous nos auditeurs les connaissent. Je pensais même à un titre imbaldien. C'était une saison en enfer, d'accord. D'ailleurs, il y a eu des flammes. Hein, voilà, des flammes partout, des sinistrés. Et puis quelque part quand même, parce que le peuple français et nous, les Français, on est très forts pour le sabotage. Hein, on se sabote beaucoup. On pourrait dire quand même.
3: Un livre de saboteur,
4: on pourrait dire quand même là on peut tirer le chapeau aux Français, ouais. Que ce soit les pompiers, que ce soit les agriculteurs, que ce soit les gens qui se sont solidarisés, voyez ce que je veux dire, Marie-Ange, pour aider les pauvres sinistrés, pour aider les gens en Gironde, parce que franchement, bravo. Et peut-être que Dieu est déjà là aussi, quand il vient aider un anonyme.
3: Alors justement, votre lien à Dieu n'est pas forcément très révélé dans vos livres. Alors c'est drôle parce que avec cette nouvelle émission, j'ai l'impression de redécouvrir un peu des invités que j'ai pu déjà recevoir dans des émissions précédentes, avec peut-être des tirs un peu différentes en fait. Et je me suis dit, mais au fond, Christophe Médici a-t-il la foi?
4: Alors d'abord, j'ai profondément la foi et j'ai été très touché et j'ai un parcours spirituel depuis des décennies et des décennies. Et je dirais que votre émission, elle est presque salvatrice pour notre époque qui manque de profond et de profondeur. Qui a une parole très fake, très souvent, très dans le jeu, très dans le game. Et Dieu, dans tout ça, chacun de vos invités va être obligé d'aller chercher au fond de lui-même pour répondre à vos questions d'une manière authentique. Je dirais que votre émission demandera une parole appel. C'est un petit acronyme que je faisais en préparant l'émission pour vous.
3: Ouais.
4: Appel d'abord parce que A, c'est pour une parole authentique. Si je vous parle de mon rapport à Dieu, et tous les gens qui viendront là seront forcément obligatoirement dans une parole authentique. Elle n'est pas tellement authentique dans beaucoup d'émissions, la parole, d'accord ? P, profonde, je viens de le dire. On est forcément dans le profond et la profondeur quand on parle de sa relation à Dieu, n'est-ce pas, Marie-Ange ? Et énergétisante. Parce qu'évidemment, le but aussi, c'est pas d'endormir les gens, c'est d'enlever de la joie de vivre, leur donner de... Parce que Dieu est joie aussi, hein, que ma joie demeure. Et elle, il faut qu'on arrive, et je vais tenter de le faire pendant ce moment que je passe avec joie avec vous, dans une parole libre. Libre. Hein, d'être libre de dire ce qu'on pense. Et on pourrait dire que ma vision de Dieu et de mon rapport à Dieu, Marie-Ange, est triple A, pour faire un clin d'œil.
3: Et pourtant, c'est l'opium du peuple pour certains et certaines, et certains peut-être le diront dans cette émission, parce qu'il y a des personnes qui ne croiront pas en Dieu dans cette émission.
4: Mais le foot aussi est l'opium du peuple dans ce cas-là, on est d'accord. Hein, le football aussi est l'opium du peuple. Non, pour moi, Dieu n'est pas l'opium du peuple. Dieu, parfois, ma vision de Dieu à moi, et là, je veux choquer personne, ici, à RCF Notre-Dame, mais Dieu, il n'est pas forcément institutionnel. Dieu, il n'est pas forcément institué. C'est un peu ce que dit dit Jésus déjà dans le sermon sur la montagne. Dieu, il est dans une relation unique, il peut être partout, ouais. Il peut être à tous les endroits. Et vous savez, quand je dis que c'est triple A, le premier, c'est l'idée de l'aspiration. Mmh. Tout le monde aspire. Via de l'étymologie, aspire.

0: Dieu peut tout pour toi. Mais agis comme si Dieu ne pouvait rien pour toi. Cette magnifique phrase d'Ignace de Loyola, père fondateur de l'ordre des Jésuites. Des
1: frères... Jésuite,
0: mais c'est formidable, cette phrase.
1: Alors, c'est drôle parce que c'est vrai que parfois, je me sens tout timide quand je vous reçois, Christophe, parce que ça arrive avec d'autres invités de votre stature, de votre niveau intellectuel, évidemment. Moi, ça fait, je ne sais pas, 10 ans que je navigue dans ce bateau, dans ce navire évangélique qui est... fut Radio Notre-Dame et qu'est maintenant RCF Notre-Dame. Et c'est vrai que parfois, on a l'impression qu'il y a des invités comme vous, vous maîtrisez Saint-Ignace beaucoup mieux que moi, alors que j'ai quand même interviewé 120 évêques par an pendant 5 ans. Et ben, n'empêche que vous connaissez mieux la vie de Saint-Ignace que moi, mais vous c'est
0: êtes,
1: tellement la honte.
0: Et moi, vous êtes plus humble que moi. Quelle humilité de dire ça. Je sais très bien que vous connaissez tout ça sur le bout des doigts aussi, Marie-Ange.
1: Absolument pas. Mais peu importe, vous êtes venu accompagné d'une petite Bible pour vous, puisque vous en parlez quasiment à chaque émission, lorsque vous veniez, lorsque vous viendrez encore, puisque cette encyclique vous a scié, vous a sidéré, vous a bluffé. L'encyclique, je parle évidemment de cette Magnificat Humanitas, cette encyclique de Léon XIV, consacrée à l'IA, au danger, au progrès, à la réflexion, à la philosophie, et ce que l'on peut en penser lorsque nous sommes chrétiens et catholiques, Christophe. Vous n'êtes pas forcément catho-catho, mais qu'est-ce que vous puisez, qu'est-ce que vous... Comment appréhendez-vous cette encyclique?
0: D'abord, le pape Léon XIV, qui va venir bientôt à Paris, n'est-ce pas?
1: Oui.
0: Vous allez beaucoup en parler sur ces ondes, a mis les pieds dans le plat, parce que le défi, l'enjeu des jours, des mois, des années, des siècles à venir, c'est l'intelligence artificielle, Marie-Ange, j'en ai d'accord. On est à un tournant civilisationnel, à un point tel que je mets dans Tsunamia, l'humanité est née. Nous sommes à l'ère de l'humanité, volens nolens, qu'on le veuille ou non, nous sommes embarqués, je dis même la date de naissance de l'humanité, c'est le 30 novembre 2022, dans Tsunamia. Pourquoi? Ouais. Parce que c'est là que ChatGPT se révèle à tout le monde, au grand monde. Et Marie-Ange, vous comme moi, et on est 8 milliards comme ça, de plus en plus on l'utilise. Et le pape met vraiment... est dans la complexité, essaie de comprendre qu'évidemment, il ne faut pas être manichéen, il y a du bon, il y a du mauvais. Et ce que j'aime beaucoup dès les premières pages, Marie-Ange, ouais. Je le dis à nos auditeurs, qui certainement sont beaucoup à avoir lu Magnificat Humanitas, parce que ça vaut de l'or de le lire, dit que finalement, il faudrait que l'humanité, est-ce que c'est un vœu pieux, on ne sait pas, mais lui, il a raison de le dire, suive la voie de Néhémie. Alors tous ceux qui nous écoutent savent qui était Néhémie, hein, c'est celui qui a refondé Jérusalem, n'est-ce pas, avec quand ils arrivaient pour recréer Sion, on est d'accord Marie-Ange, hein. Et il dit cette phrase dès le début, dès les premières pages, l'être humain est en train de se transformer, choisissons plutôt la voie de Néhémie qui met en évidence la valeur du travail partagé par, pour rendre plus sûr la cité de Dieu. Qu'est-ce que ça veut dire? Ça veut dire que le danger en ce moment avec l'IA, c'est génial l'IA d'un côté, mais le danger c'est une déshumanisation de l'humanité. D'ailleurs, qu'on le veuille ou non, regardons sur deux scènes de l'humanité, il y a bien un risque de déshumanisation, en tout cas de perte de place de l'humain. Marie-Ange, pourquoi? Prenons le travail. Combien en ce moment de métiers, d'activités, de gens qui partent au chômage parce que l'IA va les remplacer? C'est pas un problème ça? C'est pas une question dont parle le pape Léon XIV? Il a raison Marie-Ange, n'est-ce pas?
1: Et puis il y a ce sentiment de vide ressenti par moi,
0: ah oui,
1: qui suis énormément, ça vous le savez, l'été n'a pas changé grand-chose à mes habitudes. Je suis tout le temps fourrée sur Instagram et je vois à quel point il y a une détresse, un sentiment de vide. Certaines instagrammeuses, en particulier des filles, des jeunes filles, qui sont fort brillantes parfois et pour autant ressentent une sensation, ressentent le vide, le creux, et elles sont pleines de bonne volonté, ces filles et ces garçons, enfin ces jeunes personnes qui ont entre grosso modo 15 et 25 ans. Que peut-on pour elles? On peut leur souhaiter d'avoir la foi, par exemple, à ces personnes?
0: On peut leur souhaiter la foi, on peut leur souhaiter d'avoir une parole profonde et non pas une parole superficielle, parce que parfois les gens qui font 600 000 vues, d'accord, disent des choses qui sont d'une platitude incroyable, on est d'accord Marie-Ange, hein. Les gens profonds et de la profondeur, parfois, n'ont pas pris le tournant des réseaux sociaux et de l'IA. C'est bien le danger de l'IA, Marie-Ange. C'est-à-dire que, et le pape met le doigt là-dessus dans énormément de pages, dans Magnificat Humanitas. Ouais. Enfin, on va pas avoir cette première émission, et peut-être que je pourrais, au fil des lots, vous dire des différents passages, franchement. Mais le problème, il est vraiment à un moment donné, et c'est pour ça que j'ai plus peur de cette révolution scientifique-là que de celle des siècles avant, la révolution scientifique du 17e ou la révolution industrielle.
1: Pourquoi?
0: Mais parce que celle-là, elle imite. Vous savez qu'il y a énormément de livres et beaucoup de philosophes vont le dire, qui sont sortis dans philosophie, qui disent qu'elle concurrence Dieu. Pourquoi l'IA veut-elle concurrencer Dieu?
1: Et pourquoi?
0: Pourquoi? D'abord parce que elle estime qu'elle a une connaissance universelle, l'IA, Marie-Ange, comme Dieu dit qu'il l'a depuis des siècles. On est d'accord. ChatGPT, Claude et tutti quanti, t'appuies dessus et il va tout te dire. On est d'accord. Deuxièmement, présence constante. 24 heures sur 24, 365 jours, ça fait déjà deux choses qui fait qu'elle concurrence Dieu à ses yeux, évidemment.

0: vous et moi, Marie-Ange, on pense qu'elle ne le concurrence pas du
1: tout.
0: On est
1: bien heureux, d'accord. Cette affaire-là.
0: Mais c'est dangereux, en tout cas.
1: Ouais.
0: Ce n'est pas Dieu, l'IA. C'est qu'une machine, Marie-Ange. Regardons une autre scène où l'IA est en train de remplacer.
1: ChatGPT, pourquoi je vais mal? Tu vas mal parce que, point 1.
0: Et ChatGPT,
1: peut-être que tu devrais sortir.
0: Remplace
1: peut-être
0: mon psy. Comment je peux avoir ma nouvelle amoureuse? Qui est faite pour moi? Ce nouvel amoureux que j'ai rencontré, est-ce qu'il est vraiment fait pour moi? Et ChatGPT, parole d'évangile, va te dire la vérité révélée, Marie-Ange. Vous vous rendez compte? Et tout le monde aujourd'hui est en train d'utiliser ChatGPT.
1: Vous êtes inquiet, Christophe, ou pas?
0: Moi, dans Tsunamia, hein, je dis qu'on vient de Tsunamia,
1: ouais.
0: Hein, Tsunami.
1: Mais vous donnez les outils, en fait, dans ce livre.
0: Je donne beaucoup d'outils relationnels, parce que le sous-titre, c'est lié à ma méthode que je transmets depuis 18 ans. Comment maintenir une haute qualité relationnelle,
1: hein.
0: Et ça revient à mon double A, mon deuxième A, triple A, hein, ce sera le fil de mon conducteur de ce que je vais vous dire pendant cette émission, c'est l'attitude dont parle le pape Léon. Quelle attitude on va avoir ensemble, entre humains, là? Quelle attitude on va avoir vis-à-vis de la technologie qu'elle y a? Et l'attitude, Marie-Ange, c'est hyper important. Parce qu'il le dit lui-même, ayons une attitude humaniste, de respect, d'empathie, de gratitude, ça c'est quand même proche de Dieu, on est d'accord. Mais il y a toute l'autre. Il y a une attitude qui peut être générée par l'IA, déshumanisante à soi. Et je pense que ceux qui nous écoutent sont complètement en empathie avec ce qu'on se dit. C'est un enjeu majeur, un défi majeur. On ne va pas remettre en cause le fait que l'IA, c'est aussi monumentalement génial. Ça va sauver des vies, on est d'accord, dans le médical. Ça va sauver des trucs. Mais entre les mains de qui ça va être, Marie-Ange? Entre les mains de qui?
1: Est-ce qu'on est fatigué à cause de toute cette sollicitation? On en parle beaucoup, beaucoup, beaucoup. On ressent en cette rentrée, vous l'avez bien vu, les gens sont... Alors, il y a eu aussi la chaleur, il y a eu les canicules répétées, il y a eu ces orages, ces intempéries, il y a effectivement cette crise qui nous ronge de plus en plus. Comment finir le mois, quoi, hein, clairement, en ayant assez à manger pour toute la famille. Enfin, voilà des questions qu'on peut se poser, voilà, et que l'on soit même français, européen, ou maintenant occidentaux au sens large. Hein. Avant, on se disait, bon, voilà, le malheur est ailleurs. Maintenant, il semble s'inviter de plus en plus chez nous. Est-ce une vue de l'esprit? Est-ce que on est un peu, comment peut-on dire, envahi par des espèces de d'idéaux un peu inaccessibles? On voit sur Instagram des choses, on voit des personnalités qui nous font rêver, dont on n'atteindra jamais ni niveau de richesse ni rien du tout, en fait, de ce qu'il semble donner à ravoir. Alors, comment faire? Est-ce que Dieu peut quelque chose là-dedans? Est-ce que on n'a rien compris? Est-ce que on se laisse posséder finalement par l'outil?
0: Je pense que ce qui peut nous sauver, Marie-Ange, c'est ce qu'on est en train de dire.
1: Oui,
0: on est tous crevés, mais ce qui peut nous sauver, c'est ce qu'on est en train de vivre là tous les deux. Est-ce que vivent les gens quand ils sont dans le même mood que nous quand on est là? C'est la réelle présence entre des humains. L'IA, volens nolens, n'aura jamais de cœur, un cœur humain. L'IA n'aura jamais d'âme. Et peut-être que ce qui touche le plus à Dieu en toute espèce humaine, et là, évidemment, vous le savez aussi bien que moi et nos auditeurs aussi, c'est l'âme. On est d'accord? Que des gens... Je prends une autre scène sur laquelle l'IA est en train d'avertir. Peut-être que je vais choquer certaines personnes, mais c'est la vérité des mois et des mois qui viennent d'arriver et des futures années. On est d'accord? D'ailleurs, le pape lui-même dit, à chaque fois qu'on parle de l'IA, faites attention, on est obsolète, parce que cinq minutes après, il y a tellement de nouveautés qu'on est déjà obsolète. Le pape lui-même le dit, hein, Léon XIV, hein, dans une de ses pages, on est obsolète.
1: Moi, il n'y aura plus que Laurent Alexandre. Laurent Alexandre ne cesse de dire...
0: Oui, mais moi, Laurent Alexandre, je veux bien débattre avec lui. Hein,
1: l'Église.
0: Quand il veut, hein, je veux bien débattre avec lui, hein, parce que alors, vraiment, je ne suis pas du tout sur la même ligne.
1: Prochainement, d'ailleurs,
0: je ne suis pas du tout sur la même ligne, vous l'avez compris, que Laurent Alexandre. Mais alors... Pas du tout.
1: C'est je suis pour prêt. Ça que c'est très
0: pour moi, c'est le directeur commercial de ChatGPT, Laurent Alexandre.
1: Enfin, je
0: il a quand même écrit un livre qui s'appelle « Ne faites plus d'études, Laurent Alexandre
1: oui, ».
0: Merci pour nos enfants et merci pour les profs dont c'est la pré-rentrée aujourd'hui et qui vit déjà un enfer. « Ne faites plus d'études ». Laurent Alexandre est comme un homme qui dit « Le plus grand, je suis un peu véhément, pardonnez-moi, le plus grand des enseignants, c'est ChatGPT ». Mais quelle honte de la part d'un médecin.
1: Également.
0: Non, mais
1: il
0: c'est
1: dit qu'il
0: scandaleux.
1: Faut beaucoup lire aussi.
0: C'est scandaleux.
1: Alors, cher Christophe, revenons à nos moutons. Il nous reste pile poil un quart d'heure. J'aimerais bien qu'on aille à confesse un peu ensemble.
0: Ah bah alors là, je suis... Vous allez être mes confesseuses.
1: Vous êtes prêts pour le confessionnel?
0: Allez-y, Marie.
1: Allez, c'est parti.
0: Pour le confessionnel.
1: À confesse. Le bon Dieu, papa ou copain?
0: Une très belle question. Papa.
1: Papa,
0: c'est pas un copain, le bon Dieu.
1: Pas un pote?
0: Non, c'est pas un pote. C'est un papa. C'est un papa qu'on veut écouter quand il nous parle, parce que quelque part, il nous parle, Dieu. On parle bien de l'appel de Claudel sur le piano, mais quelque part, on n'est pas tous Claudel. Mais si on prie... C'est bien parce qu'on demande une réponse, Marie-Ange. C'est d'ailleurs ça que l'IA veut concurrencer. Parce que l'IA, il a la réponse en un centième de seconde. En ça, il concurrence. Tiens, le pape le dit lui-même dans Magnifica Humanitas. Il veut remplacer l'IA. Attention, hein, n'y a pas que l'humanité qui peut être concurrencée.
1: L'inarrêtable, Christophe.
0: Il veut remplacer Dieu, l'IA.
1: Et ils veulent l'homme éternel aussi.
0: Exactement.
1: Vous avez envie d'être éternel?
0: Mais moi, je pense que ce qui est éternel, c'est une chose sur laquelle je vais finir l'humanité. Ce qui est éternel, c'est quelque chose qui sera mon troisième A. Mais j'aimerais finir là-dessus parce que c'est un cadeau que je vous ai fait. Parce que quand je réfléchissais à l'émission, je me suis rappelé, je suis un peu teasing là, ce qu'avait dit un prêtre un jour dans une émission, c'était pas forcément sur RCF, on s'en fout où. Parce que l'important, c'est que ce soit resté dans ma tête. Et c'est tellement ça Dieu pour moi que je finirai là-dessus.
1: Attendez, c'est pas fini.
0: Allez-y, je suis toujours confessionnal. Je suis toujours confessionnal.
1: Après la mort, enfer ou paradis? Ça fait presque suite à ce que vous venez d'évoquer.
0: Je vais vous répondre la réponse de Dormesson, qui n'est pas du tout la mienne, mais j'avais trouvé ça tellement drôle, évidemment, moi, le paradis. Mais vous savez ce qu'avait répondu Jean Dormesson, paix à son âme. Il avait dit, on lui avait demandé, vous voulez aller en enfer ou au paradis? Vous la connaissez ou pas? Oui, on va dire aux auditeurs, il a dit, le paradis, virgule, mais avec les fréquentations de l'enfer. Parce que je m'ennuierais avec les fréquentations du paradis. J'avais trouvé ça extraordinaire. Le paradis, mais avec les fréquentations de l'enfer. Non, moi pas, le paradis.
1: Quels sont les deux derniers mots que vous direz avant de mourir? Est-ce que vous les adresserez à Dieu ou à quelqu'un d'autre? Et si c'est quelqu'un d'autre, ce serait qui?
0: Vous savez, ce que, si je devais écrire mon autobiographie, je ne suis pas du tout à ce niveau-là, et je pense qu'elle ne mérite pas beaucoup d'écoute pour l'instant, mais si j'avais le niveau d'écrire une autobiographie, c'est les deux derniers mots que je dirais, il y en a quatre, mais c'est comme si c'était deux, c'était le titre de l'autobiographie de Pablo Neruda. J'avoue que j'ai vécu.
1: C'est déjà pas si mal.
0: Mais c'est tellement beau. C'est tellement pas simple le parcours de la vie, n'est-ce pas? Il y a du bon, il y a du mauvais, il y a du dark, il y a de la lumière. Il y a mes plus belles victoires sur l'ironie du sort. Il y a la providence, il y a des rencontres providentielles. Moi, je suis content de vous avoir rencontré un jour, Marie-Ange. Voilà. Puis tu as des rencontres horribles, on est d'accord? Tu as des gens qui sont au mauvais endroit, au mauvais moment. Faisons paix à leur âme, à la petite Iliana, d'accord? À tout ça, à tous ces gens-là qui tombent sur des pédocriminels. Donc, il y a des rencontres providentielles, il y a des rencontres du diable. Le diable aussi intervient sur la terre. Il n'y a pas que la lumière. Et on doit, nous, vous, moi, faire un peu comme le titre du funambule de Jean Genet, être sur un fil, comme dit un de mes meilleurs amis, notre équilibre à tous tient à un fil, à tous, soyons humbles, à tous, il tient à un fil, notre équilibre, entre la folie et la raison, entre l'équilibre et le déséquilibre. Donc moi, voilà, ce seraient des mots que je dirais, voyez Marie-Ange, voilà.
1: Dieu est-il un dieu d'amour ou un dieu de crainte pour vous?
0: Pour moi, c'est un dieu d'amour et
1: toujours,
0: de joie.
1: En vrai, en vérité?
0: Moi, je ne crains pas Dieu et je ne veux pas craindre Dieu, c'est le diable que je crains, moi.
1: Vous avez peur de quoi?
0: Du diable.
1: Qu'il fasse quoi, finalement?
0: La tentation du diable.
1: Ouais.
0: Hein, la beauté du diable, vous connaissez le titre du roman, n'est-ce pas? Le diable est beau. Vous savez que Lucifer, c'est le plus beau. Hein et il nous attaque toujours par un endroit,
1: ange.
0: Au moment... Exactement. Et au moment, et sur le lieu, et avec un visage qu'on ne peut pas voir. Vous connaissez la différence.
1: Terrible.
0: Vous connaissez la différence entre Dieu et le diable. Je la dis toujours en stage. C'est que Dieu ne se fait jamais passer pour le diable. Le contraire n'est pas vrai.
1: Mm-hmm.
0: Et c'est bien le problème. Une jolie fleur dans une peau de vache. Une jolie vache
1: déguisée. Qu'est-ce que vous ne faites pas chanter à 11h48, hein,
0: qu'il
1: tout va bien.
0: Fait la belle. C'est exactement ça, Georges Brassens. Hein. Ouais. Jolie fleur déguisée en vache.
1: C'est tout à fait juste.
0: Je veux dire, Dieu, le diable se fait passer pour Dieu.
1: Hmm.
0: Et tous ceux qui nous écoutent savent très bien ce qu'on dit, là, Marie-Ange. Ça va complètement avec votre émission. Hein. À quel moment je me suis fait avoir? Mais 3 millions de fois! Le but, c'est qu'à un moment donné, il faut conscientiser qu'on s'est fait avoir et rectifier le tir. Parce que ceux qui se sont fait avoir et qui continuent à se faire avoir et qui ne rectifient pas le tir, grave pour eux. Grave pour eux.
1: Une prière pour demander ou pour remercier?
0: Moi, c'est toujours pour demander, mais j'ai écrit un livre sur la gratitude. Vous m'aviez
1: invité,
0: qui s'appelle Merci pour l'amour. Donc, les deux, mon capitaine. Parfois pour remercier, pour témoigner ma gratitude. Ces derniers temps, tu peux faire de belles rencontres qui vont changer ta vie. Toute ma gratitude. Je crois que témoigner sa gratitude, c'est très important parce qu'il y a une phrase, et là, cette fois-ci, je vais référer à une autre religion, mais j'aurais pu finir notre émission là-dessus. Mais j'ai une anecdote à vous raconter. Je veux vraiment vous la raconter. Je sais qu'elle va beaucoup vous émouvoir. Comme à moi, elle m'avait ému il y a 20 ans quand je l'ai entendue. Il y a une phrase très belle qui dit. Le plus grand gain, c'est de donner, et Dieu sait si vous êtes généreuse, vous en tant qu'immense animatrice,
1: non,
0: mais c'est vrai. Et la plus grande perte, c'est de recevoir sans gratitude. C'est pour ça que j'adore cette phrase de Bouddha. Le plus grand gain, c'est toujours de donner. Donne, donne, donne, sois généreuse, sois généreux. Mais la plus grande perte aussi, c'est ceux qui reçoivent sans gratitude et qui
1: ne
0: témoignent pas leur gratitude. Ils reçoivent, ils témoignent pas leur... Et pire, on est entouré d'ingrats et d'ingrats, Marie-Ange. Il n'y a pas que la gratitude dans la vie, il y a l'ingratitude. Excusez-moi, c'est un synonyme de la trahison pour moi, pour vous aussi ou pas. Ingratitude, c'est une forme de trahison. C'est un synonyme de trahison, l'ingratitude.
1: Il y avait quoi avant?
0: Avant quoi?
1: Avant nous. À votre avis, avant Est-ce que Dieu est à l'origine de toute chose, finalement? Ou est-ce que oui, vous êtes sûr, vous y croyez, pour vous, vous posez encore la question, vous vous interrogez sur ce qu'il y avait avant nous?
0: Moi, je suis quelqu'un qui a profondément la foi.
1: Ouais.
0: C'est vrai que j'ai commencé par des études d'histoire, puisque j'ai fait qu'une histoire jusqu'à la prépa à grec, donc mes premières amours, c'était l'histoire.
1: Ouais.
0: Mais je me fous un peu plus maintenant de ce qu'il y avait avant que ce qu'il y a après, parce que je pense que la meilleure manière de prédire le futur, c'est de le créer, Marie-Ange. Donc, et on le crée dans le présent. Là, maintenant, à RCF Notre-Dame, dans notre discussion tous les deux. Et on est en période de pré-rentrée, de rentrée, donc peut-être qu'on peut penser à ces enseignants qui vivent un métier maintenant de plus en plus difficile, infernal, je crois que ni
1: c'est
0: vous ni moi,
1: on
0: voudrait y rentrer. Mais c'est devenu... Attendez, être enseignant à 30 ans et enseignant aujourd'hui, excusez-moi, aujourd'hui tu risques ta vie, tu te fais défoncer, tout ça pour 1000 euros, on est d'accord. Alors que Kenza, qui vend l'eau de son bain sur Insta, gagne 6 millions, elle, hein. Donc l'enfant, lui, son héros, c'est plus son prof, c'est Kenza qui vend l'eau de son bain sur Insta et Snapchat, d'accord ? Et c'est ça le problème, c'est que l'enseignant, il n'a pas pris le tournant des réseaux sociaux, il le méprise, donc il ne va pas y aller. Oui, mais qu'est-ce qu'on fait ? Avant, les influenceurs, ils s'appelaient Sartre, Camus, les grands auteurs, il y a 50 ans. Aujourd'hui, les influenceurs, ils s'appellent Kenza, hein. Et ça, Dieu, il est loin, il est loin, il est très loin, là, hein, de ces gens-là, qui ont 6 millions de gens qui les suivent, pour dire que des bêtises, certains.
1: Dieu est-il barbu ou imberbe ? Jeune ou vieux.
0: Alors c'est vrai qu'on a une image d'Épinal d'un Dieu avec une barbe. Hein. Dieu, c'est un monsieur comme ça, avec une barbe. On a
1: vous
0: besoin,
1: voyez comment, mais... vous ?
0: Comme un très grand sage.
1: Ouais.
0: Mais c'est l'immense sagesse.
1: Une espèce de Socrate.
0: Ouais, exactement.
1: Parfait.
0: Comme un maïeuticien qui nous aide quand on va mal, quand on va bien. Faut pas toujours forcément prier Dieu quand on va bien, mal. Faut aussi prier Dieu tout le temps. Parce que Dieu, c'est un maïeuticien. Et il y avait une phrase.
1: Dieu est un maïoticien.
0: Ben oui.
1: C'est-à-dire.
0: C'est-à-dire qu'en fait, il accouche les âmes d'une certaine manière, parce que là, on parle d'un confessionnal aussi, quand on va se faire confesser, on est bien d'accord, par l'intermédiaire de la personne qui nous confesse, Dieu, normalement, nous aide. Il y avait une phrase d'Henri Desroches, qui était un psychosociologue comme moi du siècle d'avant, qui avait dit : le maïoticien à venir n'aura pas besoin d'être prêtre et encore moins besoin d'être médecin. C'est-à-dire que le maïoticien à venir. C'est peut-être un formateur d'adultes, un coach, quelqu'un qui est un transmetteur, une animatrice radio aussi passionnante que la vôtre, parce que vous êtes une maïoticienne à votre manière. Vous aidez les gens là qui vont écouter cette émission en direct ou en podcast à se poser des questions. Excuse-moi, le simple fait de vous poser une question profonde, j'entends, hein, eh bien c'est le fait quelque part d'aller vers de la maïotique. Parce que c'est questionner qui compte.
1: Mais j'ai envie de vous dire, de prolonger ça, oui, en disant, même en passant dans la rue, parfois, vous savez, vous avez des phrases parfois... Quand vous allez, vous sortez de chez vous, puis une femme, un homme, un enfant même parfois, vous dit quelque chose qui vous marque. Ça vous est déjà arrivé ou pas, Christophe ?
0: Exactement. Moi, je vois un message, une image, une scène qui se passe entre une vieille dame et son petit-fils. Et là, il y a une question
1: qui se pose. Quelque chose qui se joue.
0: Quelque chose qui se joue. Donc, en fait, il est partout, Dieu.
1: Ouais.
0: Il est en nous, il est à l'extérieur de nous, il est partout.
1: Pourquoi est-ce qu'il y a autant de haine et de guerre ?
0: Mais parce
1: question
0: que complètement. Il y a la dark side dans la méthode
1: noir,
0: de qualité relationnelle. Oui, mais non, mais elle est vraie, votre question. Parce qu'il y a l'inverse, il y a le pendant, il y a le perdant sombre. Vous savez, il y avait un roman de Miller qui s'appelait Chaque homme dans sa nuit. C'est ça. On cherche un peu lumière dans la nuit. Mais est-ce que vous voulez que je vous raconte le troisième A ? Parce que vous avez encore une phrase de confessionnal ou pas ?
1: Non, j'en ai encore.
0: Ouais. Mais moi, je vais vous raconter.
1: Non, ma besace.
0: Et Dieu dans tout ça. Et Dieu dans tout ça. Un jour, c'est exactement la question qu'un animateur, un journaliste avait posée à un prêtre dans une émission.
1: Ouais.
0: Cette anecdote m'a tellement marqué. Il lui a dit : Vous voulez que je vous dise ce que c'est Dieu pour moi ? Alors, il lui a dit : Oui. Je vais vous raconter une histoire vraie, monsieur. Et je vais vous dire ce que c'est Dieu pour moi. Deux jumeaux naissent prématurés, mais grands prématurés. Hein. Ça va mal pour l'un des deux. Dans la clinique des prémats, on est d'accord ? Donc, ils essaient de le sauver comme ils peuvent. Et puis, tantôt, l'autre est fringant. Hein. L'un des deux jumeaux est fringant. Le deuxième, ça va vraiment très mal. Donc, à un moment donné, malheureusement, ils appellent la maman et ils disent à la maman : écoutez, je crois qu'il va falloir venir dire un dernier adieu à cet enfant-là, on ne va pas le sauver. Et une infirmière, au dernier moment, a une dernière idée. Vous voyez ce qu'elle fait, Marie-Ange ? Vous savez ce qu'elle fait ? Elle va, vous savez que les enfants prémats sont dans des couveuses, n'est-ce pas ? J'ai eu un enfant qui a été grand prémat, je sais ce que c'est. Elle va chercher son frère jumeau, Marie-Ange. Et elle dit, tant qu'à tenter une dernière chose, elle prend le jumeau, elle le met dans la couveuse de son frère. En un centième de seconde, vous savez, je suis très ému. Vous savez ce qu'il a fait, le frère ? À un jour de vie, il a pris son bras, il a enlacé son jumeau.
1: Véridique, hein ?
0: C'est un prêtre qui la racontait, une histoire vraie. En quelques secondes, l'enfant qui était en train de mourir est redevenu de bonne couleur, s'est remis à respirer, s'est remis à être bien, sauvé, et il est sauvé et vit maintenant avec son frère jumeau. Le prêtre a fini par dire : voilà, monsieur, ce que c'est
1: sans
0: pour moi, Dieu.
1: Blague.
0: Donc c'est une symbolique de l'amour. On est bien d'accord. Ce qu'est Dieu avec un grand A. Voilà, cette histoire, c'est une histoire d'amour. On est d'accord entre deux jumeaux. Ouais, Dieu est amour. Si on ne vivait qu'amour toute la journée à 8 milliards, vous voyez, c'est l'amour.
1: Ouais.
0: Elle est belle cette histoire, non ?
1: Est-ce que vous avez... Elle est magnifique.
0: Mais elle est
1: justement,
0: magnifique.
1: Est-ce que je suis un peu provoque quand même quand vous...
0: Allez-y,
1: Marion. J'ose.
0: Allez-y, Marion.
1: Est-ce que vous avez peur ?
0: Tout le temps.
1: Après la mort, grand angoissé que vous êtes, après tout ce que vous avez osé nous dire et nous confier aujourd'hui, est-ce que vous avez peur de ce qui vous attend après la mort ? Est-ce que vous avez peur du purgatoire ? Est-ce que vous avez peur de l'enfer ? Ou est-ce que vous êtes sûr que vous irez tout droit au paradis ?
0: Vous savez, j'ai été opéré il y a 2 mois, d'une toute petite chose. Quand je vois comment ça marche maintenant, les anesthésiques, ça fait on-off en 1/100 de seconde. Je peux dire que si la mort, c'est ça, c'est pas de la peur. En tout cas, il faut avoir peur. Hein. Après, ce qui se passe après la mort, comme j'ai profondément la foi et que je tends d'une certaine manière de donner le maximum d'amour dans les métiers de formateur, d'animateur radio, ouais, tout ça, et de livre, bah, je me dis que là-haut, ça marque des points. Donc j'ai peut-être un peu plus une chance d'aller au paradis. Je fais de mon mieux, en tout cas.
1: Bah, je vous le souhaite, et puis je nous le souhaite, surtout.
0: À vous aussi, je vous le souhaite, Marie-Ange.
1: Ils n'iront peut-être pas tous au paradis.
0: Comme disait la chanson.
1: Merci, cher Christophe.
0: Merci, Marie-Ange, d'avoir
1: cette
0: été...
1: Cette confession est terminée.
0: Et longue vie à et Dieu dans tout ça. C'était un baptême, c'est une première. Donc c'est beau aussi que je raconte cette histoire des deux jumeaux, parce que longue vie à cette magnifique émission.
1: Merci Christophe.
2: Merci Marie-Ange de Montesquieu.
1: Suis-je en retard ?
2: Non, vous êtes à l'heure, c'est parfait.
1: C'est
2: demain, dans votre émission ?
1: Eh bien demain, j'en perds mon latin. Nous aurons Alexia Borg, si tout va bien, je ne me trompe pas. Non, nous aurons Armelle de Thé, pardonnez-moi.
2: Armelle de Thé.
1: J'anticipe sur ma semaine.
2: Armelle de Thé,
1: demain. Une grande
2: demain.
1: Abandonnée qui est devenue une femme incroyablement épanouie et forte.
2: On entendra ça demain. Merci beaucoup Marie-Ange de Montesquieu. Et c'est déjà la fin de ce premier 10-12 sur RCF Notre-Dame. Demain, rentrée des classes pour tout le monde, pour près de 12 millions d'élèves en France. Et comme pour toutes les rentrées, la grande question, est-ce qu'il y aura un prof devant chaque classe ? On verra ça avec Guillaume Prévost de l'enseignement catholique. Et puis une nouvelle voix qui fera également sa rentrée dans le 10-12. Une grande chanteuse qui fait la tournée des églises depuis de très nombreuses années. C'est toujours à guichet fermé. Nicoletta aura son fauteuil dans le 10-12 chaque mardi. Alors rendez-vous demain et comme d'habitude en direct. Merci pour votre écoute sur RCF Notre-Dame.
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1: En cette période de rentrée et alors que les catholiques de France se préparent à accueillir Léon XIV, ils pourraient avoir la ferme résolution d'avoir enfin une foi solide. Mais comment cela est-il possible? Comment éviter de tomber dans le fantasme? Foi et solidité peuvent-ils aller ensemble si l'on considère par ailleurs que la vie spirituelle chrétienne s'apparente à une expérience de pauvreté?